0: vivent aussi à Chalon-sur-Saône et ils se sont rencontrés grâce à la musique. Voilà, parce que mon papa faisait de la musique avec mon oncle qui était le frère de ma maman. Voilà, ouais. Et se sont rencontrés, puis ils se sont aimés et ils m'ont fabriqué.
1: Et vous avez toujours un lien particulier avec le Creusot. Je crois aujourd'hui vous y retournez de temps en temps.
0: Oui, j'y retourne déjà pour parcourir de temps en temps quand je peux en prendre le temps les rues dans lesquelles j'ai vadrouillé, parce que j'ai souvent été, bien que partie très très jeune, visiter ma famille et surtout mes grands-parents dont j'étais très très proche, et je repasse de temps en temps devant leur habitation.
1: Ils tenaient un bar, vos parents, à ce moment-là?
0: Exactement, un bistrot. Je suis née dans un bistrot.
1: Il existe toujours, ce bistrot?
0: Non, justement, il a été démoli.
2: La place.
0: Eh bien, il y a quoi? Il y a des immeubles. Immeubles sur une place.
1: Dur de voir ça, non, quand vous y repassez?
0: Alors moi non, parce que je n'ai pas de souvenir. J'étais vraiment un bébé quand on est parti. Et mes parents ont un tempérament qui va de l'avant. Ils n'ont pas la nostalgie des lieux. Non, ils tracent.
1: Alors vous n'allez pas y rester très longtemps. Très vite, il y a un déracinement qui n'est pas vraiment un déracinement, puisque vous vous en rendez pas compte, vous êtes toute petite. Mais vous partez avec vos parents donc dans le sud. Et le deuxième point d'ancrage, c'est la région PACA, c'est Saint-Raphaël.
0: Exactement, parce que le climat me convenait moyennement. Au Creusot, je me suis dit, tiens, je me barrer sur la côte.
1: Alors Saint-Raphaël, il y a une image comme ça tout de suite qui vous vient, on va beaucoup en parler évidemment, mais je sais pas, première carte postale comme ça de Saint-Raphaël qui vous vient à l'esprit?
0: Ah, c'est l'église, le clocher, le vieux port, et c'est ce que j'apprécie tout particulièrement en ce qui concerne Saint-Raphaël, c'est que si on prend une carte postale de la fin des années 70 ou qu'on imagine une carte postale de Saint-Raphaël connaissant ou ayant déjà vu la ville, c'est très sensiblement proche de ce qu'elle est aujourd'hui encore. Ouais. C'est pas une ville du littoral qui a été défigurée par des gros immeubles, des constructions en masse, ça a été plutôt respecté, et c'est ce que j'aime aussi.
1: Vous vivez où? Vous êtes dans une maison, vous êtes dans un appartement? Vous êtes où quand vous êtes enfant à Saint-Raphaël?
0: Alors, quand j'arrive à Saint-Raphaël enfant, on vit dans une maison, avec un grand jardin. Mes parents sont locataires de cette maison. Ouais. On a des voisins au-dessus, on habite au rez-de-chaussée.
1: Ça change tout, le jardin, parce que je sais que vous allez faire une cabane. Je ne sais pas si c'est ici que vous faites votre cabane, mais vous allez avoir ce lieu doudou aussi.
0: Ce soir, c'est ici chez vous, mais en tout cas,
1: j'appelle ça un lieu doudou, moi, la cabane quand on est gamin.
0: Ah oui, ça c'est une vraie cabane avec des
1: c'est
0: planches.
1: C'est vous qui la construisez.
0: Voilà, c'est pas moi, mais en tout cas, voilà, c'est mon papa et je lui passe énormément de temps. Et un jour, cette cabane sera emportée par un ouragan, en fait.
1: Ah ouais?
0: Ah ouais, il y a eu un ouragan à l'automne, je ne sais plus de quelle année, mais j'ai retrouvé ma cabane en tas de planches et je me souviens, je me suis dit, ah oui, ça ressemble à ça. Hein.
1: Alors Saint-Raphaël, c'est évidemment votre enfance, vous allez y rester combien de temps? Assez longtemps, hein, je crois.
0: La première partie de ma vie, puisque je vais partir sur Paris, monter à la capitale, j'ai 17 ans et quelques mois.
1: Ouais, donc vous allez y passer l'enfance, l'adolescence. Saint-Raphaël, c'est bien, évidemment la région aussi, mais vous allez quand même pas mal voyager. Je sais que vous étiez dans le club d'accordéon qui arrive dans votre vie à l'âge de 7 ans, même si la musique arrive encore avant. Hein, le solfège, c'est à 5 ans, je crois, à peu près, pour vous. Bah, Galerie Paul. Et alors, ce club, il vous a emmené un peu partout. Pas forcément en France, d'ailleurs.
0: Non, pas forcément en France. En fait, on faisait des échanges. Mon professeur d'accordéon, qui était le président de ce club accordéon, je crois que ça s'appelait l'accordéon Club de France, voilà, tout simplement, réunissait plusieurs élèves. Alors, certains venaient d'autres provinces, mais en tout cas, voilà, la majorité de cette zone-là du quart sud-est de la France. Et on faisait des échanges avec des pays. On est allé en Autriche. On recevait nous-mêmes des musiciens, un groupe de musiciens venus d'Autriche, la Hongrie, la Roumanie, le Portugal, l'Italie, et voilà, tous ces pays avoisinants.
1: Alors ça, c'est en dehors de France, mais il y a les colonies de vacances, c'est ça, on a tous vécu ça, en tous les cas pour ceux qui ont eu la chance de connaître les colonies de vacances. À vous, la colonie de vacances, entre autres, c'est un village qui est dans les Hautes-Alpes.
0: Oui.
1: Chantemerle.
0: Et le scénario des colonies de vacances tel qu'on en entend parler, moi j'ai vraiment vécu ça. Enfin, avec le recul, c'est pas une légende. J'ai pas envie d'y aller. J'ai pas envie de quitter mon papa et ma maman. Je verse ma petite larmichette dans le bus et puis on se connecte et puis on est avec les copains. Puis finalement, on verse une grosse larmichette quand on repart parce qu'on veut pas repartir.
1: Chantemerle, c'est un endroit où vous avez eu vos premières émotions, vos premières peurs, parce que vous avez un animateur qui vous racontait qu'il y avait un fou dans la région, qui s'était pendu et dans la grange dans laquelle vous dormiez le soir même. Il est fou.
0: Il est fou, mais en même temps, ça nous a marqué. marqué. Je pense que je suis pas la seule à m'en souvenir. Et d'ailleurs, le décor était idéal. C'était un vrai décor. On était dans une grange énorme. On s'était extrait de la colonie pendant deux jours pour partir vraiment au cœur des montagnes. On avait marché. Je me souviens, c'était très très long. Il y avait des chamois. On était vraiment avec la petite rivière.
1: Au milieu des biquettes, quoi.
0: Voilà, au milieu des biquettes, et ça sentait la biquette, et c'était. Et on dormait tous dans notre duvet. On était une bonne trentaine, et on était dans cette grange énorme. Et bien entendu, avant de fermer les yeux, l'image de ce fou du village pendu. Je pense que je l'ai encore.
1: Alors vous restez bien avec nous parce que Magali Ripoll est avec vous jusqu'à 21h. On va découvrir aussi que cet animateur, ou en tous les cas les autres animateurs peut-être, qui étaient à vos côtés, il y avait des musiciens, il y avait une guitare. Et ça a été aussi l'occasion de chanter et que la musique rentre dans votre vie. Encore plus, on s'en dit un mot dans un instant. Je vous emmène ailleurs, Magali, une nouvelle fois avec Benoît Prospero. Il est temps de passer en revue les merveilles de la nature. Et aujourd'hui, zoom sur une merveille du vivant. Attention, magie.
2: Et la plus grande magicienne d'Europe est la magicienne dentelée. Alors, on vous le dit tout de suite, à la magicienne dentelée, c'est un insecte protégé et rare au passage. Elle fait partie de la famille des orthoptères, même famille que les sauterelles, les grillons ou encore les criquets. Et grâce à Ici Vaucluse, nous sommes avec Cécile Boule, membre du groupe local Ventoux de la LPO PACA. Et donc d'abord, pourquoi on parle d'une grande magicienne ?
3: La magicienne dentelée est le plus grand orthoptère d'Europe.
2: Eh ben voilà, tout simplement, sa taille moyenne est de 10 cm. Tout de même, autre spécificité de la magicienne dentelée, physiquement, elle rappelle fortement une certaine mante religieuse. Pourquoi ?
3: Elle est de couleur vert vif, avec une petite bande blanche tout le long de son corps. Donc elle se confond aussi rapidement avec la végétation, avec les tiges des différentes plantes qui sont dans les prairies ou dans les garrigues.
2: Et est-ce que vous savez comment on la surnomme ? Le lion des garrigues ou la langouste de Provence. Pourquoi Cécile Boule ?
3: Parce que c'est un grand prédateur. Donc, elle mange essentiellement des insectes, voire elle mange aussi d'autres orthoptères. Donc, comme la mante religieuse, elle est quand même assez dévoreuse d'insectes.
2: Et alors, le meilleur pour la fin, on a choisi ce sujet que pour ça. Chez les magiciennes dentelées, il n'y a que des femelles. Eh ben oui. Alors, vous allez me demander, s'il n'y a que des femelles, comment elles font pour se reproduire ?
3: Eh bien, c'est le système de la parthénogenèse, c'est-à-dire sans fécondation. Voilà. Elles n'ont pas besoin de mâles pour pouvoir produire et féconder, produire un œuf qui soit déjà composé, donc, de cellules de la future petite magicienne dentelée. Voilà.
2: En fait, ce mode de reproduction, la parthénogenèse, donc, permet à la femelle de pondre des œufs qui se développent sans fécondation. Les jeunes qui naissent sont donc des clones, en quelque sorte, de leur mère. Une stratégie rare dans le monde animal qui permet à l'espèce d'assurer sa descendance même en l'absence de partenaire. Et si vous êtes en région PACA, par exemple, et que vous voulez voir une magicienne dentelée, petit conseil, comme c'est un insecte nocturne, attendez que la nuit tombe, vous partez dans la garrigue, vous repérez des tiges bien vertes, puisque c'est précisément ici qu'elle essaie de se confondre, et donc une lampe de poche, et en avant. Vous verrez, c'est une merveille. Merci ici Vaucluse et Cécile Boule, membre du groupe local Ventoux de la LPO PACA.
1: Merci beaucoup Benoît Prospero. Magali Ripoll, tout à l'heure on parlait des colonies de vacances il y a un instant, sur le fait qu'on se faisait peur la nuit. Vous voyez, avec une lampe de poche dans la garrigue, c'est votre région en plus, la région PACA, pour aller découvrir ce monde du vivant là.
0: Oui, justement, puis il est impressionnant ce monde du vivant. En écoutant ça, je me dis mais à quel point l'animal peut être proche, un insecte peut être proche des végétaux dans sa façon de se reproduire, c'est incroyable, c'est passionnant.
1: Magali Ripoll est votre invitée ce soir jusqu'à 21h. On parlera aussi de ces Masters 2026 de N'oubliez pas les paroles. C'est le rendez-vous des légendes et des duels au sommet. Ça arrive d'ici quelques jours, fin septembre, début octobre. C'est sur France 2, mais elle a plein d'actualités. Puis on va surtout continuer de retracer son parcours. Vous êtes toute jeune, on vous a laissé en colo. Vous avez quoi, vous avez 10 ans à peine. On a encore des choses à se dire. Restez avec nous sur ICI.

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2: Avec votre invitée, elle est originaire de Bourgogne, puisqu'elle a grandi, en tous les cas, elle est née au Creusot, mais très vite, elle est partie à Saint-Raphaël, en suivant sa famille. C'est cette enfance et l'adolescence de Magali Ripoll que l'on vous raconte ce soir sur la Côte d'Azur, à travers ses souvenirs. Je vous ai laissé en colo, Magali, dans les Hautes-Alpes, donc à Chantemerle, avec cet animateur qui vous faisait peur. Je raccroche les wagons, vous racontez qu'il y avait un fou qui s'était pendu dans la région. Mais il avait une guitare aussi, cet animateur. Je ne sais pas si c'était le même animateur, d'ailleurs.
3: Oui, c'était, enfin, en tout cas, c'était la même bande d'animateurs.
2: Vous vous souvenez des chansons, des premières chansons que vous avez pu chanter comme ça, je ne sais pas, au coin du feu?
3: À la toute première, c'est San Francisco.
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2: 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Ça fait très chanson de colo, quoi. C'est vrai que moi qui ai fait des colos aussi, le répertoire de Maxime Le Forestier, il s'affiche toujours.
3: Ah ouais, cette chanson est magnifique, mais quand j'étais petite, je comprenais pas Lizard et Luc, Psylvia, attendez-moi, oui. Julia, qui parle, c'est quoi ces prénoms, ils sont bizarres.
2: C'est vrai. Là, c'est tout de suite, il y a une image qui vous revient, vous vous voyez en train de chanter, justement.
3: Ah oui. Oui, on avait des petites feuilles avec les paroles et on apprenait toutes ces paroles et on chantait tous ensemble. Et même rythmiquement, il y a des suspensions, en fait, il y a des moments de suspens dans cette chanson et on attendait que l'animateur rejoue l'accord à la guitare pour chanter tous ensemble. C'était vraiment un des moments d'apaisement et de communion et de simplicité, j'adorais.
2: Alors parlons de musique, le solfège arrive dans votre vie très jeune, à l'âge de 5 ans, même si la musique elle est déjà dans votre vie, dans le ventre de votre maman, puisque vous l'avez dit, les parents sont musiciens, l'accordéon, on l'a évoqué, votre instrument de prédilection, vous apprenez à manier à l'âge de 7 ans, plus tard suivra le piano. Très vite, vous avez su, Magali Ripoll, que la musique, ça serait votre vie, finalement. Il n'y a pas eu de grande incertitude, quoi, dans votre vie.
3: Non, il n'y a pas eu de questionnement, en fait, ou alors, pendant des instants très très courts, de remise en question, mais non, vraiment, c'est la musique a occupé une grande partie de ma vie et l'occupe encore, et la musique, c'est ma vie, enfin, je ne sais pas comment vous dire.
2: C'est le prolongement de vous-même.
3: Ouais.
2: Vous faites qu'un?
3: Ouais, c'est un vrai rendez-vous.
2: Vous avez eu la chance de jouer aussi dans le groupe de votre papa, en termes de transmission, enfin de partage en tous les cas. Moi, j'aurais rêvé de partager cette passion avec mon père, par exemple. Alors, il jouait de la batterie, vous l'accompagnez, vous faites quoi? Vous êtes choriste, vous êtes chanteuse, vous êtes à l'accordéon ou...
3: Dans un premier temps, à l'accordéon, j'interviens épisodiquement dans l'orchestre, dans le groupe dans lequel il joue, parce qu'en plus, le chef d'orchestre, c'est mon professeur d'accordéon, qui donne des balles dans la région, et mon père l'accompagne à la batterie.
2: Comment s'appelle le groupe?
3: Tellement, enfin, c'était mon professeur d'accordéon qui s'appelait Olivier Perfetti.
2: Okay.
3: C'était l'orchestre du casino de Saint-Raphaël. Voilà, il y avait tout, il jouait dans plein de contextes divers et variés dans la région.
2: Ouais.
3: Et c'était un orchestre connu, c'est-à-dire que tout le monde se déplaçait pour aller danser. Hein, voilà, il animait des dancings, c'est ce genre de choses. Et j'intervenais ponctuellement donc à l'accordéon, une fois, deux fois, trois fois. Et puis finalement, on a monté un trio avec un des musiciens de cet orchestre. Quand mon professeur d'accordéon s'est arrêté de tourner, et mon papa à la batterie. Et j'ai intégré ce groupe et on était un trio et on travaillait ensemble.
2: Alors vous avez été un peu partout sur la Côte d'Azur, dans les Alpes-Maritimes. Si je vous parle d'un lieu, le Poussin Bleu.
3: Ouais, le Poussin Bleu, c'est là que j'ai démarré avec mes copains du lycée.
2: Ça, c'est Raphaël.
3: Avec mon ami d'enfance, ouais, ça, c'est Raphaël, front de mer, bord de mer et terrasse.
2: C'est Benjamin Constant, un des copains d'enfance, justement.
3: Alors, c'est le copain d'enfance, c'est Aymeric Cardimani.
2: D'accord.
3: C'est Aymeric, mon ami Aymeric, un grand, super guitariste, super musicien que j'aime énormément, il le sait. Et Benjamin Constant, c'est une rencontre fabuleuse. On a environ 15 ans. Tous les deux, on se rencontre parce que lui joue avec son papa sur une terrasse d'hôtel qui est quasiment mitoyenne au Poussin Bleu, justement, sur la terrasse du café sur lequel on joue, avec mes copains. Et on se rencontre et il y a une vraie connexion qui se crée parce qu'on a la même vibe, on aime les mêmes choses, la musique. Lui joue avec son papa. Moi, à l'époque, je joue aussi avec mon papa. Bon, pas au Poussin Bleu, mais on se parle de ça. Et plus tard, on s'est retrouvé, c'est un grand directeur musical. Et
2: oui, on parle de lui parce qu'il est avec, il accompagne Julien Clerc au piano.
3: Tout à fait, entre autres, oui.
2: Alors, vous êtes connu, vous venez de le dire, vous aviez 15 ans. Bon, en tous les cas, voilà, ce sont des premiers lieux qui comptent pour vous, lieu des premiers émois, lieu des premiers amours. La musique, d'ailleurs, vous a aidé, vous le dites. Vous avez même, pour préparer cette émission, dit avec le micro, j'ai pécho, quoi. vous l'avez dit.
3: Marche encore.
2: Et ça marche, tant mieux pour vous.
3: Regardez, j'ai un micro devant moi. Mais
2: la musique, ouais, voilà, vous a décomplexé, libéré, rendu beaucoup moins timide et ouverte aux garçons et aux gens de façon générale. Il n'y a pas que les amours non plus.
3: Le conseil, ça marche bien.
2: Non loin de Saint-Raphaël. Version vintage. sketch de Geneviève Grade, hein, qui chante vraiment dans le film Le Gendarme des Saint-Tropez, et que l'on voit chanter et danser. Je vous parle de Saint-Tropez parce que c'est aussi un lieu qui compte, qui est très important pour vous.
3: Oui, c'est un lieu qui est très important pour moi, que j'ai découvert d'abord en regardant le Gendarme de Saint-Tropez.
2: Et Patrice Lafont, tout premier.
3: Exactement, et tout en habitant à une trentaine de kilomètres. Et plus tard, vers l'âge de 16 ans, ouais, 15-16 ans, entre 15 et 17 ans, je vais commencer à travailler en tant que chanteuse et faire des petits cachets. Enfin voilà, en allant chanter dans des pianos-bars sur des terrasses
2: à Saint-Tropez. Café.
3: Et à l'Octave Café. Et c'est là vraiment que je démarre une
2: C'est quoi
3: une
2: l'Octave
3: expérience.
2: Café, pour ceux qui ne connaissent pas? C'est en plein cœur de Saint-Tropez, c'est un lieu important, connu, réputé.
3: Alors c'est à côté de la place des Lys, et c'est un endroit qui fait partie des endroits de légende de Saint-Tropez, parce que c'est ce qu'on appelle vraiment un piano-bar, en tout cas à l'époque c'est ça, c'est-à-dire qu'après avoir dîné, les gens qui veulent continuer la soirée vont soit en terrasse, soit dans une boîte, mais aux alentours de 23h, minuit, on peut aller aussi dans ce piano-bar, boire un verre, et il y a un pianiste qui joue. À l'époque je travaillais avec un pianiste et un saxophoniste, c'est vraiment quelque chose de très intimiste. De toute façon c'est un petit endroit, hein, la scène est toute petite, il y a quelques fauteuils, et c'est un lieu très, très intimiste.
2: Vous allez y croiser beaucoup d'artistes aussi, oui, tout, oui. Paris à Saint-Tropez. Donc Michel Jonas, avec qui vous avez travaillé plus tard?
3: Oui, exactement. J'ai pu collaborer avec lui sur un de mes spectacles. Et quand je le croise, j'ose à peine lui parler, quoi. C'est une légende. C'est une légende pour moi déjà à l'époque.
2: Et vous ne buviez que de l'eau?
3: Oh oui.
2: Et d'ailleurs, il y avait un peintre.
3: Oui.
2: Qui venait vous voir à Saint-Tropez. Comment il vous appelait?
3: La pure.
2: Parce que justement, bah voilà, quand on fait la fête, quand on est avec les copains, on peut avoir tendance aussi à boire un petit verre avec modération.
3: Oui.
2: Et
3: oui.
2: Vous? C'était que l'eau de Vichy, quoi.
3: Exactement. J'étais jeune, je me suis rattrapée bien plus.
2: C'est un autre dossier, Magali.
3: Non, l'abus d'alcool est dangereux pour la santé. Non, bien j'étais sûr. Vraiment, j'étais très sérieuse. J'étais pas là-bas pour ça. Moi, j'étais là-bas pour chanter, pour me faire les dents, quoi.
2: Vous allez aller un peu partout, Juan-les-Pins, par exemple.
3: Oui, aussi.
2: Une image comme ça de Juan-les-Pins.
3: Alors une image, je me souviens plus du nom de cet établissement dans lequel j'ai chanté.
2: Non, mais même la ville, quelque chose qui vous a marqué là-bas.
3: Bah, c'est surtout le front de mer, quoi.
2: Ouais.
3: C'est surtout le voilà.
2: Vous produisez souvent front de mer.
3: Là-bas, oui, exactement.
2: Nice, Cannes, voilà, c'est tous les endroits que vous allez passer pendant cette période-là. On va continuer, puisque va y avoir le bac, il va y avoir d'autres villes, puis Paris, et puis voilà, le parcours que l'on connaît. Vous allez entreprendre plein de choses, et justement, on va entreprendre tout de suite avec Catherine Quicandon. Selon les complotistes, je ne sais pas si vous êtes comme ça, les gouvernements seraient aux mains des reptiliens, et Elvis Presley ne serait pas mort, bien évidemment. Il vit avec Amy Winehouse sur une île, vous savez, on dit souvent ça. Bon, Catherine Quicandon, aujourd'hui, vous nous proposez une idée qui s'en inspire.
5: À Villers-Excel, en Haute-Saône, entre Vesoul et Montbéliard, on aime les théories du complot.
6: Laquelle? Celle qui pensait que la Terre était plate?
5: Celle-ci ou une autre. Deux passionnés de jeux franc-comtois, Jordan Demurger, 34 ans, et Elian Mercier, 25 ans, ont décidé de s'en amuser en créant un jeu de cartes complètement illuminé. Complotix, dont le but est hyper simple, comme nous l'explique Jordan.
7: Vous assemblez des cartes pour former des théories du complot toujours absurdes, toujours drôles. À côté de ça, vous avez des petites cartes actions déjantées qui vous permettent d'aller embêter les collègues. Passe ton tour, détruis ta théorie, et puis une petite carte duel qui vous permet de rentrer en débat absurde avec un adversaire. Et là, les quoi de la mauvaise foi priment sur la victoire.
5: Ah bah si la mauvaise foi est de rigueur, on ne va pas s'en priver. 3 joueurs minimum, 134 cartes, une partie dure au moins 20 minutes. Sens critique et du débat, bienvenue. Il faut assembler une carte agent à une carte objectif, plus une carte cible et une carte lieu. Ça donne quelque chose du genre, les Illuminati veulent espionner les smartphones des centenaires à Fukushima. Voilà. À noter que les théories du complot proposées existent réellement. Jordan et Elian ont passé un temps fou à les compulser et à les transformer en jeux. Dans la vie, l'un est artisan décorateur à Villers-Excel, l'autre est paysagiste à Besançon, et ils se sont beaucoup investis pour concrétiser ce projet.
7: Ça a pris 2 ans et demi de la mécanique de base, la thématique, des prototypes qui se sont enchaînés, les premières parties d'abord dans l'entourage, puis ensuite en partie test dans tous les boutiques de jeux et bars à jeux de la région, jusqu'à aujourd'hui son arrivée dans les meilleures boutiques de la région Franche-Comté.
5: Pour se lancer, ils ont fait une campagne de financement participatif au début de l'année qui a très bien marché. Ils avaient besoin de 150 préventes, ils en ont eu plus de 200. Ils ont donc commencé à produire 1000 exemplaires que l'on retrouve depuis peu en boutique.
7: À Vesoul, au jeu du troll, à Luxeuil, à la Comté ludique, sur Besançon, les jeux de la Comté ou la grande librairie, les trois koalas à Mèche.
5: Et ailleurs, mais aussi en ligne pour 29,90 €. Plus d'infos sur jojoba-shop.com. Merci à Ici Besançon pour cette idée complotiste. Ici, ça entreprend en Franche-Comté avec Complotix, un jeu de cartes pour se jouer des fausses informations.
2: Et on salue Ici Besançon et Ici Belfort-Montbéliard. Magali Ripoz, vous êtes joueuse, vous êtes jeu de société, vous êtes bien ce genre de jeu.
3: De plus en plus. Ouais, je joue plus maintenant qu'enfant.
2: Avec vos enfants ou avec les copains, les copines?
3: Les deux, ouais. J'adore.
2: Bon, Magali Ripoll va rester avec vous jusqu'à 21h. On parlera de Nice parce que vous allez quand même remporter le concours pour entrer au Conservatoire de Nice. Et vous n'allez pas y aller.
3: Non, parce que je suis là avec vous.
2: Non, mais c'est quand même assez honorifique, voilà, d'aller au Conservatoire de Nice. Et je ne dis pas que vous claquez la porte, mais en tous les cas, vous allez avoir le courage d'aller vous former ailleurs, dans d'autres villes, pour ensuite monter, comme on dit, quand on est du Sud ou ailleurs, à Paris. C'est Magali Ripoll qui est votre invitée jusqu'à 21h dans Il n'y a pas que Paris dans la vie. Restez bien avec nous, on passe un très bon moment et ça va continuer.

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19: Elle est chanteuse, elle est musicienne, vous la voyez, vous l'appréciez le soir sur France 2, les Masters 2026 de N'oubliez pas les paroles, c'est le rendez-vous des légendes et des duels au sommet. Alors il y a le tour préliminaire à partir du 29 septembre, hein, dans quelques jours à 18h40 sur France 2 côté de Nagui. Et puis à partir du 5 octobre, toujours dès 18h40, il y a plusieurs semaines de compétition avec tous les maestros du jeu. Et Magali Ripoll fera partie, bien sûr, de cette aventure. Elle est votre invitée ce soir, de son enfance dans le sud, région PACA, sur la Côte d'Azur, jusqu'à son évolution professionnelle. À Paris, eh bien, elle nous dit tout ce soir dans Il n'y a pas que Paris dans la vie. Alors, tout à l'heure, on a évoqué le fait que, bah voilà, je ne sais pas si c'est du courage ou en tous les cas, vous n'allez pas au Conservatoire de Nice où vous auriez pu aller et vous décidez, après le bac, je ne sais pas, de continuer d'apprendre le métier, en tous les cas, de vous former musicalement et ça va vous conduire un peu partout.
20: Oui, mes parents ont détecté très rapidement que j'avais besoin d'être sur le terrain et pas forcément d'être dans une montée hiérarchique. C'est-à-dire que le côté concours, effectivement, j'avais mon entrée au niveau supérieur au Conservatoire de Nice au piano et j'avais aussi des prix d'accordéon parce que j'avais fait des concours d'accordéon, donc j'aurais pu comme ça continuer. Mais jusqu'où, c'est quoi la finalité ? Moi, mon but, c'était de faire de la musique, d'être dans l'entertainment, dans tout ce que ça représente. Et c'est vrai que cette année sabbatique que j'ai pu prendre après mon bac pour me demander ce que j'allais vraiment faire m'a énormément servi et elle continue encore aujourd'hui parce que j'ai besoin d'explorer, j'ai besoin de bouffer les expériences et d'être sur le terrain.
19: Ça passe par Nantes, c'est ça ? Par Angers également ?
20: Oui, en fait, mon objectif, c'est de pouvoir m'installer à Paris et de vivre à Paris pour pouvoir multiplier les expériences. Pour ça, il faut quand même gagner sa vie et avoir un boulot. Donc je réponds à plusieurs annonces, notamment une annonce d'un orchestre qui cherchait une chanteuse. Là, on est en 96. Et je rejoins un orchestre qui est basé entre Angers et Nantes.
19: D'accord.
20: Et qui tourne un peu dans toute la France. Et je vais rester 3 ans dans cette
19: région. Donc vous allez vivre dans cette région-là ou vous faites des allers-retours entre le sud ? Comment ça se passe ?
20: Enfin, je fais des allers-retours avec le sud au tout début. Ensuite, j'arrive quand même à avoir un petit pied-à-terre à Paris. Mais je ne m'installe pas vraiment dans la région.
19: Alors vous allez accompagner des gens comme Julie Pietri, comme Herbert Léonard, comme Les Forbans, comme Dave. J'imagine que c'est aussi des tournées un peu partout.
20: Oui, des tournées estivales surtout, parce qu'on tourne toute l'année, on donne des représentations, on fait des balles ou des événements pour différents événements. Et les tournées d'été, c'est quand même particulier, on enchaîne, je sais pas, entre 40 et 50 dates.
19: Mais vous avez le temps de vous poser des fois dans certaines villes, il y en a certaines qui retiennent votre attention, prenez le temps, ou c'est toujours voilà, le concert, puis très vite on en a un autre le lendemain.
20: Alors c'est quand même le concert et on en a un autre le lendemain et jusqu'à aujourd'hui encore quand je vais plus tard quand je vais aller accompagner des artistes en tournée ou que je vais faire un spectacle, il y a une petite frustration mais il m'est arrivé quand même d'avoir un jour off et de profiter un peu plus. Et le pire, la frustration là où elle est grande, c'est quand on part à l'étranger.
19: Et vous vous souvenez de jours off en France où tiens vous avez découvert une ville et vous y êtes retourné peut-être plus tard à titre personnel.
20: Oui, oui, exactement. Mais je me souviens m'être un peu posé à Lyon. Ouais. Je trouve que c'est une très belle ville. Nantes aussi, j'avais été surprise par la modernité de la ville de Nantes, ce côté hyper logistique assez surprenante. Et Montpellier, je trouve qu'il y a une super ambiance à Montpellier. Et puis j'aime aussi les vieilles villes. J'aime la vieille ville du Mans. J'aime Limoges. Voilà, j'aime les.
19: Ah oui, c'est là. C'est aux quatre coins de l'Hexagone.
20: Ah oui, vraiment, partout.
19: Alors, vous inscrivez aussi au cours d'Alice Donna, donc à Paris, hein, pour suivre sa formation. Paris, vous avez un petit côté, je me voyais déjà, hein, vous êtes dans la conquête aussi de ce milieu de la musique où vous allez engager évidemment des rencontres. Il y en a une qui compte, c'est Johnny Williams. C'est le compositeur de musique de Laurie, si je ne me trompe pas.
20: Exactement.
19: Et ça vous vaut

0: Gabi Ripoll fait la chorégraphie de cette chanson d'Ori. Et vous êtes choriste, vous faites des chœurs en fait sur ce titre.
1: Exactement, à l'époque en fait je fais les chœurs de Lori en studio parce que je travaillais déjà en studio avec Johnny que j'ai rencontré quelques temps avant lors d'un casting qui avait été organisé pour monter un groupe de filles, de garçons. Le projet ne s'est pas fait, était signé en maison de disque, on allait sortir un single, ça ne se fait pas, mais c'est pas grave, Johnny me garde dans son équipe pour pouvoir travailler en studio, on travaille sur plein de projets, et là un jour il me dit j'ai une jeune chanteuse à qui je compose des chansons que je vais produire, et il me fait enregistrer les voix témoins de ces chansons pour que Lori ensuite puisse se retenir la mélodie et les travailler et se les approprier, et je continue de travailler avec elle à ses côtés pour faire le
0: surtout que vous avez écrit après une chanson pour Alain qui s'appelle Ange et Démon. Vous allez suivre Lynn Renault en tournée à ce moment-là, Emmanuel Moir, Richard Gottener, Nadia, c'est la tournée des Zéniths, encore une fois c'est un tour de France.
1: Oui, c'est là, je voyage partout, et avec Lori j'ai beaucoup voyagé parce qu'on a fait à plusieurs reprises des tournées aux Antilles, à La Réunion, en Nouvelle-Calédonie, à Tahiti, deux années de suite, on a quand même vu des paysages formidables.
0: Un public français mais différent, je pense à La Réunion, bon voilà c'est la France, hein, c'est loin.
1: Et ils sont très heureux qu'on aille les voir, que les artistes aillent leur rendre visite.
0: Vous êtes comme tous ces artistes que je reçois depuis des années, qui pensaient que le public du Nord et de l'île est le meilleur.
1: Oh là là, ouais, ça m'embête.
0: Bah, faut l'assumer, hein. On nous l'a dit il y a encore quelques jours.
1: Ouais, mais c'est dingue. On n'a pas posé le pied sur scène. Le public est déjà là avant que ça commence et il part pas. Il est chaud, il est chaleureux, il est souriant, il démarre au quart de tour, il n'y a rien. Oh là là.
0: Salut les Lillois.
1: Prenez-en de la graine.
0: Rennes, Montpellier, Lyon, Tahiti, vous venez d'en parler. Puis je parle des artistes à qui vous avez travaillé, ils sont très nombreux, la liste est non exhaustive, mais il y en a un quand même qui compte.
2: Emmenez-moi au bout de la terre, emmenez-moi au pays.
0: Alors, ils vous emmenez un peu au bout de la terre, je sais pas, ils vous emmenaient en Russie déjà, Charles Aznavour.
1: Entre autres, oui.
0: Entre autres.
1: Ah ouais, oui.
0: Partout en France, pas que en dehors de France.
1: Partout, je me demande si j'ai pas fait avec lui trois fois le tour de la planète, sachant que lui, avant que je l'accompagne, bien entendu, l'avait déjà fait 172 000 fois.
0: Bien sûr. C'est vrai que je crois que vous avez déclaré que depuis lui, vous avez plus envie d'accompagner des artistes. Vous avez arrêté à ce moment-là, je crois. Depuis sa disparition, je m'entends.
1: Bien sûr, ça s'est arrêté naturellement parce que j'étais arrivée, enfin, pour moi, c'est le climax. On accompagne Charles Aznavour. Attention, il n'y a aucune comparaison, ni artistique, ni humaine, ni quoi que ce soit, mais avoir que toutes les cases soient cocher et avoir autant d'admiration pour cet artiste que jamais, au grand jamais, je n'aurais pensé un jour accompagner sur scène, et en même temps faire partie de tout ce qui l'entoure et créer une communion avec cet artiste. Moi, pour moi, ça a été une vibration tellement forte, et encore aujourd'hui, et ça s'intensifie. C'est-à-dire que la beauté de ce que j'ai vécu à ses côtés s'intensifie encore aujourd'hui quand je m'en souviens. Plus fortement que. Vraiment, c'est encore plus fort que quand je le vivais.
0: Il avait des attachés avec le sud de la France, hein. Il habitait le sud de la France. Je ne sais plus exactement où est-ce que c'était, mais.
1: Saint-Rémy-de-Provence.
0: Vous avez eu l'occasion, je ne sais pas, d'aller chez lui ou d'échanger avec lui parfois dans le sud, qui est aussi votre région.
1: Non, je ne suis jamais allée lui rendre visite là-bas. Par contre, il nous faisait déguster son huile d'olive.
0: Voilà, parce qu'il faisait de l'huile d'olive et c'est effectivement pas rien. Il avait vraiment de beaux terrains et on peut le découvrir d'ailleurs sur un moteur de recherche. Vous le trouverez sans aucun problème. Ici, ça marche, qu'en pensez-vous, Magali Ripoll? Et si dans un tribunal, le meilleur soutien des victimes était un chien. Oui, ça peut être surprenant. C'est une initiative originale qui se prépare pour aider celles et ceux qui doivent affronter une étape qui est souvent difficile dans un parcours judiciaire. Une présence à quatre pattes qui pourrait bien apporter un peu de réconfort aux victimes. On a été faire un tour dans la Sarthe. Reportage Robin Bernot avec Julien Penaud.
3: Au Mans, le tribunal de la ville aura bientôt son chien d'assistance judiciaire.
4: C'est une très bonne chose.
3: Alors, pas pour rattraper les prévenus qui tenteraient de s'échapper, je vous rassure, mais bel et bien pour aider les victimes à déstresser. Elles pourront le caresser pendant les procès ou lors des auditions devant les juges d'instruction. Une présence animale qui se veut rassurante, selon Philippe Jamet, président de France Victimes 72, qui porte ce projet avec le tribunal. Julien Penaud, l'adjoint pour Issimène.
5: Il va pouvoir se mettre tout proche de la victime, poser sa tête sur les genoux, d'absorber un peu le stress porté par la victime, sa seule présence suffit à rassurer ces personnes.
3: L'objectif est donc d'améliorer la prise en compte des victimes, notamment des enfants, et de faciliter la libération de leurs paroles. C'est dans ce cadre que ce chien interviendra. A priori, un Golden Retriever, une race reconnue pour son empathie et surtout sa capacité à être, je cite, une véritable éponge à émotions, selon le tribunal du Mans. Alors ici, en Sarthe, ça marche, mais vous, qu'en pensez-vous? Pour Julie, c'est une très bonne idée.
4: Bah, trouve ça super bien, même pour les enfants. Tu disais tout à l'heure, ça rassure forcément. Et pour un enfant, déjà, c'est hyper compliqué de passer au tribunal ou même d'être devant des adultes. Et c'est rassurant, ça donne un petit peu d'amour et c'est léger. De toute façon, les animaux, en règle générale, que ce soit avec tout le monde, même pour les personnes âgées, c'est toujours bien. Que ce soit adulte, ça apporte du bonheur.
3: Les animaux, en particulier les chiens et leur pouvoir rassurant, c'est Camille qui m'en parle.
6: Quand on est stressé, tout ça, c'est vrai que lui faire des câlins, tout ça, ça rassure. Puis le sortir, ça change les idées aussi quand il y a des choses dans la vie qui font que ça va pas trop.
3: C'est quoi, ils ont un pouvoir magique, les animaux ?
6: Oui, un peu, leur amour.
3: Alors, il faut savoir qu'un chien qui aide à libérer la parole et à témoigner plus facilement, ce n'est pas nouveau, puisque ça a été le cas, par exemple, lors du procès Le Squarneck en février 2025, où une dizaine de chiens étaient présents aux côtés des victimes de ce chirurgien condamné pour viols et agressions sexuelles. Le tribunal du Mans, quant à lui, va devoir encore patienter quelques mois, au moins jusqu'au printemps prochain, avant de pouvoir accueillir son chien d'assistance judiciaire.
0: Et ces chiens qui coûtent autour de 20 à 30 000 euros par an, toutes les victimes ne pourront pas en bénéficier. Les chiens d'assistance judiciaire ne peuvent pas rester effectivement toute une journée dans un tribunal. Une trentaine de juridictions qui bénéficient d'un chien aujourd'hui en France. Une initiative intéressante, ça, Benu Dissimène. Surprenante peut-être, Magali Ripoll.
1: Surprenante et très très belle et qui paraît finalement tout à fait plausible et logique parce que c'est l'instinct qui compte et l'instinct des animaux, il est là avec l'instinct des enfants et des victimes.
0: Le parcours de Magali Ripoll, les lieux qui sont des ancrages qui ont marqué sa vie depuis le Creusot jusqu'à Saint-Raphaël, en passant par toutes les villes, tous les zéniths, toutes les salles, tous les bals des pompiers, les bals des gendarmes, les bals de tout qu'elle a pu faire. Combien de concerts à votre actif ? C'est une question complètement idiote de ma part.
1: Alors, 30 ans, mais je ne les ai pas comptés. Je vais les compter.
0: Non, mais c'est pas un par jour, je dirais. Mais voilà, vous en faites combien sur une année, vous diriez ? Ou à l'époque, peut-être, qu'il y a peut-être un peu moins.
1: Entre 50 et 100
0: ouais.
1: À l'époque.
0: Ah, c'est beaucoup, hein ?
1: Oui, c'est beaucoup. Je vais les compter.
0: Magali Ripoll reste à vos côtés jusqu'à 21h. Il y a encore plein d'endroits à découvrir, notamment les endroits où elle vit aujourd'hui, ou ceux qu'elle aime bien, ou là où elle a envie peut-être de partir, ceux qu'elle connaît moins. On va tout vous dire d'ici 21h sur votre radio, ici.

0: jusqu'à 21h.
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2: Elle est pleine d'énergie, elle est pleine de dérision, elle est pleine de facétie au sens noble du terme. J'ai vu que parfois elle est même qualifiée de clown musical. Magali Ripoll est notre invitée jusqu'à 21h, musicienne, chanteuse de talent dans la vie et à la télé dans cette émission. Pas les paroles avec cette actualité, le rendez-vous des légendes et des duels au sommet, on s'en dira un petit mot, les Masters 2026 qui arrivent la fin septembre pour le tour préliminaire et puis ensuite la grande compétition. Mais j'oublie pas qu'elle a fait également un premier album en 2016, L'amour des lamentations. Elle est également montée sur scène avec Radioactive. Ça, c'était un seul en scène sur où elle a, vous avez joué, hein, vous avez chanté, vous avez dansé. Une autorité en tous les cas pour Magali Ripoll qui est mise au service de la télé et puis elle a même été animatrice à plusieurs reprises, je pense notamment à Inter. C'était il y a encore quelques temps. Et Interville, ça vous a permis d'aller un peu partout en France aussi.
3: Oui, oui, oui, et de palper l'ambiance du public et cette effervescence dans les régions.
2: Vous avez été où, vous
3: alors, on est allé à Gap, on a fait deux Intervilles à Wallers et le premier Interville à Beauvais.
2: Ça c'est génial parce que Interville, voilà, c'est une institution et ça permet de mettre aussi en relief et en avant toute la France. Alors je sais que dans vos émissions un peu de référence, il y a 40 degrés à l'ombre.
3: Ah ouais.
2: Vous adoriez reprendre cette émission qui était présentée par Vincent Perrault sur FR3 à l'époque.
3: J'adorerais. Alors moi déjà, déambuler en France, me balader en région et retransmettre au mieux en direct une ambiance et des couleurs et plein de choses pour tous les spectateurs, c'est quelque chose dont je rêve.
2: Qu'est-ce que vous avez découvert des Français, vous qui avez fait toutes les régions, toutes les villes de France?
3: Ce que je retiens, ce dont j'ai l'impression, c'est que les Français aiment les rendez-vous. Je trouve hyper rassurant quand je débarque dans une ville, quelle qu'elle soit, une petite ville, une petite bourgade ou une plus grande ville. Déjà, on arrive à la gare, il y a plein de petits cafés, il y a plein de voilà, les gens se regroupent. Et quand je vais donner un spectacle dans une ville ou que j'accompagnais un artiste qui faisait une tournée, il y a des rendez-vous en province en fait. On se donne rendez-vous. Tiens, le samedi 23 septembre, on va voir. Tel artiste, on se prépare, on y va, on va participer à quelque chose et je sais pas, j'aime ça.
2: Et ça, c'est, à Paris, ça n'existe pas?
3: Alors, oui, ça existe aussi, mais comme Paris est très grand et qu'il y a quasiment autant de spectacles tous les soirs à Paris qu'il en est proposé tout au long du Festival d'Avignon, par exemple, ça fourmille encore plus. Donc, il y a beaucoup, beaucoup, beaucoup de repères pour plein de choses de styles différents. Donc, on s'y perd peut-être un petit peu. Mais en province, voilà, il y a le rendez-vous. Et souvent, il y a des festivités ou des festivals, d'ailleurs, qui sont organisés par un système intercommunal. Donc, voilà, on est dans une vallée, il y a plusieurs petites communes et paf, ça forme un groupe, on se rassemble comme ça, on se donne rendez-vous.
2: Parler d'Avignon, ça tombe bien parce qu'Avignon, vous connaissez. Je crois même que vous y avez joué votre spectacle. Vous avez décroché le prix du meilleur seul en scène au Festival d'Avignon.
3: Oui, c'est un petit peu l'Oscar d'Avignon.
2: And the Oscars goes to Magali Ripoll. C'est pour Radioactive.
3: Oui, c'est
2: en
3: ça, exactement.
2: Mots, je précise, Radioactive.
3: Oui, oui, Radioactive, oui. Ouais,
2: Avignon, oui. Le Vaucluse, le Palais des Papes, l'ambiance, l'effervescence du théâtre. C'est un endroit que vous aimez, une ville que vous aimez?
3: Ah, c'est une ville que j'aime et en même temps qui est tellement remuante. Tellement remuante. Parce que on a, d'ailleurs, c'est marrant parce qu'il m'est toujours arrivé des trucs de dingue à Avignon.
2: Du genre.
3: Je me suis cassé la jambe, je me suis fait larguer.

0: je suis arrivé plein de trucs.
1: C'est un peu la ville de la loose, du coup, pour
0: vous. C'est un peu la ville de la, oui, mais c'est la ville de la, voilà, il faut se relever de tout
1: vous
0: ça.
1: Vous avez eu un prix quand même pour Avignon.
0: Donc voilà, c'est ça. Donc tout ça, c'était la cerise sur le gâteau.
1: Alors un petit mot sur les engagements, parce que au-delà d'être engagé, justement, bon, voilà, auprès du public, parce que vous donnez énormément et beaucoup d'énergie et beaucoup d'amour, vous avez aussi défendu ces valeurs de la musique à travers différentes associations. Vous voulez peut-être en dire un mot, Magali?
0: Oui, oui, bien sûr, on me sollicite souvent et c'est un grand honneur pour moi pour être présente en tant que marraine ou présidente d'un jury de concours de chant, de festivals et justement de petits festivals qui se montent dans les régions, qui sont des festivals tout à fait très bien organisés et des festivals professionnels, mais on sent que voilà, tout le monde met la main à la pâte et ce sont des petites structures, donc j'essaie de les soutenir et de répondre présente, et je tiens surtout aussi à soutenir et à répondre présente et à être fidèle à des associations qui défendent aussi les droits des enfants, les droits des gens en général, et aussi qui viennent en aide médicalement aux enfants. Et je pense à des associations comme Princesse Margot, Princesse Juju, et aussi le Secours Populaire auquel je suis fidèle.
1: C'est très bien d'en parler.
0: Je suis fière de représenter.
1: Et puisque vous parliez justement de ce que vous faites de la musique, j'avais juste noté que vous étiez marraine il y a déjà quelques années du festival Le Salagou. Je me souviens du Salagou, j'ai voulu en parler parce que je me souviens du lac, j'ai passé des vacances. C'est très égoïste de ma part, dans le village de Liosson et Clermont-l'Hérault. Voilà. Et c'est autour d'un lac, et c'est vraiment très joli.
0: C'est magnifique.
1: Magali Ripoll est votre invitée jusqu'à 21h. Vous vivez où aujourd'hui?
0: Je vis à côté de Vincennes, à l'Est parisien, dans la banlieue proche de l'Est parisien.
1: Vous avez besoin de forêt, de nature, d'environnement, vous n'êtes pas au cœur de la capitale. Quoi,
0: non, voilà, j'ai vécu dans la capitale, dans des arrondissements que j'aime beaucoup et que dans lesquels je vais me balader, où je donne des rendez-vous de temps en temps. Mais là, je suis en dehors de Paris, mais en même temps très proche, parce que j'ai besoin d'avoir un métro, j'ai besoin d'être en 20 minutes, montre en main, parce qu'il y a un rendez-vous imprévu ou un travail à faire. Enfin voilà, j'aime bien ça. Et en même temps, c'est vrai que le côté, bon, je suis à côté d'un bois, j'ai de la chance, donc je peux aller marcher, et quand je suis un peu énervée, shooter dans des marrons, ça va mieux.
1: Alors, quelques villes comme ça qui seraient votre top 3 en France aujourd'hui. Je sais que vous aimez beaucoup La Rochelle.
0: Oui, j'aime La Rochelle.
1: Qu'il y a les Franco.
0: Ouais, il y a les Franco. Ah ouais. Et puis, La Rochelle, j'ai l'impression d'être une éternelle touriste à La Rochelle, parce que je ne viens pas du tout de cette région. Je suis pas familiarisée vraiment avec, et en même temps, je m'y sens bien. J'adore. Je trouve que les gens sont hyper sympas. Déjà, c'est une très belle ville. Je trouve que c'est les constructions, ils sont très préservés. Et puis, il y a une ambiance bon enfant. C'est chouette. On se prend pas le chou. Puis j'ai un très, très bon ami que j'embrasse qui s'appelle Didier, qui se reconnaîtra.
1: Et ben voilà. Il y a l'île de Ré, à deux pas, que vous aimez aussi beaucoup.
0: Oui, oui, oui. C'est pareil. L'île de Ré, il y a un côté mystérieux. Je comprends pourquoi les trains sont pleins pour aller à l'île de Ré. Et c'est vrai que rien que d'aller sur cette île, et même pour une journée, on a l'impression d'être au bout du monde.
1: Ce sont les lieux où vous lâchez prise, où vous avez besoin, je ne sais pas si vous voulez vous échapper de votre vie parisienne, de vos tournages, les lieux de réconfort, les lieux où vous ressourcez.
0: Alors, le lieu où je me ressource, c'est à Saint-Raphaël, c'est sur la côte. Je peux aller marcher dans l'Estérel pendant une heure, ça y est, tout va mieux. Mais rien que quand j'y vais en train, très souvent, d'ailleurs, j'y vais en train, et quand le train commence à longer la côte après avoir quitté Marseille. Oh, mais rien que d'en parler, je sais pas comment vous dire. Je pourrais même rester dans le train et remonter à Paris.
1: Partez, j'aurais changé. Si vous voulez, on arrête l'émission maintenant.
0: J'y vais, il est quelle heure? Ah, bah non, je vais prendre un train.
1: Il est presque 21h là, mais bon. Alors justement, il est presque 21h, vous n'avez pas dîné moi non plus. Ça tombe bien, il y a aussi la carte de France de la gastronomie. Alors, on mange bien dans toute la région de France, on va pas les opposer. Je vais pas vous demander où est-ce que vous aimez bien manger, mais malgré tout, je sais que vous aimez la ratatouille.
0: Ouais.
1: Et donc la ratatouille, c'est pas dans le Nord. Hein.
0: Non, c'est sûr, c'est pas dans le Nord. Quoique peut-être que certains...
1: Alors on la mange où, cette ratatouille?
0: Ah, on la mange. Bah déjà, on la mange chez ma mère.
1: Oui, c'est pas mal, donc parents, ça rappelle.
0: Chez
1: bien.
0: Mes parents, et j'ai de la chance parce que mon chéri fait une très bonne ratatouille aussi. En fait, j'ai passé un casting. J'ai dit, voilà, bon, je veux bien que tu sois ma maman parce que tu fais une bonne ratatouille. Je veux bien que tu sois mon mec parce que tu fais une bonne ratatouille. Non, c'est vraiment les légumes confits comme ça, cuits à part les uns des autres, et ensuite qui se retrouvent. Et le meilleur, Eric, c'est la ratatouille. Quand il en reste, le lendemain, froide.
1: Ah bah, toujours le lendemain.
0: Tartinée, mais sûr. Froide. Tartinée sur une grosse tranche de pain de campagne, là. Vous entendez, là.
1: Vous allez prendre le train tout de suite. Moi, je vais partir tout de suite pour aller manger. Parce que là, on n'en peut plus, c'est pas possible.
0: Ouais,
1: c'est presque vicieux ce que vous faites, là. Il y a salade niçoise aussi, hein.
0: Ah ouais, les olives noires.
1: Ouais, donc c'est Nice.
0: Ouais, Nice.
1: Ah, la meilleure salade niçoise, elle est à Nice.
0: Bien sûr.
1: Avec la soca.
0: Ah, la soca, c'est bon.
1: Alors, c'est quoi la soca?
0: Alors la soca, c'est une sorte de galette, de crêpe faite à base de farine de pois chiche, tout à fait. Et ça s'effrite un peu comme ça, c'est bien. Oh là là, moi j'aime bien ce qui est un peu gras et qui s'effrite.
1: Est-ce qu'il y a des régions?
0: De la nourriture.
1: Oui, bien sûr. Est-ce qu'il y a des régions comme ça que vous connaissez pas? et que vous vous dites oh là là, mais j'aimerais bien découvrir, j'y suis peut-être passé pour un concert, mais voilà, il y a des régions comme ça en France où c'est votre prochain voyage, quoi, en gros.
0: Alors, je sais pas si c'est le prochain, mais il faut vraiment, et je me dois de prendre le temps d'aller découvrir la Bretagne.
1: Je connaissais pas, ou peu.
0: Je connais peu. C'est-à-dire que j'y suis allée vraiment pour des sauts de puce. J'ai été invitée là-bas pour un mariage. J'y ai passé 2-3 jours. Et en même temps, bien entendu, voilà, les discours tout faits. Oui, en Bretagne, il fait pas beau, il pleut. Oui, mais bon, j'ai les cheveux qui moussent. Bon, c'est pas grave. Oui, mais j'adore les crêpes. Oui, mais les gens sont sympas. Ouais, puis leurs traditions sont formidables. Non, mais c'est vrai que la Bretagne, c'est magnifique. C'est très, très beau. J'ai vraiment envie d'aller découvrir. J'ai l'impression qu'il y a 1000 paysages différents en Bretagne.
1: Bah, je vous invite à y aller parce que c'était effectivement
0: magnifique. Vous m'invitez tout court.
1: Je crois qu'on a beaucoup d'invitations, Magali. Vous il va falloir qu'on s'organise à un moment donné. Il y a la vallée de la Fayence. Alors ça, c'est quelque chose que vous connaissez.
0: Oui, la vallée.
1: Vous recommandez. Là, on est dans vos recommandations à vous.
0: Ah bah, tous les petits villages de la vallée de Fayence, après avoir longé le lac de Saint-Cassien, sur la route de Grasse, là, voilà, on longe. Alors, il y a Montauroux, il y a Calian, plus loin, il y a Seyan, il y a Fayence, il y a Tourette. C'est magnifique, ces petits villages-là. Oh, puis alors, on y déguste l'été, lors des fêtes du village, une aioli. Mais vous m'en direz des nouvelles.
1: Ah, si, je l'entends bien. Dans les gorges du Verdon, qu'est-ce qu'on déguste alors là-bas? Ça, c'est un moment que vous nous recommandez aussi.
0: Qu'on déguste. Qu'est-ce qu'on déguste? On déguste plein de choses, on déguste la Provence.
1: Bon, en tout cas, c'est un très bel endroit que vous recommandez. Vous avez découvert peut-être récemment.
0: Oui, je l'ai redécouvert récemment, j'ai eu très envie d'y retourner. J'ai eu la chance d'y aller en camping avec mes grands-parents quand j'étais enfant.
1: Et c'est pas là que vous avez vu l'éclipse?
0: Si, exactement. Sur un plateau, dans un champ. Oh là là, l'endroit rêvé.
1: Et le Lavandou?
0: Le Lavandou?
1: C'est joli, le Lavandou.
0: C'est très beau.
1: Je viens de baigner au mois d'octobre.
0: Oui, c'est possible. Vous êtes quand même courageux.
1: Mathilde Mallet a envoyé le générique. Je pense que ça veut dire qu'il faut qu'on aille dîner. C'est surtout que je crois qu'il faut qu'on passe à table. Parce que là, vous nous avez donné vraiment envie. On vous retrouve sur France 2. Je l'ai évoqué pour n'oublier pas les paroles. Le rendez-vous des légendes et des duels au sommet à partir du 5 octobre, 18h40 avec l'ami Nagui. Le tour préliminaire dès le 29 septembre, c'est dans quelques jours. Les maestros, qui parviendra à détrôner Arsène, qui va soulever le trophée des masters. Vous y serez.
0: Oui, et ce ne sera pas moi.
1: Ce ne sera pas vous. Et puis tous les beaux projets autour de l'univers de Magali Ripoll, avec les spectacles qu'on a évoqués, avec la télévision. On va continuer de vous suivre. C'était un plaisir, ce Tour de France.
0: Merci pour moi aussi. Merci pour cette invitation, Eric. Ah oui, c'est pas fini.
1: Un bonheur. Merci beaucoup et bon appétit à ceux qui ont, comme nous, envie de déguster une bonne salade niçoise avec une soca. On se retrouve sur ici.fr dès à présent pour réécouter l'émission. Si vous avez manqué des petits bouts, là, c'est maintenant. Puis sinon, demain, avec un autre invité. Salut, portez-vous bien.

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2: Salut à toutes, salut à tous et bienvenue, c'est Décibels. Oui, c'est parti pour une heure en direct autour de l'actualité musicale. Je vais vous faire découvrir Super Plage, que peut-être vous ne connaissez pas encore. Peut-être votre prochain coup de cœur, allez savoir. Au rayon anniversaire, on chantera I Love Rock'n'Roll avec Joan Jett et ses Black Hearts. Et puis le blind test de ce soir sera consacré aux chansons qui parlent de beauté. Oui, les gens beaux, les personnes belles en chanson. Si c'est un thème qui vous inspire, vous pouvez tout de suite appeler le standard où Sadika vous attend. 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C'est un très chouette cadeau. L'édition en vinyle de l'album d'Abdelmalik qui fête ses 20 ans. C'est Gibraltar.
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2: L'histoire retiendra en tout cas que cet album a changé beaucoup de choses en 2006, il y a 20 ans, pour Abdelmalik, évidemment, son interprète, mais pas que. Abdelmalik célèbre les 20 ans de Gibraltar avec une grande tournée partout en France. On en parle avec lui ce soir dans Décibels et je me réjouis. Mais allez, on démarre l'émission avec un autre anniversaire, les 50 ans du groupe Téléphone. Mais oui, pour l'occasion, le label Warner réédite tout un tas de merveilles. Le premier best-of du groupe, rappel, en version vinyle de luxe, qui va être très joli. Les 5 albums, évidemment, incontournables de Téléphone, donc pas de Téléphone. Le premier, Crache ton venin, Au cœur de la nuit, Dure limite et Un autre monde. Ça, c'est vinyle couleur. Et puis, le plus chouette, c'est la réédition du tout premier 45 tours de Téléphone. C'est une édition ultra limitée. En fait, c'était 2 lives enregistrés au Bus Palladium en 77, il y a Hygiaphone et Métro Cétro, et voilà, ça va être réédité, et il va falloir se grouiller pour mettre la main dessus. Toutes ces merveilles sortiront le 6 novembre, mais je vous en parle maintenant, parce qu'il est peut-être déjà temps de commencer à économiser. Et oui, les anniversaires des groupes qu'on aime, parfois ça coûte un petit peu cher. Allez, New York avec toi, ça nous fait plaisir, c'est gratuit, c'est cadeau, c'est pour vous, pour bien démarrer la soirée. Voici Téléphone dans Décibels.

0: téléphone. Ça fait toujours du bien pour démarrer l'émission. Maintenant que tout est en place, attention, découverte.
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0: Oui, avant l'arrivée d'Abdelmalik, que vous connaissez bien, je vous présente Super Plage. C'est le nom de scène de Jules Henry, un artiste québécois qui aime l'électro, mais aussi une certaine idée de la musique disco, voilà, un petit peu plus vintage. Il arrive à mélanger tout ça. Il met aussi en avant, et ça, c'est pas tout le monde dans le milieu des musiques électroniques, la langue française et plutôt des artistes féminines qui chantent donc sur ses composition. Ce jeune homme, Super Plage, est aussi super productif puisqu'il a déjà sorti 4 albums et que le 5e, qui va s'appeler Mini Club, ne va pas tarder à sortir. On a déjà un extrait de ce Mini Club qui lui sera disponible le 23 octobre prochain. L'extrait, lui, il est déjà là. Il s'appelle Sexy et Fatigué. Et je trouve que ça pourrait être la chanson totem des auditrices et des auditeurs de Décibel. Quand on se retrouve le soir à 19h, bien sûr, vous êtes fatigué. Vous avez toute la journée dans les pattes. Mais qu'est-ce que vous êtes sexy, mes amis. Alors voilà, c'est notre coup de cœur du jour, grâce au label Lisbon Lux Records. Et vive le Québec, vive Super Plage. On est sexy et fatigué.

0: Sexy et fatiguée. Si j'ai bien fait mon travail, normalement, demain matin au réveil, vous l'aurez encore en tête, cette chanson de cet artiste québécois qui s'appelle Superplage, qui fait rigoler Abdelmalik. La chanteuse, elle s'appelle Laurence Camille, c'est elle qui prête sa voix. Sexy et fatiguée, donc est tirée de Mini Club, le prochain album de Superplage, qui sortira le 23 octobre. Lui est en pleine forme, pas du tout fatigué. Abdelmalik arrive dans Décibels dans quelques secondes. Joyeux anniversaire, je le dis d'avance.
1: Eh oui, merci beaucoup.
0: Ouais, Gibraltar.
1: Merci beaucoup. À

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1: Il est rappeur, auteur, compositeur, écrivain, metteur en scène, scénariste, réalisateur, quel CV. Bonsoir Abdelmalik.
2: Bonsoir.
1: Bienvenue dans Décibel. Alors moi je vous entends, mais vous entendez pas dans votre casque?
2: Ah, là c'est maintenant.
1: C'est bon, maintenant, ça y est, ça marche.
2: Ça fonctionne maintenant.
1: Ok, génial. Eh bien c'est un faux contact,
2: c'est
1: je pense. Oui, dans la prise du casque.
2: Ouais,
1: ça va,
2: doit être
1: on
2: ça.
1: S'entend.
2: On s'entend.
1: De toute façon, on s'entend.
2: Ouais.
1: Bienvenue dans Décibel.
2: Merci de me recevoir, je suis heureux d'être là.
1: Très très contente de célébrer avec vous et un petit peu en avance puisque la tournée elle démarrera le 3 octobre.
2: Le 3 octobre exactement.
1: Les 20 ans de ce monument.
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1: Gibraltar, la chanson Gibraltar, l'album, c'était en 2006, c'était donc il y a 20 ans.
2: Il y a 20 ans, ouais.
1: On ne les fait pas.
2: C'est incroyable le temps, comment ça file.
1: Ouais, et surtout quand vous l'avez sorti en 2006, c'était votre deuxième album, et peut-être que vous n'aviez pas du tout la même appréciation du temps et que vous ne vous projetiez absolument pas 20 ans plus tard.
2: Absolument pas. Pour moi, j'avais le sentiment, je savais même pas si j'allais faire un troisième album.
1: Ouais.
2: Et j'ai fait cet album et tout, et nous voilà 20 ans après, c'est assez hallucinant. Mais j'ai la faiblesse de penser qu'on se bonifie avec le temps.
1: Oui, évidemment.
2: Je crois. En tout cas, on essaye.
1: Ceci dit, cet album-là, il n'a pas eu besoin de temps pour montrer toutes ses belles qualités. Ouais. Gibraltar, à sa sortie, a été une claque pour plein de gens qui écoutaient. D'ailleurs, dans l'imaginaire collectif, c'est presque votre premier album. Parce que vraiment, le grand public vous découvre avec ce disque, il y a 20 ans. Vous avez le prix Constantin, le prix de l'Académie Charles Cros, le prix Raoul Breton, de la SACEM aussi. Vous êtes double disque d'or. Et puis les Victoires de la Musique, toujours avec un petit décalage. Donc l'année suivante, en 2007, ça devient l'album de musique urbaine de l'année. Puis l'année suivante, vous êtes interprète masculin de l'année aussi, finalement, grâce à ces prestations autour de Gibraltar. Est-ce que vous diriez que cet album, il a changé votre vie?
2: Ah ouais, totalement. En fait, je suis passé d'un artiste qui était, on va dire, connu dans le monde du rap, un cercle un peu restreint comme ça.
1: Ouais.
2: À l'époque, le monde du rap était restreint. Aujourd'hui, c'est une autre histoire, mais à l'époque, c'était un cercle restreint. Et dans ce cercle restreint, je roulais ma bosse depuis quelques années. Et quand cet album est arrivé, bon, pour moi, on allait continuer ce qu'on était en train de faire, enfin rester. Et puis, tout d'un coup, il y a eu une sorte d'explosion. Il y a eu un intérêt qui a débordé plus que largement le monde stricto sensu du rap. Et ça a été, c'était beau.
1: Ouais.
2: C'était beau et ça continue à être beau puisque finalement, ça a été une vraie rampe de lancement d'une certaine manière qui m'a permis, qui m'a donné de la liberté pour être. Être l'artiste que je voulais être et continuer à être l'artiste que je voulais être.
1: Et à casser les frontières, ouais. puisque vous n'êtes pas resté que musicien. Vous avez fait énormément de choses en 20 ans. En préparant justement cet anniversaire, les 20 ans de Gibraltar, j'imagine que vous êtes replongé, alors dans le disque évidemment, mais aussi sur cette période de votre vie où tout change, parce que tout change, hein, mine de rien, quand le grand public tombe amoureux de vous.
2: Ouais.
1: Quel regard vous portez là-dessus? Est-ce que c'était que positif? Est-ce qu'il y a peut-être des choses que vous, avec le recul, vous dites, ah, peut-être j'aurais dû plus en profiter ou faire différemment?
2: Non, moi, franchement, je n'ai aucun regret. Enfin, pour moi, j'ai tout vécu positivement. Même des choses qui étaient un peu plus difficiles à appréhender, le rapport aux autres. Parce que finalement, quand quelque chose de cette amplitude nous arrive, on a l'impression de rester la même personne et que c'est les gens autour qui changent. Mais je pense qu'il y a un peu des deux de toute façon. Mais il y a eu que du positif. Il y a eu que du positif. Ça m'a fait grandir. Et puis ça, rencontrer les artistes que je voulais rencontrer, les échanges que j'ai eu avec le public, les concerts fabuleux, le partage. Ouais, vraiment. J'ai que des bons souvenirs. Ouais.
1: Nous aussi, j'avoue, cet album Gibraltar, il nous fait chaud au cœur quand on y repense. Il y a un sous-titre à cette tournée, ce spectacle donc qui aura lieu à la Philharmonie de Paris le 3 octobre, mais qui ensuite part en tournée dans toute la France fin 2026 et les quatre premiers mois de 2027.
2: Mmh.
1: On va en parler, le sous-titre aussi on va en parler. Identité réconciliée 20 ans après.
2: Ouais.
1: Alors, replongeons-nous dans Gibraltar avec Abdelmalik. Et ensuite, on va comprendre où il voulait en venir à l'époque et où il va nous emmener 20 ans après. Abdelmalik est dans Décibel.
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0: Imaginez-vous quand on a entendu ça pour la première fois il y a 20 ans, mais on était comme des fous, des derviches tourneurs, comme dans les paroles. Abdelmalik Gibraltar avec ce sample magistral de Sinnerman de Nina Simone. Alors l'identité, les identités, qui suis-je moi, qui sommes-nous ensemble, ensemble beaucoup, ensemble pas beaucoup, ça c'était des questions que vous vous posiez il y a 20 ans, au moment de produire ce Gibraltar, et quand vous racontez votre vie d'ailleurs, c'est bien normal qu'on se pose des questions d'identité, parce que vous êtes né à Paris, mais vos parents sont originaires du Congo, vous avez grandi dans une cité de Strasbourg, mais à la frontière de l'Allemagne, donc en gros vous êtes européen, français, alsacien, aux racines africaines, et musulman aussi, alors ça fait déjà beaucoup de matière pour se poser des questions sur l'identité.
1: Ouais. Ouais, et finalement, travailler sur ce disque, Gibraltar, c'était aussi se questionner sur... j'étais au carrefour de tout ça, et qu'est-ce que j'en faisais, en fait. Et c'est vrai que... ces 20 ans, ça a été un travail de réconciliation de moi à moi-même.
0: Réconcilier vos identités.
1: Exactement. Et de trouver l'harmonie là-dedans. Et de comprendre profondément, et c'est des choses que je répète un peu, je le dis assez souvent, mais qu'être français, c'est pas une couleur de peau, c'est pas un sexe, c'est pas une religion, c'est le fait d'adhérer à des valeurs et des principes, et que moi je me sens totalement français aux racines d'ailleurs, aux racines africaines et congolaises, mais la France et l'Europe, c'est moi. Ouais. Et donc voilà, donc dire 20 ans après identité réconciliée, c'est aussi le fait de dire que à partir de cet album, il y a aussi un cheminement de paix intérieure qui s'est fait. C'est-à-dire il y a quelque chose avant ça où j'avais une vie compliquée, conflictuelle intérieurement en tout cas, et que tout d'un coup les choses ont se sont harmonisées d'une certaine manière. Et pour moi, c'est ma démarche d'artiste, cet album et puis tout ce que j'ai fait derrière, c'est toujours des lettres d'amour à la France, c'est toujours cette envie de dire que on est différent et c'est merveilleux, et on est singulier, et c'est merveilleux, mais on a quelque chose en partage qui est fondamental, et ce qu'on a en partage, c'est notre humanité, nous sommes des femmes et des hommes et on doit s'aimer, quoi, c'est important, et surtout en ces temps j'ai envie de dire compliqué, c'est important de le dire haut et fort, ça, de dire que on doit s'aimer et aimons-nous, quoi.
0: C'est vraiment très important ce mot réconciliation, alors que pour le moment et a priori jusqu'aux élections, ce ne seront que divisions et conflits à la bouche de ceux qui veulent prendre le pouvoir, d'où qu'ils viennent. D'ailleurs, c'est par ce biais-là en fait qu'on arrive à prendre le pouvoir dans plein de pays, dans plein de sociétés. C'est en divisant et finalement, oui, prenez la réconciliation et le fait d'être ensemble, de s'entendre, de s'aimer. C'est pas tout le monde.
1: C'est pas tout le monde, mais vous voyez, moi je parle pas aux politiques.
0: Ouais.
1: Évidemment, je respecte tout le monde, chacun, mais c'est pas eux que je parle. Moi, je parle à mes concitoyens, je parle au peuple français, je parle à mes voisins, je parle à mes compatriotes de manière générale. Je dis ne cédons pas aux esprits chagrins, qui précisément parce que il y a des enjeux électoraux, parce qu'il y a tel intérêt ici et là. Nous, j'ai envie de dire, l'intérêt qu'on a, c'est comment ensemble on fait peuple, comment ensemble on fait France, comment on avance ensemble. Et puis, les politiques, un jour, c'est de ce côté, de l'autre jour, c'est là, ensuite, c'est ici. Nous, on cherche la stabilité, nous, on cherche quelque chose qui permette de la cohésion dans un monde où on a l'impression où tout part en vrille, d'une certaine manière.
0: Et alors, c'est drôle, parce que vous pointez un truc que j'avais jamais réalisé, c'est que le fait même du rap et de l'utilisation des samples, ça c'est une réconciliation des identités, pour schématiser, entre les anciens et les modernes.
1: Complètement.
0: Quand vous convoquez Nina Simone sur un album rappé, slamé en 2006, c'est une réconciliation d'identité.
1: Et puis il y a Serge Reggiani aussi.
0: Ouais.
1: Il y a Ferra aussi dans cet album, dans Gibraltar. Il y a le fait que je travaille avec
0: Juliette Gréco
1: mais déjà sur l'album avec Gérard Joannès, qui était l'époux de Juliette Gréco et le pianiste de pianiste et co-compositeur de Jacques Brel.
0: Ouais.
1: Donc Marcel Azola, il y a Marcel Azola dans l'album, et j'ai fait comme Brel. Brel, dans un de ses morceaux, il dit
0: Marcel.
1: Chauffe Marcel. Mais moi, j'ai dit, je vais vous voyez, moi, j'ai dit chauffez Marcel.
0: Chauffez
1: quand même.
0: Marcel, c'est
1: mais,
0: beau.
1: Mais voilà, il y a cette idée vraiment de lien générationnel, où on est en même temps dans le rap, avec cette idée du rap, mais avec cette idée que la musique, c'est universel, et que le rap étant fait de samples. Donc on prend tout à gauche, à droite, et on fait de l'harmonie avec ça. Donc on se réconcilie les différentes cette identité artistique et musicale. Et finalement, ma vie, c'est un prolongement de ça.
0: C'est ça, un lanceur de passerelles.
1: Exactement.
0: Et un dealer de kiff. Il est parfait, yes. Notre Abdelmalik. Gibraltar, identité réconciliée 20 ans après. On va vous raconter ce que vous allez pouvoir voir sur scène. À tout de suite.

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3: Et l'invité de Décibel ce soir, c'est Abdelmalik. On célèbre ensemble les 20 ans de Gibraltar. Ce deuxième album qui, on le disait, a tout changé pour votre carrière. Vous faisiez un petit clin d'œil en disant à quel point le rap était marginal il y a 20 ans, une petite bulle musicale. Aujourd'hui, c'est un des styles musicaux dominants en France. Le prix à payer, ça a peut-être été un peu de dépolitisation du rap. C'est vrai que le rap qui est en tête des charts, c'est pas forcément un rap très très conscient. Est-ce que c'est une question que vous vous êtes posée, vous, en disant bah tiens, peut-être que si je parlais juste des petites fleurs ou de bagnoles, ce serait plus facile ma vie d'artiste.
4: Non, mais un artiste, ce qu'il produit en tant qu'art, c'est toujours le prolongement de ce qu'il est.
3: Ouais.
4: Donc d'une certaine manière, si ce qui domine dans les charts, c'est une musique, on va dire, dépolitisée, c'est parce que précisément ceux qui la font sont dépolitisés. Et il n'y a pas de problème, j'ai envie de dire.
3: Ouais.
4: La musique, c'est aussi là pour kiffer, on est juste là. Mais disons que moi, c'est différent. Mon approche de l'art, c'est vraiment cette idée, comment on fait du lien, comment on rend sexy la complexité, comment on a affaire à un artiste réel, dans le sens où on échange comme ça, ils écoutent un disque et puis après ils viennent nous voir sur scène, et sur scène nous on propose quelque chose, c'est un vrai dialogue. Sur scène, c'est pas genre nous on est sur scène et puis le public nous regarde, c'est qu'on dialogue avec eux, il se passe quelque chose d'organique, et c'est basé sur des textes, c'est basé sur de l'humanité, c'est basé sur un kiff, voilà. Et ça, c'est moi, et encore une fois, après chacun est libre de faire ce qu'il veut, mais moi il y a ce côté organique qui peut pas se limité aux charts, j'ai envie de dire. Il y a un truc de cœur à cœur, d'une certaine manière, un partage. Et c'est ça, moi, mon kiff. C'est pour ça, partir sur la route. C'est ça aussi, Gibraltar. Avec l'album Gibraltar, c'est là où j'ai commencé à faire des espèces de tournées fleuves, où on reste 2, 3, 4, 5 ans sur la route. Une fois, j'ai fait un projet où j'ai tourné 5 ans sans m'arrêter. Et les gens viennent, et c'est fabuleux, et on partage, et on échange sur scène, et après le concert, on discute, enfin c'est fabuleux.
3: Voilà, vous poussez carrément le concept encore plus loin, puisque pour ce spectacle, autour des 20 ans de Gibraltar, là, si vous allez voir ce concert, vous allez vraiment participer, puisque en fait, vous avez décidé que vous alliez transformer ces lieux de concert en agora.
4: Ouais.
3: Donc, évidemment, vous prendrez la parole, il y aura également des invités, alors ça peut être des comédiens, comme Juliette Binoche, Léa Drucker, Béatrice Dalle, ça peut être Reda Kateb, Akhenaton et Shuriken de Hayam, Oxmo Puccino, l'écrivain Tahar Ben Jelloun, Lilian Thuram, il y a plein de gens comme ça formidables, et puis le public aussi, et donc tout ce beau monde dialogue après le concert.
4: Ouais, mon idée, c'est tous les gens que vous avez cités, c'est des gens qui sont des inspirations pour moi, qui sont des amis, des gens que j'aime énormément. Et mon idée, c'est de qu'on fasse le concert et puis derrière on puisse discuter aussi, parce qu'encore une fois, combien il y a de lieux où on peut juste discuter, échanger comme ça, il y en a pas réalité,
3: pas
4: énormément.
3: Ouais.
4: Et pour moi, le fait de pouvoir être sur scène, faire de la musique, et puis après pouvoir avec des amis échanger, discuter, surtout en cette période, on vit une période compliquée, c'est la période électorale et c'est tout est un peu crispé et polarisé, j'ai envie de dire. Et l'idée, c'est de dire que bien sûr, il y a les politiques, mais il y a aussi les citoyennes et les citoyens. Il y a des femmes et des hommes, des gens qui ont envie d'échanger, des gens qui ont envie de se connaître, des gens finalement qui ne se connaissent pas suffisamment ou qu'on oppose les uns les autres à travers des médias interposés, à travers les réseaux sociaux, à travers des tendances politiques, etc., etc., alors qu'on est sur le même bateau, en fait. Et l'idée, c'est de se rappeler ça. Se rappeler que, au-delà de la politique politicienne, au-delà des différentes polarisations, il y a juste des femmes et des hommes qui ont envie d'être en paix, en harmonie, de kiffer, quoi.
3: Ouais.
4: Et l'idée, c'est ça. Donc, le concert, et puis ensuite, voilà, des discussions avec des amis que j'appellerai, je leur dis de venir des artistes, et puis on échange et on discute avec vous tous.
3: Sur scène, évidemment, du slam, du rap, du chant, de la danse, de la musique, version DJ et aussi formation acoustique. Là, vous êtes en train de travailler sur, sur ce spectacle. Vous êtes en résidence.
4: Je suis en résidence, ouais.
3: Voilà. C'est un spectacle que vous produisez avec la Philharmonie de Paris. Et je me demandais si, évidemment, parce que depuis 2006, depuis 20 ans, vous avez vraiment eu une grande expérience, une grande implication dans l'image, au cinéma. Vous avez réalisé deux films, au théâtre aussi. Vous avez été metteur en scène en 2019, hein, Les Justes d'Albert Camus au Théâtre du Châtelet. L'année dernière, Furciné libre, votre film magnifique. Merci. Est-ce que ça influence votre vision du concert? Et est-ce que finalement, l'image est aussi extrêmement importante pour tournée?
4: L'image est extrêmement importante et la tournée est soignée dans ce sens. Mais quand même, il y a toujours cette idée de l'organique. Ouais. C'est-à-dire que, vous voyez, c'est comme au théâtre, finalement, il y a un texte, des acteurs et un public. C'est assez simple comme ça. Mais il y a un monde, il y a un univers qui est en train de se passer. Et moi, c'est exactement la même chose. J'ai des musiciens avec qui je travaille maintenant depuis plus de 20 ans. Ce sont mes musiciens, on connaît. Et il y a cette idée aussi de montrer cette dextérité-là. Voilà tel guitariste, voilà tel bassiste, voilà ce batteur, voilà ce claviériste. Enfin, il y a cette idée aussi de ramener à l'organique, au vivant. Et puis moi qui sautille un peu partout. Il y a tel, voilà le danseur avec qui j'ai fait aussi des spectacles de danse que j'ai mis en scène et tout ça. Encore une fois, voilà, j'ai l'impression qu'avec le temps, on se bonifie. Et l'idée, c'est de partager par touche l'expérience de ce que j'ai vécu, mais toujours en ne se laissant pas précisément dépasser par les images. Oui. En restant dans quelque chose quand même d'organique, qui se passe dans les yeux, qui se passe dans la présence, en fait. Quelque chose, un échange qui sera... Donc, il s'agit de doser les choses et de faire en sorte que ce ne soit jamais artificiel, que ce soit toujours vrai, quoi.
3: Ça donne envie, hein. Allez, je vous le dis, ça commence bientôt, Abdelmalik Gibraltar, cette grande tournée Identité réconciliée 20 ans après. Ça commence le 3 octobre à Paris, donc à la Philharmonie. Et puis ensuite, Nîmes, Annecy, Draguignan, Aix-en-Provence, Lieusaint, Rambouillet, le Blanc-Mesnil pour 2026. Et alors en 2027, mes amis, c'est un festival. Vélizy, Villacoublay, Brive-la-Gaillarde, Strasbourg, Dieppe, Toulouse, Lyon, Abbeville, Revin, Colombes, Saint-Michel sur Orge. Il y a aussi Annemasse, Jouer-les-Tours, Rennes, Lourdes, Antibes, Grenoble, Sainte-Maxime, etc., etc. Écoutons, mon cher Abdelmalik, les autres, ça vous dit ?
4: Ça me va.
3: C'était il y a 20 ans aussi sur Gibraltar.
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0: sur Gibraltar, le deuxième album d'Abdelmalik. Il y avait les autres et 20 ans après, on célèbre ce bel anniversaire. Ouais, si vous pouviez là aller murmurer un petit mot à l'oreille de Malik il y a 20 ans, vous lui diriez quoi ?
1: Je lui dirais, n'aie pas peur, tout ira bien.
0: Il avait un peu la trouille ?
1: Un peu.
0: Ouais.
1: Et ouais, je lui dirais ça vraiment, je continuerai à le rassurer, je dirais, n'aie pas peur, tout est bien et tu fais bien. T'inquiète pas.
0: Il nous reste deux petites minutes à passer ensemble, alors c'est le moment du questionnaire. Les choix cornéliens, Abdelmalik. Vous retournez là demain, au cinéma ou au théâtre ?
1: Au cinéma.
0: Au cinéma. Et si on vous propose de représenter la France à l'Eurovision, vous y allez ?
1: Bien sûr. Dès qu'il s'agit de représenter mon pays, on peut compter sur moi.
0: Quelle langue aimeriez-vous parler couramment, instantanément ?
1: Il y a tellement de langues que j'aime. Ouais. Instantanément ?
0: Ouais, là, tout de suite, sans aucun effort, vous êtes bilingue. Je sais pas, une langue peut-être dont vous aimez la sonorité ou... Je vous imaginais assez sensible aux langues, aux accents.
1: Ouais. J'aime bien, j'ai des amis italiens.
0: Ouais.
1: Et quand ils parlent comme ça, il y a une sonorité. L'italien, tiens.
0: Ouais, ça, ouais. Ça vous...

0: soi, tout le monde perd ses cheveux, sauf vous. Est-ce que vous vous sacrifiez pour les autres ?
1: Non, je préfère. Je perds mes cheveux, quand même.
0: Un homme bien, non, merci.
1: Merci beaucoup. Merci. Je ne ferai pas ça aux autres, non, je ne vous ferai pas ça, vous inquiétez
0: on
1: pas.
0: On peut compter sur lui, c'est notre mec sûr.
1: Et ouais.
0: Abdelmalik Gibraltar, identité réconciliée 20 ans après, vivement le 3 octobre. Je sais que vous êtes en pleine préparation
1: de
0: ce concert. On est
1: en pleine préparation.
0: Alors, bon courage, bossez bien.
1: Merci beaucoup, merci de m'avoir reçu. Et on vous attend toutes et tous, le cœur ferme. Les dates sont là, les concerts sont là. Venez, venez, on va partager, vraiment.
0: Merci, à bientôt.
1: À très très bientôt.

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1: Et à 19h47, il est grand temps de jouer au Blind Test. Le cadeau de ce soir est une belle édition vinyle de l'album dont nous parlions avec Abdelmalik, son deuxième album Gibraltar, qui fête ses 20 ans cette année. Et pour jouer avec nous, il y a Marie et Benjamin. Bonsoir à tous les deux.
2: Bonsoir.
1: Bonsoir, ah, je suis très contente. Il me semble, c'est ce que m'a dit Sadika, mon espionne au standard, que c'est la première fois qu'on joue ensemble.
2: Oui,
3: bah, moi, pour ma part, oui.
1: Ah bah,
3: oui.
1: C'est bienvenue à tous les deux, ça me fait très plaisir. De toute façon, on le sait, les chiffres ne mentent pas. Vous êtes de plus en plus nombreux à écouter Décibel sur la radio ici et ça nous fait très plaisir. Et alors, Marie et Benjamin, pour vous et puis pour les autres, nouvelles et nouveaux, je vous redonne la règle du jeu. Règle numéro 1, tout le monde gagne. Parce que, règle numéro 2, l'animatrice fait n'importe quoi quand elle compte les points. Donc j'ai décidé qu'à la fin, tout le monde gagnait. Et même, tout le monde gagne avant de jouer. Donc Marie et Benjamin, félicitations, on commence par ça. Vous avez gagné chacun un vinyle d'Abdelmalik.
4: Merci. Félicitations Marie d'avoir gagné.

0: Vous aussi.
1: Bravo à tous les deux. Maintenant que vous avez gagné, nous allons pouvoir jouer. Je vais donc vous passer trois chansons autour de la beauté. Et il va falloir retrouver le plus rapidement possible le nom des interprètes de ces chansons. On cherche qui chante et... Pour savoir lequel de vous deux va répondre en premier, eh bien vous utilisez votre prénom pour m'apostropher. Marie dit Marie, Benjamin dit Benjamin, ou Benji, si c'est son petit surnom, ou Ben, je ne sais pas.
2: Ben, oui, ça sera Ben. Ouais.
1: Bah voilà, Benjamin peut dire Ben, Marie, du coup, peut dire Mar, si elle a envie, juste la prénom. Ou Marie, ou Ma, ou Ri, est-ce qu'elle veut, en fait. Mais en tout cas, donnez bien votre prénom ou une de ses variantes avant de me donner la réponse. Et puis à la fin, donc, tout le monde aura gagné. Marie et Benjamin, nous pouvons commencer. Voici la première chanson qui parle de beauté. Et très précisément, elle parle d'une femme qui est très belle. Et dites-moi, qui chante
2: Ben, c'est Marie.
1: Oh, c'est Marie, c'est gentil ça.
0: Merci.
2: Garou.
1: Alors, il y a Garou, c'est vrai.
2: Notre-Dame de Paris.
1: Oui, bravo à tous les deux. Belle, ce grand succès de la fin des années 90, la comédie musicale Notre-Dame de Paris. Marie a reconnu la voix de Garou, c'est Garou qui commence à chanter. Et ensuite, il y a Patrick Fiori et Daniel Lavoie. Voilà, tous ensemble. Je vous mets un point chacun, c'était très bien. Vous avez reconnu rapidement. Allez, on continue. Celle-là est un petit peu plus ancienne.
3: Un jour, mon père me dit, fiston,
2: Ben, François,
3: ben.
2: Elles sont toutes belles,
1: oui.
3: Elles sont toutes belles comme eux.
1: C'est Clo-Clo, bravo!
0: Marie, Clo-François!
1: Oui, Marie, c'est ça!

0: c'était Clo-Clo. Ben. Oui. Benjamin, oui, c'est un tout autre texte, mais c'est intéressant. On s'en fait une petite troisième. Là, c'est la chanson la plus récente de la sélection de ce soir. Qui chante ça? La voix arrive maintenant.
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0: Oui, Ben, c'est
2: Louane.
0: Oui, bravo.
1: On était.
2: Oui.
0: C'est la petite Louane, enfin qui est grande maintenant.
2: Oui.
0: On était beau. Eh bien, vous avez été très beau, Benjamin, Ben et Marie, de beaux candidats, vraiment. Merci à vous.
3: C'est on aurait pu mettre Bella de Gims aussi, Bella.
0: C'est vrai qu'on aurait pu mettre Gims. Merci Marie. Je le note pour un prochain blind test, ça marche.
3: Voilà.
0: J'espère qu'on rejouera ensemble très bientôt et je vous remercie beaucoup d'être venus jouer ce soir dans Décibel. Marie et Ben, on vous envoie le vinyle d'Abdel Malik. Et puis pour rester dans la thématique, je vous propose d'écouter Qu'est-ce que t'es belle, duo inoubliable sorti en 1988. Marc Lavoine qui invitait sur sa chanson la regrettée Catherine Ringer. On apprenait sa disparition il y a une semaine. Le temps, pour le moment, n'a pas fait son œuvre. Alors on l'écoute en tremblotant un peu. Qu'est-ce que t'es belle.

0: Quelle merveille cette chanson. Je voulais vous signaler une reprise très intéressante faite récemment par Clara Luciani et Philippe Catherine. C'est Philippe Catherine qui chante la partie de Catherine Ringer et Clara Luciani qui chante la partie de Marc Lavoine. La chanson s'appelle « Qu'est-ce que t'es beau » et elle est disponible partout.
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0: The Queen of Noise ou The Queen of Rock'n'Roll. Elle a plusieurs surnoms, mais à chaque fois, c'est une reine. Joan Jett a aujourd'hui 68 ans. Alors, évidemment, on le dit avec elle. We love rock'n'roll. Joan Jett and the Blackhearts. Et très bon anniversaire.

0: Quelle claque, j'adore. Joan Jett and the Black Hearts, I love rock'n'roll. 68 ans aujourd'hui pour Joan Jett, bisous. Allez Décibels, c'est terminé pour ce soir. Revenez demain à 19h. On recevra Kezia Jones qui avait bouleversé le jeu de guitare des années 90 en inventant le Blue Funk, il appelait ça. Et notamment avec son tube Rhythm is Love, Kezia Jones, qui va être en tournée, qui va tout vous raconter demain dans Décibels. Et puis un grand merci à l'équipe de l'émission. Ce soir, il y avait Kinane Lajali, Sadika Raou, Iris Guitoni, Thomas Demol et Mélodie Chaïb.
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0: Bonjour à tous, il est midi 5 sur votre radio Ici. Bienvenue dans votre nouveau rendez-vous. Je fais un immense coucou à tout le réseau, nos 44 merveilleuses locales partout en France de la radio Ici. Alors ici, ça tombe bien, on parle bon plan, vie quotidienne, arnaque à éviter, animaux, santé, nous sommes là pour vous rendre service parce qu'on vous doit bien ça. Et c'est le titre de ce nouveau rendez-vous quotidien. Nous sommes ensemble jusqu'à 13h, je suis Enora Malagré et voici la joyeuse bande du jour qui m'accompagne. Aude Razo, Madame Antiernac, coucou ma Aude.
2: Bonjour tout le monde.
0: Valère Coréard et ses bons plans conso. Bonjour Valère.
3: Salut Enora, bonjour à toutes et tous.
0: Ah, le retour de Pierre Fabin, notre vétérinaire, il m'avait tant manqué. Ça va Pierre?
4: Oui, bonjour Enora, bonjour à tous.
0: Et Elsa Wolinski, le rayon de soleil de toute la radio, de tout Radio France. Bonjour Elsa.
5: Bonjour à tous.
0: Alors aujourd'hui, c'est très sérieux, on va vous dire comment alléger votre facture de téléphone, la box Wi-Fi et tutti quanti. Vous avez des questions, appelez-nous, laissez-nous un vocal au 0810 055 056. Nous sommes là pour vous. Et puis, laissez-nous aussi des messages vocaux sur ce même numéro, comme l'a fait aujourd'hui Virginie.
6: Bonjour Enora, c'est Virginie de Nantes. Je ne comprends pas, je reçois toujours des appels. Je ne connais pas ces numéros, j'hésite. Est-ce que je dois répondre?
0: Oula, ça sent la chronique pour Aude Razo, ça.
2: Décrocher, ne pas décrocher, telle est la question. C'est ça la question de Virginie.
0: Elle est poète.
2: Je conseille de ne pas décrocher, je vais vous dire pourquoi.
0: On y répond dans une trentaine de minutes et puis le meilleur pour la fin, tout au long de l'année, je booste votre pouvoir d'achat. 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Je suis au pied du sapin. Je suis impatiente parce que j'ai l'impression de me faire moi-même un peu avoir, chers amis auditrices, auditeurs, sur ma facture de téléphone, entre autres. On va parler de tout ça avec vous, cher Valère Coréard.
3: Alors, se faire avoir, pas au sens strict, mais se faire avoir quand même un peu, parce que quand on fait jouer la concurrence sur la facture de téléphone, bien souvent on se dit, ben mince, alors j'ai payé tout ça si longtemps, alors que j'aurais pu faire autrement. Ce qu'il faut savoir pour commencer, c'est que la consommation moyenne d'une Française ou d'un Français en data, vous savez, c'est-à-dire les gigaoctets qu'on utilise pour naviguer sur Internet, c'est 15 gigaoctets de données mobiles par mois. Okay. En moyenne, je dis bien.
0: Ça, c'est ce dont on a besoin.
3: Ouais, c'est entre 15 et 18. Ça, c'est ce qu'on utilise en moyenne. Évidemment, ça dépend des usages. Pourquoi je vous parle de ça? Parce que souvent, ça détermine le prix de la facture mensuelle.
0: Okay. Okay,
3: bien souvent, vous avez un forfait 100, voire 200 gigaoctets.
0: Ouais.
3: Vous voyez déjà de quoi on est en train de parler.
0: Ouais.
3: D'un service qui coûte cher, c'est d'ailleurs souvent ce qui coûte le plus cher après l'accès au réseau, et en fait, on ne l'utilise pas. Donc, la première chose que je vous conseille de faire pour faire baisser la note éventuellement, c'est de vérifier votre consommation réelle dans l'application de votre opérateur, combien vous utilisez de data.
0: Donc on appelle les gens, on leur demande combien je consomme.
3: Regardez dans l'application, vous avez un compte,
0: d'accord,
3: une application de, je sais pas, vous savez, chez Orange, Bouygues, je ne sais qui,
0: importe,
3: exactement.
0: Ouais.
3: Vous allez dans l'application, vous suivez votre consommation et vous voyez vraiment combien vous consommez. Ça va vous permettre de calibrer. Pourquoi je vous dis ça? Parce qu'aujourd'hui, un forfait en moyenne téléphonique au bon prix, c'est 15 euros.
2: Ah mais non, c'est pas possible. Moi, je paye 33 jours.
0: On va faire un tour de table. Aude, 33. Pierre Fabin.
4: Je crois que je suis à 55.
0: Oui, on est dans la même équipe. Donc nous, déjà, équipe, on se fait avoir. Elsa Wolinski.
5: Non, moi, c'est vers 100 euros.
0: Mais vous avez vos filles.
5: Et moi, j'ai découvert qu'effectivement, c'était moi qui payais, pas mon ex-mari, les factures des enfants.
0: Voilà. Bisous, l'ex-mari. Valère, vous payez combien?
3: Eh bien, je paye 16 euros.
0: Oh, bah oui, forcément.
5: Oh,
0: et c'est bien pour ça qu'on a su vos conseils. Combien vous payez, chers amis auditrices, auditeurs, si vous avez besoin de conseils? 0810 055 056. On est là pour ça. Valère répond à toutes vos questions.
3: Alors, regardez rapidement pour savoir si vous payez le juste prix. D'abord, les services que vous avez. Est-ce que vous avez de la 5G ou de la 4G? Ça sert à rien d'avoir de la 5G si vous n'utilisez pas beaucoup de données. Justement, la 4G suffit largement.
0: Base, voilà.
3: Ça, c'est la première chose. Ensuite, regardez un peu les options payantes. Peut-être que vous en avez l'accès à tel ou tel service qui vous sert à rien. Donc, décortiquez un peu votre facture et à partir de là, on fait jouer la concurrence. 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Vous comparez et vous pouvez éventuellement changer à condition de ne plus être engagé. Et ça, c'est important. Si vous changez d'opérateur, essayez de ne pas vous engager 12 mois parce que vous resterez libre et vous pourrez bénéficier des opportunités de la concurrence.
0: On a déjà une auditrice qui vient de nous appeler là au 0810 055 056. On la prend tout de suite. Elle s'appelle Sandrine. Bonjour Sandrine, bienvenue.
7: Et bonjour à tous.
0: Bonjour chère bonjour, Sandrine, vous bonjour. Habitez où ?
7: Ah, j'habite dans le 64.
0: Très bien, eh ben, on embrasse très fort ici Gascogne, c'est par ce canal que vous nous écoutez j'imagine.
7: Voilà, tout à fait.
0: On les embrasse très chaleureusement. Alors, dites-nous tout chère Sandrine.
7: Alors moi je suis d'accord avec ce monsieur là.
0: Valère.
7: On peut trouver des, voilà, Valère. On peut trouver des forfaits à 15 euros, certes, mais aujourd'hui il faut compter, si vous voulez avoir une formule confort, l'assurance. Ouais. Il faut compter le fait que vous achetez un téléphone, donc maintenant c'est à crédit, parce qu'un téléphone maintenant c'est 1 000 euros pour...
0: Oula.
7: Donc oui, non mais il y en a des... Ah ben comptez bien.
0: Mais attendez,
7: oui.
0: Il est en or massif non, mais... Attendez Sandrine, parce que je vois Valère,
7: gros,
0: Valère va vous répondre.
7: À 8 euros par mois.
3: Alors Sandrine, juste une chose, achetez le téléphone par votre abonnement, je le déconseille parce que vous allez le payer bien plus cher que ce qu'il coûte réellement.
0: Voilà.
3: La meilleure chose, si on est serré au niveau du prix, mais qu'on veut un téléphone, un smartphone correct, c'est de passer sur du reconditionné et de payer en plusieurs fois sans frais. Attention, faut pas se surendetter avec les plusieurs fois sans frais, c'est quand même de l'emprunt. Mmh. Mais le meilleur rapport qualité-prix, c'est le reconditionné par rapport au prix neuf et surtout quand on le paye dans l'abonnement. Et puis, vous avez parlé d'assurance. Là aussi, attention aux assurances. Parfois, on les a déjà, les assurances pour le téléphone, dans l'assurance habitation notamment, dans l'assurance de la carte bancaire. Donc, vérifiez quand même bien avant de vous engager.
0: Sandrine, vous êtes chez qui ?
7: Alors moi, je suis chez SFR pour l'instant.
0: D'accord.
7: Je dis bien pour l'instant.
0: Ah, pourquoi ? Parce que vous sentez qu'il faut changer de crèmerie ?
7: Ben, ça va, c'est racheté donc en 2027-28. Donc le problème, c'est qu'ils vont être partagés chez les trois opérateurs principaux. Et aujourd'hui, on va pas savoir pour l'instant à quelle sauce on va être mangé.
0: Alors, c'est vrai, Valère, Coréa, ils vont devenir quoi, les clients SFR?
3: Ben, c'est pas encore hyper clair, mais ça, peut-être que Haute pourra en dire un
2: mot.
3: Oui,
2: en fait, effectivement, SFR racheté par Bouygues, Free et Orange. Alors, que vont devenir les clients SFR comme vous? Pour l'instant, on sait pas. Déjà, il faut que le rachat soit bien acté. Il y a encore des étapes à franchir. Je vais pas rentrer dans le détail, c'est un peu compliqué. Et ensuite, les clients SFR, normalement, sont répartis entre Bouygues, Free et Orange, mais à l'heure actuelle, on ne sait pas.
0: Valère.
3: Oui, Sandrine, un petit mot concernant, si j'ai bien compris, vous avez une offre famille, c'est ça ? Enfin, il y a plusieurs choses sur votre offre, c'est un forfait global ?
7: Alors, à l'époque, j'avais 5 enfants.
3: Bon.
7: Ça y est, ils payent eux-mêmes leur forfait.
0: Enfin !
7: Enfin, alléluia ! Mais aujourd'hui, il me reste donc mon adolescente de 15 ans.
0: D'accord.
7: Donc, il est vrai que c'est, moi je veux une certaine marque très... qui est un fruit qui revient quand même assez cher pour mon budget. Donc, ce que je fais, j'essaie de lui acheter l'autre marque quand il y a des promotions dans un magasin. Et comme ça, je l'achète content.
3: Alors, juste... pour vous répondre rapidement, sur la marque, encore une fois, le reconditionné, c'est vraiment le meilleur rapport qualité-prix, puis c'est beaucoup plus écologique. Et d'autre part, sur les offres groupées, moi je suis assez sceptique, il vaut mieux faire jouer la concurrence, ça prend un peu de temps, mais sur chaque besoin. Parce qu'en fait, le bon forfait, c'est celui qui répond à vos besoins réels, et on n'en a pas toujours les mêmes.
0: On continue de parler téléphonie, comment réduire la facture, box wifi, tout ça, juste après... Tout ça, n'importe quoi, moi, pardon. Oh, on est en famille, c'est pas grave. Juste après Suzanne Vega. Oh, j'adore ces titres. Luca, sur votre radio ici, on est ensemble jusqu'à 13h.

0: Suzanne Vega, Luca, dans On vous a bien ça, sur votre radio ici.
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0: On est ensemble, je viens de le dire, jusqu'à 13h. C'est votre nouveau rendez-vous quotidien. Si vous avez aussi des conseils à nous prodiguer, à nous, entre vous, hein, on est vraiment une nouvelle communauté. On vous doit bien ça. Ça se passe au 810 055 056. On se rend service les uns les autres. Franchement, cette année, c'est pas du luxe. On parlait de comment réduire la facture de téléphone, wifi, etc. On va continuer à dérouler tout ça ensemble. Il y a énormément d'appels au 0810 055 056. On accueille Bernard. Bonjour Bernard.
3: Bonjour.
0: Comment ça va Bernard?
3: Ça va très bien.
0: Ah bah vous avez une bonne voix en tout cas. Et vous nous appelez de ici Limousin, me semble-t-il, c'est ça?
3: Tout à fait, oui.
0: On leur fait un gros bisou. Alors, combien vous payez, vous Bernard, votre forfait de téléphone?
3: Moi je paye 5,50, appel et SMS illimité.
0: Mais c'est vachement
4: mais
0: chouette
4: dis
0: ça,
4: donc,
0: dis donc Bernard, pareil, c'est vous qui nous donnez les bons plans là, c'est super. Vous êtes chez qui Bernard?
3: Soch, celui qui fait la pub, vous savez, Soch.
0: Bon, ben, on est sur la plus grande mignonnerie du midi. Alors, effectivement, on retient bien la pub et j'ai bien envie d'aller chez Soch. Moi aussi, je vais passer chez Soch.
5: Alors,
0: j'arrive pas à le dire.
5: Non, mais c'est très bien, Bernard, parce que vous avez pris un forfait qui doit correspondre à vos besoins. Sans doute, très peu de navigation sur Internet. Les SMS et les appels illimités, ça marche très bien. Il y a aussi Prixtel, pour pas les citer, qui sont dans la même veine, hein, avec des tout petits forfaits. Là, je vois que Amélie nous a laissé un message à ce sujet. Ça, c'est très bien quand on n'a pas besoin de beaucoup naviguer. Il ne faut pas hésiter à aller sur des offres hyper compétitives. 5-6 euros par mois, c'est imbattable.
0: C'est ça, Bernard? C'est parce que vous n'allez pas trop sur Internet et tout ça?
3: Si, je vais sur Internet. Dès que j'ai besoin de quelque chose, j'y vais. Je n'ai pas de problème. Après, c'est vrai que je ne travaille pas sur Internet. Ouais. Et j'ai une box chez les mêmes et qui me coûte 20 euros.
0: Mais c'est super. Ouais. Franchement, bah, hey, j'ai envie de vous remercier pour ce bon plan, Bernard.
3: Mais sans la télé, parce qu'il faut garder nos bons vieux râteaux, hein, ça marche très bien. Vous avez 20 000 chaînes qui servent à rien.
0: Ah ça, c'est pas moi qui vais vous dire le contraire. On pourrait même les citer, mais on ne le fera pas. Merci beaucoup Bernard pour le bon plan. On vous embrasse très fort, cher Bernard.
3: Merci, bonne journée. Au revoir.
0: Bonne journée. On va aussi prendre, parce qu'il y a beaucoup d'appels, on va en prendre un maximum. On va prendre Christophe, hein, qui nous appelle de l'Essonne. Coucou Christophe.
6: Coucou Laura, bonjour l'équipe.
0: Bonjour. Ça va Christophe?
6: Oui, ça va et vous?
0: Oui.
6: Je suis en fait tellement content de t'entendre parce que plus jeune, donc ça nous en fait rajeunit pas, pardon, mais j'étais fan de toi. Donc, voilà.
0: Je viens de me prendre un petit coup de pelle, Christophe, grâce à vous.
6: Désolé.
0: Vous savez quoi, ça arrive même au meilleur. Je suis vraiment très, très heureuse qu'on se retrouve, du coup, à l'antenne, cher Christophe. Alors, vous payez combien, vous? Dites-nous tout.
6: Alors, moi, c'est pas le mobile, c'est la box.
0: Ah, on va en parler après avec Valère Correa, bien sûr. Dites-nous alors, combien?
6: Ouais. Alors, moi, je payais 77 euros.
0: Oula!
6: Par mois, ouais. Sauf que je pense que c'était la grosse arnaque parce qu'en fait le prix de base c'était 29,90 €. J'avais juste pris une chaîne de sport,
0: ouais.
6: Donc qui coûte allez en gros 19 €, donc allez 30 € plus en fait 19 €, ça peut pas faire 77 €.
0: Mm-hmm.
6: En plus ils nous ont dit vous allez voir que en fait sur la en fait wifi nous sommes les meilleurs alors que c'est en fait totalement faux.
0: Ouais.
6: Donc voilà. Donc
5: c'est classique. Bah c'est en tout cas c'est que vous deviez avoir des options et tout un tas de choses que vous n'avez pas surveillé. Alors il y a quand même une chose à retenir que ce soit pour la téléphonie ou le wifi, c'est que la fidélité ne paye pas. Il faut regarder régulièrement au moins une fois par an.
0: C'est pas comme en amour.
5: Je sais pas si ça paye en amour, mais en tout cas pour le wifi et le téléphone c'est moins glam, mais ça ne paye pas.
0: D'accord. Ok. Merci beaucoup en tout cas Christophe. Je vous embrasse très fort.
6: Merci. Merci, en vrai, mais je voulais juste vous dire, en fait, c'est la base, ils devaient me faire une promo parce que moi j'étais client aussi avec le mobile free, mais bon, ouais. Apparemment, je me suis bien fait avoir.
0: Ah, il aurait dû avoir la promo ou pas?
5: Ça peut arriver qu'on vous promette quelque chose, mais il faut se mettre un petit rappel. Dans ces cas-là, c'est pas forcément eux qui vont le mettre en place. Moi, quand on me promet quelque chose, je mets un rappel dans mon agenda dans 2-3 mois, et si je vois que ça tombe pas, je les rappelle.
0: Bon, faut changer de boutique alors, à mon avis. Hein.
5: Quand on n'est pas bien quelque part,
0: quand on n'est pas bien, on change de boutique.
5: C'est pour ça qu'on ne s'engage pas sur 12 mois. Si on peut l'éviter, c'est mieux.
0: Très bon conseil. Merci Valère Correa. Merci beaucoup Christophe. À tout bientôt alors, du coup.
6: Merci, avec plaisir, Nora.
0: Gros bisous, c'est extrêmement familier. Je suis désolée. Un peu plus tard dans l'émission, on parlera chien d'assistance avec Pierre Fabin, notre vétérinaire. Et on parlera aussi de l'automne avec notre Elsa Wolinski. Vous allez voir, c'est à pas piquer des hannetons. Je fais de très vieilles expressions aujourd'hui. Voilà, c'est mardi, c'est comme ça. On écoute la gagnante de la Starac, elle s'appelle Marine et elle chante Tricheur sur votre radio ici.

0: Marine, tricheur sur votre radio ici, dont on vous doit bien ça, on est ensemble jusqu'à 13h.
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0: Et il est midi 25, on vous a donné pas mal de bons plans pour réduire votre facture de téléphone. Et là, on va parler avec Valère Coréard de la Wi-Fi, des box Wi-Fi, hein, c'est ça Valère?
3: Oui, c'est ça. Alors
0: là aussi, il y a moyen de gratter un petit peu des sous, et ça
3: ouais,
0: on aime bien.
3: J'adore parce que je regarde les messages sur le WhatsApp,
0: ouais,
3: et ça se bat pour dire celui qui a le forfait le moins cher en téléphone. Il y a 1,99€ quand même.
0: Oui, non.
3: Si, il y en a deux. Ils sont
4: et là, on a du 3,80€ aussi avec Brigitte.
0: Ah, bon. Mais elle est chez qui Brigitte?
4: Chez Leclerc Mobile, nous dit-elle.
0: Oh là là, je vais... Mais, merci chers auditrices, chers auditeurs, parce que c'est ça qu'on aime dans cette émission, on partage ensemble les bons plans. 0810 055 056. Je vais tout de suite partir chez Leclerc, moi, juste après.
3: Pour le Wi-Fi, ce qui est important, c'est de voir ce qu'il y a dans votre facture déjà. Est-ce qu'il y a de la télé et vous vous en servez ou vous vous en servez pas? Est-ce qu'il y a des options? Est-ce qu'il y a un accès à Netflix et vous l'avez par ailleurs? Donc faites bien attention à ça, c'est la première chose. La deuxième chose, c'est que vous pouvez, comme je le disais pour la téléphonie, comparer tout simplement. Il y a un très bon comparateur sur l'UFC Que Choisir sur leur site internet pour voir celui qui vous convient le mieux. Ça, c'est aussi important. Alors, je sais qu'on a souvent peur de plus avoir de Wi-Fi, de plus avoir Internet à la maison, et donc on veut pas changer. En général, le nouvel opérateur non seulement résilie l'ancien, mais va aussi attendre que ce soit bien installé avec eux, donc le nouveau, pour enlever l'ancien. Donc, ce qui veut dire qu'il n'y a pas de rupture normalement de service. Et ça, c'est vraiment un sujet sur lequel ils font attention.
0: Ok, on a un vocal aussi, parce que vous pouvez aussi laisser des messages vocaux sur le 0810 055 056. Je vous le répète, c'est un WhatsApp, c'est gratuit. Et elle s'appelle Linda. On l'écoute.
5: J'ai simplement contacté mes deux opérateurs mobiles et internet, à savoir Bouygues et Orange, en leur expliquant que je trouvais que ma facturation avait trop évolué et que les montants aujourd'hui étaient trop chers. En l'espace de deux appels, je me suis vue proposer des offres réduites avec une véritable économie, donc voilà, cumulé 40€ par mois pour des offres similaires avec des produits similaires.
0: Ça va faire plaisir à Valère.
3: Bah, ça, c'est
0: exactement ce qu'il faut faire.
3: Non mais ça c'est
0: là-bas,
3: exactement.
0: Merci Linda.
3: 480€ d'économiser pour Linda,
0: ah,
3: c'est quand
0: incroyable,
3: même pas mal.
0: C'est énorme.
3: En fait, vous pouvez tout simplement donner un coup de fil à votre opérateur, dire là je vois des offres de partout bien moins chères que celles que j'ai, et il est fort probable qu'il vous propose quelque chose de plus agressif. Mais attention, évitez encore une fois de vous engager sur 12 mois, ça c'est important, négociez ça, en tout cas discutez-le. Et puis un dernier point, parce que je vois qu'il y a un message intéressant là de Marie sur le WhatsApp, elle paye 15,99€ chez Orange pour son forfait box.
0: Ouais.
3: Pourquoi? Parce qu'il y a une opération coup de pouce pour les seniors à faible revenu. Et c'est bien de l'avoir rappelé, parce que j'avais oublié de le noter. Et donc allez voir sur Orange, en fonction de vos revenus, vous avez des opérations comme ça qui sont intéressantes.
0: Merci beaucoup Valère Coréard. Et alors, on va terminer quand même ce sujet avec Madame Audrazo, Madame anti-arnaque, parce qu'il y a aussi des arnaques.
4: Vous avez tous reçu un jour un appel, bonjour c'est Bouygues, bonjour c'est Orange, bonjour c'est Free, j'ai une super offre pour vous qui sera bien meilleure que celle que vous avez actuellement. Petit point là-dessus, les règles ont changé. On en a parlé, un opérateur n'a plus le droit de vous démarcher sans votre consentement préalable. On en a parlé de ça. Alors votre opérateur, celui avec qui vous avez un contrat, il a toujours le droit de vous démarcher. L'opérateur concurrent, lui, il n'a plus le droit, c'est la règle. Donc s'il le fait quand même, soit il est dans l'illégalité, soit, attention, c'est peut-être un menteur, c'est peut-être un escroc. Donc les points de vigilance. On se méfie des numéros en 06 ou en 07.
0: D'accord.
4: Attention. Méfiez-vous des offres qui sont pas réalistes. Du style, moins 50% là tout de suite sur votre offre téléphone internet, la fibre gratuite, ou alors, vous savez, celui qui vous dit le gros cadeau, je vais vous faire gagner un smartphone, je vais vous faire gagner une montre connectée, que sais-je. Il y a anguille sous roche, surtout si votre interlocuteur vous dit vite, vite, l'offre va bientôt expirer. La grande, grande méfiance, je vous conseille vraiment là de reculer, de dire attention, je raccroche, je vais réfléchir, merci, au revoir.
0: Merci Audrazo, continuez de réagir, hein, 0810 055 056. On va parler chien d'assistance dans un instant avec notre vétérinaire Pierre Fabin. On va parler de l'automne. Non, ce n'est pas une période mélancolique. Et on écoutera Elsa Wolinski à ce sujet. Continuez de réagir, c'est votre émission. Hein. 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Et là, c'est Nathalie qu'on reçoit. Bonjour Nathalie.
6: Oui, bonjour.
0: Vous
6: bonjour.
0: Appelez des Bouches-du-Rhône, coucou ici Vaucluse. Et Nathalie, oui. C'est gagné.
6: Bravo, c'est vrai.
0: Mais si, c'est vrai. C'est votre émission, chère Nathalie. On est ravis de vous filer ce petit coup de pouce. Je vais y arriver deux fois dans l'émission. On vous embrasse très très fort, chère Nathalie. Prenez soin de vous.

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3: Midi 32, on est en direct, c'est votre nouveau rendez-vous quotidien sur Ici, ça s'appelle On vous doit bien ça, on parle ici bon plan, vie quotidienne, arnaque à éviter, on parle santé, puis aussi de vos animaux, on sait à quel point ça vous préoccupe aussi, nous sommes là pour vous rendre service parce qu'on vous doit bien ça. On est ensemble jusqu'à 13h, je suis Enora Malagré, je suis avec Aude Razo, Valère Correa, Pierre Fabin et Elsa Wolinski, mais pour l'heure, on va répondre au vocal d'un auditeur ou d'une auditrice. Plus particulièrement, elle s'appelle Virginie, elle nous appelle de Nantes.
4: Bonjour Enora, c'est Virginie de Nantes. Je ne comprends pas, je reçois toujours des appels, je ne connais pas ces numéros, j'hésite, est-ce que je dois répondre ?
3: Aïe ! Alors, je dirais non, mais c'est Aude Razo, bien sûr, qui va répondre à Virginie.
5: Bonne réponse, c'est non. Je vous conseille de ne pas décrocher. Bon, le scénario, il est très classique, on le connaît, hein, le téléphone sonne. Vous ne connaissez pas le numéro, je décroche pas. Telle est la question. Je vous conseille de laisser sonner, pourquoi ? Parce que, bon déjà, c'est un peu évident, mais si c'est un coup de fil qui est vraiment important, la personne, elle va vous laisser un message, elle vous envoie un petit texto pour vous dire pourquoi elle vous a appelé, etc. Il y a plein de moyens de vous faire savoir que ce coup de fil est important. Donc, vous n'allez rien louper, c'est pas urgent, c'est pas d'accord. Voilà, vous allez pouvoir vous rattraper à un moment donné si vous n'avez pas décroché. Si c'est un démarcheur ou un escroc, parce qu'elle est là la question de Virginie, en fait, cet escroc, ayez toujours en tête que il appelle des centaines de gens par jour, il vise des milliers de gens, il a pas de temps à perdre, donc laissez sonner jusqu'au bout, voilà.
3: D'accord.
5: Et vous googlisez le numéro ensuite pour vérifier s'il y a des gens qui parlent de ce numéro. Moi, je fais tout le temps ça. Je laisse sonner et ensuite je copie-colle dans Google le numéro.
3: Ouais.
5: Et souvent, très souvent, je tombe sur des gens qui s'en plaignent. Donc je me dis
3: d'accord.
5: Hop,
3: c'est un faux. Ça veut dire que c'est pas bien. C'est un faux numéro. Ok.
5: Je le bloque. Comme ça, au moins, j'ai plus de problème. J'ai un auditeur une fois qui m'a écrit, qui m'a dit. Moi, je décroche à chaque fois pour leur dire de ne plus m'appeler. Voilà. Et il me dit, j'estime qu'il y a quelqu'un là-haut qui va finir par comprendre. En fait, non. Pas vraiment, parce qu'en fait, il n'y a personne là-haut. Et en fait, c'est des appels automatiques.
3: Mais c'est des êtres humains ou pas?
5: C'est
3: déjà
5: des êtres humains, mais bon, c'est des appels automatiques. Ils appellent plein de gens en même temps. Vous savez, des fois, ils parlent à moitié en même temps quand vous décrochez. Enfin, voilà. Donc, vous allez continuer à recevoir des appels. Autre point important, très important même, si vous décrochez et que c'est un escroc au bout du fil, vous allez être fiché. Fiché comme une personne dont le numéro est actif. Okay. Ça, c'est une info que l'escroc aime bien avoir, savoir si votre numéro est bien attribué. Fiché comme une personne qui répond aux appels des inconnus. Ça aussi, ça l'intéresse beaucoup. Et donc, potentiellement, fiché comme une personne qui peut se faire avoir si on insiste un peu. Donc, c'est pour ça que je dis tout le temps, évitez de décrocher. Pareil, vous savez, les petits textos, coucou, ça va. Vous connaissez pas le numéro, coucou,
3: sûr,
5: ça va.
3: Oui.
5: Et donc vous dites, vous êtes trompé numéro, je sais pas qui vous êtes, c'est qui,
3: genre,
5: etc.
3: Les amis, plus personne dit coucou.
5: Non.
3: C'est très ringard.
5: Moi, je dis coucou.
6: Non, on termine par gros bisous.
5: Moi, je le dis souvent, je suis très ringard.
3: Je plaisante.
5: Alors, ne répondez pas à ceux qui vous disent coucou, ça va et que vous ne connaissez pas. Peut-être que c'est une erreur de numéro. Dans ce cas-là, c'est pas bien grave, mais ça peut aussi être un escroc qui a envie de vous tester.
3: D'accord.
5: Et donc, dans ces cas-là, ignorez. Voilà, vous faites l'autruche, faites comme si vous n'existiez pas. C'est mon petit conseil. Voilà.
3: D'accord, merci Aude Razo. C'est votre émission, vous l'avez compris, hein, 0810 055 056. On vous lit, il y a énormément de WhatsApp, énormément d'appels. On vous prendra dans un instant, juste après la merveilleuse chronique de Pierre Fabin, notre vétérinaire, qui nous parlera chien d'assistance. Mais pour l'heure, on écoute la douce voix de Laurent Voulzy, Karine Redinger sur votre radio Ici, et on est ensemble jusqu'à 13h.

0: Laurent Voulzy, Karine Redinger sur votre radio. Ici, on est ensemble jusqu'à 13h.
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0: Midi 39, on est en direct, c'est votre nouveau rendez-vous quotidien. On parlait comment réduire la facture de téléphone, la box Wi-Fi. On a parlé aussi comment ne pas se faire arnaquer. Continuez de réagir, 0810 055 0 56, on est ensemble, hein, c'est votre émission. Et là, on va parler chiens d'assistance, mon cher Pierre Fabin, un sujet éminemment intéressant.
3: Effectivement, on va parler de véritables héros à quatre pattes, ouais. Les chiens d'assistance. Alors, vous en avez peut-être déjà croisé dans la rue, ces petits chiens qui se promènent avec un gilet bleu. Alors oui. Ça, souvent, c'est des gilets de chiens guides, c'est des chiens pour les personnes malvoyantes, mais il existe plein de types de chiens d'assistance. On a ceux d'assistance émotionnelle aussi, qui sont là pour des personnes qui stressent dans certains endroits. On en a pour, pour détecter même les hypoglycémies chez les diabétiques, pour détecter les crises d'épilepsie aussi. Donc en fait, ça va être une vraie aide au quotidien, mais aussi psychologique et même médicale au final. Parce que donc le chien va venir prévenir, par exemple, la personne diabétique, elle est en train de faire une crise d'hypoglycémie avant qu'elle arrive. Et la personne va pouvoir aller chercher son médicament pour se traiter avant que la crise ne soit là et se manifeste.
0: Ils ne sont pas formés de la même manière. Ils ne sont pas formés de la même manière. Ils s'occupent d'un patient qui souffre de malvoyance que d'un patient qui souffre d'épilepsie, etc.
3: Effectivement. Et par exemple, pour la personne épileptique, le chien va venir taper la jambe de son maître pour dire au maître, écoute, couche-toi par terre, là tu risques de tomber. Et du coup, on va pouvoir se mettre en sécurité grâce à ça. Incroyable. Et du coup, vraiment, on a plein de types de chiens guides. Alors, il faut savoir qu'ils ont un statut spécial au niveau de la loi. Ils ont le droit de rentrer partout. Ils ont le droit de rentrer dans tous les lieux publics, mais aussi dans tous les transports en commun. Donc, si jamais vous avez un chien guide et que vous voyez refuser l'accès, il suffit de porter plainte et ça peut aller jusqu'à 2 500 € d'amende.
0: Okay.
3: Et du coup, on va sélectionner plusieurs types de chiens guides. Alors, il y a les écoles des chiens guides, justement, qui vont sélectionner souvent des labradors, c'est vraiment, ou des golden retrievers, c'est vraiment des bonnes pattes, des gros chiens qui vont guider les aveugles. Mais on a aussi d'autres associations, comme Acadia, qui est l'association pour les chiens guides de personnes diabétiques, qui va aller prendre des chiens en refuge. Donc, on a tout type de chiens guides, et ils se promènent pas forcément toujours avec leur gilet. Donc, on a vraiment du mal à voir tout le travail qui est derrière tout ça. Et il faut savoir que pour avoir un chien guide, notamment si vous êtes en situation d'handicap, il faut pas forcément être aveugle. On peut aussi être juste malvoyant, être diabétique, avoir des crises d'angoisse, et que il faut dans ce cas-là juste contacter des associations, remplir un dossier, parce que c'est pas un chien que vous allez acheter, c'est un chien qui va vous être remis totalement gratuitement et par une association, et que c'est une formation qui est longue, en général c'est 2 à 3 ans, et l'association va dépenser entre 15 et 20 000 euros pour former ce chien. Et donc, pour mettre tout ça en place, justement, on recherche énormément de familles d'accueil, parce que ces chiens vont devoir être sociabilisés avant d'être remis à la personne. Et le rôle de la famille d'accueil, ça va justement être, donc c'est un maillon essentiel de cette chaîne, le rôle de la famille d'accueil, ça va être de sociabiliser ce chien pour qu'il puisse être remis à cette personne handicapée.
4: Moi, je peux faire famille d'accueil pour les crises d'angoisse, par exemple. J'en ai beaucoup,
3: Effectivement, ouais,
0: merci,
3: vous pouvez être chien guide pour les crises d'angoisse.
0: On en manque de familles d'accueil. Alors, on a un ami, un collègue, voilà, qui travaille à Ici Provence, qui s'appelle Guy. On va le recevoir. Coucou, Guy. D'ailleurs, je dis coucou.
5: Oui, bonjour.
0: Bonjour, ça va, Guy?
5: Ça va très, très bien.
0: Alors, vous, Guy, vous êtes famille d'accueil. Vous avez un chien d'assistance qui s'appelle Balma, je crois, il me semble.
5: Elle s'appelle Balma, oui.
0: Ouais.
5: Elle aura 8 mois le 24 septembre.
0: Qu'est-ce qui vous a donné envie d'être famille d'accueil, Guy?
5: Qu'est-ce qui m'a donné envie? Déjà, j'adore les animaux, ça c'est sûr. J'ai un travail au sein de Radio France où je travaille entre guillemets seul.
0: Ouais.
5: Donc en plus de ça, je vis de partout, je fais du bureau, je fais de l'extérieur, je fais. Donc du coup, ça donne entre guillemets une belle compagnie. Le chien va partout, donc ça c'est très bien. Il a une sociabilisation qui est absolument importante. Et deuxièmement, moi à Radio France, je fais partie de la mission handicap et du coup pour moi c'est une mission handicap. Donc je me suis lancé là-dedans et je regrette absolument pas.
3: C'est vraiment un moment génial en plus. Alors la séparation va être difficile par la suite. C'est ça qu'il faut voir quand même. On fait ça dans un but et à un moment il va falloir rendre le chien à la personne. Alors c'est un moment incroyable et chargé d'émotions. Mais il y a un petit déchirement. Il faut l'accepter vraiment. Il faut en être conscient avant de se lancer dans cette
0: démarche. Vous avez peur de ce moment-là, Guy ?
5: Non, pas du tout, parce que dès le départ, on en a parlé avec mon épouse, c'est pas notre chien, ce chien va s'en aller, va partir du foyer. Donc à partir de là, il y a un cahier des charges, il y a un protocole, et non, ce n'est pas notre chien. Oui, bien sûr que ça va faire très drôle, quoi. Mais je sais que c'est pour une personne qu'on aura besoin. Ouais. Donc, à partir de là, voilà, ben c'est la fonction du bénévolat, comme on dit. Hein, donc
4: bravo,
5: voilà.
4: Hein, ouais. Bravo.
3: Merci.
4: Bravo.
3: Et merci pour ce que vous faites, Guy. Ouais.
0: On a besoin de familles d'accueil. Père Fabien, je suis tout ému, vient de le dire. Il y a d'ailleurs un week-end tout particulier ce week-end, Pierre. Hein.
3: Effectivement, c'est la journée des portes ouvertes des chiens guides. Donc, dans chacune de vos régions, il y a des associations qui ouvrent leurs portes pour venir découvrir, parce que justement, on manque énormément de familles d'accueil.
0: Merci Pierre Fabin, merci à notre cher Guy Berda, hein, qui est régisseur à Ici Provence, qu'on salue chaleureusement. On va s'écouter un petit disque de Maroon 5, Best Love, et on revient juste après. On est ensemble jusqu'à 13h.

0: Levine de Maroon 5 sur ici. This Love, on est ensemble jusqu'à 13h.
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0: C'est le titre, on vous doit bien ça, de ce nouveau rendez-vous quotidien. On parle bon plan, arnaque à éviter. On a beaucoup parlé de la téléphonie en début d'émission. Vous nous avez été très très nombreuses et très nombreux à réagir au 0810 055 056. Il y avait même des petites battles entre vous à savoir qui payait moins cher en termes de forfait. Oh là là, merci d'être aussi nombreuses et nombreux à réagir. Vous avez une question, Malza, pour Valère Correa?
3: Tout à l'heure, Valère, vous avez parlé que les téléphones étaient moins chers si on les achetait reconditionnés. Mais oui. Où est-ce qu'on en trouve des reconditionnés?
4: Reconditionnés, c'est pas forcé, c'est pas d'occasion, c'est pas la même chose. Ils sont d'occasion, mais ils ont été remis en état. C'est important. Okay. Vous passez par un professionnel. Alors, le plus gros, le plus connu, c'est Back Market. C'est pas mon préféré parce que c'est une marketplace qui s'appuie sur tout un tas d'opérateurs partout en Europe.
0: D'accord.
4: Mais vous avez sinon Smart. Là, ce sont des Français. Je crois qu'ils sont à Nantes. Smart avec 3A. Oui, c'est ça. Et puis, il y en a tout un tas d'autres. Largo. Et bon, voilà. Donc, ça, c'est des sites internet. Qui, derrière, il y a une boîte qui remet le téléphone en état, qui vous le vend 50%, 60% moins cher.
0: Ok, ah oui, c'est bien. On a beaucoup de messages, 0810, 055, 056.
5: Une question de Joe qui est aussi pour vous, Valère, puisque vous disiez qu'il ne faut pas prendre d'abonnement avec engagement. Et lui, apparemment, il a un abonnement avec engagement. Il demande comment je fais pour en sortir.
4: Une toute petite réponse avant, à côté, mais intéressante. Pour savoir si vous êtes encore engagé, vous faites le 3179. Et là, ça vous permet déjà de savoir où vous en êtes. Je viens de recevoir un SMS. Moi, je ne suis plus engagé. 3179 pour savoir si vous êtes encore engagé.
0: Attends,
4: ou pas.
0: Attends, je note. 3179. Ouais, j'appelle
4: je viens,
0: juste après
4: je viens
0: l'émission.
4: De le faire pendant l'émission. Non, mais je vous jure, c'est pratique. Donc,
0: 30, bon. J'appelle 3179 et là, je sais si je suis engagé ou pas.
4: Exactement. Okay. Ensuite, pour répondre à la question de cet auditeur, alors, il va payer probablement ce qu'il aurait dû payer ou du moins avoir une pénalité. Ça dépend de son contrat. Il faut quand même qu'il vérifie dans son contrat s'il y a des clauses qui lui permettent de sortir. Un déménagement, un problème au niveau de son travail, de santé ou autre. Et puis, son nouvel opérateur peut peut-être prendre en charge des frais de résiliation. Là, ça devient intéressant. C'est-à-dire qu'il va vous subventionner pour partir et payer tout ou partie de vos frais de résiliation. Mais ça, c'est à négocier avec le nouvel opérateur.
0: Dernière question, Aude, on a le temps.
5: C'est pas vraiment une question, c'est Nathalie qui nous dit « J'avais jusqu'à présent un forfait avec Bouygues Télécom, avec toutes les options, j'arrivais à 83 euros. » Elle nous dit « J'ai fait jouer la concurrence, je suis arrivée à la même chose avec Free, et en plus j'ai la chaîne Canal+, en clair, à 50 euros pendant un an, puis 60 euros. » Donc, elle dit « J'ai économisé 23 euros par mois.
4: » Voilà. Je pense qu'on pourrait faire même mieux, parce que Canal+, en clair, c'est en clair, donc c'est gratuit, donc il faut voir ce qu'il y a derrière. Mais en tout cas, se dire que un abonnement, c'est 20-30 euros par mois, en principe, ça suffit. Donc, allez, il faut continuer, Nathalie, de chercher.
5: Toujours plus.
4: Gratter un petit peu.
0: C'est ça qu'on aime avec Valère Correa, monsieur. Bon plan dans On vous doit bien ça. Dans un petit instant, on va parler de l'automne avec ma chère et tendre Elsa Volinsky. C'est votre émission. On est ensemble jusqu'à 13h. À tout de suite.
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0: Encore quelques minutes, ça passe tellement vite en votre joyeuse compagnie, chères auditrices, chers auditeurs, c'est votre nouveau rendez-vous quotidien sur ici, ça s'appelle On vous doit bien ça. On a parlé téléphonie, on a parlé chien d'assistance, c'était une émission très riche que nous allons conclure avec la douce Elsa Volinsky qui va nous parler de l'automne.
3: Tout à fait, parce que vous, est-ce que vous savez ce qui se passe cette nuit?
6: C'est l'automne.
3: Oui, c'est l'automne.
0: Alors, parce que j'aime trop.
3: Vous l'avez dit, j'allais dire, parce que j'avais une petite blague, j'allais dire, non Valère, c'est pas un bon plan pour le nouvel iPhone, pas du tout, ne vous excitez pas trop. Non, cette nuit, effectivement, c'est l'automne, et en automne, qu'est-ce qu'il y a? C'est l'été indien. C'est la mélancolie. Personnellement, j'avoue que moi, en automne, j'ai le moral dans les chaussettes.
0: Ah bon?
3: Ben oui, c'est comme ça. Mais j'ai décidé que cette année, ça n'allait pas être comme ça. Pour vous, pour moi, déjà parce que on vous doit bien ça, bien sûr. Parce que évidemment, on va être ensemble cette saison, on va être heureux. Et figurez-vous qu'on a même quelques bonnes raisons scientifiques d'être optimiste. Une étude en Angleterre s'est intéressée aux effets de la végétation sur notre stress selon les saisons. Et les chercheurs ont constaté que regarder des paysages où la végétation était très présente peut avoir des effets physiologiques particulièrement intéressants. En automne,
0: je vais regarder Valère, c'est une très belle fougère.
3: Alors justement, je vais vous dire, attendez, si vous me faites toutes les blagues en amont, ça ne va pas le faire. Alors moi, cette année, j'ai décidé de mettre toutes les chances de notre côté, justement. Je suis allée regarder.

0: regarder ce qui se passe dans le monde entier en automne pour justement nous inspirer.
1: Ouais.
0: Alors d'abord au Japon, il y a le momijigari. Le principe, aller admirer les feuilles qui changent de couleur, le rouge, le jaune, le doré. On contemple, on s'émerveille, on prend le temps de regarder les feuilles tomber sans se dire « ça y est, c'est foutu, c'est l'hiver, on va se cailler
1: okay. ».
0: Non. Mais non, puisqu'on sait maintenant qu'on peut trouver le bien-être en regardant un platane plus qu'un homme, plus qu'un valet. Voilà, c'est ça. Et sinon, en automne, on peut se mettre aussi à la tendance des Danois avec le hygge. Est-ce que vous savez ce que c'est le hygge?
1: C'est
0: leur technique, allumer des bougies, mettre des grosses chaussettes, se préparer un thé, bref, ne rien foutre. Maintenant, quand vous serez chez vous, et Nora, en pyjama, vous ne pourrez pas vous dire « je déprime », non, vous direz « je pratique le hygge ».
2: Je fais du hygge.
0: Ça change tout. Et si vous préférez sortir, il y a aussi le frilsulstris des Norvégiens. Bon, c'est imprononçable, effectivement. C'est l'art de vivre au grand air, même quand il fait froid et même quand il pleut. Chouette, comme ça, on est sûr de tomber malade. C'est génial. Allez, non, on a dit qu'on était positif. Positif, attitude, on prend tout. Le momijigari, le hygge, le frilsulstris. L'important, c'est de se faire du bien et de s'accrocher à ce qu'on peut. Et qu'est-ce qu'on a chez nous? Eh ben, nous, on a les plus grands festivals d'automne.
1: Ah.
0: Et oui, c'est la saison de la... C'est la saison pour faire la fête.
1: Ah.
0: Et ça, on le sait pas, on se dit c'est l'été en fait,
1: c'est vrai.
0: La fête. Mais non, en automne, il faut en profiter parce que partout en France, il y a des festivals chaleureux avec de la chanson française, de la pop, du rock, des musiques du monde. On commence en Bretagne pour vous faire plaisir. Et Nora, à Rennes, on va pouvoir danser au festival Yaouank.
1: Ouais.
0: C'est ça, se prononce
1: Yaouank,
0: comme ça.
1: Yaouank, ouais, ouais.
0: Lors d'un immense fest-noz.
1: Ah,
0: voilà.
1: Découvre, j'adore.
0: En Normandie, à Saint-Cloud, les rendez-vous soniques vont faire vibrer la ville avec Benjamin Biolay, Suisse Anne et Sébastien Tellier. Dans le sud, à Marseille, vous avez la Fiesta des Suds qui va nous offrir 4 jours de musique et de fêtes avec Véronique Sanson, Imani et Stéphane Escher. Les promenades, les festivals, les dîners entre amis, les bougies et les grosses chaussettes, ce n'est pas ça qui va régler tous nos problèmes, effectivement. Mais si ça peut déjà nous aider à traverser cette saison un peu plus doucement, alors moi, je prends tout. Puisqu'aujourd'hui, on parlait de nos factures, levons un peu les yeux, faisons de cet automne une saison de rendez-vous valaire avec les autres, avec la nature, avec la vie, faites un effort. Et surtout, regardons ce qui se passe autour de nous, parce que les feuilles, oui, elles vont tomber, mais c'est pas parce que les feuilles vont tomber qu'on est obligé de tomber avec elles.
1: Oh là là,
0: c'est malin, ça mérite des applaudissements.
3: Et moi, pendant ce temps, je m'occuperai des factures. Hein,
1: et on retiendra que Valère est donc une très belle fougère. Alors, si vous aussi, vous avez des fougères à la maison, non, pardon. Merci beaucoup, ma très chère Elsa Wolinski, notre petit soleil. Alors, on va recevoir un auditeur ou une auditrice qui va dans un instant donc bénéficier des 200 euros de pouvoir d'achat. Mais d'avant, Aude, on a des messages. On va quand même priorité aux amis qui nous écrivent sur le WhatsApp 0810 055 056.
4: Est-ce que je peux donner des devoirs à Valère Coréard? Est-ce que j'ai le droit Bon, en fait, c'est Pascal qui nous écoute dans le Pas-de-Calais qui veut donner des devoirs à Valère Coréard. Vous le lis.
1: Okay.
4: J'ai besoin de revoir mes contrats gaz, électricité et assurance depuis plusieurs années.
1: Ouais.
4: Je n'y connais rien, j'ai peur de le faire. Donc là, Pascal, solidarité totale. Parce que, effectivement, moi, tout pareil.
1: Ouais.
4: Est-ce qu'il y a des solutions pour se faire aider? Valère, pas obligé de répondre tout de suite, mais je suis sûre qu'il a un truc à dire toujours.
3: Les associations de consommateurs sont quand même notamment là pour vous aider. Il y a des réseaux partout en France. Donc ça, c'est vraiment une porte d'entrée. Mais on va chercher les adresses, les contacts et tout ça, bien sûr.
1: D'accord. Vous avez d'autres messages, Aude?
4: Non, beaucoup de gens qui réagissent et qui nous donnent tout un tas de bons plans pour des forfaits téléphones pas trop chers.
1: D'accord.
4: Donc ce qu'on va faire, on va peut-être les recenser quelque part.
1: Exactement.
4: Et on va aider tout le monde
1: On a vu à quel point, en tout cas, ça vous préoccupait. On refera des émissions là-dessus. Ne vous inquiétez pas, chères auditrices, chers auditeurs. Je vous l'avais dit, tous les jours, je booste votre pouvoir d'achat. C'est 200 euros à gagner tous les jours. On va recevoir Lydia qui nous appelle. J'ai envie de pleurer de bonheur, du Finistère. Ici Brézizel, que je salue de tout mon cœur. Bonjour Lydia.
5: Bonjour.
1: Bonjour, bienvenue.
4: Bonjour.
1: Lydia.
4: Bonjour.
5: Merci.
1: Alors Lydia, je voudrais savoir d'où nous appelez-vous précisément.
5: Du Finistère, du centre Finistère,
2: Duelpast.
1: D'accord, bah vraiment, ça me fait tellement plaisir, parce que vous, peut-être vous ne le savez pas, mais je vous le dis, je suis également bretonne. Voilà, c'est pour ça que ça me touche beaucoup. D'accord. Donc je suis d'autant plus heureuse de vous donner les 200 euros. Bravo. Bravo, chère Lydia. Vous avez vu, c'est tout simple. Vous vous inscrivez sur la page ici.fr et vous repartez avec 200 euros. Ça se passe deux fois par émission tout au long de la rentrée du mois de septembre et tout au long de l'année. On est comme ça. Merci à ma chère Céline à la réalisation. Merci à Kinane à la technique, Alexandra au standard, Gwenaëlle à la préparation. Merci à ma merveilleuse équipe Elsa, Valère, Pierre et Aude. On va évidemment se retrouver tous les jours de la semaine. Moi, je vous dis à demain. Je vous embrasse, chers amis.

0: Oceans, sorti en 85, chanson pacifiste de Sting sur ICI pour vous réveiller ce mardi matin. Soyez les bienvenus.
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0: Bonjour à toutes, bonjour à tous, bonjour Valentine.
3: Bonjour Louis, bonjour à tous.
0: Mardi 29 septembre, c'est la journée internationale de la sensibilisation aux pertes et au gaspillage alimentaire aujourd'hui. Alors ce matin, pas de question de jeter le pain rassis à la maison, les légumes un petit peu fatigués ou le poulet de la veille, puisque nous recherchons ce matin, Valentine, un auditeur qui...
3: qui a une recette anti-gaspille à nous partager.
0: Un gratin, une quiche, une recette de famille dans laquelle rien ne se jette. Partagez-nous votre recette ce matin en nous appelant dès maintenant au 0810 055 056.
3: Vous devrez peut-être faire manger les enfants à la maison ce midi justement pour cause de grève de la fonction publique. On en parle dès 5h. Professeurs, agents, aides-soignants mobilisés contre le gel annoncé cette année encore de leur point d'indice, synonyme pour des centaines de milliers d'entre eux de salaires inférieurs au SMIC. C'est l'info du jour dans une demi-heure.
0: Et pour vous accompagner jusqu'à 6h, Saveria au standard, Ange à la technique, Emmanuel à la rédaction en chef. Ici, dès 5h, ça commence maintenant.
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0: Mardi 29 septembre, excellent réveil à l'écoute d'ici, les 5h. Le tour de l'actualité à vos côtés, Valentine. À la une, Jordan Bardella accusé de propos antisémites.
3: Et le président du Rassemblement National a déjà demandé à son avocat de porter plainte en diffamation contre Mediapart, le site d'investigation à l'origine de ces révélations. Des messages datés de 2013 et attribués à Jordan Bardella, alors jeune militant, Hélène Tierzan.
4: Des conversations écrites, exhumées par Mediapart, qui dit les avoir authentifiées. Parmi ces déclarations attribuées à celui qui était alors militant du FN, toutes les banques sont détenues par les juifs. Ou encore, je cite, le juif doit dominer les autres peuples, les écraser et les voler. Des propos qui témoigneraient aussi d'une fascination du jeune Jordan Bardella pour l'idéologue antisémite Alain Soral. Après avoir immédiatement contesté ces écrits, le président du RN a dénoncé hier sur CNews une opération de déstabilisation.
5: Soit Mediapart en est à l'origine, soit Mediapart se fait enfumer par des gens qui ont un intérêt à cette opération de déstabilisation, et c'est encore plus grave.
4: Énième pot de banane, réagit un proche de Marine Le Pen, la candidate du RN qui, dès la publication de l'enquête, a défendu celui qu'elle veut nommer à Matignon si elle était élue présidente, évoquant elle aussi une barbouzerie. Mais ces révélations pourraient venir polluer la campagne de la favorite des sondages et toute sa stratégie de dédiabolisation, après avoir repris les rênes du parti à son père, condamné à plusieurs reprises pour des propos antisémites.
3: Et dans la foulée, hier soir, le Conseil représentatif des institutions juives de France a réagi. Pour le CRIF, le Rassemblement National continue d'être le parti refuge des identitaires.
0: Plus de 170 cortèges à travers la France aujourd'hui.
3: Grève de la fonction publique, les agents de mairie, les profs, les infirmiers, les bibliothécaires, les pompiers aussi, tous dans la rue ce mardi contre l'annonce, cette année encore, du gel de leur point d'indice, la base de calcul de leur salaire. Des fonctionnaires maltraités, estime notamment la CFDT, alors qu'ils sont essentiels, rappelle la secrétaire générale de la branche fonction publique au sein du syndicat. Leur revel prend l'exemple de cet été.
6: Pendant les canicules, on a vu l'état des services hospitaliers. Et puis après, au moment des méga incendies, à la fois les sapeurs-pompiers, pour lesquels on ne peut avoir que de la reconnaissance et de leur engagement, parfois au péril de leur vie, mais aussi les agents territoriaux qui ont accueilli, orienté, conforté les centaines de milliers d'habitants qui ont été déplacés pendant ces méga feux. On se mobilise pour que les agents publics que l'on remercie beaucoup, que l'on congratule beaucoup, remontent un peu sur la pile des dossiers de budget. Depuis 10 ans, il y a eu 2 réévaluations inférieures à l'inflation du moment. Ça va faire 10 ans que les agents ne voient pas de réévaluation de leur pouvoir d'achat à la hauteur de l'engagement qu'ils mettent dans les missions de service public qu'ils exercent.
3: comme à l'école, avec ces blocages de lycéens depuis une semaine contre des classes surchargées et l'absence de professeurs. 180 lycées de France ont été bloqués au moins une partie de la journée d'hier et presque autant d'interpellations, 164 selon le gouvernement, pour qu'il s'agit surtout d'un court-circuit de la démocratie par la violence, déclaration du ministre de l'Éducation. Édouard Geffray parle, je cite, de gens qui se pointent avec des cagoules, qui se contrefichent de l'intérêt des lycéens et qui tirent des mortiers, y compris sur des élèves.
0: C'est un 2 sur 2 pour Zinedine Zidane.
3: Deuxième match et deuxième victoire pour la légende du foot français, désormais à la tête de l'équipe de France. Les Bleus se sont imposés à Bruxelles hier soir, 1-0 face à la Belgique en Ligue des Nations, et ce malgré une équipe largement remaniée, Nicolas Perronnet.
7: Il a encore réussi son coup, et cette fois en changeant quasiment tout. 9 joueurs, dont 4 nouveaux titulaires en bleu, comme le défenseur Andy Diouf.
8: C'est vrai qu'il y avait beaucoup de changements, mais très content de débuter comme ça.
7: Mais si le sans-faute continue, c'est surtout grâce à un habitué, un but de Michael Olise, à peine entré sur le terrain en toute fin de match, vécu par un Zidane déchaîné devant son banc jusqu'à frapper rageusement dans un ballon.
9: Il a fait une action exceptionnelle, donc voilà, j'avais envie de l'accompagner, puis après j'ai vu le ballon, là, j'ai dit, bon, je suis obligé de shooter devant. Voilà, être un peu ridicule, mais c'est pas grave.
7: Aux premières loges, en tribune, Valentin, lui, n'a rien vu de ridicule.
10: On a vu toute la passion d'un gamin qui est presque sur le terrain, en fait.
7: Depuis, l'image fait le tour des réseaux. Et Zizou, l'unanimité, toujours plus auprès des supporters comme Cyril.
11: C'est dur d'être objectif parce que, honnêtement, moi, l'équipe de France pourrait perdre 8-0. Du moment que c'est Zidane le coach, je m'en fiche. Il a un crédit.
7: La légende du foot français a même été applaudie par une partie du public belge. Un tout petit aperçu de ce qu'il attend vendredi au Stade de France pour le grand retour à la maison.
3: Et c'est l'Italie qui sera le premier adversaire des Bleus en France dans cette Ligue des Nations. Le match, c'est dans 3 jours. Pour elle, la première phase est achevée. On connaît désormais toutes les candidates à Miss France 2027. La dernière Miss Régionale a été élue ce week-end à Reims. Vous retrouvez les portraits des 31 candidates sur ici.fr. La météo, Louis.
0: C'est des nuages et du soleil dans le ciel aujourd'hui, avec un ciel plus couvert en Auvergne-Rhône-Alpes, en Bourgogne-Franche-Comté ainsi que dans le centre Val-de-Loire. Ailleurs, c'est du soleil, quelques averses localisées ce matin sur le pourtour méditerranéen de Perpignan à Montpellier. Pour les températures au petit matin, 5h06, 13 degrés à Luc-en-Provence. On a 12 en Haute-Savoie, nous dit Christophe Hubert, qui nous dit 14 degrés tout de suite dans le Bas-Rhin. Puis au milieu de matinée, les températures, elles vont grimper à Reims et Metz, 17 degrés. Pour Chambéry, 18 degrés à Saint-Étienne, 17. Toulon, 23 degrés en milieu de matinée. Cet après-midi, pas de changement dans le ciel. On va conserver cette alternance entre nuages et éclaircies. Et les températures, encore une fois, pour ce début de semaine qui avoisine facilement les 30 degrés ce mardi. 28 la maximale dans le nord à Bourges. Dans le sud, 28 également attendu à Aix-en-Provence.
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0: Ce mardi 29 septembre, nous fêtons les Michel. Bonne fête à toutes et à tous les Michel qui se réveillent avec nous ce mardi matin. Et dans les anniversaires télé du jour, c'est celui de MacGyver, aujourd'hui 41 ans. Génial ce générique.
3: 39 épisodes sur 7 saisons dans lesquels on a vu Angus MacGyver colmater une fuite d'acide sulfurique avec du chocolat, réparer une fuite sur le moteur de sa voiture avec du blanc d'œuf ou encore transformer le cadre d'un vélo en chalumeau. Absolument.
0: J'ai vérifié, c'est totalement impossible de
3: réaliser
0: des prouesses.
3: Bien sûr que si.
0: Non, je n'y crois pas.
3: C'est vous qui êtes nul.
0: Ça y est, je la sentais venir celle-ci. 5h07, soyez les bienvenus si vous nous rejoignez. On est là jusqu'à 6h pour vous réveiller, vous informer et vous partager vos chansons préférées avec Francis Cabrel. Voici les Murs de poussière, c'est sûr ici. Soyez les bienvenus et bon

0: Les Bures de Poussière avec Francis Cabrel pour vous réveiller ce mardi matin sur ICI. On va réviser une comptine ce matin.
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0: Et je me prête en plus à l'exercice pour vous. La comptine, vous la connaissez, vous l'avez appris à l'école, c'est sur le pont d'Avignon. On y danse.
3: Il n'y a pas l'air là. Hein.
0: On y danse.
3: Vous deviez faire un effort, Louis.
0: Chartante, sur le pont d'Avignon, on y danse, sauf que Valentine, eh bien on ne dansait probablement pas sur le pont.
3: Eh oui, on dansait plutôt en dessous, sur les berges ou sur l'île de la Barthelasse.
0: Stéphane Bern casse le mythe ce matin et vous explique à 5h25.
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0: On va parler de parfum maintenant. Valentine, est-ce que vous mettez du parfum ?
3: Je sens mauvais ?
0: Non, alors pas du tout, c'était pas ma question, mais dans vos habitudes, non, bon, je m'arrête là. Ce matin, Catherine Quicandon, vous nous proposez de découvrir une entreprise qui crée des parfums dans le Gard et surtout le fascinant métier de nez. Catherine, vous nous emmenez où ?
5: À Lézan, à 15 km au sud d'Alès, une gardoise joue avec ses tubes à essai.
6: Mais mes chimistes me disent tous que c'est sans danger.
5: Je vous le confirme, car Laurine Herbeau est née parfumeuse. Elle a monté sa propre entreprise, L'Opale Production, pour créer des eaux de toilette femmes et hommes, mais aussi des produits cosmétiques à base de ses parfums. Ses formules sont éthiques et courtes, ses ingrédients minutieusement choisis.
7: Soit on utilise des matières premières grassoises principalement, ou alors des matières premières françaises ou locales. Et après on utilise un alcool qui est 100% d'origine naturelle et biologique.
5: Laurine utilise des poudres, des cires, des résines, ça peut être aussi liquide. Bref, tout ce dont elle a besoin pour créer une fragrance avec une formule saine et végane. D'ailleurs, combien de temps ça prend pour créer un parfum ?
7: Alors c'est très long, on est sur des années de travail. L'étape principale, c'est la création. En fait, on va créer une formule type et ensuite on va supprimer des matières premières, en ajouter d'autres, en diminuer certaines, en augmenter d'autres. Enfin voilà, c'est l'étape la plus longue, ça peut durer des années à un an.
5: Tout ce temps explique en partie le prix des parfums. Oui, parce que je ne sais pas si vous avez remarqué, mais ça aussi, c'est de plus en plus cher. Mais pas seulement.
7: Alors, dans la fabrication d'un parfum, on va avoir des matières premières qui sont assez onéreuses. Tout ce qui est le jasmin, la rose, c'est des absolus de plantes, de fleurs qui sont très chères. Mais le plus cher dans un parfum, c'est le packaging, c'est le flacon, la boîte.
5: Oui, on s'en doutait un peu. Son format principal est le 100 ml à 39 euros. Mais comment Laurine est devenue nez ?
7: Alors moi, du coup, j'ai fait 6 ans d'études pour devenir nez parfumeuse. Donc j'ai d'abord commencé par des études de cosmétologie. Ensuite, j'ai fait des études de chimie, spécialisées dans la cosmétologie et la parfumerie. Et après, c'est vraiment de l'entraînement au niveau de l'odorat.
5: Laurine s'est lancée dans l'entrepreneuriat pour avoir la liberté de laisser libre cours à sa créativité et avoir la possibilité de prendre des décisions. Les débuts n'ont pas été simples car elle devait tout gérer, mais maintenant ça tourne. Vous pouvez acheter ses parfums sur son site l'opaleproduction.fr et dans quelques boutiques revendeuses. Merci à ICI Gare Lozère pour cette idée parfumée. ICI s'entreprend dans le Gard avec l'Opale Production et des parfums qui sentent bon.
0: Merci Catherine de nous avoir partagé ce joli savoir-faire à 5h13 sur ICI.
3: Dans un instant, la solidarité à l'œuvre en Gironde où les casques jaunes sont arrivés pour les grandes opérations de déblayage aux Porges ravagées par le méga feu de cet été.
0: Un reportage sur place dans quelques secondes.
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0: Soyez les bienvenus ce mardi matin, il est à 5h15, les casques jaunes sont arrivés aux Porges.
3: C'est le nom des bénévoles de l'association Réserve Résilience. Ils interviennent en cas de catastrophe ou d'événements majeurs, comme le méga-feu de cet été en Gironde et dans la ville du Porges. 183 maisons détruites, 400 bâtiments. Et deux mois plus tard, eh bien c'est l'heure, Jade Péchira, des grandes opérations de déblayage avec ses bénévoles.
10: Casque jaune vissé sur la tête, gants et chaussures de protection. Chaque bénévole attrape une pelle, une brouette ou une disqueuse. Il faut trier le métal, désosser les structures, déblayer ce qui reste.
11: Il est où les cravats ?
12: Il faut les mettre là-bas, regarde.
10: Samuel habite le Porge, il est lui-même sinistré.
13: Ça me semble assez naturel de voir tout cet environnement-là calciné, les lieux qu'on a côtoyés, là où on allait boire un verre, totalement détruits. Ça fait mal au cœur, quoi. Donc participer à la reconstruction, c'est aussi participer à notre reconstruction, à nous, psychologiquement et mentalement, parce qu'on en a un petit peu besoin que les choses un petit peu se nettoient et avancent, quoi.
10: Un coup de pelle après l'autre, Florian Djukanovic, le propriétaire, voit son restaurant
14: disparaître progressivement. Mais très bien, c'est une étape indispensable vers la reconstruction. Cette urgence d'une reconstruction dans des délais spectaculaires, parce qu'il n'y a pas d'autre option.
10: Une urgence qui nécessite de passer par l'action citoyenne. Ou dit plus simplement, on n'est jamais mieux servi que par soi-même.
14: Je ne cherche pas à me perdre en querelle politique, mais ce qu'on constate, c'est que sur différents plans, l'État est défaillant. Donc dans un contexte d'État défaillant, il faut impérativement que la société civile prenne les choses en main, tout en restant dans la légalité, mais nous on avance en fait.
10: Avancer, oui, mais organiser et coordonner derrière ce collectif. Fabrice Barthélémy, directeur de l'association Les Casques Jaunes.
15: C'est une réserve en fait, qui fédère donc des bénévoles qui veulent aider occasionnellement. Donc en fait, on est des intégrateurs, nous, de bonne volonté. Et après, on les équipe, on les assure, on les coordonne, de manière à ce que ce soir, quand on s'en va, tout soit propre.
10: Et pour avancer plus vite sur cette première journée, des pompiers sont venus leur prêter main forte, comme Yaël, sapeur-pompier dans le Nord, venu sur son jour de congé.
16: J'étais ici cet été pendant que ça a brûlé, donc j'étais engagé sur les feux, sur ce secteur-ci, le Porge, le Temple. Ce qui m'intéresse, c'est de pouvoir d'abord, un, apporter un soutien aux sinistrés, deux, montrer que les sapeurs-pompiers, on n'abandonne pas les gens du Porge, mais on est aussi là pour les aider après, bénévolement, et puis ouais, participer à la reconstruction, pour qu'on soit engagé. Ouais.
10: Avec un message aussi à faire passer.
16: Nous, ce qu'on veut, c'est être là pour montrer qu'il faut des moyens pour déblayer, mais qu'on aurait bien aimé avoir ces moyens avant pour éviter le drame.
10: Après cette journée d'entraide, les soldats du feu ont fait la route en sens inverse pour participer chez eux à la manifestation des pompiers aujourd'hui. Quant aux bénévoles, ils prévoient d'autres actions de déblaiement dans les jours à venir.
3: Et la solidarité gagne du terrain puisque depuis leur arrivée, l'association a reçu des centaines de coups de fil de nouveaux volontaires pour enfiler un casque jaune.
0: Merci Valentine. Dans les coulisses TV ce matin, Tony Parker part en terre inconnue. L'ancien basketteur est l'invité de Rendez-vous en terre inconnue. C'est ce soir sur France 2 et son témoignage sur ICI dans quelques instants, juste après la musique qui vous réveille ce mardi matin aux côtés de Syl. Voici Crazy.

0: partir ici avec Syl. Bienvenue à vous si vous nous rejoignez de bonne heure ce matin. Bon réveil, l'équipe d'ici dès 5h est là, bien entendu, à vos côtés pour lancer la journée. C'est le moment pour vous de nous appeler au 0810 055 056 tous les matins à 5h38. C'est le duel des auditeurs. Une question autour de l'actu, un chiffre à trouver et le plus proche de la bonne réponse remporte sa magnifique radio, Valentine.
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0: Alors allez-y, foncez, c'est Saveria qui attend vos appels ce matin au standard 0810 055 056. Bonne chance à tous.
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0: Avec Patrice Gascoin et ses coulisses TV, aujourd'hui Patrice, vous recevez un invité exceptionnel, Tony Parker, parce que ce soir, il part en rendez-vous en terre inconnue.
3: Vous le savez maintenant, c'est Laurie Tillman qui emmène des personnalités en terre inconnue et elle commence toujours en accueillant cette personnalité à l'aéroport. Et bien justement, voilà le voyageur de ce soir, Tony Parker.
4: Comment tu te sens ?
5: Trop bien.
4: Ça
5: J'ai
4: va ?
5: Hâte de partir.
4: C'est vrai ?
5: C'est la première fois de ma vie que je fais un truc comme ça et je pense que c'est le bon timing parce que d'habitude j'aime bien tout décider et là,
4: c'est toi. Tu te laisses porter ?
5: Exactement. Je me suis dit que ce serait une bonne expérience, c'est qu'une fois dans une vie. Et que tu vois, tu vas voir la vie différemment. Quoi.
4: Est-ce que tu te rends compte que là, au moment où on se parle, il y a une communauté tout entière qui t'attend quelque part sur la planète?
3: Et voilà Tony Parker qui s'apprête à décoller les yeux bandés direction le sud-ouest de l'Angola sur le continent africain aux portes du plus vieux désert du monde. Lui et Laurie Tillman vont rencontrer les Ovaku Valley, un peuple d'éleveurs semi-nomades. La présence de Tony Parker tient beaucoup à celle de Laurie Tillman. Les deux se connaissent depuis de longues années. Il ne tarit pas d'éloges sur elle, Tony Parker.
5: J'aurais jamais fait ce voyage si c'était pas Laurie Tillman, ça c'est sûr. Quand elle m'a parlé du voyage, j'étais chaud pour le faire, mais j'avais un calendrier très très chargé. Et donc j'ai dit à Laurie, franchement, je suis trop partant, j'aimerais trop le faire avec toi, mais est-ce que vous pouvez vous adapter sur les dates? Et donc j'aimerais remercier, voilà, j'en profite, hein, toutes les équipes, France Télé, enfin tout le monde qui a organisé ce voyage, et je me sens trop trop chanceux et trop trop reconnaissant d'avoir pu faire un voyage comme ça, surtout au moment de ma vie où je venais de perdre mon père. Je me suis dit que c'était le voyage parfait pour voilà, reconnecter avec plein de choses, prendre du recul et avoir une certaine perspective par rapport au reste de ma vie et par rapport où j'en suis. Et j'ai pu vivre, voilà, des moments très très forts avec Laurie. C'est vrai que c'est la première fois que j'ai pris autant de temps pour voilà, réfléchir sur moi-même et je suis vraiment vraiment content d'avoir pu partager ce voyage avec quelqu'un comme Laurie, qui est quelqu'un d'extraordinaire, qui a un grand grand cœur. Elle est rayonnante, elle a une super énergie.
3: Tony Parker qui dresse des louanges à Laurie Tillman et vous comprendrez pourquoi, regardant ce soir sur France 2, rendez-vous en terre inconnue.
0: Merci Patrice pour cet avant-goût télévisuel à voir ce soir 21h10. C'est l'une des nouvelles voix de la scène française, Adèle Castillon, 24 ans et son nouveau single à 5h25. Voici pour vous l'une des nouveautés musicales avec Été avec toi. C'est sûr ici. Bon réveil avec nous.

0: Le nouveau single d'Adèle Castillon était avec toi sur ICI avant les infos, un petit peu d'histoire aux côtés de Stéphane Bern qui vous emmène ce matin au temps où une chanson française a réussi un exploit, faire croire à des générations d'enfants qu'on dansait sur un pont.
1: Sur le pont d'Avignon, on y danse, c'est entraînant. Le problème, c'est que le pont est en ruine et que les danseurs étaient sans doute ailleurs. Niveau publicité mensongère, c'est du grand art. Avignon, 12e siècle. La légende raconte qu'un jeune berger, Bénézette, reçoit un message divin, construire un pont sur le Rhône. Et on ne contrarie pas le Tout-Puissant, même sans devis ni permis de construire. À l'époque, c'est un peu comme décider de faire passer une autoroute sur un volcan. Contre toute attente, le pont voit le jour. Il compte 22 arches et s'étire sur plus de 900 mètres au-dessus du Rhône. Un exploit. Le problème, c'est que le Rhône, visiblement, n'avait jamais validé le projet en réunion de copropriété. Les crues détruisent régulièrement des arches, on répare et puis le fleuve recommence.
2: Mais ça continue encore et encore, c'est que le début, d'accord, d'accord.
1: À la fin du XVIIe siècle, les Avignonnais jettent l'éponge. Entretenir le pont coûte une fortune, on l'abandonne. Aujourd'hui, il ne reste que 4 arches sur les 22 d'origine. Pour traverser, mieux vaut prévoir un plan B, ou savoir super bien nager. Et la fameuse chanson, alors ? Elle apparaît au 19e siècle, sous la forme d'une chanson populaire. En réalité, on dansait surtout sous le pont, sur l'île de la Barthelas, ou sur les berges.
3: J'y étais sur le pont, il n'y avait personne sur le pont.
1: Parce que danser sur un pont étroit, encombré de voyageurs, de chevaux et de charrettes, ce n'était pas l'idée du siècle.
4: Sur le pont d'Avignon, on y danse, on y danse.
1: Finalement, le pont d'Avignon a perdu 18 arches, mais a gagné une chanson que tous les écoliers de France chantent. Alors un pont en ruine, certes, mais un tube qui, lui, n'a jamais pris l'eau.
0: Merci en tout cas Stéphane de nous avoir remis cette jolie comptine en tête. Il est à 5h30, voici l'actualité en France et dans le monde en 90 secondes. C'est avec vous, Valentine Letès.
5: C'est une barbouzerie des faux, se défend Jordan Bardella, accusé de propos antisémites par Mediapart. Le site d'investigation lui attribue des messages envoyés il y a plus de 10 ans. Le président du Rassemblement National porte plainte en diffamation. 164 interpellations devant des lycées bloqués hier et la mobilisation partie de l'Île-de-France s'étend jusqu'à Lille, Marseille, Grenoble, Lyon. Des jeunes mobilisés contre le manque de moyens dans l'école et décidés à rejoindre pour la plupart la grande mobilisation de la fonction publique ce mardi. Seule exception aux économies prévues dans le budget de la France pour 2027, les départements. Le Premier ministre leur promet 1,5 milliard d'euros supplémentaires pour financer entre autres les aides sociales comme le RSA et l'allocation personnalisée d'autonomie. Quelle condescendance, quel dénigrement. Ce sont les derniers mots à la barre de Rachida Dati, jugée pour corruption. 4 ans de prison, dont 2 ans ferme, ont notamment été requis contre l'ancienne ministre, accusée d'avoir défendu les intérêts du groupe Renault-Nissan au Parlement européen contre 900 000 euros. Un excès de vitesse à 312 km/h, c'est un record enregistré en Haute-Savoie. Au volant de cette Porsche 911, flashée à la vitesse de croisière d'un TGV, un automobiliste suisse arrêté par les gendarmes. Et puis un nouveau succès pour Zinedine Zidane, désormais à la tête des Bleus. L'équipe de France de foot a remporté son 2e match de Ligue des Nations hier soir. Victoire 1-0 face à la Belgique, malgré une équipe largement remaniée.
0: L'info du jour, c'est cette grande journée de mobilisation dans la fonction publique.
5: Très en colère par l'annonce, cette année encore, du gel de leur point d'indice, la base de calcul des salaires des agents publics. En 10 ans, il a progressé de 5% seulement, quand le coût de la vie a lui augmenté de 24% selon l'INSEE. Conséquence, plus de 800 000 agents ont désormais un salaire de base inférieur au SMIC, le salaire minimum, Maxime Glorieux.
6: C'est une vie sans loisirs pour Jocelyn, agent administratif dans une mairie en Charente.
7: Pas de sortie, pas de restaurant, pas de cinéma. Tout mon argent passe dans l'alimentaire essentiellement, les frais incompressibles. Il m'arrive même, certaines semaines, de sauter un ou deux repas.
6: Bac plus 5 en poche, puis 8 années dans la fonction publique pour au final un peu moins de 1700 euros net par mois.
7: Un salaire hors prime qui est inférieur au SMIC, c'est complètement sidérant. Je m'attendais pas à ça dans la fonction publique, c'est sûr.
6: Des primes qui représentent 20% de son salaire et qui ne vont pas compter dans le calcul de sa retraite.
7: Donc on va arriver sur une base qui est aujourd'hui inférieure au SMIC. On aura travaillé toute notre vie pour au final une retraite de misère.
6: Pour s'assurer une retraite, Valérie, elle, a dû cumuler jusqu'à 5 postes dans 5 mairies différentes et ce pendant une vingtaine d'années.
8: J'avais plusieurs petites mairies à 10h, 12h, 11h, 8h par semaine. J'ai réussi à en avoir une sur un 35h. Il a fallu que je me batte pour avoir un temps complet. J'ai connu une collègue qui devait élever son enfant toute seule. Elle n'était pas à temps complet et effectivement c'était compliqué. Il a fallu qu'elle travaille ailleurs, qu'elle cherche un travail dans le privé.
6: Valérie et Jocelyn manifestent donc aujourd'hui, la première avec le syndicat UNSA, le second avec Force Ouvrière, tous les deux pour réclamer une revalorisation du point d'indice gelé depuis 2024.
5: Des agents publics rejoints par les pompiers ce mardi. Le premier cortège s'élance ce matin depuis Marseille et ensuite d'Arras dans le Pas-de-Calais.
0: Merci Valentine. 5h33, tout de suite la météo de ce mardi 29 septembre avec des nuages et du soleil encore une fois aujourd'hui, avec un ciel tout de même plus couvert dans le centre de la France, en Auvergne-Rhône-Alpes, en Bourgogne-Franche-Comté ainsi que dans la région Centre-Val-de-Loire. Ailleurs, c'est du soleil. Quelques averses par contre ce matin localisées sur le pourtour méditerranéen de Perpignan à Montpellier. Pour les températures au petit matin, on est déjà au-dessus des 10 degrés. On a 12 degrés en Haute-Savoie, nous dit Christophe sur notre page Facebook. Hubert nous laisse un message pour nous dire qu'il a relevé à 14 degrés de bonne heure dans le Bas-Rhin. Puis au milieu de matinée, les températures montent progressivement à Reims et Metz, 17 degrés, à Chambéry 18, pour Saint-Étienne 17 degrés, à Toulon 23 degrés déjà ce matin. Cet après-midi, encore une fois, on va retrouver des nuages nombreux dans le centre de la France. Ailleurs, du soleil, des températures qui vont avoisiner les 30 degrés ce mardi, 28 pour la maximale dans le nord. C'est à Bourges, dans le sud, 28 également à Aix-en-Provence.

0: Soyez les bienvenus si vous nous rejoignez à l'instant ce mardi matin. Bon réveil avec nous à 5h38. C'est le duel des auditeurs autour de l'actu. Inscription au 0810 055 056. 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Et ce matin, on va parler de frites, Valentine.
1: Oui, de celui qui fait les meilleurs. Le mondial de la frite à Arras a sacré ses champions ce week-end devant 70 000 spectateurs.
0: Un stade, c'est dingue quand même, 70 000 spectateurs pour ce championnat du monde de frites. Il y avait plusieurs catégories pour cette compétition. Je vous explique tout dans quelques instants. Restez avec nous, 5h35. Et tiens, petite info, c'est un Français qui a gagné dans une des catégories. Et ça, je vous en parle juste après Niagara. Voici Je dois m'en aller sur ICI. Excellent mardi et très bon début de journée avec nous.

0: Niagara. C'est sûr ici avec Je dois m'en aller, excellent réveil avec nous. Dans quelques instants, votre rendez-vous anti-arnaque, comme d'habitude, le C'est pas vrai. Et ce matin, je peux déjà vous le dire, pas de panique si vous recevez ce fameux mail, un mail vous annonçant l'intitulé suivant, le blocage de votre retraite.
1: Oui, le message a l'air officiel avec son petit drapeau français signé de l'assurance retraite, mais c'est un piège. Décryptage avec Aude Razo dans quelques minutes.
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0: C'est l'heure du duel des auditeurs. Une question autour de l'actu, un chiffre à trouver pour gagner sa radio, Valentine.
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0: Jacqueline est avec nous dans le Gard. Bonjour Jacqueline.
1: Bonjour Jacqueline.
4: Et coucou à tous les deux.
0: Jacqueline.
4: De la joie et de la bonne humeur.
0: Oh, c'est gentil, ça part bien Jacqueline. Vous êtes en forme aujourd'hui.
4: Oui.
0: Ça fait plaisir de vous avoir, Jacqueline. On dit bonjour aussi à Roger, qui est avec nous dans les Charentes-Maritimes.
1: Bonjour,
5: bonjour
1: Roger.
5: Bonjour.
0: Roger, le sourire, tout va bien ce mardi ?
5: Ça va, ça va.
0: Vous écoutez la radio sur quoi, Roger ?
5: Moi, j'écoute ici.
0: Oui, alors ça déjà, c'est une très bonne base. Mais sur quel outil ? Vous avez un poste radio à la maison ? Vous avez un téléphone ?
5: Non, c'est un poste radio.
0: Très bien. Bon, on va peut-être... Il date depuis combien de temps, ce poste radio ?
5: Oh, là, un moment déjà.
0: Ah, on va peut-être le moderniser.
5: Il a 3 ans, que pas que je l'ai, quoi.
0: Non, ça va. Roger et Jacqueline, je demande toute votre attention ce matin. On joue ensemble avec cette info relayée par nos confrères d'ici Nord et ici Picardie. C'était ce week-end à Arras. Le Vendéen, Logan Poirzon, a remporté le championnat du monde de la frite dans la catégorie frite authentique. Cette catégorie était au programme, de la frite familiale jusqu'aux chips artisanales, figurez-vous. Et la question que je vous pose ce matin, selon vous, combien de kilos de pommes de terre un Français consomme-t-il en moyenne chaque année, et ce, sous toutes ses formes ? Jacqueline, on vous écoute.
4: Oh là là ! Aucune idée, je sais que c'est un Français qui a gagné.
1: Ah non, Jacqueline, écoutez bien. Oui. Combien de kilos de pommes de terre un Français consomme-t-il en moyenne chaque année ? Vous avez 10 secondes.
4: On en mange pas mal, mais on ne mange pas que des frites, on parle de la pomme de terre.
0: On parle de tout dans sa globalité, dites un chiffre.
1: 5 secondes, Jacqueline.
4: 15 kilos.
0: 15 kilos pour Jacqueline. Roger, on vous écoute.
5: Moi, je dirais à peu près, allez... 15 kilos, je dirais plutôt 50 kilos, moi, à peu près.
0: 50 kilos pour Roger. Valentine, vous avez la réponse.
1: Tout à fait. Et c'est un tout pile pour Roger. Environ 50 kilos.
0: Bravo, Roger.
5: Ouais.
1: Vous le saviez, Roger ?
5: Oui, je le savais. Ouais.
1: Vous avez la patate, Roger ?
5: Pas toujours, hein.
0: Et Valentine, 50 kilos, ça fait beaucoup quand même.
1: Bah non, pourquoi ?
0: Bah ça fait quand même 1 kilo par personne et presque par semaine de pommes de terre.
1: Mais si on compte les pommes de terre fraîches, les frites, les chips et tous les autres produits transformés, bah oui, il y en a partout de la patate.
0: Ça en fait un petit peu. Roger, on vient vous envoyer votre poste radio ici.
5: Je peux te dire une chose. Maintenant, les frites, maintenant dans les restaurants, mais il y en a beaucoup dans les restaurants, il faudrait qu'ils y aillent apprendre à faire des frites hein, parce que alors...
0: Eh bien, on les inscrira, vous savez quoi ? On les inscrira l'année prochaine au championnat du monde.
1: Je sens qu'il y a un fan de la double cuisson à la graisse de bœuf, là, au bout du fil.
0: C'est vrai que ça les sublime, ces frites. Roger, je vous souhaite une belle journée. Jacqueline, je vous fais une bise. Ça nous a fait plaisir de vous avoir ce matin.
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0: Avant les infos de 6h, on va découvrir une initiative dans le Grand Est qui permet, quel que soit son budget, d'aller au restaurant, Valentine.
1: 5 euros le resto solidaire, c'est à Nancy. Alors comment ça marche? Robin Bernot vous raconte à 5h55 sur ICI.
0: Et tout de suite, vos chansons préférées pour commencer ce mardi avec Yannick Noah. C'est sur ICI avec Simon Papa Tara, à l'écoute de votre radio. 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

0: Merci mon papa Tara. Avec Yannick Noah. Yannick Noah en tournée d'ailleurs dans toute la France dès ce début octobre, avec des dates à Quimper, à Roubaix, à Nice. Si je vous en parle, c'est qu'il reste encore quelques places.
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0: Avec Aude Razeau et votre rendez-vous anti-arnaque, une mise au point ce mardi matin. Aude, à destination des retraités, non, votre pension de retraite n'est pas suspendue.
3: Non, heureusement, et n'allez pas croire ce mail très menaçant qui tourne là depuis la semaine dernière, blocage temporaire de votre retraite. Vous l'avez peut-être reçu. Le message a l'air officiel à première vue, il affiche le drapeau français, il est signé Assurance Retraite et il y a donc écrit « Les paiements de votre retraite sont actuellement en pause ». Aïe, petite phrase qui fait transpirer, on est d'accord, et qui essaye de vous pousser, attention, dans les bras d'un escroc. Pierre, un auditeur, me dit « J'ai fait comme vous disiez, j'ai regardé l'adresse mail de l'expéditeur et c'est une adresse Gmail. » Très bon réflexe, Pierre a raison. Aucune administration ne vous écrira jamais avec une banale adresse Gmail. Donc poubelle, ce mail est un faux. Et ne vous inquiétez pas, vous toucherez bien votre pension.
0: Mais Aude, est-ce que les retraités sont souvent ciblés par des pièges comme ça ?
3: Oui, et c'est bien qu'on fasse un point parce que ça revient très régulièrement. Alors, sous différentes formes, hein, parfois l'escroc se fait aussi passer pour l'Agirc-Arrco. Vous avez la version « Votre prochain versement ne sera pas effectué ». Ou alors vous avez l'inverse, le mail qui vous dit que votre pension va être revalorisée. Dans tous les cas, vous faites comme Pierre, vous regardez bien qui vous écrit, vous ne cliquez pas sur le lien qui est dans le mail, jamais, et vous allez vous-même vérifier dans votre espace personnel, assurance retraite ou Agirc-Arrco, si vous avez une alerte ou pas. Je reviens au message qui nous occupe là en ce moment. Là, l'escroc en fait essaye de vous faire paniquer. Il vous met deux numéros de téléphone, un fixe et un portable, soi-disant pour débloquer votre pension de retraite. N'appelez surtout pas, vous allez tomber sur un gros menteur très habile qui essaye de vous soutirer un maximum d'informations confidentielles.
0: Merci dans votre chronique dispo en podcast sur votre application. Ici, dans un instant, nous irons à Nancy à découvrir un restaurant solidaire. C'est juste après Amel Bent. Voici pour vous, Pourquoi tu restes ?

0: La jolie voix d'Amel Bent pour vous ce matin avec Pourquoi tu restes, tout de suite une initiative qui marche quelque part en France, direction Nancy. Nous sommes dans le Grand Est ce mardi matin et nous allons découvrir cette initiative qui vise à rendre la restauration accessible pour tous.
1: Une nouvelle idée testée à table par Robin Bernot.
2: À Nancy, vous pouvez trouver un menu au restaurant pour 5 euros.
3: Je trouve que c'est une très bonne initiative.
2: L'association L'Escabelle a ouvert fin août un restaurant solidaire près de la place Stanislas. Un restaurant ouvert au public, mais avec des repas moins chers pour les personnes en situation de grande précarité. Le tout avec des salariés en insertion. Notre journaliste Gabin Grulé s'est rendu sur place et a rencontré Jean-Marie Morel, le président de l'association à l'initiative du restaurant.
4: Déjà pouvoir faire en sorte que des personnes en difficulté croisent, rencontrent, soient de fait au même niveau que ceux qui n'ont pas de difficulté, ceux qui vivent normalement, classiquement, ça c'est déjà c'est un progrès. L'homme a besoin de pain, mais il a aussi besoin de roses. Et les roses, c'est dans le contact, dans la relation à l'autre qu'on les trouve. Il faut vite.
2: Ici à Nancy, ça marche. Et vous, qu'en pensez-vous? Je suis allé en discuter avec Lison, séduite par l'idée, surtout que le restaurant, ce n'est plus forcément la priorité en ce moment avec le coût de la vie.
3: Aujourd'hui, on est obligé de regarder le ticket de course et de compter chaque centime. Qui plus est, moi je suis étudiante, donc si j'avais ce type d'initiative dans ma ville, j'y serais bien plus souvent parce que monsieur ne peut plus m'inviter au restaurant. Là.
2: Le restaurant s'appelle Convive, il est ouvert au grand public à Nancy du lundi au vendredi de midi à 14h. Le menu, entrée, plat, dessert, coûte 20 euros et une partie de l'addition permet donc de financer ces repas à 5 euros. Et vous, tiens, seriez-vous prêt à mettre 20 euros pour financer d'autres repas? On en a discuté avec Lison.
3: Oui, je pense. Et en plus, ça dépend ce qui est proposé. Mais si on reste sur des produits frais et bons pour la santé, bien cuisinés, pour moins de 5 euros, je fais des choses très bonnes à la maison. Donc pourquoi pas au resto, ouais.
2: Durant le reportage, notre journaliste est par exemple allé rencontrer dans la salle du restaurant Edith et Olivier. Deux retraités, ils étaient en train de planter leur fourchette dans un tzatziki aux crevettes. Et ce qui plaît sur place, eh bien, c'est la mixité qui est créée dans ce restaurant. Je vous le conseille vivement si vous êtes de passage à Nancy. Je vous redonne le nom de l'établissement. Ça s'appelle les Convives. Convives au pluriel. Et franchement, je trouve que c'est une super initiative.
0: Merci Robin pour cette initiative. Robin Bernot à l'instant avec Gabin Grulé à 5h54. Alors là, nous sommes sur un chouette mardi. Je vous souhaite un bon réveil en musique, toujours accompagné par vos chansons préférées, bien entendu, sur ICI pour vous accompagner. On est ensemble jusqu'à 6h. Voici tout de suite Bonnie M, Sony.

0: Bonnie M, Sunny sur ICI à 5h57, chanson d'un tout autre registre maintenant, c'est notre disque du jour, un disque hommage à une star de la chanson, née à 29 septembre 1935, il s'agit de Jerry Lee Lewis.
1: Puisque c'est un célèbre chanteur pianiste américain, il aurait fêté effectivement ses 89 ans aujourd'hui, pionnier du rock and roll, surnommé The Killer.
0: Et on l'écoute tout de suite sur ICI.

0: Jerry Lee Lewis à l'écoute d'ici avec Mean One Man Blues. Merci à tous d'avoir été là. Valentine, on vous retrouve dans quelques instants.
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0: Et tout de suite, les équipes d'ici matin sont là ce mardi. Je vous souhaite une belle journée qui commence ici.
2: Ah, ils étaient en pleine forme. Merci beaucoup. À demain, Louis. Bonjour à tous. Bon réveil avec votre radio locale ici à Orléans. Bonjour Marie d'Orsay.
3: Bonjour Marc, bonjour à toutes et à tous.
2: Si je vous propose de nous faire un cinéma, vous dites oui ou
3: ça
2: dites
3: dépend
2: non.
3: Le film.
2: Ça dépend le film. Si, il dure plus de 3 heures.
3: Ça dépend le film.
2: Ça y est, il y a l'avant-première des Misérables avec Vincent Lindon. C'est un des événements de cette fin d'année. Hein. L'avant-première, c'est dimanche à 14h45 au Pâté d'Orléans et aussi au Pâté de Saran à la même heure. Par contre, là, pour voir Jean Valjean, effectivement, il faudra être en pleine forme hein, dimanche. Il ne faudra pas trop manger le midi et surtout boire un très très bon café.
3: Après, si les sièges du cinéma sont confortables, pour une petite sieste, c'est pas mal. Hein.
2: Là, avec la pub avant et générique de fin, ils annoncent 3h44. Hein, donc, va falloir être quand même en forme. Bon, c'est dimanche, on n'en est pas encore là. L'info en long et en large, par contre, c'est tout de suite.
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2: Ouais, nous sommes déjà mardi, bonjour à tous, il est 6h.
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2: Ici Orléans, on vous retrouve Marie d'Orsay, donc pour le point sur l'actu locale. Des camions qui passent tous les jours devant chez eux.
3: Les habitants de l'avenue de Pont-aux-Moines à Mardier n'en peuvent plus depuis l'ouverture en mai 2025 du pont Val-de-Loire qui enjambe le fleuve royal entre le village et Darvois. Le trafic augmente à Mardier, plus de camions, notamment sur la départementale 960 qui traverse la commune d'est en ouest. La mairie a bien pris 2 arrêtés pour interdire la circulation des poids lourds, mais rien n'y fait. Et les habitants de l'avenue, constitués en collectif, réclament des aménagements, Cécile Dacosta.
6: Des camions qui passent à vive allure jour et nuit. Trop bruyant pour Monique Fortin, habitante de l'avenue de Pont-aux-Moines depuis presque 60 ans et dont la chambre donne sur rue.
7: J'ai dormi dans une chambre qui est côté jardin, sur un canapé.
8: Pendant combien de temps ?
7: 3 mois. De la sécheresse, puis de la chaleur, ça m'avait chamboulé.
6: Florence Rago habite sur la même avenue, côté Chessy, et c'est la même chose.
9: Nous avons une maison qui tremble. Et la nuit, quand les poids lourds passent, on est réveillé par les portes de placard qui claquettent. Hein, et...
6: Avec les autres membres du collectif, elle craint qu'un drame n'arrive.
9: On a déjà eu des morts avenue de Gien, mais c'était avant le pont. Alors, est-ce qu'il faut attendre qu'il y ait d'autres morts ? C'est la question qu'on se pose, et c'est la question que le collectif pose.
6: Aujourd'hui, le collectif d'habitants regrette le non-respect de cet arrêté anti-poids lourd.
10: C'est un peu la politique de l'autruche. Hein. Aujourd'hui, il y a un arrêté, mais étant donné qu'il n'y a aucun contrôle sur l'avenue, où uniquement le policier municipal, lorsqu'il est présent, et les camions aujourd'hui sont revenus en masse.
6: Marie-Laure Girard-Buchaille, membre du collectif, se bat aussi pour que des travaux soient faits dans cette rue.
10: Nous souhaitons des aménagements, des feux, pour les faire ralentir, des chicanes.
6: De son côté, la maire de Mardier, Clémentine Caïto-Crucy, indique que des installations provisoires seront installées sur cet axe au retour des vacances de la Toussaint.
3: Mais pour le moment, pas de calendrier précis pour d'éventuels travaux. Des aménagements sont à l'étude, précise la commune, avec la métropole et le département. Le collectif n'exclut pas de porter l'affaire devant le tribunal administratif. Le pont de Bogny-sur-Loire, à l'est du département, de nouveau fermé à la circulation après qu'un poids lourd a de nouveau endommagé le portique interdisant l'accès à l'ouvrage aux camions. Le département du Loiret indique que la réouverture est prévue dans l'après-midi. C'est l'une des images des émeutes urbaines de juin 2023 à Montargis. Après la mort du jeune Naël, tué par un policier en région parisienne, l'incendie de la pharmacie Mirabeau en plein centre-ville dans la nuit du 29 au 30 juin. Le bâtiment avait fini par s'écrouler. L'auteur présumé de ce feu, 17 ans à l'époque, doit comparaître aujourd'hui devant le tribunal pour enfants de Montargis pour destruction volontaire de biens par incendie. Interpellé grâce à des images de vidéosurveillance, il avait reconnu les faits en garde à vue sans mesurer les conséquences de son geste. Disait-il, le procès se tient à huis clos. Dernier jour du procès d'un couple de Gien devant les assises du Loiret, aujourd'hui jugé depuis la semaine dernière à Orléans pour la mort de Keisha, 7 ans, polyhandicapée. C'était en février 2022. Sa mère et son beau-père sont accusés de privation de soins ou d'aliments suivi de la mort de l'enfant et de violence. Le verdict est attendu en fin de journée.
2: Les employés de la fonction publique appelés à la grève aujourd'hui.
3: Pour réclamer des hausses de salaire et plus de moyens pour assurer un service public de qualité. À 2 jours de la présentation du budget 2027 par le gouvernement, l'intersyndicale organise plus de 170 10 manifestations dans toute la France, dont une à Orléans et l'autre à Montargis à partir de 10h30. Agents hospitaliers, agents des collectivités territoriales, cheminots, postiers, pompiers et enseignants, bien sûr, ils seront parmi les plus nombreux. Julie Charpentier, secrétaire départementale du syndicat enseignants SE UNSA dans le Loiret.
5: On en a ras-le-bol, comme vous le dites, de ne plus pouvoir subvenir à nos propres besoins, mais également de ne plus pouvoir être à la hauteur des besoins et des missions qui nous sont confiées dans la fonction publique. On n'a plus les moyens de répondre aux besoins de tous. Et puis, on a eu confirmation avec le projet de loi de finances là, de 2027 qui ne prévoit malheureusement pas d'avancer pour la fonction publique. Et ça ne peut effectivement plus durer.
3: Et une délégation syndicale sera reçue cet après-midi à la préfecture du Loiret. Une journée de grève qui va entraîner des perturbations. À Orléans, pas de cantine scolaire dans plus de la moitié des écoles. Accueil périscolaire très perturbé, comme à Montargis ou à Gien également. La distribution du courrier pourrait aussi être retardée. On fait le point sur cette mobilisation et ses conséquences sur notre site internet ici.fr. On reparlera aussi en détail des revendications avec notre invité à 7h45, Yann Bouguenec du collectif des services publics à la CGT Loiret, sera en direct dans notre studio. Autre mouvement de contestation qui prend de l'ampleur depuis une semaine, celui des lycéens, partis des régions parisiennes. Les blocus s'organisent dans plusieurs villes de France. C'était le cas devant le lycée Jean Zé d'Orléans hier. Une centaine de jeunes mobilisés pour dénoncer le manque de moyens dans leur établissement, le manque d'enseignants aussi, des classes surchargées. Ils ont été évacués par les forces de l'ordre. Le principal syndicat lycéen appelle de nouveau à la mobilisation aujourd'hui. Hier, le mouvement a entraîné 164 interpellations dans le pays. 12 membres des forces de l'ordre ont été blessés, selon le ministère de l'Intérieur. Laurent Nunez qui a déclaré hier que ces mobilisations s'apparentent à des violences urbaines.
2: Vous les avez sûrement vues dans les rues d'Orléans.
3: Ces affiches en noir et blanc représentant des tableaux et un gros « wanted » en jaune par-dessus. Un avis de recherche inédit lancé cet été par le musée des Beaux-Arts d'Orléans pour tenter de retrouver les 424 œuvres volées depuis la fondation du musée en 1825, majoritairement pendant le pillage en juin 1940 pendant la Seconde Guerre mondiale. Depuis le lancement de cette opération wanted, donc, le musée a reçu quelques pistes, mais a surtout allongé sa liste de tableaux recherchés. Olivia Voisin est la directrice des musées d'Orléans.
8: De nouveaux tableaux viennent d'être retrouvés en plus. Deux cartes postales qui avaient été éditées par le musée du temps du musée Paul Fourchet. L'inventaire a brûlé, ce qui fait que nous travaillons à partir du catalogue de 1907, des conseils municipaux. Régulièrement, Paul Fourchet donnait des tableaux supplémentaires, donc ça passait normalement au conseil municipal. Visiblement, certains avaient échappé à cela, étaient simplement dans l'inventaire qui a brûlé. Et c'est par le biais de cartes postales que l'on reconstruit cette connaissance. Deux tableaux viennent d'augmenter la liste à 426. Donc c'est une traque progressive, un travail de l'ombre, mais en même temps absolument passionnant.
3: Et pour donner à voir aux visiteurs tout ce patrimoine disparu, le musée des Beaux-Arts d'Orléans expose des copies en noir et blanc, donc d'une partie de ces tableaux volés et recherchés. Et de deux pour Zinedine Zidane et les Bleus du foot. Ils ont remporté leur deuxième match de Ligue des Nations hier soir, 1-0 face à la Belgique. Le nouvel entraîneur de l'équipe de France a pourtant renouvelé quasiment toute son équipe par rapport à la première rencontre face à la Turquie le week-end dernier. La France est seule en tête de son groupe afin d'affronter l'Italie. Ce sera vendredi soir.
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2: La pluie, c'est fini. Hein, et Capri aussi. Hein, je rassure tous les fans d'Hervé Villard. On ne va pas changer ça hein, quand même. On le rappelle sur votre radio locale ici, Orléans, pour la météo de ce mardi 29 septembre. Il y aura pas mal de nuages. Hein, ça sera sûrement gris aujourd'hui. Le soleil va réussir à se montrer un petit peu de temps en temps. Hein, normalement, surtout cet après-midi. Et même si c'est gris, normalement pas de pluie. Donc aujourd'hui, pour les températures, c'est bon ce matin, ça va. Hein, on a entre 15 et 17 degrés en ce moment en moyenne. Dans le Loiret, le Loiret-Cher, avec la pluie qui est tombée hier soir, forcément ça donne une petite sensation d'humidité par contre. Et puis pour les maximales, est-ce que ça va descendre un jour? Oui, normalement à partir de jeudi, mais en attendant, on va encore avoir chaud avec 27 aujourd'hui pour Arthenay, 28 pour Vendôme, Orléans, Montargis, Gien et Blois, et jusqu'à 29 hein, pour Orléans et Rond-Morantin. Ah, la pluie, je disais que c'était fini, sauf pour demain, où là, elle devrait revenir normalement.
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2: Bon, celui qui se lève, normalement c'est vous, de l'autre côté de la radio, et celui qui chante, c'est Michel Berger. Ça, c'est beaucoup mieux hein, que ça soit moi.

0: Ici Orléans, bon petit déjeuner avec nous dans le Loiret cher. Après celui qui chante, voici celui qui nous soigne. On va retrouver Gérald Kerzek.
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0: Vous connaissez ça, hein, c'est clair. On en entend plein autour de nous qui ne prennent jamais l'ascenseur parce que les escaliers, c'est bon pour la santé. Alors, ceci dit, c'est vrai, hein, mais quand l'escalier devient une étape du Tour de France, est-ce qu'il faut vraiment l'accuser? Parce que souvent, quand on n'y arrive pas, on dit « Eh pourri, cet escalier, les marches me fatiguent ». Est-ce que c'est pas un signe important, finalement, ça, hein? On va en parler ici tout de suite, donc avec notre toubib.
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0: Et pour commencer notre mardi ici à 6h15, vous êtes de retour, docteur. Bonjour, Gérald Kerzek. On vous retrouve pour votre conseil santé. Et aujourd'hui, nous nous intéressons ensemble à la journée mondiale du cœur. Et on se penche sur un symptôme à ne surtout pas négliger. L'essoufflement, Gérald.
9: Bonjour à toutes et à tous. Je vous l'avais promis hier, on parle du cœur, notre petit cœur, enfin petit, il fait 300 grammes quand même, qui bat environ 100 000 fois par jour, sans une pause, sans un jour de congé, sans jamais réclamer d'augmentation. Le moins qu'on puisse faire, c'est de lui dire merci et surtout de l'écouter. Et cette année, la Fédération mondiale du cœur a choisi un slogan d'ailleurs, ne ratez pas un seul battement. L'idée, c'est beaucoup de signes de maladies cardiovasculaires passent inaperçus jusqu'à ce qu'il soit trop tard. Et les maladies cardiovasculaires, ça reste la première cause de mortalité dans le monde. Alors, quel est ce signe qu'on ne remarque pas, ou qu'on remarque trop bien, mais qu'on explique par autre chose, eh bien c'est l'essoufflement. Je suis essoufflé dans l'escalier, allez, c'est l'âge, c'est le manque de sport, c'est la rentrée, c'est le tabac, c'est l'escalier, il est trop haut. On trouve toujours une excuse. Or, un essoufflement nouveau ou qui s'aggrave peut être le signe d'une insuffisance cardiaque, une maladie qui touche environ 2 millions de Français. Et les cardiologues ont même trouvé un moyen mnémotechnique, hein, et comme on est en radio, on aime bien les sigles, c'est EPOF. Le E comme essoufflement, le P comme prise de poids, on prend 2-3 kilos en quelques jours, le O, c'est comme œdème, c'est-à-dire les chevilles qui gonflent ou les jambes qui gonflent. Et le F, c'est fatigue, fatigue importante. Et chez la personne âgée, ça peut être plus trompeur. Hein. Ça peut être une confusion, des chutes, une perte d'appétit. Tout ça, il faut penser au cœur.
0: Et docteur, à partir de quand est-ce qu'il faut s'inquiéter? Et que faire pour prendre soin de son cœur? On vous écoute.
9: On consulte son médecin traitant sans attendre si l'essoufflement est nouveau, s'il s'aggrave, si on doit dormir avec plusieurs oreillers, par exemple, pour respirer, ou si on se réveille la nuit avec la sensation un peu de manquer d'air, ou si on prend du poids, ou avec des jambes qui gonflent. Le médecin va faire l'examen, électrocardiogramme, éventuellement une prise de sang et si besoin, vous enverra chez le cardiologue pour une échographie du cœur. C'est simple, rapide et indolore. Et évidemment, on appelle le 15 en cas d'essoufflement brutal, de douleur dans la poitrine ou de malaise. Et là, on n'attend pas, évidemment. Et côté prévention, le cœur, il aime les choses simples. Contrôler son hypertension artérielle si on a de l'hypertension, c'est le premier facteur de risque. On surveille son cholestérol et son taux de sucre. On ne fume pas et on bouge au moins 30 minutes par jour d'un pas soutenu. On rajoute l'alimentation méditerranéenne, la gestion du stress. Et comme on le disait hier, si vous avez plus de 65 ans, pensez aussi à faire votre vaccin. Pour le Zona, vous pouvez aussi profiter du dispositif Mon Bilan Prévention, c'est l'assurance maladie qui vous permet de faire un petit check-up. Allez, d'ici là, portez-vous bien.
0: Après, les battements de cœur. Tiens, pour le jeu de mots, lui, il a à cœur de battre un record. C'est Lucas, vous allez voir. À Orléans, il veut être celui qui sera allé le plus de fois au cinéma cette année. Le précédent record était de 777 fois et il l'a battu, vous allez voir. On vous le présente dans 2 minutes.
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1: Et heureusement que lui, il est libre pour le Téléthon, puisque ça sera le parrain de cette édition 2026. On a le temps d'en reparler, mais on l'écoutait ce matin ici. C'était Patrick Fiori. Ici Orléans, ce matin, on vous présente celui qui est tout le temps au cinéma, place de Loire à Orléans, c'est Lucas. Et il n'y va pas que pour voir les films, il a une autre idée derrière la tête. Hein. On vous le présente, Lucas, avec Vincent James dans Les gens d'ici.
2: Bonjour, je m'appelle Lucas, j'habite à Orléans, j'ai 22 ans et j'essaye de battre un record du monde.
3: Ce record du monde, il consiste en quoi, Lucas ?
2: Le nombre de films vus au cinéma en moins d'un an.
3: Déjà, vous les avez prévenus, le Guinness, beaucoup ou rien du tout ?
2: Oui, tout au début, je me suis inscrit, c'était l'année dernière, en novembre. Je me suis inscrit, après un mois d'attente, j'ai eu une réponse positive. J'ai posé plusieurs questions, comment ça se passait, si je devais prendre plein de photos ou pas, et si les témoins pouvaient être des employés du cinéma. Et après avoir eu toutes mes réponses, j'ai commencé le 2 janvier 2026. Alors pour faire valider, il me faut chaque ticket de cinéma que je conserve et 2 feuilles témoins par séance que je fais signer aux employés du cinéma et aussi des photos entrant dans le cinéma devant des affiches et devant la salle.
3: Alors le record du monde là actuel, il est à combien ?
2: À 777 détenus par un Américain. Moi je suis à 960 films en moins d'un an.
3: Oh la vache, punaise. Vous le faites où ce record du monde?
2: Je le fais au cinéma Pathé Orléans.
3: Mais vous êtes allé voir 900 fois des films différents ou il y a des films que vous êtes allé voir plusieurs fois?
2: Il y a des films que j'ai vus plusieurs fois, comme Tombé du ciel, je l'ai vu 60 fois, Marsupilami 50 fois et L'Enfant du désert aussi 50 fois.
3: Mais vous vous ennuyez pas au bout d'un moment?
2: Non, pas du tout. Je découvre des scènes que j'avais pas remarquées au début, des petits détails de chaque film.
3: Et alors, entre le Marsupilami et puis tous les autres films, ça a été lequel, votre film préféré ?
2: Mon film préféré, c'est La fin d'Oak Street, qui est sorti il y a un peu moins de 2 mois.
3: C'est un film américain, ça ?
2: Oui.
3: Et est-ce que vous asseyez à une place souvent identique ?
2: Depuis plusieurs mois, j'essaye de me mettre à l'écart de tout le monde pour être tranquille. Ça dépend des salles, mais tout en haut, à droite...
3: On est peinard. Moi, j'aime bien aussi parce qu'on est peinard. Quand on va faire pipi, on dérange personne. C'est aussi pour ça que vous le faites ?
2: Non, pas du tout. C'est juste pour être tranquille.
3: Votre record de séance sur une journée, Lucas, c'est combien ?
2: Mon record, c'est 6 séances dans une journée.
3: Mais on doit finir lobotomisé, quoi, à la fin.
2: Oui, un peu de fatigue, surtout le lendemain.
3: Vous achetez des petits trucs ou pas des petits trucs à grignoter ? Ou vous, c'est silence complet, on mange rien ?
2: Moi, j'achète rien, peut-être de temps en temps, qui est très rare, un popcorn, mais c'est tout.
3: Salé ou sucré ?
2: Sucré.
1: Qu'est-ce qu'il nous dit ? Il prend pas une tablette tactile, il se met au fond, là où personne le regarde, et il regarde d'autres films et d'autres séries pendant que les films défilent au cinéma, non ? Parce que 60 fois, quand même.
4: Ça fait beaucoup.
1: Là, bon, allez, en tout cas, on lui souhaite bonne chance pour son record du monde, évidemment. On salue Lucas, on remercie Vincent James, et on commence ce mardi ici, dans le Loiret-Cher, avec PhD. C'est chouette ça.

0: pas, ça faisait longtemps qu'on n'avait pas écouté PhD pour commencer ce mardi ici. Bon, est-ce que la journée va bien se dérouler? Vous le sentez comment là ce matin? On va vérifier quand même que tout est ok avec notre astrologue. On retrouve Catherine juste avant les infos de 6h30.
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0: Est-ce que vous êtes de bonne humeur, tenez justement ici ce mardi? On va voir si la journée va être bonne. Avec vous, Catherine Viguier, on vous retrouve, vous êtes notre astrologue. Et pour notre horoscope, bonne nouvelle déjà pour les lions. La journée sera faite pour eux, Catherine, avec...
9: Avec la planète guerrière Mars qui rejoint Jupiter. Bélier, Mars étant signe ami, votre vie amoureuse prend un nouveau souffle. Taureau, plein feu sur le foyer, la famille, l'habitation, ça bouge grâce à vous. Gémeaux, excellent, avec une communication en marche, quitte à voyager. Cancer, durant plusieurs semaines, il faut gérer vos finances et ça n'est pas rien. Lion, enthousiaste, super courageux, plus que jamais, vous allez de l'avant. Vierge, vous aurez besoin des autres pour essentiellement prendre soin de vous. Balance, eh bien de belles perspectives, amicales et si vous avez une clientèle aussi et un public. Scorpion, ce ne sera pas toujours facile, mais vous vous accrochez à votre idéal. Sagittaire, le dépaysement est valorisé, ça vous remet en super forme. Capricorne, eh bien vous faites un chemin pour votre enrichissement matériel, certes, et spirituel. Verseau, pour éviter les rapports de force, il faut puiser dans vos ressources. Poisson, face à un travail important, vous serez aidé, et côté santé, même chose. Et pour nous tous, on choisit bien son combat.
0: Ouais, c'est noté. Merci beaucoup, Catherine. Bon réveil à tous.
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0: À l'heure du petit déjeuner, soyez les bienvenus. C'est mardi, il est quasiment 6h30. C'est Marie qui est de retour. Marie Dorsay est avec nous ce matin pour les infos. Il y aura aussi le retour de Pascal Hollandaise dans moins de 20 minutes. Il va nous emmener en Sologne pour ses idées de sortie. Il va nous proposer de faire une balade et des bonnes affaires en Sologne, vu que tout est hors de prix en ce moment. Ça va avoir le coup de l'écouter, Pascal. Et puis, juste avant, avec Marie, on va vous proposer la Minute Sport. Ce matin, nous allons saluer nos footballeurs orléanais. Est-ce que ça se corse pour eux en ce moment? Bah oui, puisqu'ils vont à Bastia. Donc oui.
11: Alors exactement, ils vont à Bastia, mais l'USO est surtout sur une pente pas très sympathique hein, depuis le début de la saison. C'est presque l'un des pires démarrages de l'US Orléans. On revient sur ce début de saison pour nos footballeurs orléanais dans la Minute Sport. Ça sera dans une dizaine de minutes.
0: Et pour le moment, sur votre radio locale Orléans à 6h30, voici les titres à la une ce matin.
11: Deux cortèges loiretains pour la journée de grève de la fonction publique à Orléans et Montargis. Des perturbations sont à prévoir dans les écoles surtout. Ils sont une quarantaine réunis en collectif à Mardier pour dénoncer le passage incessant des camions devant chez eux depuis l'ouverture du pont Val-de-Loire il y a un an et demi.
12: La nuit, quand les poids lourds passent, on est réveillé par les portes de placard qui claquettent. Hein. Un jour, un poids lourd est passé tellement près de la maison à allure tellement vive qu'il a arraché le volet. Lui a perdu son rétroviseur.
11: Il demande des aménagements. La mairie dit y travailler. Les images avaient fait le tour des médias et des réseaux sociaux. L'incendie puis l'effondrement de la pharmacie Mirabeau en plein centre-ville de Montargis. C'était en juin 2023, pendant les émeutes urbaines qui ont suivi la mort du jeune Naël en région parisienne. L'auteur présumé de cet incendie est jugé aujourd'hui. On y revient en détail après le point sur l'actualité en France et dans le monde en 90 secondes. C'est avec vous, Valentine Letesse.
9: Des crèches et des écoles fermées, des vols intérieurs supprimés à Paris Charles de Gaulle, Marseille, Strasbourg ou encore Limoges pour cause de grève de la fonction publique. Pour faire des économies, le gouvernement souhaite encore une fois geler le point d'indice sur lequel le salaire des fonctionnaires est basé. Ça dégénère devant les lycées. Un jeune a été blessé hier par un tir de projectile lancé par un policier dans le Val d'Oise. L'IGPN, la police des polices, enquête et la mobilisation contre le manque de moyens dans l'éducation s'étend. Partie d'Île-de-France, 180 lycées ont été bloqués au moins une partie de la journée d'hier en France. La contre-attaque de Jordan Bardella, accusé de propos antisémites. Le président du Rassemblement national a l'intention de porter plainte en diffamation contre Mediapart. Le site d'investigation lui attribue des messages comme celui-ci. Le juif doit dominer les autres, les écraser et les voler. Fin de citation. Le caractère systémique des abus sexuels dans l'Église de France, finalement nuancé par le pape. Dans son vol retour vers le Vatican, Léon XIV parle finalement de responsabilité d'individu. Celle de l'Église est mise en cause, selon lui, dans le manque d'accompagnement des victimes. C'est un 2 sur 2 pour Zinedine Zidane, désormais à la tête de l'équipe de France. Les Bleus s'imposent une nouvelle fois en Ligue des Nations de foot. Victoire 1-0 face à la Belgique hier soir. Et puis, qui représentera votre région à l'élection de Miss France 2027? On connaît désormais les 31 candidates. La dernière Miss régionale a été élue ce week-end. Leur portrait sur ici.fr.
11: Un procès très attendu ce matin dans l'info d'ici à 6h32, celui de l'incendiaire présumé de la pharmacie Mirabeau de Montargis. C'était il y a 3 ans, en juin 2023, mais vous en vous souvenez forcément. La sous-préfecture du Loiret était touchée par les émeutes urbaines qui ont suivi un peu partout en France la mort du jeune Naël, tué par un policier en région parisienne. Après avoir brûlé pendant des heures, le bâtiment du centre-ville de Montargis avait fini par s'écrouler comme un symbole dramatique de cette période, Patricia Pourrez.
10: L'image a fait le tour des chaînes info et des réseaux sociaux. Le 30 juin 2023, dans l'après-midi, le bâtiment de la pharmacie Mirabeau s'écroule. Pour le pharmacien, c'est le choc et l'incompréhension.
13: Là, je peux trop réaliser ce qui se passe. Que des jeunes enfants viennent saccager une vie comme ça. On suit les gens, on les accompagne au niveau des médicaments, mais aussi pour en quotidien. Quand ils ont besoin, on est toujours là pour les seconder. Je suis un peu dévasté pour le moment.
10: Quelques heures auparavant, en pleine nuit, une centaine de jeunes ont détruit et pillé plusieurs commerces de la rue Dorée. La pharmacie Mirabeau a, elle, été incendiée. Les immeubles à côté évacués. C'était la panique, confie alors ce riverain.
14: On a l'impression qu'il y avait la guerre en bas de chez moi encore. Et donc ça a vite pris de l'ampleur. J'ai vu beaucoup de fumée et c'est là que j'ai décidé d'évacuer quoi.
10: Identifié grâce à des images de vidéosurveillance, l'incendiaire de la pharmacie Mirabeau est interpellé quelques jours seulement après les faits. Âgé de 17 ans, déjà connu de la justice, il avoue en garde à vue avoir déversé un liquide inflammable dans l'officine. Mais il n'avait rien prémédité, dit-il, et encore moins mesuré les conséquences de son geste.
11: Mais le jeune homme devenu adulte depuis sera jugé aujourd'hui donc devant le tribunal pour enfants de Montargis pour destruction volontaire d'un bien par incendie. L'audience est à huis clos. Retour sur cette affaire en détail sur ici.fr.
0: Il n'a pas assez plu ici chez nous. Hein, on est tous d'accord. Hier, on en voulait encore plus. Bon, bah, ça va s'arrêter pour le moment. On le rappelle sur votre radio locale ici Orléans à 7h25. Ça sera certainement gris pour notre mardi dans la région, hein, mais sans pluie, avec quand même quelques éclaircies hein, de temps en temps, nous dit Météo France. Le soleil devrait réussir à se montrer peut-être un petit peu plus cet après-midi par rapport à ce matin où ça restera assez gris. On n'a pas froid. On a une sensation d'humidité, c'est vrai. Mais on a entre 15 et 17 degrés hein, ce matin. C'est déjà haut sur le thermomètre et ça va pas baisser hein, par rapport à hier. On attend 27 cet après-midi à Artenay, 28 à Vendôme, Orléans, Gien, Montargis et Blois et jusqu'à 29 aujourd'hui pour Orléans et Romorantin. Bonne nouvelle, il a pas assez plu, et ben ça va revenir. Demain, normalement, la pluie sera de retour et les températures vont baisser pour jeudi après-midi où normalement on devra avoir 22 degrés pour les maximales.
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0: Ici Orléans, à l'heure du café, c'est une journée qui commence bien ce mardi, je vous le dis, oui, puisqu'il y a

0: La journée tourne bien pour démarrer avec Joe Dassin ici pour lancer ce mardi à 7h20. Ah, là par contre, dans la Minute Sport Marie, le compteur tourne au ralenti pour les footballeurs de l'US Orléans.
1: Ils n'ont pas encore gagné une seule fois à domicile. Le week-end dernier, ils jouaient face à Cannes. Ils ont fini avec un match nul. Après 8 journées de championnat, les jaunes et rouges sont 15e aux portes de la relégation et ils n'ont gagné que 8 petits points seulement, Arnaud Rozac.
2: D'un point de vue comptable, c'est l'un des pires démarrages de l'US Orléans depuis sa relégation en 3e division. La seule fois où les jaunes et rouges ont fait pire, c'était lors de l'exercice 2021-2022, 6 points pris seulement après les 8 premiers matchs de championnat. En ce qui concerne le contenu, tout n'est pas acheté, loin de là, notamment sur les premiers matchs pendant l'été. À l'extérieur, Orléans a été capable de prestations convaincantes à Fleury et à Concarneau. Mais depuis, la confiance est en berne. Après le match nul face à Cannes samedi dernier, l'entraîneur Hervé Delamajor essayait de rester positif malgré tout.
3: Mathématiquement, ça ne fait pas forcément nos affaires à l'heure actuelle, mais malgré tout, on va se contenter de ça aujourd'hui. On a joué. On a joué déjà, le contenu est déjà plus intéressant. Aujourd'hui, c'est sûr que c'est une base déjà.
2: Les jaunes et rouges n'ont pas encaissé de but le week-end dernier. Ça n'était pas arrivé depuis 4 matchs. Il faudra s'appuyer sur ça aussi pour faire tourner le compteur ce jeudi sur la pelouse de Bastia.
1: À la Minute Sport à retrouver dès maintenant sur ici.fr.
0: Bon, sur le terrain, les Orléanais courent après les points. À la maison, par contre, nos animaux courent après quoi ? Eux, quand ils pètent les plombs, pire que Vidéogag. Est-ce qu'il y a des problèmes ? Est-ce que c'est normal ou est-ce que ça doit nous inquiéter quand ils ont un petit coup de délire le soir ? On va en parler ici tout de suite avec notre vétérinaire.
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0: Et pour bien commencer la matinée, chaque jour à 6h43, on prend soin de nos animaux de compagnie, on s'occupe de tout le monde avec notre vétérinaire. Et alors là, ça va vous parler si vous en avez. On pose le contexte, c'est le soir, la nuit est en train de tomber, tout est calme et il y en a un qui pète les plombs. C'est le chat ou le chien aussi, ça peut arriver aux deux. Ils se mettent à courir partout comme des fous. Qu'est-ce qui se passe quand ils font ça, Pierre Fabin, on le rappelle, vous êtes notre vétérinaire d'ici. Comment expliquer ce fameux quart d'heure de folie, Pierre ?
12: Alors, dans le langage scientifique, on appelle ça des frappes. En français, ça se dit période aléatoire d'activité frénétique, ou encore des zoomies. C'est beaucoup plus mignon comme nom. C'est une décharge d'énergie incontrôlable. Chez votre chat, ça survient souvent au crépuscule. C'est génétique, c'est l'heure exacte à laquelle ses ancêtres chassaient à l'état sauvage. Son horloge biologique s'active d'un coup, ses pupilles se dilatent, et comme il n'a pas de souris à chasser dans votre salon, il évacue toute cette pression accumulée en sprintant sur les murs et sur votre canapé. Chez votre chien, ce coup de folie, ça arrive souvent après une situation un peu stressante ou excitante, juste après un bain qu'il a un peu redouté, ou quand vous rentrez du travail. C'est une genre de soupape de sécurité pour relâcher la tension nerveuse de toute la journée.
0: Et quand il se transforme en tornade, est-ce qu'on doit essayer de les calmer ou simplement les laisser faire pour que ça leur fasse du bien et qu'ils extériorisent ?
12: Alors la pire erreur, c'est d'essayer de les stopper physiquement ou de leur crier dessus. Si vous courez après votre chien pour l'attraper, il va penser tout simplement que vous participez au jeu et l'excitation va doubler. Si vous criez, il risque de ressentir de l'angoisse. La seule chose à faire, c'est d'écarter le danger. Vous poussez la table basse pour éviter qu'il ne se cogne la tête, vous éloignez les vases, les objets fragiles et vous laissez la tempête passer. En général, ça ne dure jamais plus de 2 ou 3 minutes. C'est un comportement parfaitement sain. tant que votre chat ne décide pas de rediriger cette énergie sur vos chevilles.
0: Et alors, si ces crises arrivent tous les jours et durent vraiment longtemps, là, c'est inquiétant ou pas, Pierre ?
12: Bah oui, si c'est systématique, très intense, très long, ce n'est plus amusant du tout. C'est le signal d'alarme d'un animal qui va s'ennuyer. Chez le chien, ça doit vous faire penser à un manque de dépenses. Vous allez rallonger un petit peu la promenade du soir et le faire réfléchir. Vous cachez sa ration de croquettes dans l'herbe du jardin, par exemple, ou dans des jouets d'occupation. 20 minutes de recherche avec son nez le fatigue autant qu'une heure de course. Et ensuite, chez le chat, le danger de ce trop-plein d'énergie, c'est l'agressivité. Vous risquez de devenir la proie. Et si ça arrive, vous vous immobilisez immédiatement, sans crier. Une proie immobile n'a plus d'intérêt pour lui. Et vous allez le rediriger en jetant un jouet à l'autre bout de la pièce. Et le soir, pensez à le fatiguer sainement en jouant à la canne à pêche. Ça vous permettra d'éviter tout ça.
0: Bon, nous aussi, on...

0: Ici Orléans avec le retour de Vianney pour commencer ce mardi à 6h48. On va en parler avec Pascal Hernandez qui est de retour aussi ce matin. Bonjour Pascal.
1: Bonjour Marc, bonjour Marie, bonjour tout le monde.
2: Bonjour Pascal.
0: Bon, il faut attendre un petit peu pour l'album. On n'a pas encore de date de sortie officielle, mais on sait qu'il l'enregistre dans sa cabane au fond du jardin.
1: Exactement, avec des instruments naturels, pas d'ordinateur.
0: C'est en ça plus, qui est formidable, ouais, voilà. Même un magnéto à bande qu'il a installé dans son studio, ça nous rappelle des souvenirs. Pour ceux qui connaissent le Revox, là c'est collector, si vous connaissez
1: c'est
0: ça.
1: C'est formidable, le Revox. Ouais.
0: Et alors, il vient nous voir, Vianney. Bon, on a le temps de voir venir aussi, là.
1: Hein. C'est en février 2028, le 26 février. Vous pouvez réserver des places, hein, déjà. Il faut s'y prendre à l'avance. Ça peut être des cadeaux de Noël, pourquoi pas.
0: Vous avez déjà pensé c'est vrai, au... ça ah, oui. peut être sympa d'offrir des places de concert.
1: Exactement, c'est dans 3 mois, Noël.
0: Ouais, ça va arriver vite, voilà. Pour le Père Noël.
1: Même moins, d'ailleurs, moins de 3 mois.
0: On lui donne déjà quelques tuyaux ce matin, parce qu'il va falloir commencer à tout préparer avec lui. Bon, ça, c'est une première idée de sortie, mais c'est un petit peu trop loin. On a des choses à vous dire, hein, avant ça.
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0: On a des idées de sortie à vous proposer avec les 3 plus qui commencent juste après un conseil pratique. Pascal, attention, il y a des travaux à Failloges.
1: Oui, sur le réseau d'eau potable depuis donc hier sur la RD11. Le chantier doit durer jusqu'au 16 octobre, donc ça veut dire que les conditions de circulation seront un petit peu modifiées sur cet axe. Si vous passez par là, il faut prévoir probablement un peu plus de temps que d'ordinaire.
0: Bon, en ce moment, dans la nature, il y en a un qui commence à être déchaîné, hein, Pascal.
1: Ah oui, c'est le brame du cerf. En ce moment, c'est la saison.
0: J'aime bien les imitations, mais je sais pas faire son cri, par contre. Là.
1: Et donc, ça résonne en Sologne, ça résonne un petit peu partout, en forêt d'Orléans aussi. Il existe des visites pour approcher justement les cerfs, alors pas trop près, pour écouter le brame. Plusieurs visites sont organisées, petites sorties. Il y en a une vendredi qui vient, le 2 octobre, à partir de 18h. Ça, c'est pour la forêt d'Orléans. À la Ferté-Saint-Aubin, c'est tous les lundis à 18h15. Renseignements sur tourisme-loiret.fr ou bien tourisme-orléansmétropole.fr pour avoir les dates, les renseignements, etc. Le prix, parce que c'est par petits groupes que ça se passe généralement. Hein. Et puis, c'est une somme symbolique, mais c'est sympa. La
0: bah ouais, puis c'est une expérience à vivre. Si vous ne l'avez pas fait, c'est quand même assez dingue. Hein. Vous parliez de la Ferté-Saint-Aubin, Pascal. On y reste, puisqu'il y a des bonnes affaires à faire là-bas.
1: Une friperie anti-gaspille est annoncée. Ça sera donc ce samedi. Alors, des chaussures, de linge de maison. Vous pouvez trouver un petit peu tout, hein. Des vêtements pour toute la famille. 1 euro le kilo.

0: De vêtements, 1 euro la paire de chaussures ou bien le sac. Prévoyez la petite monnaie, hein, évidemment, pour aller là-bas. Donc, la Ferté Saint-Aubin. Rendez-vous pour cette bonne affaire. Alors, j'ai dit que c'était samedi. Non, c'est demain. Demain, à partir de 8h30 jusqu'à 17h30, le rendez-vous, c'est l'espace Madeleine Sologne, avec donc un petit peu d'argent sur vous.
1: Et puis, on va faire un tour au jardin, enfin là, au jardin très premium, puisqu'on va à Chaumont-sur-Loire, Pascal.
0: C'est le festival des jardins qui a commencé il y a quelques semaines. Il se poursuit jusqu'au 1er novembre. Cette saison, le thème, c'est le cinéma. Le jardin fait son cinéma. Plusieurs cinéastes ont fait des jardins, des décors de films, hein, notamment Vittorio De Sica. Donc, Madame Collot Dumont s'est dit qu'on allait célébrer cette année. Sabine Azéma a donné d'ailleurs quelques idées pour faire un joli jardin qui ressemble à un espace de cinéma, un plateau de tournage. Mélanie Laurent aussi. Le jardin est une écriture en mouvement, comme le scénario l'est pour un film. C'est ce qui est dit. Le jardin fait son cinéma. Chaumont-sur-Loire, en ce moment jusqu'au 1er novembre.
1: Ouais, c'est ça, c'est le dernier moi, donc allez-y évidemment. Et puis on salue Chantal Collot-Dumont, hein, la boss du domaine de Chaumont-sur-Loire qu'on a souvent en interview ici. Merci beaucoup Pascal, merci à vous d'être avec nous pour commencer ce mardi. On se réveille avec vos chansons préférées, on les écoute, vous le savez, ensemble toute la journée. Et là voici Nick Kershaw maintenant avec The Riddle.

0: Ça, ça met de bonne humeur. Nick Kershaw pour commencer ce mardi à 7h05 avec ce grand tube de Riddle. Sorti en quelle année ça, Pascal Hernandez?
1: 84.
0: Et voilà, il l'a tout de suite, c'est ça qui est fort. Vraiment, c'est une bible. Bon, alors, très doué pour la musique, beaucoup moins pour les nouvelles technologies. Par contre, Pascal,
1: j'ai mis du temps à m'y mettre, mais la force fait que bah, il faut s'y mettre.
0: L'iPhone, vous le quittez plus maintenant.
1: Ah, hein, c'est mon meilleur ami.
0: C'est ça. Parce qu'avant, Pascal avait un téléphone monochrome qu'il a gardé pendant 8 ans, 9 ans. Oula.
1: Et voilà, je bichonnais, je ne voulais pas passer au 21e siècle, mais bon, je suis rattrapé par la patrouille.
0: Alors là, maintenant, il faut s'y mettre un petit peu quand même, hein, effectivement. Les nouvelles technologies, c'est quand même compliqué pour s'adapter, on va tous l'avouer. Quand on balaie son écran, est-ce qu'on fait aussi partir les années? Parfois oui, chez les plus grandes stars du rire, vous allez voir, c'est assez compliqué de se mettre à l'ordinateur et à l'iPhone. On va comprendre pourquoi avec leurs meilleurs sketchs, avant les infos de 7h ici.
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0: Là, c'est deux salles, deux ambiances, hein, ici, pour commencer ce mardi. Avant le journal de Marie à 7h, on le sait bien, chaque nouveauté numérique est une bénédiction pour la nouvelle génération. Mais pour vous, Fred Ballard, je crois que c'est surtout l'occasion de se marrer avec ceux qui prennent un petit coup de vieux à chaque nouvel iPhone qui sort.
10: Moi, justement, quand tu fais ça, Kev, tu sais, quand tu fais tac-tac et tu nettoies ton téléphone, tu vires les trucs.
11: Ouais.
10: Ma question, c'est, ça va où?
12: Excellente question de Gad Elmaleh. Hein. C'est vrai qu'on nous a appris à balayer l'écran du smartphone pour virer les applis ouvertes et épargner la batterie. Mais que deviennent-elles quand elles s'envolent? L'individu d'âge mûr est souvent bluffé par les progrès de la science. C'est même à ça qu'on le reconnaît.
10: Shazam, j'adore. Parce que pour un mec de mon âge, Shazam, c'est une révolution. À mon époque, fallait qu'on aille à la Fnac chez le vendeur et qu'on lui dise, excusez-moi, est-ce que vous avez Skinner and Skinner?
13: C'est de
14: Est-ce que c'est le même album que
13: Sakel Bola?
10: Non, c'est l'autre.
13: It is got to you. It is got to me.
10: Vous l'avez?
14: Non.
10: Bon, bah, dommage.
14: Bonne journée.
12: On a brisé des tympans de vendeurs à la Fnac hein, pour retrouver la face B d'un 45 tours d'AC/DC. Et puis Shazam est arrivé et les vieux ont pris un coup de vieux. Du coup, ils ont trouvé une technique hein, pour se sentir bien dans leur ride. Gad Marlon l'a repéré.
15: J'entends très souvent des gens d'un certain âge dire ben, « j'aimerais pas être jeune aujourd'hui ». Alors je tiens à les rassurer, ça risque pas de leur arriver. Et d'un autre côté, je connais pas non plus beaucoup de jeunes qui aimeraient être vieux aujourd'hui. Hein. C'est vrai que vieillir, c'est pas un objectif dans la vie.
12: Ben, disons que c'est pas à ça qu'on pense en premier, hein, c'est vrai. Mais bon, quand on vieillit, c'est qu'on est en vie. Et mieux vaut mourir de rire que mourir de peur. Donc pour finir au panthéon de la rigolade, ouvrons les vannes, salissent les rides.
0: Bon, et comme sur nos téléphones, on va faire une mise à jour maintenant. Oui, elle est beaucoup plus simple, hein, une mise à jour sur les infos. On passe à votre journal.
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0: Nous espérons que vous allez bien. Bonjour, bon réveil, il est 7h.
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16: Ici Orléans, on vous retrouve Marie Dorset pour le point sur l'actu locale. Les fonctionnaires dans la rue aujourd'hui.
17: L'intersyndicale appelle enseignants, agents hospitaliers, cheminots, postiers à la grève pour dénoncer notamment le nouveau gel du point d'indice qu'envisage le gouvernement pour le budget 2027. En 10 ans, leur rémunération n'a été revalorisée que 2 fois. Plus de 170 rassemblements sont prévus dans le pays, dont 2 chez nous dans le Loiret, à Orléans et Montargis. Départ des cortèges à 10h30 ce matin. Et les perturbations sont principalement attendues dans les établissements scolaires, Vincent Giraldo.
18: Avec jusqu'à 40% de grévistes attendus dans le premier degré, selon le syndicat FSU SNUIPP, le plus représentatif chez les enseignants. Ce sont donc les parents d'écoliers qui vont surtout devoir s'adapter. À Orléans, dans plus de la moitié des 65 écoles de la ville, il n'y aura pas de cantine scolaire. À la mi-journée, l'accueil du périscolaire le matin et le soir sera lui aussi très largement perturbé dans de nombreuses écoles. Des difficultés similaires sont possibles dans les écoles de Montargis et de Gien. D'autres professions de la fonction publique sont mobilisées. C'est le cas des agents de France Travail, même si d'après la direction, aucune agence dans le Loiret ne devrait fermer ses portes. Des personnels des musées d'Orléans sont amenés à se mobiliser, comme ceux du conservatoire. Une centaine d'agents au total de la métropole orléanaise pourraient faire grève. Des policiers, des pompiers et des soignants du CHU sont symboliquement appelés à suivre ce mouvement, mais ils sont tenus à une obligation de service. On ajoute que la distribution du courrier risque d'être retardée, car quelques postiers ont prévu de cesser le travail. À noter enfin que de rares salariés du privé se joindront possiblement au cortège.
17: Quasiment pas de perturbations à prévoir par contre pour les transports, que ce soit à la SNCF ou sur les réseaux des cars Rémi et Tao. On revient sur cette mobilisation, sur les raisons de la grève, les conséquences, les attentes avec notre invité dans moins d'une heure, Yann Bouguenet, qui est membre du collectif des services publics à la CGT Loiret. Il répondra à nos questions tout à l'heure à 7h45. Les lycéens aussi appelés à se mobiliser par leur principal syndicats aujourd'hui en bloquant leurs établissements comme depuis une semaine pour dénoncer le manque de moyens, des classes surchargées et l'absence d'enseignants. Le mouvement est parti de la région parisienne la semaine dernière, mais il s'étend. Hier, une centaine d'élèves du lycée Jean Zé d'Orléans s'est rassemblée devant le bâtiment avant d'être évacués par les forces de l'ordre. Le ministre de l'Intérieur dénonce, je cite, des mouvements de contestation qui s'apparentent à des violences urbaines.
16: Le procès de l'incendiaire présumé de la pharmacie Mirabeau de Montargis est prévu aujourd'hui.
17: C'était en juin 2023, lors des émeutes qui ont suivi la mort du jeune Naël, tué par un policier en région parisienne. L'image du bâtiment du centre-ville en flammes avant de s'écrouler avait fait le tour des médias et des réseaux sociaux. L'auteur présumé doit être jugé devant le tribunal pour enfants de Montargis. Il n'avait que 17 ans à l'époque, Patricia Pourrez.
19: Au matin du 30 juin 2023, alors que le feu n'est pas encore éteint dans la pharmacie Mirabeau, la police de Montargis a déjà identifié, grâce à des images de vidéosurveillance, celui qui a allumé l'incendie. Ce garçon de 17 ans à l'époque est interpellé quelques jours plus tard sur un point de deal, car il est aussi connu de la justice pour du trafic de stupéfiants. En garde à vue, il reconnaît avoir mis le feu en déversant du liquide inflammable à l'intérieur de l'officine, mais sans avoir, dit-il, prémédité son geste ni mesuré les conséquences. Après 2 ans passés en détention provisoire, il a été remis en liberté sous contrôle judiciaire en juin 2025. Aujourd'hui, il sera jugé pour destruction volontaire de biens par incendie. Et même s'il est désormais adulte, c'est bien devant le tribunal pour enfants qu'il comparaît dans une audience à huis clos.
17: Un jeune homme dépassé par les événements à l'époque et qui a peur de servir d'exemple, explique son avocat, maître Éric Plouvier du barreau de Paris.
20: Et il faut comprendre au sujet du mineur que je défends, c'est que les expertises qui ont été faites, et c'est l'intérêt d'une instruction préparatoire, montre qu'il a un âge mental de 8 ans et demi. 8 ans et demi. C'est-à-dire que c'est quelqu'un qui souffre de déficience cognitive importante et qui, sans doute, lui a permis cette déficience cognitive d'embrasser la totalité des conséquences possibles de l'acte qu'il a posé. Son état d'esprit est serein, il a confiance dans la justice. Ce qu'il craint surtout, si vous voulez, c'est la vindicte. C'est le fait que le peuple, assoiffé de sang, demande une peine sévère, demande que la justice dépasse les bornes. Ça, il en est inquiet. Et son défenseur aussi.
17: Et la ville de Montargis s'est portée partie civile dans ce procès. Retour sur cette affaire en détail sur notre site internet ici.fr. Aux assises du Loiret, le verdict est attendu ce soir pour la mère et le beau-père de Keisha, cette petite fille de 7 ans polyhandicapée retrouvée morte à Gien en février 2022. Ils sont jugés depuis jeudi dernier pour privation de soins ou d'aliments suivi de la mort de l'enfant et pour violence. violence. Sa mère est également accusée de viol. La dernière journée d'audience s'ouvre ce matin à Orléans.
16: C'est l'une des conséquences de la mise en service du pont Val-de-Loire.
17: Inauguré en mai 2025, le centre-ville de Jargeau est bien désengorgé, c'était le but. Mais la commune de Mardié, elle, a vu son trafic routier augmenter. Plus de camions, notamment sur la départementale 960 qui traverse la ville d'est en ouest. Pourtant, la mairie a pris un arrêté en mai dernier pour interdire les plus de 3,5 tonnes, puis un autre plus restrictif au début du mois. Mais rien n'y fait, les camions passent toujours, souvent trop vite. Les habitants de l'avenue n'en peuvent plus, ils se sont réunis en collectif pour demander des aménagements et des sanctions. Evelyne Meunier habite dans cette avenue de Pont-aux-Moines depuis plusieurs décennies.
11: Depuis 31 ans, je peux vous assurer que l'avenue de Pont-aux-Moines a bien changé. Les camions, les voitures, même les motos roulent à des vitesses astronomiques. Quand vous leur faites signe de ralentir un peu, bah on nous insulte, on nous fait des doigts pour être mal poli. Puis tous ces camions qui ne respectent pas les panneaux signalétiques, interdiction aux 3,5 tonnes, à part ceux qui sont en transit. C'est du bruit quotidien. Moi, je suis à la retraite depuis 2 ans. J'aspirais à autre chose que de vivre dans le bruit, dans les odeurs. Je suis anxieuse. Tout ce bruit, toute cette vitesse, on y pense. Et donc, automatiquement, ça joue sur notre santé. À 5h tous les matins, je suis debout. Parce que le bruit commence à 3h30 le matin. Les premiers camions passent à 3h30. On est en zone rurale. Ce qu'on aspire, c'est du calme.
17: La mairie de Mardié assure qu'elle travaille activement sur ce sujet, mais explique aussi que les démarches administratives prennent du temps. Des installations provisoires seront mises en place après les vacances de la Toussaint. 426, c'est le nouveau nombre de tableaux volés recensé par le musée des Beaux-Arts d'Orléans, des vols qui datent principalement du pillage de l'établissement en 1940. Cet été, le musée a lancé l'opération Wanted, des avis de recherche pour ses œuvres. Aucune n'a été retrouvée pour le moment, mais cette campagne a donc permis de découvrir 2 nouveaux tableaux qui ont appartenu au musée des Beaux-Arts d'Orléans et sont introuvables. On fait le point sur notre site internet ici.fr.
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17: Et Pascal, est-ce qu'on va encore avoir de la pluie aujourd'hui?
1: Alors ça sera très gris, c'est même déjà assez nuageux. Je regardais les images satellites, on a effectivement une dépression sur l'Atlantique qui génère cette petite perturbation, mais le soleil quand même va résister dans le courant de la journée. On aura donc éventuellement quelques averses sur une partie de la région, ça sera un ciel variable, pour résumer, avec des températures qui, quand même, sont assez extraordinaires. 29, 30 degrés, c'est un pic de chaleur. Ouais. Chaleur un peu humide, un peu moite. C'est
0: avec la pluie qu'on a eue hier, quoi, c'est ça.
1: Les tropiques, ça vous dit c'est...
0: Tropiques, en douceur.
1: On est aux Caraïbes, quasiment. Donc, si vous êtes à Sully-sur-Loire, si vous êtes à Pithiviers, Beaugency, dans l'après-midi, 29 degrés, on irait donc jusqu'à 30 pour Blois, Orléans, Montargis, Gien, notamment.
0: Bon, on a trouvé que c'était un petit peu trop léger pour la pluie hier. Ça va revenir, hein, quand
1: même. Ça va revenir, oui, il faut patienter. On sent que l'ambiance est en train de changer. C'est une journée de transition aujourd'hui. Donc, demain, perturbation avec donc des pluies. Ça sera assez dynamique, hein, notamment sur le nord de la région. On aura 25, 26, 27 degrés demain. Donc, une petite baisse par rapport à aujourd'hui.
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16: Ici Orléans, on attendra demain pour l'arrosage automatique du jardin. Pour la musique, par contre, on y va tout de suite ici et on prend la route avec Zaz ce matin. Bienvenue, bon réveil. On a pas...

0: Ici Orléans, ce qui serait con maintenant, c'est surtout de ne pas allumer vos téléphones pour commencer ce mardi à 7h12. Bah oui.
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0: Attrapez-le, ça vaut vraiment le coup. 02 38 53 25 25, nous jouons ensemble. C'est peut-être la première fois que vous nous découvrez ce matin à la radio, à la télé. Ici, on vous explique. Chaque jour, il faut trouver une décennie. Et si vous en êtes capable, là, on va jouer dans 10 minutes. Vous allez gagner des beaux cadeaux ce matin. Hein. D'ailleurs, cadeau, c'est le mot, Pascal.
3: C'est le nom du théâtre à Orléans que vous connaissez. 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
0: Oui, oui, au Théâtre d'Orléans, vous allez vous régaler. Et la mémoire, il en est déjà question. Puisque pour trouver la décennie du jour, vous allez faire appel à elle maintenant. Si je vous dis salut les petits clous. C'était Toesca, hein, c'est ça hein.
3: Je pensais que c'était le générique du JT de... d'Antenne 2 à l'époque. Non, c'était pas
0: non, c'est un petit peu plus magistral, ça, pour le coup. Non, non, c'est le top 50 avec Marc Toesca, quel beau prénom. 02 38 53 25 25, vous l'avez regardé à la télé, le top 50, hein, mais c'était en quelle décennie? Participez dès maintenant, si jamais vous avez un doute, Pascal aura d'autres indices à vous donner et on vous aidera, évidemment, pour trouver. Bonne chance, Will vous répond au standard ici, on vous attend.
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0: Comment ça se passe pour vous ce matin ici, de l'autre côté de la radio et de la télé? On espère que vous allez bien ce mardi à 7h15. On espère que vous occupez bien du petit-déj, hein, avec le café et le thé. C'est important pour bien se réveiller. Pendant que vous vous préparez dans la cuisine et pendant que vous démarrez la journée, nous on s'occupe de tout, évidemment, ce matin. Avec votre jeu de la décennie, vous allez pouvoir nous rejoindre dans 10 minutes hein, pour jouer au 02 38 53 25 25. C'est la dernière pièce du cadeau qu'on va vous proposer de découvrir, hein, primée par 4 Molières. C'est l'événement du moment au Théâtre d'Orléans. On voit ça dans 10 minutes. Et pour le moment, on retrouve l'édito d'ici, je crois. Hein, oui. C'est ça, Pascal?
3: Avec David Ossiou qui s'intéresse, cher David, à la journée internationale contre le gaspillage alimentaire. Et sur cette question, les spécialistes commencent à voir les choses autrement. David.
6: 22 millions de personnes ont téléchargé Too Good To Go en France. Vous savez, c'est l'application qui permet de récupérer les invendus des magasins beaucoup moins cher. 22 millions, alors qu'à peine plus de 50 millions d'entre nous ont un smartphone. Donc non, l'anti-gaspille, c'est pas une histoire de pauvres ou de quelques écolos convaincus. Chacun se débrouille. Les paniers d'invendus, les dates courtes, les étiquettes à moins de 30, moins 50%, tout est bon pour payer moins cher. Après ça, il est dit que chacun jette en moyenne 25 kilos de nourriture par an. D'accord, mais à force, ce chiffre finit surtout par nous faire culpabiliser. Et surtout, il ne répond pas à la vraie question. Pourquoi on jette? C'est justement ce qu'a cherché à comprendre l'ADEME dans une étude récente. Devant un aliment, les questions sont toutes simples. Est-ce que c'est encore bon? Est-ce que ça fait encore envie? Est-ce que je risque d'être malade? Mais qu'est-ce que je peux en faire? Et là, franchement, les fabricants pourraient nous aider. Prenez les dates sur les emballages. Les mentions obligatoires peuvent être écrites avec des caractères d'à peine 1,2 mm et même 0,9 sur les petits emballages. On est dans un pays qui vieillit, où il faut parfois retrouver ses lunettes pour découvrir la date sur le pot de yaourt. Pourtant, depuis 2022, les fabricants ont le droit d'écrire sur certains produits une phrase toute bête. Ce produit peut être consommé après cette date. Voilà, ça tout le monde comprend. Pourquoi les géants de l'agroalimentaire ne nous parlent-ils pas davantage comme ça? Une date bien visible, une phrase claire, un conseil même pour conserver, une recette pour finir les restes. Ils savent déjà nous expliquer comment on trie l'emballage. Ils pourraient nous expliquer comment éviter de jeter ce qu'il y a dedans.
3: Bonne idée. David Ossiou, Mon œil, qu'on retrouve aussi sur ICI, votre application, et sur ICI.fr si vous avez manqué les précédents éditos.
0: Et bonne idée de nous rejoindre aussi sur la page Facebook d'ICI Orléans. C'est ce qu'a fait Marie. Elle participe à nos bulletins météo. Elle n'est pas loin de Château-Renard. Elle nous dit qu'à Saint-Firmin-des-Bois, ce matin, elle a 16 degrés. Et pour le moment, il fait nuit. Hein, quand elle a écrit le message, il faisait nuit. Mais elle nous disait qu'elle avait l'impression qu'il y avait pas mal de nuages par la fenêtre, Pascal. Oui, c'est le cas, hein, de toute façon.
3: C'est le cas, puisqu'on a cette dépression sur l'Atlantique tout proche de nous. Et donc, ça nous envoie des nuages, une petite perturbation atténuée. Pas de précipitation, en tout cas pas tout de suite, peut-être en fin de journée. Température dans l'après-midi, jusqu'à 30 degrés.
0: Et ouais, ça change pas trop hein, pour la météo. Bon, par contre, pour le cadeau, ce matin, ça change. On vous invite à aller au Théâtre d'Orléans pour le week-end prochain. On vous invite pour une pièce exceptionnelle. Ce sera samedi soir à 20h pour Hymne à l'amour. 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Est-ce que vous allez gagner vos places pour cette pièce événement? 02 38 53 25 25. Vous continuez de vous inscrire. On sera en direct ensemble dans 3 minutes. Will discute avec vous hors antenne. Et juste avant de jouer pour la décennie du jour à trouver, voici YouTube. Bon réveil.

0: C'est chouette hein, de se réveiller avec Bono pour commencer ce mardi ici à 7h22. Ils seront de retour bientôt, U2, avec un album au nom assez particulier. Ça sera le Carnaval de Luz. Est-ce qu'ils sont allés à Saint-Jean-de-Luz? Peut-être.
1: Si c'est le cas, ils ont eu raison, parce que c'est très mignon.
0: 50 ans du groupe U2 qu'on va fêter bientôt. L'album sort prochainement, on aura l'occasion d'en reparler. En attendant, on vous emmène au théâtre ce matin.
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0: C'est l'événement au Théâtre d'Orléans. Pascal, il y a la nouvelle pièce du cadeau qui connaît un énorme succès. Les places se sont très bien vendues.
1: C'est complet pour samedi, mais on a quand même deux places pour vous. Ça s'appelle L'hymne à l'amour. C'est une belle histoire entre Jeanne et Arthur. Jeanne est toujours amoureuse, Arthur l'est un peu moins. Comment les choses vont-elles évoluer? C'est une passion dévorante qui peut-être s'amenuise avec le temps. Ça peut arriver.
0: Comment garder le feu? C'est ça la question de la pièce.
1: Exactement, la flamme.
0: Et alors, comment trouver la bonne réponse? Ça va être surtout la question pour vous, Sadi, bonjour.
4: Bonjour.
1: Bonjour Sadi.
5: Bonjour Sadi.
4: Bonjour à tous les trois. Bonjour Marc. Bonjour
0: vous
4: Pascal.
0: Habitez...
4: Bonjour Marie.
0: Vous habitez à côté de Beaugency, à Villorceau, hein, Sadi, c'est ça?
4: Absolument.
0: Bon,
4: oui, c'est ça.
0: On avait un premier indice. Est-ce que vous avez regardé le top 50 à la télé avec Marc Toesca, mon petit clou?
4: Pas vraiment, de
0: non
4: temps en temps.
0: Ah, le top 50, vous ne suiviez pas. D'accord. Bon, nous, avec Pascal.
4: Non, pas vraiment.
0: On était à fond, on rêvait de piquer la place de Marc Toesca. Clairement, on aurait adoré présenter le top 50. Bon, ça, c'est le premier indice qu'on a donné il y a 10 minutes. Attention, Sadi, écoutez bien. En voici un local maintenant.
1: Il est question de météo. Durant cette décennie-là, précisément au milieu de la décennie, le Loiret a connu un épisode de froid incroyable avec des températures qui sont descendues jusqu'à moins 23 degrés. La Loire, peut-être que vous en souvenez, vous qui nous suivez, a été prise.
0: Vous avez du patinage artistique dessus.
1: Oui, a été prise la Loire par les glaces sur une soixantaine de kilomètres. Et le pont de Sully sur Loire s'est effondré sous les effets du froid durant cette décennie.
0: Alors, Sadi, est-ce que vous l'avez la décennie du jour? Oui, forcément.
4: Les années 80.
0: Eh ben voilà, c'est gagné, bonne réponse.
1: C'était l'hiver 84-85, janvier-février 85, on s'en souvient, c'était quelque chose.
4: Ouais,
0: l'hymne,
4: ouais.
0: C'était énorme à l'époque. Bon ben l'hymne à l'amour, vous allez la voir cette pièce samedi soir au Théâtre d'Orléans, c'est à 20h, vous avez vos invitations pour cette pièce du cadeau. Bravo, bonne journée Sadi.
4: Merci beaucoup, une belle journée à toute l'équipe. Merci.
5: Bonne journée Sadi.
0: Au revoir.
4: Merci,
0: au revoir.
4: Belle journée, au revoir.
0: Bonne journée, et puis ne boudez pas de l'autre côté de la radio et de la télé, on le sait, avec Marie et avec Pascal, vous vouliez les places aussi, pas de problème, on en aura d'autres à vous offrir très très prochainement.
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0: Et pour le moment, à 7h25 ce mardi matin ici, c'est Vincent James qui nous offre, lui, une belle balade.
1: Ici, ça marche, c'est ce rendez-vous qui met en avant les bonnes et belles initiatives locales qui fonctionnent. Et aujourd'hui, Vincent James a pour invité un informaticien qui, figurez-vous, a développé une application en l'espace de 2 jours à peine. Vincent.
6: Bonjour Michael Buxton.
7: Bonjour Vincent.
6: Créateur du site web de la page web Je fais le plein, une page que vous avez décidé de créer il y a quelques mois pour permettre de faire des économies sur l'essence. Comment vous est venue cette idée?
7: Bien, c'est parti de ma propre frustration en tant qu'utilisateur, c'est-à-dire que je voyais le plein qui augmentait de ma voiture un peu trop significativement, et j'ai commencé à chercher des solutions pour payer moins cher, et j'ai trouvé des applications, des sites web qui existaient, mais j'étais pas satisfait de l'expérience, je trouvais pas ça suffisamment intuitif, rapide, etc. Bref, je me suis dit, en tant que développeur, je me suis challengé, et je me suis dit que j'allais créer mon propre site, ma propre application, idéal, comme si vraiment, moi, je l'imaginais.
6: Cette page web, elle est utilisable partout en France. Elle comptabilise entre 400 et 500 consultations par jour. Pourquoi votre page web, elle a rencontré un tel succès, à votre avis?
7: Enfin, je pense qu'elle est arrivée au bon moment, c'est-à-dire que comme je l'ai créée, j'en ai eu l'idée en pleine crise au mois d'avril, forcément ça a eu un écho assez retentissant. Et même si je n'ai pas inventé le concept de trouver l'essence moins chère, j'ai apporté une couche d'intuitivité, d'ergonomie différente de ce qui existait. Donc je pense que c'est aussi ça qui a fait la différence.
6: Et alors, est-ce que ça vous, Michael, ça vous a permis de voir une vraie différence selon les stations où vous alliez faire le plein? Vous habitez à Chingy, est-ce que vous êtes allé à La Ferté pour faire votre plein?
7: Non, mais je suis allé à Main-sur-Loire, donc un petit peu plus loin, parce que d'habitude j'allais par exemple à Intermarché à la Chapelle Saint-Méma qui est à 5 minutes, mais finalement je suis allé parfois à 10 minutes, 15 minutes, un petit peu plus loin, parce que il y avait une vraie différence, et surtout on ne la perd pas en temps de trajet, parce que trouver la moins chère pour trouver la moins chère, si on perd l'équivalent sur la route, ça n'a aucun intérêt. Donc l'idée de l'application, c'était au-delà de proposer la moins chère, c'était de proposer la station la moins chère près de soi, donc un meilleur compromis en quelque sorte.
6: Étonnamment, Michael, pas de publicité sur votre page web, c'est volontaire ou c'est juste qu'il n'y a pas d'annonceur?
7: Non, c'est totalement volontaire. Moi qui connais le marché de la publicité, je sais qu'il faut vraiment faire des centaines de milliers de visites pour espérer gagner 50, 100 euros. Et à l'échelle d'une application qui démarre, ça sert à rien. Ça va plus frustrer les gens qu'autre chose. Et comme ça faisait partie justement de ce que je reprochais aux autres applications que j'ai trouvées, qui nous empêchaient de les utiliser avant d'avoir vu 30 ou 45 secondes d'une publicité obscure, je me suis dit non, je vais pas embêter les gens avec ça.
6: Pour le moment, je fais le plein sur une page web qui va devenir prochainement une application qu'on pourra télécharger sur le Play Store, sur l'App Store.
7: Exactement, d'ici quelques jours, logiquement, vous devriez pouvoir la trouver en téléchargement sur le store de Google et d'Apple.
6: Merci Michael Buxton, je rappelle que vous êtes créateur de la page web Je fais le plein.
1: Ici, ça marche avec Vincent James tous les jours. L'application va s'appeler Fais le plein, F-A-I-S, plus loin, le plein, bien sûr. Et Vincent, on le retrouve aussi chaque matin entre 10h et 10h30. Et tout à l'heure, il sera à Beaugency.
0: Allez, en attendant, nous, on se retrouve ici tout de suite pour les infos de 7h30.
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0: Nous espérons que vous allez bien. Bon réveil avec votre radio locale ici à Orléans. On commence ce mardi ensemble. Est-ce que vous avez du mal à démarrer la journée ou à démarrer la voiture en ce moment? Parce que parfois, elle nous joue des tours, Pascal, hein, cette satanée voiture. Et dans ces cas-là, il faut aller la réparer.
7: Et parfois, la réparation ne se passe pas très bien.
0: Aïe, aïe, aïe.
7: La Direction Générale de la Répression des Fraudes a rendu public il y a quelques semaines sa campagne de contrôle. Et il paraît que dans 40% des cas, il y a des problèmes avec les réparations, les choses qui ne se font pas dans les règles, etc. C'est ce qu'on va évoquer dans notre émission entre 9h et 10h. La question qu'on vous pose, est-ce que vous avez déjà eu des problèmes avec votre garage pour ce qui est des réparations de voitures? Christine nous dit non, pas vraiment. Eder nous dit oui, avec une concession à un garagiste à Amilly. Alors c'est vrai que ça peut poser problème. On a aussi souvent des problèmes avec les assurances.
0: Oh là là, le pire, c'est quand on va parfois au garage et qu'ils vous annoncent en arrivant qu'ils vous ont changé ça et ça et ça qui n'allait pas. Il y en a pour 1000 euros de plus. Là, vous êtes content.
7: Donc, vous pouvez réagir sur Facebook, comme vous l'avez déjà fait. Ce sont des messages que j'ai pu lire. La page Facebook d'ICI Orléans est au téléphone 02 38 53 25 25 pour témoigner.
0: Oui, on en parle à 9h ici, à la radio.
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0: Nous vous souhaitons la bienvenue. Il est 7h30 à la une ce matin, Marie.
9: L'incendiaire présumé de la pharmacie Mirabeau en centre-ville de Montargis, jugé aujourd'hui, soupçonné d'avoir mis le feu à l'établissement en juin 2023 pendant les émeutes urbaines qui ont suivi la mort du jeune Naël. La sous-préfecture du Loiret avait été particulièrement touchée.
10: On a l'impression qu'il y avait la guerre en bas de chez moi, quoi. Et donc ça a vite pris de l'ampleur. J'ai vu beaucoup de fumée et c'est là que j'ai décidé d'évacuer, quoi.
9: Le jeune homme 17 ans à l'époque est jugé par le tribunal pour enfants à huis clos. Deux cortèges dans le Loiret, aujourd'hui à Orléans et Montargis, pour l'appel à la grève de la fonction publique lancée dans toute la France pour une hausse des salaires. On en parle avec notre invité dans quelques minutes. Et puis, des camions tous les jours et à vive allure devant chez eux. Des habitants de Mardier réunis en collectif demandent des aménagements sur la départementale 960. Un reportage sur place après le point sur l'actualité en France et dans le monde. C'est tout de suite et c'est avec vous, Valentine.
11: La riposte de Jordan Bardella, accusé de toute une série de messages antisémites, le président du Rassemblement National porte plainte en diffamation contre Mediapart, le site à l'origine de la révélation de ces messages, comme, je cite, « le juif doit dominer les autres peuples, les écraser et les voler ». Des feux de poubelle et des tirs de mortier devant les lycées. La mobilisation des jeunes pour réclamer davantage de moyens dans l'éducation tourne à l'affrontement. Plus de 160 interpellations hier, une douzaine de lycéens blessés. Le mouvement parti d'Île-de-France s'étend comme la colère dans la fonction publique. Agents, profs, aides-soignants et pompiers défilent en France ce mardi contre le gel annoncé pour l'an prochain de leur point d'indice. Pas de revalorisation de leur salaire, donc, comme 8 fois ces 10 dernières années. Quelle condescendance, quel dénigrement. Ce sont les derniers mots à la barre de Rachida Dati hier soir. 4 ans de prison, dont 2 ans fermes, ont été requis contre elle. L'ancienne ministre saura dans 4 mois si elle est reconnue coupable de corruption dans l'affaire Renault-Nissan. Une voiture flashée à la vitesse d'un TGV, 312 km/h pour ce Suisse arrêté au volant d'une Porsche en Haute-Savoie près de Bonneville. C'est le plus grand excès de vitesse enregistré en France à ce jour. Tout réussi pour l'instant à Zinedine Zidane, à la tête de l'équipe de France de foot. Totalement remaniée hier soir, les Bleus ont reporté leur 2e match de Ligue des Nations face à la Belgique, 1-0.
9: Direction Mardié, à l'est d'Orléans, dans l'info d'ici ce matin, à la rencontre d'un collectif d'habitants au bout du rouleau à cause du passage incessant de camions devant chez eux sur l'avenue de Pont-aux-Moines, la départementale 960, et ce malgré 2 arrêtés municipaux pour interdire les poids lourds. Ils sont quand même de plus en plus nombreux depuis l'ouverture du pont Val-de-Loire entre Mardié et Darvois. C'était en mai 2025. Des poids lourds qui circulent même souvent à vive allure. Alors le collectif Vivre Sevrainement, avenue Pont-aux-Moines, demande des aménagements, Cécile Dacosta.
12: Des camions qui passent à vive allure jour et nuit. Trop bruyant pour Monique Fortin, habitante de l'avenue de Pont-aux-Moines depuis presque 60 ans et dont la chambre donne sur rue.
13: J'ai dormi dans une chambre qui est côté jardin, sur un canapé.
14: Pendant combien de temps ?
13: 3 mois. De la sécheresse, puis de la chaleur, ça m'avait chamboulé. Je me demande encore si je savais que j'habitais encore chez moi.
12: Quelques maisons plus loin, Laurent Garnier a dû s'équiper pour ne plus entendre les camions, les voitures, les motos.
15: J'ai dû acheter des boules-caisses et un casque anti-bruit pour pouvoir dormir un peu.
12: Florence Rago habite sur la même avenue côté Chessy et c'est la même chose.
16: La nuit, quand les poids lourds passent, on est réveillé par les portes de placard qui claquettent. Hein, et on est souvent réveillé la nuit, oui, à chaque poids lourd. Un jour, un poids lourd est passé tellement près de la maison à allure tellement vive qu'il a arraché le volet. Lui a perdu son rétroviseur.
12: Avec les autres membres du collectif, elle craint qu'un drame n'arrive.
16: Dernièrement, il a fallu aider un enfant à traverser la route parce qu'il ne roulait pas sur la piste cyclable. Il roulait sur notre trottoir qui fait quand même 30 cm de large. Oh ben, on attend qu'il y ait un mort. On a déjà eu des morts avenue de Gien, mais c'était avant le pont. Alors, est-ce qu'il faut attendre qu'il y ait d'autres morts ? C'est la question qu'on se pose et c'est la question que le collectif pose.
12: Aujourd'hui, le collectif d'habitants regrette le non-respect de cet arrêté anti-poids lourd.
17: C'est un peu la politique de l'autruche. Hein. Aujourd'hui, il y a un arrêté, mais étant donné qu'il n'y a aucun contrôle sur l'avenue, ou uniquement le policier municipal lorsqu'il est présent, et les camions aujourd'hui sont revenus en masse.
12: Marie-Laure Girard-Buchaille, membre du collectif, se bat aussi pour que des travaux soient faits dans cette rue.
17: Nous souhaitons des aménagements, des feux pour les faire ralentir, des chicanes. Aujourd'hui, ce que l'on veut, c'est de la transparence. Un calendrier exact avec les dates sur 2027.
12: De son côté, la maire de Mardié, Clémentine Caïto-Crucy, indique que des installations provisoires seront installées sur cet axe au retour des vacances de la Toussaint.
9: Et en revanche, pas de calendrier précis pour le moment pour d'éventuels travaux. Des aménagements sont à l'étude avec la commune, la métropole et le département. Dossier complet à retrouver sur notre site internet ici.fr. Pascal, est-ce qu'il faut prendre le parapluie encore aujourd'hui ?
1: Pas tout de suite, plutôt en fin de journée, puisqu'on a une dépression sur l'Atlantique avec une perturbation qui arrive petit à petit, qui prend son temps. C'est quand même un gros paquet nuageux hein, qui nous attend et qui est déjà observé en ce moment sur l'ensemble de la région. Donc miser sur quelques averses durant la soirée. Pour ce qui est des températures, c'est pas mal en ce moment, 14 degrés à Romorantin, 14 degrés à Sandillon. On a même 15 degrés à Blois par rapport à il y a quelques jours. Évidemment, c'est largement au-dessus. C'est même au-dessus des moyennes de saison, comme cet après-midi.
6: Ouais,
1: multiplié tout par 2.
6: Allez hop, bim.
1: Fois 2. Hop. 30 degrés encore. Pour Orléans et Blois. Oh. Si vous êtes à, par exemple, Pithiviers, Main-sur-Loire, Vitry-aux-Loges, Nogent-sur-Vernisson, vous aurez 28 degrés. Et un petit 29 pour Montargis, pour Gien, par exemple.
6: Bon, on a compris qu'il y aurait de la pluie ce soir. Il y en aura aussi demain ou pas, Pascal ?
1: Oui, une petite perturbation, c'est la transition, c'est la même chose. Hein. C'est la suite logique de tout ça. Quelques petites pluies sur la Beauce, sur le nord de la région, avec des température en légère baisse, 25, 26, 27 degrés, mais on est toujours au-dessus des moyennes.
6: Bon.
1: Et puis pour jeudi, ça sera humide aussi, mais un peu plus d'éclaircies. Mais on va vers une fin de semaine plutôt ensoleillée, c'est pas mal.
6: Ouais, et une petite baisse des températures, mais on en reparlera aussi, hein, parce que sinon, j'en connais certains qui vont déjà s'enrhumer psychologiquement. Bon, pas de quoi, en tout cas, vous souciez sur nos routes, tout va bien ce matin, et dans les transports aussi, pas de problème pour les trams et les trains dans la métropole orléanaise.
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0: Ici Orléans, c'est chouette ça, à 7h37. Si vous entendez ma voix, c'est que vous êtes en train de vous réveiller et c'est sûrement le signe qu'il est l'heure de se lever. Hein, on ne lâche rien. Et surtout la couette et l'oreiller, faut les lâcher. Et on écoute Balavoine pour se réveiller ce mardi ici.

0: Vous réveillez ce mardi à 8h moins 20. Bon, là, on va tout casser. Oui, surtout, on va casser la baraque avec des idées de bons plans saveurs et des gourmandises à vous proposer ce mardi matin.
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0: Et Pascal, c'est l'heure d'accueillir celle qui a toujours de bonnes adresses à nous recommander chaque jour.
3: Avec Ici Orléans, le bon plan saveur du jour en ce mardi. C'est avec vous, Natacha Bichard. Bonjour Natacha.
4: Bonjour Pascal, bonjour à tous.
3: Vous nous emmenez à Châteauneuf-sur-Loire, à L'Équilibre.
4: Eh oui.
3: Fromagerie, bar à fromage.
4: Restaurant à fromage,
3: tout.
4: Petit paradis, Pascal, et je suis sûre à nombreux d'entre vous. Et aujourd'hui, petit focus dans notre bon plan saveur sur la raclette. Il n'est jamais trop tôt, n'est-ce pas, David ?
5: Bonjour, David.
6: Bonjour. Oui, bonjour à tous. Eh ben oui, en effet, il n'est jamais trop tôt. Donc L'Équilibre, on est une fromagerie, un bar à fromage, un restaurant de fromage, traiteur événementiel également sur la partie uniquement fromage. Et puis, on fait aussi des ateliers de dégustation, ce qu'on appelle la caséologie. Donc, la caséologie, c'est l'étude du fromage avec tout ce qui est association de boissons. Ça peut être du thé, ça peut être du café, ça peut être évidemment du vin, du champagne, de la bière, exactement.
3: On peut prendre du café avec du fromage, ça m'intéresse.
6: Oh, que oui, avec un petit roquefort, ça peut être très, très sympa.
3: Je veux innover, moi qui mange beaucoup de fromage et bois beaucoup de café, ça m'intéresse vraiment.
6: Ouais, il y a vraiment des choses à faire, en tout cas. Et je suis prêt à vous apprendre, il n'y a aucun souci là-dessus.
4: Oh, je sens le transfert de petit déjeuner chez Pascal, café, fromage, roquefort, là, va être sympa.
3: C'est
6: l'heure. Ouais, les fromages un peu puissants, c'est très sympa avec du café. Ouais.
4: Vous avez combien de variétés de fromages chez vous, David ?
6: Alors, en fromage, on est à peu près à une centaine. On essaie de renouveler environ 20% des fromages tous les mois. Je suis quelqu'un qui se lasse assez vite. Donc voilà, j'ai besoin de nouveautés. On fait une petite visite par mois de producteurs pour pouvoir justement trouver des nouveautés. Et nos clients nous le demande. Donc voilà, il faut rechercher tout le temps ces petites nouveautés-là en fromage. C'est très important. On a fait pendant 2 ans avant d'ouvrir, il y a 4 ans, on a fait un voyage pendant 2 ans à travers la France pour découvrir justement plein de petits producteurs et d'affineurs et d'éleveurs, etc. Donc on est au plus proche en tout cas des producteurs de fromage et des éleveurs. Et donc du coup, c'est ce que je dis, moi ce que j'essaye, c'est de rémunérer à la juste valeur les producteurs, les affineurs et puis les éleveurs. Voilà, c'est important.
4: Alors une question très pratico-pratique, David, comment ça se passe un restaurant de fromage ? On mange que du fromage ?
6: Alors la base, elle est là en tout cas, on est bien d'accord. On va partir du coup sur de la raclette. Alors faut savoir que là on a à peu près 35 à 40 goûts de raclette différents.
4: Wow.
6: Ouais, on commence bien sûr avec de la nature, mais de différents pays. Ça peut être la France, ça peut être la Suisse, l'Autriche, etc. Ensuite, on va passer sur du fumé, bien évidemment, qui sont un petit peu classiques, voilà, à l'ail. Et puis après, on va passer sur des choses un petit peu plus complexes, avec, par exemple, de la pomme cannelle, de la curry courge, chocolat, banane, poireau speck, voilà, des choses un petit peu qui sortent de l'ordinaire, mais qui sont en tout cas super sympas à venir découvrir.
4: C'est une belle aventure dans laquelle vous vous lancez, David. J'ai une question. Si je veux acheter la raclette pomme cannelle chez vous, je peux aussi l'acheter et la faire découvrir?
6: Exactement. Wow. C'est ou au bar restaurant de fromage, ou alors dans la boutique qui est en avant.
3: Vous avez fait notre semaine.
4: Ouais.
3: On a un tas d'idées pour tous les déjeuners qui arrivent.
6: Et ça sera avec plaisir.
4: Les invités, franchement, c'est génial.
3: Châteauneuf-sur-Loire, grande rue, numéro
6: 27.
3: Voilà, c'est la bonne adresse, le bon plan saveur du jour. Merci David.
4: Merci David.
0: Aïe à la dose. Après cette gamme de fromages particulièrement riche, on va aborder une autre richesse maintenant. Tenez, la richesse de notre pays, c'est aussi celle des services publics et de celles et ceux qui les font vivre au quotidien. Et aujourd'hui, les fonctionnaires veulent se faire entendre.
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0: On le rappelle pour vous qui nous rejoignez, les fonctionnaires sont dans la rue. Donc aujourd'hui, l'intersyndicale appelle à la mobilisation. Les enseignants, le personnel hospitalier, les agents des collectivités locales vont défiler dans toute la France pour réclamer plus de moyens et de meilleurs salaires. Et on va faire le point sur ces manifestations avec un syndicaliste loirétain ici tout de suite.
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0: Les revendications sont très variées pour cette mobilisation des fonctionnaires. Quel est le mot d'ordre aujourd'hui pour essayer d'y voir un peu plus clair ?
1: Alors pour nous, c'était très important d'avoir cette mobilisation. C'est prévu depuis le mois de juin. Faut savoir qu'on a des annonces budgétaires de 2027 qui s'annoncent très très très très serrées dans la fonction publique. On sait qu'il va y avoir une menace nouvelle sur les budgets qui seront alloués dans les trois versants des services publics. On le sait, ces dernières années, ça a déjà été très compliqué. Des lits en moins, du personnel en moins, les moyens qui sont donnés en moins, évidemment, avec des subventions qui ont été réduites dans les collectivités, qui ont eu des impacts très importants sur le personnel, donc des surcharges de travail, des effectifs, évidemment, qui sont aujourd'hui absents. Il y avait une vraie colère, il y avait une vraie attente déjà des agents publics, et puis nos salaires aujourd'hui sont au plus bas. Nous avons encore des agents qui sont au-dessus du SMIC, qui sont compensés par des primes. C'est inadmissible. Le gel du point d'indice qui a été encore annoncé par le Premier ministre, qui seront bien encore gelés pour l'année 2027. On le sait, il y a une grande colère, il y a une grande attente des agents publics. On a eu les élections au mois d'avril de nouveaux maires. On a déjà eu des discours politiques de maires, dont sur Orléans, M. Groire qui a fait une
0: pour
1: vidéo.
0: Pour dénoncer le manque de moyens ?
1: Non, pour dénoncer les effectifs trop importants dans la fonction publique. Donc, on le voit bien qu'aujourd'hui, il y a un vrai souci. On est vraiment, il y a une difficulté aujourd'hui de perception des agents publics. Mais on l'a vu encore cet été, les besoins avec la canicule, les feux avec les pompiers qui ont des problèmes de moyens, manque humain, mais également matériel, avec des dysfonctionnements de matériel, avec des difficultés d'entretenir du matériel. Mais aussi à Orléans, où cette pauvre personne âgée qui s'est retrouvée en hôpital
0: pendant plusieurs jours dans
1: plusieurs
0: les couloirs des urgences.
1: Donc ce n'est plus possible. En fait, les lits existent, les lieux existent, mais en fait, il manque du personnel. On ne motive plus aujourd'hui les gens à venir dans la fonction publique. On a du mal à recruter dans l'éducation nationale. On a du mal à trouver des AESH pour accompagner toutes les personnes en situation de handicap dans les écoles. Donc aujourd'hui, on voit bien que les moyens sont coupés. On a bien vu l'annonce du gouvernement. On le sait depuis 2017 avec Macron que dans toutes les façons, les coupes budgétaires dans la fonction publique, on sera les premiers impactés. Donc aujourd'hui, on n'en peut plus.
0: Mais justement, cet appel à la grève, il est deux jours avant la présentation du budget 2027, dans un contexte, vous l'avez rappelé, d'économie du gouvernement. Est-ce que vous pensez vraiment que cette mobilisation peut faire changer les choses ?
1: Oui, bien sûr, déjà de se faire entendre localement, déjà parce que c'est important aussi de réexpliquer à la population en fait que quand les agents publics ne sont pas là, c'est derrière des services qui ne sont pas rendu à la population. Il faut bien comprendre que public-privé, dans toutes les façons, aujourd'hui, qu'il n'y ait pas de fonctionnaires, c'est pas le réel souci, c'est qu'en fait, c'est les fonctions publiques où aujourd'hui, on veut supprimer la fonction publique pour mettre aujourd'hui des délégations de services publics, donc ça ne coûtera pas moins cher à la population. L'avantage de la fonction publique, c'est que c'était l'égalité pour tous de rendre des services publics à la population.
0: Il y a deux cortèges organisés aujourd'hui dans le Loiret, à Orléans et Montargis, départ à 10h30, alors qu'on a connu des mobilisations avec des appels aussi pour Pithiviers, Gien, Beaugency. Pourquoi est-ce que vous n'avez pas fait pareil, sachant que nous sommes dans un contexte de hausse des prix du carburant? Est-ce que vous n'avez pas peur qu'il y ait des manifestants qui ne viennent pas parce que ça leur coûtera trop cher de venir se mobiliser alors qu'ils auraient pu aller dans une ville plus près de chez eux?
1: Alors, on a fait le choix d'Orléans et de Montargis en intersyndical, donc à 10h30, place du Paty à Montargis et à Orléans devant la cathédrale. C'est des lieux connus et horaires connus de tous dans les mobilisations. On a fait le choix, bien évidemment, de ces deux grandes villes, une à l'est et à l'ouest, dans ces deux grandes agglomérations, pour laisser la plus grande visibilité.
0: Dans des plus petites villes.
1: Oui, mais on avait très peu de temps avec la rentrée de mobiliser. On a préféré faire ce choix en intersyndical de choisir ces deux lieux. Mais on le sait déjà, on a eu des agents qui nous ont contactés. Ils vont faire du covoiturage. Les agents vont quand même se mettre en grève parce que c'est un appel aussi à débrayer dans les collectivités. Donc pour nous, c'est aussi important.
0: Les manifestants s'organisent très rapidement, Monsieur Bouguenec. Il y a une délégation qui va être reçue par la préfecture du Loiret cet après-midi. Qu'est-ce que vous attendez de cet échange-là ? Est-ce que vraiment ça peut là aussi

0: changer les choses.
1: Oui, oui. Alors nous, c'est un relais important, hein, parce que la préfecture doit pouvoir faire le relais aux différentes structures. Il est quand même le relais des collectivités. Donc nous, on a besoin aussi que les collectivités qui se plaignent régulièrement de baisse de subventions. Donc nous, on a besoin aussi que les maires puissent prendre leurs responsabilités, que tous nos députés, sénateurs puissent prendre leurs responsabilités, d'interpeller le gouvernement et de dire stop. On a besoin de services publics.
0: Départ des cortèges donc à Orléans et Montargis à 10h30 ce matin. Merci beaucoup Yann Bouguenec d'avoir été notre invité pour faire le point ce matin. Bonne journée.
1: Merci pour l'accueil.
2: Ici Orléans, merci à vous d'être avec nous. On écoute une des plus grandes stars de la musique du moment. Voici Taylor Swift.

0: Bien sûr, on adore commencer la journée avec les plus grandes stars mondiales. Oui, la chanteuse américaine Taylor Swift est avec nous hein, pour démarrer ce mardi à 8h05. Mais ce qu'on adore par-dessus tout, c'est retrouver vos messages sur nos réseaux sociaux. Hein. Nos fidèles auditeurs, nos fidèles auditrices sont là ce matin. Pascal, on fait un petit coucou à Marie-Blanche. On l'adore, on la connaît bien. Elle habite à Olivet. C'est bien nuageux dans le ciel ce matin avec 15 degrés sur le thermomètre actuellement. Bon, pas de jaloux. Hein. C'est gris pour tout le monde ce matin, Pascal.
1: Effectivement, et on s'attend à quelques averses en fin de journée. Pour autant, c'est chaud. On a 29-30 degrés en prévision pour cet après-midi sur l'ensemble de la région.
0: Bon, est-ce que vous avez mis le turbo ce matin pour démarrer la journée? On n'entend plus trop parler des voitures turbodées. Vous vous souvenez, ça, on était très fiers avant d'en avoir une. Non, ça consomme trop de carburant. Maintenant, on est plus fiers d'en avoir une qui fait que 3,5 litres au 100. Hein. Il y en a qui le disent ça en ce moment et qui ne sont pas peu fiers. Bon, si vous avez connu l'option turbodée, vous le savez, la voiture a besoin d'entretien. Et parfois, on galère avec elle, Pascal.
1: C'est vrai qu'on a des surprises quand on va chez le garagiste. Une facture un peu salée. On achète parfois une voiture chez un concessionnaire et puis au bout de quelques mois, elle tombe en panne. On en parle ce matin. Est-ce que vous avez eu des problèmes de ce genre? Vous continuez de réagir sur la page Facebook d'ICI Orléans. Vous pouvez prendre la parole pour nous expliquer votre cas. Des spécialistes seront là pour vous aider tout à l'heure entre 9h et 10h. Le numéro, vous le connaissez, c'est le 02 38 53 25 25. Vous pouvez aussi laisser un message sur ce même numéro, sur notre WhatsApp et on vous écoutera volontiers tout à l'heure à partir de 9h.
0: C'est pratique ça. Hein. De nos voitures qui déconnent, on passe au pont en ruine. Ce matin, c'est la cata. On reste dans les problèmes de circulation et on va à Avignon, sur le pont d'Avignon. On y danse. Pourquoi on y danse d'ailleurs? Stéphane Bern va tout nous expliquer ici, avant les infos de 8h.
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0: Ici Orléans, on se motive ensemble pour démarrer la journée. On espère que vous êtes en forme pour commencer ce mardi. Dans deux minutes, on va retrouver Marie pour les infos. Mais avant, Stéphane Bern, on se pose une question avec vous. Que se passait-il au temps où une chanson française a réussi un exploit, celle de faire croire à des générations d'enfants qu'on dansait sur un pont? La réponse, la voici avec votre voyage dans le temps, Stéphane.
5: Sur le pont d'Avignon, on y danse, c'est entraînant. Le problème, c'est que le pont est en ruine et que les danseurs étaient sans doute ailleurs. Niveau publicité mensongère, c'est du grand art. Avignon, 12e siècle. La légende raconte qu'un jeune berger, Bénézet, reçoit un message divin. Construire un pont sur le Rhône. Et on ne contrarie pas le Tout-Puissant, même sans devis ni permis de construire. À l'époque, c'est un peu comme décider de faire passer une autoroute sur un volcan. Contre toute attente, le pont voit le jour. Il compte 22 arches et s'étire sur plus de 900 mètres au-dessus du Rhône. Un exploit. Le problème, c'est que le Rhône, visiblement, n'avait jamais validé le projet en réunion de copropriété. Les crues détruisent régulièrement des arches, on répare et puis le fleuve recommence.
6: Mais ça continue encore et encore, c'est que le début, d'accord, d'accord.
5: À la fin du XVIIe siècle, les Avignonnais jettent l'éponge. Entretenir le pont coûte une fortune, on l'abandonne. Aujourd'hui, il ne reste que 4 arches sur les 22 d'origine. Pour traverser, mieux vaut prévoir un plan B ou savoir super bien nager. Et la fameuse chanson, alors? Elle apparaît au 19e siècle, sous la forme d'une chanson populaire. En réalité, on dansait surtout sous le pont, sur l'île de la Barthelas, ou sur les berges.
7: J'y étais, sur le pont. Il n'y avait personne sur le pont.
5: Parce que danser sur un pont étroit, encombré de voyageurs, de chevaux et de charrettes, ce n'était pas l'idée du siècle.
8: Sur le pont d'Avignon, on y danse, on y danse.
5: Finalement, le pont d'Avignon a perdu 18 arches, mais a gagné une chanson que tous les écoliers de France chantent. Alors un pont en ruine, certes, mais un tube qui, lui, n'a jamais pris l'eau.
0: C'est clair, merci beaucoup Stéphane. Et elle est sur le pont ce matin ici pour nous informer. On retrouve Marie Dorsay pour le journal local maintenant.
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0: Bon appétit pour le petit-déj, bon réveil ici avec nous, il est 8h.
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0: Et notre journal, c'est maintenant donc avec vous, Marie Dorsay. L'incendiaire présumé de la pharmacie de Montargis, jugé aujourd'hui.
10: Vous vous en souvenez très certainement, c'était dans la nuit du 29 au 30 juin 2023, alors que des émeutes urbaines secouaient la France. Après la mort de Naël, ce jeune tué par un policier en région parisienne, le bâtiment à l'entrée de la rue Dorée à Montargis a brûlé pendant des heures avant de s'écrouler, devenu comme un symbole dramatique de ces émeutes. Patricia Pourrez.
11: L'image a fait le tour des chaînes info et des réseaux sociaux. Le 30 juin 2023, dans l'après-midi, le bâtiment de la pharmacie Mirabeau s'écroule. Pour le pharmacien, c'est le choc et l'incompréhension.
12: J'arrive pas trop à réaliser ce qui se passe. Des jeunes enfants viennent saccager une vie comme ça. On suit les gens, on les accompagne au niveau des médicaments, mais aussi pour en quotidien. Quand ils ont besoin, on est toujours là pour les seconder. Je suis un peu dévasté pour le moment.
11: Quelques heures auparavant, en pleine nuit, une centaine de jeunes ont détruit et pillé plusieurs commerces de la rue Dorée. La pharmacie Mirabeau a, elle, été incendiée. Les immeubles à côté évacués. C'était la panique, confie alors ce riverain.
13: On a l'impression qu'il y avait la guerre en bas de chez moi, quoi. Et donc, ça a vite pris de l'ampleur. J'ai vu beaucoup de fumée et c'est là que j'ai décidé d'évacuer, quoi.
11: Identifié grâce à des images de vidéosurveillance, l'incendiaire de la pharmacie Mirabeau est interpellé quelques jours seulement après les faits. Âgé de 17 ans, déjà connu de la justice, il avoue en garde à vue avoir déversé un liquide inflammable dans l'officine. Mais il n'avait rien prémédité, dit-il, et encore moins mesuré les conséquences de son geste. Et
10: l'incendiaire présumé devenu adulte depuis sera donc jugé devant le tribunal pour enfants de Montargis à huis clos aujourd'hui. Il craint une peine sévère, demandée, je cite, par le peuple assoiffé de sang, indique son avocat. Déclaration et retour sur cette affaire sur notre site internet ici.fr. Le verdict attendu en fin de journée pour la mère et le beau-père de Keisha, dernier jour de leur procès pour privation de soins ou d'aliments, suivi de la mort de la petite fille de 7 ans, polyhandicapée. C'était en Gien, à Gien en 2022. La mère est également accusée de viol. Ils sont jugés devant les assises du Loiret depuis jeudi dernier.
0: Deux cortèges dans le Loiret ce matin.
10: Pour la grève de la fonction publique, départ à 10h30 de la place Sainte-Croix à Orléans et de la place du Paty à Montargis. Mobilisation nationale pour dénoncer le nouveau gel de leur point d'indice et à deux jours de la présentation du projet de budget 2027. Agents hospitaliers, agents de la fonction territoriale, pompiers, cheminots sont appelés à descendre dans la rue. Les enseignants aussi, jusqu'à 40% de grévistes attendus dans le premier degré, car les professeurs n'en peuvent plus de la politique actuelle, explique Julie Charpentier, secrétaire départementale du syndicat enseignant SE-UNSA dans le Loiret.
14: On en a ras-le-bol, comme vous le dites, de ne plus pouvoir subvenir à nos propres besoins, mais également de ne plus pouvoir être à la hauteur des besoins et des missions qui nous sont confiées dans la fonction publique. On n'a plus les moyens de répondre aux besoins de tous. Et puis, on a eu confirmation avec le projet de loi de finances là, de 2027 qui ne prévoit malheureusement pas d'avancer pour la fonction publique. Et ça ne peut effectivement plus durer.
10: Et on a parlé en détail des raisons de cette grève avec un membre du collectif des services publics à la CGT Loiret il y a quelques minutes. Son interview est à retrouver en intégralité dès maintenant sur votre application ici. Une délégation de l'intersyndicale sera reçue cet après-midi en préfecture d'Orléans. Côté perturbation dans la cité joannique, pas de cantine scolaire dans plus de la moitié des écoles, accueil périscolaire très perturbé, tout comme à Montargis ou Gien, et la distribution du courrier pourrait aussi être retardée. Autre mouvement de contestation qui prend de l'ampleur depuis une semaine, celui des lycéens partis de région parisienne. Les blocus s'organisent dans plusieurs villes de France. C'était le cas devant le lycée Jean Zay d'Orléans. Hier, une centaine d'élèves réunis pour dénoncer les conditions d'études. Ils ont été évacués par les forces de l'ordre. Le principal syndicat lycéen appelle de nouveau à la mobilisation aujourd'hui. Riyad Rani est le président de l'UNL.
15: Manque d'enseignants, surcharge des classes et des emplois du temps scolaire et manque de moyens. C'est des problématiques qui concernent tout le territoire. Nous, on a des remontées assez qui sont très réguliers, d'élèves qui nous témoignent que l'année de leur bac anticipé de français Ils n'ont pas de prof de français pendant 6 mois et il n'est pas remplacé. Des profs de philo en terminale qui n'ont pas, alors qu'ils passent leur baccalauréat à la fin de l'année et qui n'ont pas de prof de philo pendant plusieurs mois aussi et qui ne sont pas remplacés. C'est pas des conditions équitables aujourd'hui pour pouvoir avoir un apprentissage correct et juste. En fait, là, on se bat pour notre dignité. Et la jeunesse en a marre.
10: Le ministre de l'Intérieur dénonce de son côté, je cite, des mouvements qui s'apparentent à des violences urbaines. Des propos antisémites attribués à Jordan Bardella lorsqu'il était jeune militant du Front National en 2013, dévoilés hier dans une enquête de Mediapart. Des faux grossiers, se défend le président du RN qui dépose plainte pour diffamation.
0: Un collectif d'habitants dénonce les camions à Mardier.
10: De plus en plus nombreux sur la départementale 960 qui traverse la commune d'Est en Ouest, conséquence de l'ouverture du pont Val-de-Loire en mai 2025, et ce, malgré 2 arrêtés pris par la ville pour interdire le passage de ces poids lourds. La quarantaine d'habitants réclame des aménagements. La municipalité assure que des installations provisoires seront installées et qu'elle travaille avec la métropole et le département sur ce problème. Témoignage d'habitants de Mardier à retrouver sur notre site internet ici.fr. Lui aussi permet normalement de franchir la Loire. Le pont de Bogny-sur-Loire au sud de Briard, dans l'est du département, est fermé jusqu'à cet après-midi. Un camion a forcé le passage et endommagé le portique, interdisant son accès aux poids lourds. Vous les avez sûrement vus dans les rues d'Orléans, ces affiches en noir et blanc représentant des tableaux et un gros « Wanted » jaune par-dessus. Un avis de recherche inédit lancé par le musée des Beaux-Arts d'Orléans pour tenter de retrouver les 424 œuvres volées depuis la fondation du musée en 1825. Majoritairement pendant le pillage du musée en juin 1940. Depuis le lancement de cette opération Wanted, l'établissement a reçu quelques pistes, mais a surtout allongé sa liste de tableaux recherchés. Olivier Voisin est la directrice des musées d'Orléans.
9: Deux nouveaux tableaux viennent d'être retrouvés en plus. 2 cartes postales qui avaient été éditées par le musée du temps du musée Paul Fourchet. L'inventaire a brûlé, ce qui fait que nous travaillons à partir du catalogue de 1907, des conseils municipaux. Régulièrement, Paul Fourchet donnait des tableaux supplémentaires, donc ça passait normalement au conseil municipal. Visiblement, certains avaient échappé à cela, étaient simplement dans l'inventaire qui a brûlé. Et c'est par le biais de cartes postales que l'on reconstruit cette connaissance. Et 2 tableaux viennent d'augmenter la liste à 426. Donc c'est une traque progressive, un travail de l'ombre, mais en même temps absolument passionnant.
10: Et pour donner à voir aux visiteurs tout ce patrimoine, pour le moment disparu, le musée des Beaux-Arts d'Orléans expose des copies en noir et blanc d'une partie de ces tableaux volés et recherchés. Tous les détails sont à retrouver sur la page Facebook d'Ici Orléans.
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10: Et Pascal, une journée grisounette aujourd'hui ?
1: Oui, exactement, c'est le terme, avec de nombreux nuages. La dépression sur l'Atlantique nous envoie cette petite perturbation atténuée, rien de majeur, hein, mais en fin de journée, on pourrait avoir quand même quelques averses sur l'ensemble de la région. Les températures en ce moment assez douces. Au cœur de la matinée, on aura 18-19 degrés, peut-être même jusqu'à 20 degrés. En gros, on aura ce matin, en milieu de matinée, les températures qu'on a généralement l'après-midi en cette saison.
0: Voilà.
1: Et allez, donc, hop. 28, 29, 30 degrés pour l'après-midi. C'est le pic de chaleur. Hein. Après, ça va descendre. Donc, si vous êtes, par exemple, à Courtenay, à Loris, ou encore à Vitry-aux-Loges, à Vienne-en-Val, vous aurez 28 degrés pour Gien et Montargis, ou encore à Pithiviers. 29, et donc un petit 30 degrés pour Romorantin, par exemple, ou encore à Blois et à Orléans, probablement aussi. Demain, de la pluie.
0: Alors, voilà. Pour ceux qui étaient frustrés pour leur jardin, là, elle sera de retour.
1: Et pour les cultures, c'est important. Elles seront assez actives, ces pluies, hein, d'ailleurs, tout au long de la matinée, tout au long de l'après-midi aussi. Et puis, jeudi, grisaille, mais baisse des températures après le passage de la perturbation de demain.
0: Bon, pas de perturbation sur nos routes, hein, ce matin. Ça y est, ça commence à être bouchonné quand même, hein, sur le pontinat entre Saint-Jean-Blanc et Orléans, mais partout ailleurs. Rien d'anormal et tout va bien dans les transports, hein, pour les trams et les trains ce matin.
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0: Ici Orléans, comment ça va ce matin dans le Loiret, le Loir-et-Cher ? N'hésitez pas à lever le pied, mais oui, enfin même les 2 pieds, levez-les du lit pour vous réveiller ce matin. Et à la musique qu'on aime, évidemment, pour démarrer la matinée avec le taulier maintenant. Bienvenue ici.
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0: C'est tellement la musique qu'il aime qu'il a mis trois fois le même couplet hein, quand même dans ce titre. Hein. Mais évidemment, on le pardonne à Johnny Hallyday qu'on a écouté pour commencer ce mardi ici à 8h14.
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0: Est-ce qu'on va pardonner aux garagistes? Là, c'est pas sûr. Par contre, à 8h14, est-ce que vous avez une panne de réveil ou une panne de voiture ce matin? Je me rappelle de ma mère qui galérait avec sa Renault 14. Dans la bonté du garage, on l'a poussée.
3: La Renault 14, Renault. C'était formidable. Là.
0: Elle était ronde pour l'époque.
3: La poix, on l'appelait la poix.
0: Exactement.
3: Ça, c'est ça. Elle a joué certains tours, d'ailleurs, parce qu'il y avait une pub qui mettait en avant cette forme. Et est-ce qu'on avait vraiment envie d'avoir une voiture qui ressemble à une poix?
0: Moi, je l'aimais bien parce qu'il y avait des ressorts à la arrière dans les fauteuils. À l'époque, il y avait des ressorts comme dans les lits. Bon, la Renault 14, hein, c'est loin. Enfin, si quelqu'un l'a conservé, il a bien fait, parce que c'est collector hein, maintenant pour ces voitures. Seulement, le problème avec nos véhicules, Pascal, c'est qu'ils nous coûtent beaucoup trop cher.
3: Et parfois, il y a des abus. Certains garagistes abusent, certains concessionnaires aussi. Témoignez avec nous ce matin de ce sujet, un sujet de vie quotidienne qu'on évoquera entre 9h et 10h, mais vous pouvez commencer à témoigner sur la page Facebook d'ici Orléans. Par exemple, Annie nous dit, j'ai acheté une voiture neuve en décembre dernier et en mars avec 5000 km au compteur, elle est tombée en panne. Qu'est-ce qui se passe? Est-ce que c'est normal? La réponse est non.
0: Oh là là, ça agace, ouais.
3: Eh oui. 02 38 53 25 25 pour me dire quel problème vous avez eu. On essaie de régler ces situations. Tout à l'heure, entre 9 et 10, n'hésitez pas à nous appeler. Vous pouvez laisser aussi un message sur notre WhatsApp. Vous enregistrez le message si vous n'êtes pas disponible dans une heure, bien sûr.
0: Vous réagissez, bien sûr, et on en parle un petit peu plus tard à la radio. Donc, merci de participer à l'émission.
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0: Et oui, maintenant que vous êtes réveillé, que vous nous avez rejoint à 8h16, vous arrivez ici pile au bon moment pour ce mardi. C'est l'heure de ne pas se faire avoir. C'est notre rendez-vous anti-arnaque qui commence, Pascal.
3: Et ça s'appelle C'est pas vrai. Et Aude Razeau, vous vouliez évoquer l'univers des retraités, faire une mise au point à destination des retraités. Non, votre pension de retraite n'est pas suspendue.
7: Non, heureusement, et n'allez pas croire ce mail très menaçant qui tourne là depuis la semaine dernière. Blocage temporaire de votre retraite. Vous l'avez peut-être reçu. Le message a l'air officiel à première vue, il affiche le drapeau français, il est signé Assurance Retraite et il y a donc écrit « Les paiements de votre retraite sont actuellement en pause ». Aïe, petite phrase qui fait transpirer, on est d'accord, et qui essaye de vous pousser attention dans les bras d'un escroc. Pierre, un auditeur, me dit « J'ai fait comme vous disiez, j'ai regardé l'adresse mail de l'expéditeur et c'est une adresse Gmail ». Très bon réflexe, Pierre a raison, aucune administration ne vous écrira jamais avec une banale adresse Gmail. Donc poubelle, ce mail est un faux et ne vous inquiétez pas, vous toucherez bien votre pension.
3: Alors la question qu'on peut se poser, c'est de savoir si les retraités sont souvent ciblés par des pièges de cette nature, Aude.
7: Oui, et c'est bien qu'on fasse un point parce que ça revient très régulièrement. Alors, sous différentes formes, hein, parfois l'escroc se fait aussi passer pour l'Agirc-Arrco. Vous avez la version « Votre prochain versement ne sera pas effectué ». Ou alors vous avez l'inverse, le mail qui vous dit que votre pension va être revalorisée. Dans tous les cas, vous faites comme Pierre, vous regardez bien qui vous écrit, vous ne cliquez pas sur le lien qui est dans le mail, jamais, et vous allez vous-même vérifier dans votre espace personnel, assurance retraite ou Agirc-Arrco, si vous avez une alerte ou pas. Je reviens au message qui nous occupe là en ce moment. Là, l'escroc en fait essaye de vous faire paniquer. Il vous met deux numéros de téléphone, un fixe et un portable, soi-disant pour débloquer votre pension de retraite. N'appelez surtout pas, vous allez tomber sur un gros menteur très habile qui essaye de vous soutirer un maximum d'informations confidentielles.
3: Merci pour ces conseils, Aude Razeau. La rubrique s'appelle C'est pas vrai. Vous pouvez la retrouver évidemment sur ici.fr et sur notre application ici.
0: Ouais, c'est inespéré ça, mais c'est en train de se dégager côté météo à 8h. 7h18, c'est ce que nous confirme Sabine. Elle nous a écrit sur nos réseaux sociaux, sur la page Facebook d'ici Orléans. Je vois un petit peu de ciel bleu avec 16 degrés actuellement. Je vous embrasse, bonne journée à tous. Merci beaucoup Sabine, nous aussi. On vous fait un bisou pour démarrer la journée. Bon, on a l'air d'avoir un petit peu de ciel bleu de temps en temps, Pascal. Pas sûr que ça dure quand même.
3: Ce sont des trouées de ciel clair, comme on les appelle, mais les nuages sont nombreux et ça donnera
0: même gagner,
3: des averses en fin de journée sur une grande partie de la région, avant une perturbation encore plus active pour demain. Température cet après-midi, 28, 29 ou 30 degrés.
0: Bon, écoutez, qu'il fasse beau ou pas, Lucas s'en fiche. Lui, il va au cinéma tout le temps, sans mauvais jeu de mots, quel que soit le temps. Il veut être celui qui va le plus souvent au monde dans les salles de ciné. Combien de fois par jour il arrive à y aller à Orléans ou Pathé Place de Loire? On va vous le présenter, on va tout comprendre. Lucas, on le retrouve dans Les gens d'ici, juste après le tout nouveau tube de Pierre Demar.

0: Ici Orléans, en 2026, il est de retour. Vous vous souvenez, Docteur, un jour je marierai un ange. Hein, Pierre Demar revient avec ce nouveau single qui s'appelle « Je pense à vous ». Ah, celui qui pense à vous de l'autre côté de la radio et de la télé, c'est Vincent James.
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0: Et il en fait des rencontres, hein, notre Vincent.
3: Il collectionne les profils atypiques, un petit peu comme le sien. Peut-être va-t-il un jour battre un record.
0: Alors là, effectivement, ce matin, c'est du costaud. On vous présente Lucas, qui va tout le temps au cinéma à Orléans. Et il ne va pas là-bas que pour voir les films. Il a autre chose derrière la tête. On vous le présente dans Les gens d'ici.
4: Bonjour, je m'appelle Lucas. J'habite à Orléans, j'ai 22 ans. Et j'essaye de battre un record du monde.
5: Ce record du monde, il consiste en quoi, Lucas ?
4: Le nombre de films vus au cinéma en moins d'un an.
5: Déjà, vous les avez prévenus, le Guinness, beaucoup ou rien du tout ?
4: Oui, tout au début, je me suis inscrit, c'était l'année dernière, en novembre. Je me suis inscrit, après un mois d'attente, j'ai eu une réponse positive. J'ai posé plusieurs questions, comment ça se passait, si je devais prendre plein de photos ou pas, et si les témoins pouvaient être des employés du cinéma. Et après avoir eu toutes mes réponses, j'ai commencé le 2 janvier 2026. Alors pour faire valider, il me faut chaque ticket de cinéma que je conserve et deux feuilles témoins par séance que je fais signer aux employés du cinéma et aussi des photos entrant dans le cinéma devant des affiches et devant la salle.
5: Alors le record du monde là actuel, il est à combien ?
4: À 777 détenus par un Américain. Moi je suis à 960 films en moins d'un an.
5: Oh la vache, punaise. Vous le faites où ce record du monde?
4: Je le fais au cinéma Pathé Orléans.
5: Mais vous êtes allé voir 900 fois des films différents ou il y a des films que vous êtes allé voir plusieurs fois?
4: Il y a des films que j'ai vus plusieurs fois, comme Tombé du ciel, je l'ai vu 60 fois, Marsupilami 50 fois et L'enfant du désert aussi 50 fois.
5: Mais vous vous ennuyez pas au bout d'un moment?
4: Non, pas du tout. Je découvre des scènes que j'avais pas remarquées au début, des petits détails de chaque film.
5: Et alors, entre le Marsupilami et puis tous les autres films, ça a été lequel, votre film préféré ?
4: Alors, mon film préféré, c'est La fin de Oak Street, qui est sorti il y a un peu moins de 2 mois.
5: C'est un film américain, ça ?
4: Oui.
5: Et est-ce que vous asseyez à une place souvent identique ?
4: Depuis plusieurs mois, j'essaye de me mettre à l'écart de tout le monde pour être tranquille. Ça dépend des salles, mais tout en haut, à droite...
5: On est peinard. Moi, j'aime bien aussi parce qu'on est peinard. Quand on va faire pipi, on dérange personne. C'est aussi pour ça que vous le faites ?
4: Non, pas du tout. C'est juste pour être tranquille.
5: Votre record de séance sur une journée, Lucas, c'est combien ?
4: Mon record, c'est 6 séances dans une journée.
5: Mais on doit finir lobotomisé, quoi, à la fin.
4: Oui, un peu de fatigue, surtout le lendemain.
5: Vous achetez des petits trucs ou pas, des petits trucs à grignoter ? Ou vous, c'est silence complet, on mange rien ?
4: Moi, j'achète rien, peut-être de temps en temps, qui est très rare, un popcorn, mais c'est tout.
5: Salé ou sucré ?
4: Sucré.
0: Dis donc, est-ce qu'il ramène pas sa tablette ? Il se met tout au fond de la salle et comme ça, il regarde d'autres choses pendant qu'il y a un film qui défile pour la 60e fois, non ?
3: On peut se poser la question, mais on lui fait confiance quand même.
0: Lucas, donc, avec Vincent James dans Les gens d'ici. Allez, merci à eux et merci à vous de commencer la journée avec nous. Et avec la douce voix, maintenant, il faut se calmer un petit peu, de Donna Lewis.

0: Ici Orléans à 8h28, comme dirait Maria Baudens, mon petit mignon. Ça a bien vieilli, ça. Hein,
1: c'était pas mal. Hein, elle est galloise, Donna Lewis.
0: Ah là là, ça. Oh là, je suis en train de faire le décompte. Ça fait 30 ans qu'on écoutait ça, qu'on passait ça à la radio déjà à l'époque, Pascal.
1: Ça n'a pas vieilli, c'est comme nous, intact.
0: Ah, on est intact. Ouais, et en pleine forme pour parler de nos voitures qui sont peut-être pas elles en pleine forme. Par contre, on va en discuter tout de suite.
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0: On espère que vous allez bien ce matin. Et à 8h29, on parle de nos véhicules. On adore quand il faut monter dans la DeLorean, hein, évidemment, avec Marty. Par contre, la DeLorean, quand il faut aller la réparer, là, non, ça fait mal, hein, Pascal.
1: On a parfois des surprises avec la facture. C'est la question qu'on vous pose. Est-ce que vous avez eu des problèmes avec votre garagiste, votre concessionnaire? Ça fait l'objet des conseils, des précisions qu'on donnera avec nos invités tout à l'heure entre 9h et 10h. 02 38 53 25 25. On peut étudier des cas pratiques. Si vous êtes en conflit actuellement, on peut vous aider. C'est sur Facebook que vous pouvez réagir aussi, tout simplement en commentant la question. Déjà quelques réactions, on en fera le débrief tout à l'heure. On parlera aussi du contrôle technique. C'est important aussi,
0: oui,
1: le contrôle technique.
0: Qui nous réserve parfois de sales surprises, hein, également. Allez, rendez-vous à 9h à la radio pour en parler.
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0: Nous vous souhaitons la bienvenue, il est 8h30 à la une ce matin, Marie.
5: Les images avaient fait le tour de France. La pharmacie Mirabeau en centre-ville de Montargis qui s'écroule après avoir été incendiée pendant les émeutes de juin 2023. Après la mort du jeune Naël, tué par un policier en région parisienne, l'incendiaire présumé mineur à l'époque est jugé aujourd'hui devant le tribunal pour enfants. Une quarantaine d'habitants de Mardier réunis en collectif pour dénoncer le passage incessant des camions devant chez eux depuis l'ouverture du pont Val-de-Loire en 2025.
6: La nuit, quand les poids lourds passent, on est réveillé par les portes de placard qui claquettent. Hein. Un jour, un poids lourd est passé tellement près de la maison à allure tellement vive qu'il a arraché le volet. Lui a perdu son rétroviseur.
5: Les deux arrêtés ont été pris par la mairie sans résultat. Journée noire dans la fonction publique. Les agents sont appelés à la grève partout en France. Deux cortèges sont prévus ce matin à Orléans et Montargis. Quelles perturbations à prévoir? On fait le point après le tour de l'actualité en France et dans le monde avec vous, Valentine Letès.
7: Contre une opération de barbouzerie, Jordan Bardella porte plainte en diffamation, accusé d'une série de messages antisémites par le site d'investigation Mediapart. Le président du Rassemblement National dément être l'auteur de ces écrits comme, je cite, « les juifs veulent dominer les autres peuples ». Des policiers devant des lycées ce matin pour empêcher les jeunes de les bloquer, comme hier notamment. 180 établissements perturbés à travers le pays, des feux de poubelle et des tirs de mortier pour dénoncer des classes surchargées, mal isolées et le manque de profs. Et justement, probablement pas d'école, de cantine ou de crèche pour votre enfant aujourd'hui. La fonction publique est en grève. Le gouvernement veut geler le point d'indice des fonctionnaires qui fixent leur salaire l'année prochaine, comme à 8 reprises ces 10 dernières années. La carrière politique de Rachida Dati, comme sa profession d'avocate, suspendue à la décision du tribunal. 4 ans de prison, dont 2 ans fermes requis contre l'ancienne ministre, jugée pour corruption dans l'affaire Renault-Nissan, mais aussi une interdiction d'exercer de 5 ans. Le jugement sera rendu dans 4 mois. Environ un cancer sur 8 dans le monde est causé par une infection et elle est souvent évitable selon l'Organisation mondiale de la santé, comme le virus de l'hépatite B et le papillomavirus pour lesquels il existe des vaccins. Zidane a encore réussi son coup et en changeant quasiment tout. 2e victoire des Bleus en Ligue des Nations de foot avec une équipe de France largement remaniée, 1-0 face à la Belgique hier soir.
5: L'info d'ici. ici, ce sont les fonctionnaires dans la rue. L'intersyndicale appelle les enseignants, les agents hospitaliers, les cheminots, les postiers à la grève aujourd'hui pour dénoncer notamment le nouveau gel du point d'indice qu'envisage le gouvernement pour le budget 2027. En 10 ans, leur rémunération n'a été revalorisée que 2 fois. Plus de 170 rassemblements sont prévus dans le pays, dont 2 chez nous, à Orléans et Montargis. Départ des cortèges à 10h30 et les perturbations sont principalement attendues dans les établissements scolaires aujourd'hui, Vincent Giraldo.
8: Avec jusqu'à 40% de grévistes attendus dans le premier degré, selon le syndicat FSU SNUIPP, le plus représentatif chez les enseignants. Ce sont donc les parents d'écoliers qui vont surtout devoir s'adapter. À Orléans, dans plus de la moitié des 65 écoles de la ville, il n'y aura pas de cantine scolaire. À la mi-journée, l'accueil du périscolaire le matin et le soir sera lui aussi très largement perturbé dans de nombreuses écoles. Des difficultés similaires sont possibles dans les écoles de Montargis et de Gien. D'autres professions de la fonction publique sont mobilisées. C'est le cas des agents de France Travail, même si d'après la direction, aucune agence dans le Loiret ne devrait fermer ses portes. Des personnels des musées d'Orléans sont amenés à se mobiliser, comme ceux du conservatoire. Une centaine d'agents au total de la métropole orléanaise pourraient faire grève. Des policiers, des pompiers et des soignants du CHU sont symboliquement appelés à suivre ce mouvement, mais ils sont tenus à une obligation de service. On ajoute que la distribution du courrier risque d'être retardée, car quelques postiers ont prévu de cesser le travail. À noter enfin que de rares salariés du privé se joindront possiblement au cortège.
5: Quasiment pas de perturbations à prévoir en revanche pour les transports, que ce soit à la SNCF ou sur les réseaux des Carrémy et de Tao. Les raisons de la mobilisation, les attentes des syndicats loiretains reçues par la préfecture cet après-midi. On en a parlé avec un membre du collectif des services publics à la CGT Loiret. Interview de Yann Bouguenec à réécouter en intégralité dès maintenant sur votre application ici. Et Pascal, c'est gris aujourd'hui, mais le soleil va finir par un peu percer.
1: Oui, gentiment, avec quelques trouées de ciel clair. C'est déjà le cas d'ailleurs en ce moment sur une partie de la région, mais les nuages dans l'après-midi vont arriver et se délester de quelques averses. On va prendre ça positivement.
0: Dans l'après-midi ?
1: Oui.
0: Ah, vous avez dit en soirée ?
1: Bah, fin d'après-midi, début de soirée.
0: Ah oui, d'accord.
1: Parce que je vous rappelle que vous vous couchez très tôt, donc pour vous...
0: Oui, tout est relatif pour les horaires,
1: c'est voilà, sûr. C'est ça. Donc, sur le coup de 16-17 heures, on pourrait avoir quelques averses sur une partie de la région. Ce qu'on va apprécier ou pas, d'ailleurs, ce sont les températures élevées, voire très élevées. On est une dizaine de degrés au-dessus des moyennes de saison, 28, 29, 30 degrés au cours de l'après-midi. Vous êtes, par exemple, à Châteauneuf, à Pithiviers, à Main-sur-Loire, ou encore à Artenay, 28 degrés pour Gien-Montargis, notamment, à La Ferté-Saint-Aubin, 29, et peut-être un joli 30 degrés pour Romorantin, ou encore à Blois et à Orléans.
0: Bon, demain. Les pluies, alors, pour cet après-midi, voilà. Ça, on a compris, ça va arriver. Demain aussi, il y en aura ?
1: Mais c'est demain, surtout. Le gros paquet de pluie qu'on va se prendre sur la tête, c'est demain, avec cette perturbation assez active. Surtout le matin, dans l'après-midi de demain, ça ira déjà un peu mieux, avec une baisse des températures, très logiquement.
0: Bon, ça baisse pas pour les embouteillages, là ça y est, hein, on est en plein dans les heures de pointe. Patience sur nos ponts orléanais, surtout sur le Pontina et pas loin du pont Joffre ce matin à Orléans. Hein. Ça commence à bouchonner pas mal ce matin sur l'avenue Roger Secrétin. Oui, c'est ça, ça y est, je l'ai trouvé. Et puis dans les transports, par contre, tout va bien ce matin pour les trains et les trams à Orléans.
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0: Ici Orléans, vous êtes où là, 9h25, comment ça se passe pour vous de l'autre côté de la radio, dans la salle de bain, pour être toute belle et tout beau, pour démarrer la journée, dans la chambre peut-être, là, juste, vous ouvrez un œil, je parle pas trop fort, surtout pour pas vous stresser, peut-être dans la cuisine, en train de préparer le petit déjeuner, où que vous soyez, la musique est là pour vous aider à démarrer la matinée maintenant, avec un grand tube de Cabrel. Bonjour à tous, bienvenue ici.

0: Avec la grisaille qu'on a, on espère aussi ici dans le Loiret-Cher, que le ciel va s'ouvrir ce matin en écoutant Cabrel. Déjà, ça fait du bien pour se réveiller. On espère aussi que ça va s'ouvrir pour nos sportifs orléanais. Hein, dans la Minute Sport, Marie Dorsay, on évoque le compteur qui tourne au ralenti pour les footballeurs de l'US Orléans.
1: Et ils n'ont pas encore gagné un match à domicile. Le dernier face à Cannes s'est terminé par un match nul. Après 8 journées de championnat, les jaunes et rouges sont 15e aux portes de la zone de relégation. Et ils n'ont glané que 8 petits points, Arnaud Rozac.
2: D'un point de vue comptable, c'est l'un des pires démarrages de l'US Orléans depuis sa relégation en 3e division. La seule fois où les jaunes et rouges ont fait pire, c'était lors de l'exercice 2021-2022, 6 points pris seulement après les 8 premiers matchs de championnat. En ce qui concerne le contenu, tout n'est pas acheté, loin de là, notamment sur les premiers matchs pendant l'été. À l'extérieur, Orléans a été capable de prestations convaincantes à Fleury et à Concarneau. Mais depuis, la confiance est en berne. Après le match nul face à Cannes samedi dernier, l'entraîneur Hervé Delamajor essayait de rester positif malgré tout.
3: Mathématiquement, ça ne peut pas forcément nos affaires à l'heure actuelle, mais malgré tout, on va se contenter de ça aujourd'hui. On a joué déjà, le contenu est déjà plus intéressant aujourd'hui, c'est sûr que c'est une base déjà.
2: Les jaunes et rouges n'ont pas encaissé de but le week-end dernier, ça n'était pas arrivé depuis 4 matchs, il faudra s'appuyer sur ça aussi pour faire tourner le compteur ce jeudi sur la pelouse de Bastia.
1: La Minute Sport à retrouver dès maintenant sur ici.fr et eux ont tout juste repris leur saison. On vous invite pour leur deuxième match, ça sera samedi à l'Arena Comet, Marc.
0: Ouais, on va soutenir l'OLB ce matin, on espère qu'ils vont faire mieux que ce week-end, à 4 points près. Hein. On a été battu par le Champagne Basket.
1: Ça s'est joué en prolongation.
0: En plus, alors qu'au début on menait, ça nous agace un petit peu, c'est ballot, hein, comme disait Fabrice. Mais maintenant, on espère qu'ils vont battre les Normands. 0-2, 38, 53, 25, 25. L'OLB affronte Rouen ce week-end à l'Arena Comet. Et vous y serez pour ce match. Notre jeu sport commence maintenant. Top départ pour joindre Will au standard. 0-2, 38, 53, 25, 25. On vous attend. Bonne chance.
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0: 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Oui,
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0: Et pour que ça pop ici un petit peu ce mardi, on écoute un grand tube pop du moment. Voici Alex Warren, le jeune Américain. Bienvenue.
11: Oui.

0: ici Orléans, un Californien nous réveille ce mardi à 9h moins le quart.
1: Un créateur de contenu qui s'est fait connaître par des vidéos sur internet et en termes de contenu, il a dit je vais me lancer, je vais écrire et puis je vais chanter. Et puis là, c'était un beau contenu. On connaît des créateurs de contenu qui ne produisent aucun contenu.
0: Voilà.
1: C'est même un peu creux parfois.
0: C'est clair. Là, ça

0: J'ai dit j'y vais. Allez, alors, hop, je prends le téléphone, j'y vais.
1: Vous avez bien fait. L'OLB, vous êtes allé les voir le week-end dernier?
0: Oui, samedi, on y était. Oui, on y était. Ils ont perdu de peu et c'est dommage.
1: Bon, franchement, vous n'avez pas crié assez fort, Marie-France.
0: On était déçus quand même. Hein.
2: Ah oui, oui, c'est normal, on a envie de les voir gagner. Bon, et là, face à Rouen.
0: Surtout que par moment, ils avaient 10 points. Il y avait 10 points.
2: D'avance
0: Ils devaient y aller. Non.
2: Bon, le champagne basket, on n'en parle plus, Marie-France. Par contre.
0: Non, mais j'aime bien le champagne aussi. Donc...
2: avec Marie-France, avec.
3: Modération.
2: Bien sûr.
0: Oui, bien
2: c'est important,
0: sûr,
2: l'abus d'alcool.
0: Je suis du coin aussi, la Lorraine, et je dis la Lorraine, et c'est pas loin, et Reims, et Bernay, c'est des coins que je connais bien.
2: Bon, mais ça, voilà. C'est terminé pour le champagne en basket. On a perdu, on va penser aux Normands.
0: À Rouen, voilà. ça va y aller.
1: C'est plus du cidre, là, mais surtout, on espère que l'OLB va les battre cette fois. Il va falloir crier plus fort, Marie-France, pour encourager.
0: J'ai plus de voix déjà, des fois.
2: Mais c'est samedi, vous avez le temps de récupérer.
0: Oui, c'est samedi. Donc samedi, de toute façon, on y allait. Hein. Justement, j'ai dit, j'essaye.
1: Hein. Et vous avez bien fait.
0: On va y aller samedi. Donc,
2: bravo. Voilà,
0: je suis heureuse comme tout.
2: Nous aussi, on est heureux de vous avoir eu ce matin, Marie-France.
0: Oui,
2: c'est gagné.
0: Je vous remercie beaucoup parce que ça fait vraiment plaisir.
2: OLB Rouen, nous aussi.
0: Merci beaucoup.
2: À bientôt,
1: merci à vous, Marie-France, pour votre bonne humeur.
2: Gardez votre sourire.
0: Vous aussi, hein.
2: Au revoir.
0: Vive ici, hein.
2: Avec plaisir. Et on va continuer ici ensemble. On connaît tous la vache qui rit. Et bien maintenant, il y a chat qui rit, figurez-vous. Et c'est pas un fromage. Enfin, on pourra en faire tout un fromage, mais on va surtout en faire tout un festival. Chat qui rit, c'est nouveau dans le Loiret.
3: Vous êtes
2: non. Chakiri. C'est peut-être un cousin. Un festival chat qui rit, c'est rigolo. Comme nous, forcément, on allait faire quelques vannes pourries pour en parler après France Gall.

0: Ici Orléans, après Cézanne, on pourrait croire aussi que c'est une œuvre. On vous présente maintenant Chakiri. C'est le nom d'un festival qui se tiendra à Beaugency dans un peu plus d'une semaine. Et on vous le présente, cet événement dansier. On sortait avec Sébastien Doucet qui est de retour. Bonjour Seb.
1: Oui, bonjour et bonjour tout le monde. 12e édition effectivement pour ce festival d'humour qui s'étend sur 4 soirs.

0: Avec deux comédies et deux one-man shows. Un retour aux sources pour ce festival qui programme désormais ses spectacles. Salle du Puy Manu à Beaugency. Patrice Blanchard, le directeur artistique de Shakiri.
1: On s'est dit, tiens, c'est cette année, on faisait un ancien Shakiri, c'est ce qu'on faisait il y a plus de 10 ans, avec des spectacles style Avignon, enfin voilà. Et du coup, on s'est dit, bah tiens, on va faire ça dans une salle plus intimiste et retrouver ces ambiances vraiment de mi-café-théâtre, mi-pièce de théâtre, qu'on avait un peu perdu depuis quelques années dans la version star.
0: Donc là, on est passé effectivement de la salle des Hauts-de-Lue au Puy Manu à Beaugency, qui a tout son charme aussi.
1: Ouais. Et mais exactement, qui est très intimiste et qu'une super belle. On voit de partout. C'est très sympa.
0: Alors, ouverture du festival ce mercredi 14 octobre avec les Glandeurs Nature pour le bal des pompiers. Ouais. Une comédie burlesque.
1: Ah mais complètement. J'ai toujours tendance à dire qu'on a que des fous furieux, mais là encore cette année, je pense qu'on a 4 styles de spectacle différents. Et les Glandeurs Nature, bah c'est ça, c'est effectivement. C'est Néné Bichoco qui se retrouve dans une aventure de pompier à se retrouver dans une caserne. Et puis évidemment, rien ne va comme ça devrait aller.
0: Sinon, ça serait pas drôle.
1: Sinon, ça serait pas drôle.
0: Évidemment, le bal des pompiers, donc le mercredi 14 octobre à 20h30. Toujours au Puy Manu et toujours à 20h30, un trio féminin avec Blabla Drive, le covoiturage dans une deux chevaux pour un long trajet. Ça se passe jamais bien.
1: Bah non, puis en plus, là pour le coup, si c'est avec Isabelle Parsi qui a déjà eu l'occasion de venir chez nous il y a quelques années. Et puis là, bah, c'est pareil. Et c'est 3 nanas complètement déjantées, 3 nanas que rien ne prédestinait à se rencontrer et qui vont se retrouver à faire un blabla drive dans une deux chevaux. Voilà, donc c'est aussi très délirant.
0: Blabla Drive le jeudi 15 octobre. Le lendemain, vendredi 16, Pierre-Alexandre pour son solo. C'est juste pour dire, là on est entre stand-up et chanson.
1: Ah voilà, complètement. Alors, Pierre-Alexandre, moi je l'ai rencontré il y a quelques années sur Orléans lors d'un concours d'humoriste. Il débutait et depuis il a fait ses armes et il est devenu formidable. Il fait des chansons mais qui sont un vrai régal. C'est que de la chanson rigolote et avec sa guitare ou son piano et c'est un mec génial. C'est un mec génial.
0: Un chansonnier, voilà et comme on en fait plus. Pierre-Alexandre, c'est juste pour dire. Vendredi 16, donc, à 20h30. Et puis enfin, en soirée de clôture, le samedi, donc, 17 octobre, le retour de Topic pour son tout nouveau spectacle.
1: Voilà.
0: Alors, c'est la combienième fois qu'il vient?
1: Alors, ce sera la troisième fois. Ouais. Alors, quand je disais tout à l'heure, les fous furieux, alors lui, je pense que c'est le pompon du pompon. Topic, quand il est sur scène, il te déménage la scène, le temps de le dire, avec des aspirateurs, des ventilos, des confettis. Ça va dans tous les sens et c'est un délire. Il fait du ski, sur un escabeau. Enfin, c'est un vrai clown, un véritable acrobate. Et c'est forcément très drôle, évidemment.
2: J'aurais pu être dresseur de lions, bien convoyeur de fond, soldat en Afghanistan, tout ça, c'est bien plus marrant. J'aurais pu être explorateur, laveur de vitres au World Trade Center, policier ou sapeur-pompier, stadier pendant Marseille, PSG. Moi, je fais un métier plus dangereux, où faut vraiment être courageux, une profession encore plus folle. Je suis moniteur d'auto-école.
0: Pierre-Alexandre, dans ses œuvres, le vendredi 16 octobre à 20h30, salle du Puy Manu à Beaugency, l'une des 4 affiches de ce Shakiri 2026.
3: Bon, est-ce qu'on va avoir après Shakiri le ronron du bonheur de notre cœur maintenant? On va en parler avec notre toubib.
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3: Et notre docteur ici dans l'équipe, c'est vous, Gérald Kierzek. Bonjour, on vous retrouve pour votre conseil santé. Et ce mardi, nous nous intéressons ensemble à la journée mondiale du cœur. Et on se penche sur un symptôme à ne surtout pas négliger, c'est l'essoufflement, docteur.
6: Bonjour à toutes et à tous, je vous l'avais promis hier, on parle du cœur. Notre petit cœur, enfin petit, fait 300 grammes quand même, qui bat environ 100 000 fois par jour, sans une pause, sans un jour de congé, sans jamais réclamer d'augmentation. Le moins qu'on puisse faire, c'est de lui dire merci et surtout de l'écouter. Et cette année, la Fédération Mondial du cœur a choisi un slogan d'ailleurs, ne ratez pas un seul battement. L'idée, c'est beaucoup de signes de maladies cardiovasculaires passent inaperçus jusqu'à ce qu'il soit trop tard. Et les maladies cardiovasculaires, ça reste la première cause de mortalité dans le monde. Alors, quel est ce signe qu'on ne remarque pas ou qu'on remarque trop bien mais qu'on explique par autre chose? Eh bien, c'est l'essoufflement. Je suis essoufflé dans l'escalier, allez, c'est l'âge, c'est le manque de sport, c'est la rentrée, c'est le tabac, c'est l'escalier, il est trop haut. On trouve toujours une excuse. Or, un essoufflement nouveau ou qui s'aggrave peut être le signe d'une insuffisance cardiaque. une maladie qui touche environ 2 millions de Français. Et les cardiologues ont même trouvé un moyen mnémotechnique, hein, et comme on est en radio, on aime bien les sigles, c'est EPOF. Le E comme essoufflement, le P comme prise de poids, on prend 2-3 kilos en quelques jours, le O c'est comme œdème, c'est-à-dire les chevilles qui gonflent ou les jambes qui gonflent, et le F c'est fatigue, fatigue importante. Et chez la personne âgée, ça peut être plus trompeur, hein, ça peut être une confusion, des chutes, une perte d'appétit, tout ça, faut penser au cœur.
3: À partir de quand est-ce qu'il faut s'inquiéter, docteur? Et comment faire pour prendre soin de son cœur, surtout?
6: On consulte son médecin traitant sans attendre si l'essoufflement est nouveau, s'il s'aggrave, si on doit dormir avec plusieurs oreillers, par exemple, pour respirer, ou si on se réveille la nuit avec la sensation un peu de manquer d'air, ou si on prend du poids, ou avec des jambes qui gonflent. Le médecin va faire l'examen, un électrocardiogramme, éventuellement une prise de sang, et si besoin, vous enverra chez le cardiologue pour une échographie du cœur. C'est simple, rapide et indolore. Et évidemment, on appelle le 15 en cas d'essoufflement brutal, de douleur dans la poitrine ou de malaise. Et là, on n'attend pas, évidemment. Et côté prévention, bah, le cœur, il aime les choses simples. Contrôler son hypertension artérielle si on a de l'hypertension, c'est le premier facteur de risque. On surveille son cholestérol et son taux de sucre. On ne fume pas et on bouge au moins 30 minutes par jour d'un pas soutenu. On rajoute l'alimentation méditerranéenne, la gestion du stress. Et comme on le disait hier, si vous avez plus de 65 ans, pensez aussi à faire votre vaccin. Pour le Zona, vous pouvez aussi profiter du dispositif Mon Bilan Prévention, c'est l'assurance maladie qui vous permet de faire un petit check-up. Allez, d'ici là, portez-vous bien.
3: Merci docteur. Et nous, ce matin, on a à cœur de vous remercier pour votre confiance et votre fidélité. Merci de nous avoir regardés à la télé dans le petit écran avec ICI Centre-Val de Loire. À demain, on sera de retour pour commencer notre mercredi. Un salut. Et puis à la radio, évidemment, on reste ici ensemble et on se retrouve tout de suite à 9h pour le point sur l'actu locale.
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3: Ah, est-ce qu'on va être de bonne humeur ce matin ici? Oui, parce qu'on va vous proposer des solutions pour prendre soin de nos voitures, Pascal.
14: Vous pouvez intervenir et témoigner des problèmes que vous avez eus avec vos garagistes. 02 38 53 25 25, c'est votre cas, Marc.
3: Moi, j'avais une panne électrique dans la voiture, donc j'étais allé dans un garage dans Chenord à l'époque où je travaillais sur une radio à Tourcoing. Du coup, ils m'avaient rebranché le problème, mais mal. Donc j'ai repris l'autoroute après, où je suis tombé en panne, où j'ai été dépanné, et je suis revenu dans le garage, et le garagiste m'a dit « Ah, mais vous n'avez pas eu de frais ?»« Non, non, j'ai perdu 2 heures. »« Ah, bah tant mieux, ça va alors !»
14: On ne dira pas l'adresse pour qu'on n'y aille pas,
3: non.
14: On y pense très fort.
3: Non, effectivement. Bon, vous, vos voitures, est-ce qu'elles vous posent problème? Vous allez pouvoir en parler avec Pascal et bien sûr nos spécialistes. Ça sera juste après les infos.
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3: Bonne matinée avec nous dans le Loiret et le Loiret-Cher. Bienvenue ici. Il est 9h et on vous retrouve, Marie Dorset, pour le point sur l'actu locale. Les fonctionnaires appelés à faire grève aujourd'hui.
15: Enseignants, agents hospitaliers, agents territoriaux, pompiers, cheminots, tous mobilisés pour demander une revalorisation de leur salaire, plus de moyens aussi pour faire fonctionner les services publics. C'est le mot d'ordre de l'intersyndicale, nous a expliqué Yann Bouguenec, membre du collectif des services publics à la CGT Loiret. Il était notre invité ce matin.
16: On a des annonces budgétaires de 2027 qui s'annoncent très, très, très serrées dans la fonction publique.
8: République. On sait qu'il va y avoir une menace nouvelle sur les budgets qui seront alloués dans les trois versants des services publics. On le sait, ces dernières années, ça a déjà été très compliqué. On a des lits en moins, du personnel en moins, des subventions qui ont été réduites dans les collectivités, qui ont eu des impacts très importants sur le personnel, donc des surcharges de travail, des effectifs bien évidemment qui sont aujourd'hui absents. Et puis nos salaires aujourd'hui sont au plus bas. Nous avons encore des agents qui sont au-dessus du SMIC, qui sont compensés par des primes. C'est inadmissible. Le gel du point d'indice qui a été encore annoncé par le Premier ministre. Il y a une grande colère, il y a une grande attente des agents publics.
15: De cortèges sont organisés dans le Loiret à 10h30 à Orléans et Montargis. Des perturbations sont à prévoir, surtout dans les cantines scolaires et pour l'accueil périscolaire. On fait le point sur ici.fr. Le principal syndicat lycéen, lui, appelle les élèves à poursuivre les blocus d'établissements, comme devant le lycée Jean Zé d'Orléans. Hier, ils étaient une centaine pour dénoncer le manque d'enseignants et les classes surchargées.
3: Le procès de l'incendiaire présumé de la pharmacie Mirabeau de Montargis est prévu aujourd'hui.
15: C'était en juin 2023, lors des émeutes qui ont suivi la mort du jeune Naël en région Paris. L'image du bâtiment du centre-ville en flammes avant de s'écrouler a fait le tour des médias et des réseaux sociaux à l'époque. L'auteur présumé doit être jugé devant le tribunal pour enfants de Montargis. Aujourd'hui, il n'avait que 17 ans à l'époque, Patricia Pourrez.
16: Au matin du 30 juin 2023, alors que le feu n'est pas encore éteint dans la pharmacie Mirabeau, la police de Montargis a déjà identifié, grâce à des images de vidéosurveillance, celui qui a allumé l'incendie. Ce garçon de 17 ans à l'époque est interpellé quelques jours plus tard sur un point de deal, car il est aussi connu de la justice pour du trafic de stupéfiants. En garde à vue, il reconnaît avoir mis le feu en déversant du liquide inflammable à l'intérieur de l'officine, mais sans avoir, dit-il, prémédité son geste, ni mesurer les conséquences. Après 2 ans passés en détention provisoire, il a été remis en liberté sous contrôle judiciaire en juin 2025. Aujourd'hui, il sera jugé pour destruction volontaire de biens par incendie. Et même s'il est désormais adulte, c'est bien devant le tribunal pour enfants qu'il comparaît dans une audience à huis clos.
15: Un jeune homme dépassé par les événements à l'époque et qui a peur de servir d'exemple, explique son avocat, maître Éric Plouvier du barreau de Paris.
17: Et il faut comprendre au sujet du mineur que je défends, c'est que les expertises qui ont été faites, et c'est l'intérêt d'une instruction préparatoire, montrent qu'il a un âge mental de 8 ans et demi. 8 ans et demi. C'est-à-dire que c'est quelqu'un qui souffre de déficiences cognitives importantes et qui, sans doute, lui a permis cette déficience cognitive d'embrasser la totalité des conséquences possibles de l'acte qu'il a posé. Son état d'esprit est serein, il a confiance dans la justice. Ce qu'il craint surtout, si vous voulez, c'est la vindicte. C'est le fait que le peuple, assoiffé de sang, demande une peine sévère, demande que la justice dépasse les bornes. Ça, il en est inquiet, et son défenseur aussi.
15: Et la ville de Montargis s'est portée partie civile dans ce procès. Ouverture du dernier jour du procès d'un couple de Gien devant les assises du Loiret aujourd'hui, accusé de privation de soins et d'aliments suivi de la mort de Keisha, cette petite fille polyhandicapée de 7 ans. C'était à Gien en 2022. Ils encourent jusqu'à 30 ans de réclusion criminelle.
3: C'est l'une des conséquences de la mise en service du pont Val-de-Loire.
15: Le trafic routier a augmenté à Mardier, plus de camions notamment sur la départementale 960, malgré les 2 arrêtés de la mairie pour les interdire. Les habitants de l'avenue n'en peuvent plus. Réunis en collectif, ils demandent des aménagements et des sanctions. Evelyne Meunier habite dans cette avenue de Pont-aux-Moines depuis plusieurs décennies.
18: Depuis 31 ans, je peux vous assurer que l'avenue de Pont-aux-Moines a bien changé. Les camions, les voitures, même les motos roulent à des vitesses astronomiques. Quand vous leur faites signe de ralentir un peu, on nous insulte, on nous fait des doigts pour être mal poli. Puis tous ces camions qui ne respectent pas les panneaux signalétiques, interdiction aux 3 tonnes 5, à part ceux qui sont en transit. C'est du bruit quotidien. Moi, je suis à la retraite depuis 2 ans. J'aspirais à autre chose que de vivre dans le bruit, dans les odeurs. Je suis anxieuse. Tout ce bruit, toute cette vitesse, on y pense. Et donc, automatiquement, ça joue sur notre santé. À 5h tous les matins, je suis debout. Parce que le bruit commence à 3h30 le matin. Les premiers camions passent à 3h30. On est en zone rurale. Ce qu'on aspire, c'est du calme.
15: La mairie de Mardier assure qu'elle travaille activement sur le sujet. Des installations provisoires seront mises en place après la Toussaint. Toutes les informations et les témoignages sont à retrouver sur la page Facebook d'Ici Orléans.
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15: Pascal, vous regardez par la fenêtre, vous guettez le soleil ou la pluie?
14: J'attends un peu des deux et je crois qu'on fait bien d'attendre un peu des deux parce que ouais, c'est ce qui est prévu. Avec quand même un peu plus de nuages au fil des heures dans l'après-midi, ça résiste bien en termes d'éclaircies ce matin, mais en fin de journée, on s'attend à quelques averses. Puisqu'il y a une perturbation qui approche et qui sera surtout très active dans la journée de demain. Pour aujourd'hui, les températures sont de 14-15 degrés en ce moment, 16 degrés sur une partie du Loir-et-Cher. Ça va monter jusqu'à 28, 29, 30 dans le courant de l'après-midi. Voilà. C'est le pic de chaleur de la semaine. Ça va baisser ensuite. Donc concrètement, si vous êtes à Vitry-aux-Loges, à Nogent-sur-Vernisson, à Artenay par exemple, ou encore à Ingrane, on attend 28 degrés. Si vous êtes à Orléans ou encore à Gien et Montargis, on pourrait aller jusqu'à 30 degrés. 28 si vous êtes à Blois précisément. Et donc demain, petite baisse avec beaucoup plus d'humidité.
3: Ouais, là par contre, ça risque d'être plus arrosé. Bon, sur nos routes,
14: ça va bien, j'ai l'impression.
3: Oui, voilà, pour le moment, il n'y a pas de problème particulier à vous signaler. Hein. Sur la tangentielle, ça coince un petit peu. Allez, ça vient d'apparaître. Attention, dans le sens Montargis-Orléans. Quand vous allez de Fleury-les-Aubrais à Saran, vous êtes un petit peu ralenti hein, pour accéder à la sortie vers le pâté de Saran. Et puis dans les transports, il n'y a pas de problème particulier ce matin. Donc je vous souhaite une bonne journée. Profitez bien de ce mardi. Et puis à demain avec le parapluie.
14: Hein, volontiers, dès 6h, Marc. Bonne journée.
3: Je vais mettre mon caouet, attention. Oui. À demain, salut.
14: Ciao.
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14: On vous souhaite une belle matinée. Chaque jour, dans cette émission, un thème différent. Hier, on évoquait le prix des carburants. On reste dans la thématique des voitures avec parfois la conséquence de certaines pannes qui peuvent faire gonfler les factures. Est-ce que c'est normal? Est-ce que parfois, il n'y a pas quelques arnaques ici ou là? On en parle avec nos invités dans un instant. Vous témoignez si avec soit des garagistes, soit des concessionnaires, il vous est arrivé quelques mésaventures. On essaiera de débroussailler le terrain et d'essayer de comprendre ce qui se passe. On essaiera aussi de vous rappeler quelques règles. Il sera aussi question du contrôle technique dans quelques instants avec nos invités et vos témoignages. 02 38 53 25 25, vous connaissez le numéro, vous pouvez nous appeler. C'est Will qui décroche sur Facebook aussi. Vous continuez de réagir à la question suivante. Est-ce que vous avez déjà eu des problèmes avec votre garage ou votre concessionnaire? À tout de suite, ici Orléans. Bonne matinée.
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14: Gold pour chanter, puisqu'on chante aussi, on écoute la radio ensemble avec les chansons qui nous font du bien, qui nous font plaisir. Vos chansons préférées, elles sont là.

0: Avec ici Orléans Gold, bien sûr, et Vanessa Paradis dans quelques minutes, Mike and Mechanics également.
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0: Et de mécanique, il est question ce matin, on parle de l'univers de nos voitures avec vos témoignages. Est-ce que vous avez eu des problèmes avec un concessionnaire, avec un garagiste? 02 38 53 25 25, vous continuez de réagir aussi sur la page Facebook puisque cette question a été postée, publiée il y a quelques heures déjà et a fait l'objet de quelques réactions. Nous sommes avec nos deux invités, nous sommes avec Dominique Gérinthe de Famille Rurale 45. Bonjour cher Dominique.
3: Oui, bonjour à toutes et à tous, bonjour Pascal.
0: Stéphane Février est avec nous, inspecteur à la Direction Générale de la Concurrence et de la Répression des Fraudes.
4: Bonjour Pascal, bonjour à toutes et à tous.
0: On est là pour débroussailler le terrain, je le disais, pour essayer de décortiquer certains cas litigieux qui nous sont soumis et vos réactions et vos témoignages ce matin. Nous sommes avec plusieurs réactions. Est-ce que vous avez eu des problèmes? Par exemple, Annie, qu'on va avoir tout à l'heure au téléphone, nous dit qu'elle a acheté une voiture neuve il y a quelques mois, en décembre 2025, tombée en panne en mars 2026, avec 5000 km au compteur seulement. Et donc, on verra si on peut l'aider. Mais nous avons, a priori, Mathieu, maintenant, au téléphone, qui va nous expliquer son problème, qui est en lien avec la location avec option d'achat. Dominique, est-ce qu'on peut rappeler, pour recontextualiser, ce qu'est la LOA?
3: Tout à fait. Alors, LOA, leasing ou location avec promesse d'achat, c'est la même chose. C'est-à-dire que c'est une banque ou un établissement de crédit qui a acheté un bien, une voiture, pour vous la louer. Donc, le consommateur loue et paye un loyer mensuel pour une certaine période sur laquelle ils sont mis d'accord. En contrepartie, il a l'utilisation du bien. Alors, des enquêtes ont mené que justement, de ce point de vue, il y a beaucoup de mentions qui ne sont pas indiquées en matière publicitaire, des clauses illicites sur le contrat de crédit, même des rémunérations interdites pour le vendeur. Mmh. En fait, il faut bien comprendre une chose, c'est que dans ce cadre-là, enfin, on verra avec Mathieu, mais la banque ou l'établissement de crédit est responsable face au consommateur parce que c'est le vendeur du sous forme de crédit, mais comme il y a une option d'achat, c'est là où le bât blesse.
0: Mathieu est avec nous au 02 38 53 25 25. Bonjour Mathieu.
5: Oui, bonjour.
0: Merci d'être là. Bonjour, voiture Mathieu. Neuve, donc, qu'est-ce qui s'est passé concrètement alors?
5: Alors moi j'ai une voiture électrique en LOA. Et ce qui s'est passé, c'est qu'en mai dernier, j'ai eu un problème technique. Donc la voiture est immobilisée, elle est toujours immobilisée actuellement. Et donc là, on est entré dans une espèce de procédure avec le garage. Alors, il y a plusieurs problèmes dans mon problème. Premier problème, c'est que je me suis retrouvé face à un concessionnaire qui ne donnait pas de nouvelles sur l'état de mon véhicule. Donc la seule possibilité, ça a été de faire des recommandés pour pouvoir avoir des réponses à mes questions. Et deuxième problème de la LOA, c'est que quand le véhicule est immobilisé, en fait, on doit continuer à payer nos mensualités et à payer l'assurance en tout risque du véhicule.
0: Sans pouvoir profiter du véhicule.
5: Qu'on n'utilise pas finalement.
0: Ouais. Quelles sont les solutions qu'on peut apporter à Mathieu alors, Dominique?
3: Bonjour Mathieu. Bonjour. C'est vrai que c'est difficile. Que la voiture soit tombée en panne, en fait, c'est votre vendeur, c'est-à-dire celui qui vous a fait la LOA, qui doit prendre en charge, quitte à se retourner contre son vendeur ou le producteur. Donc, j'ai appris que vous aviez eu à plusieurs reprises, vous étiez resté sans véhicule, à plusieurs reprises, avec des véhicules qu'on vous prête rapidement. Donc, le problème, c'est que si vous n'avez pas de réponse, le plus simple, c'est de contacter le médiateur de la consommation.
0: Dont le nom et les contacts figurent sur la facture.
3: Factures, sur les courriers officiels du garage, qui doit obligatoirement faire appel à un conciliateur de justice de son entreprise, si c'est un concessionnaire Renault par exemple, ou bien qui est spécifié dans son dans ces conditions générales de vente.
0: Voilà, c'est la solution la plus efficace, hein. Vous confirmez, Stéphane Février?
4: Oui, bah effectivement, quand le litige ne trouve pas de solution, il faut passer par le médiateur de la consommation, puis ensuite, malheureusement, s'il n'y a toujours pas de solution, il faudra aller en justice. Devant la justice civile, il n'y aura que ce système.
0: Merci Mathieu, on vous souhaite bon courage.
5: Très bien. Merci.
0: À très bientôt et vous nous tenez informés évidemment de la suite des événements. 02 38 53 25 25, vous aussi vous pouvez intervenir et témoigner. Est-ce que vous avez des problèmes avec votre concessionnaire ou avec votre garagiste? 02 38 53 25 25. Vanessa Paradis.

0: Kissy Orléans. On attend avec impatience le 30 octobre prochain, jour où Vanessa Paradis vient nous voir au Zénith avec un concert inédit et donc de larges extraits de son dernier album dont fait partie ce titre-là, bien sûr. Ici Orléans, dans un instant, on continue d'évoquer l'univers des garages, des concessionnaires avec des problèmes éventuels que vous avez eus ou que vous avez avec vos voitures grâce à vos témoignages. 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
0: Les questions ce matin de problèmes avec des garagistes, avec des concessionnaires. On parle automobile donc au 02 38 53 25 25 avec vos témoignages, vos questions et nos invités. Dominique Gérinte de Famille Rurale 45, association de consommateurs. Et puis Stéphane Février est avec nous aussi, inspecteur à la direction générale de la concurrence et de la répression des fraudes. Dominique, un rapport a été rendu public il y a quelques semaines concernant des contrôles qui ont été menés dans les centres auto, des concessionnaires et des garages.
17: C'est oui, tout à fait. La DGCCRF mène des campagnes régulièrement. Et là, ça concerne les centres auto, les concessionnaires et les garages. Et il y a eu 1613 établissements inspectés. Et alors, sur ces 1613, c'est 40% ont fait l'objet de suites correctives ou répressives. Et donc...
0: Ça pose question, effectivement.
17: Ça pose question.
0: Alors Stéphane, on peut dire que le monde de l'automobile, le secteur de l'automobile, est entre guillemets fraudogène. Je ne sais pas si le terme existe, mais on peut l'inventer.
18: Je ne sais pas non plus si le terme existe, mais c'est un mot que j'utilise effectivement assez souvent. Oui, effectivement, la direction départementale de la protection des populations du Loiret a participé dans le département à cette fameuse enquête de la DGCCRF. Et on a effectivement rendu, nous aussi, fait des contrôles et rendu des suites répressives, c'est-à-dire des procès-verbaux, et correctives, c'est-à-dire des injonctions de mise en conformité où on a forcé les professionnels à se remettre en conformité. C'est presque, j'allais dire, assez logique. Quand on achète une voiture ou quand on fait réparer une voiture, c'est vrai qu'il y a des enjeux financiers qui sont assez importants, qui impactent les budgets des consommateurs. Et donc, il y a certains petits professionnels peu scrupuleux ou carrément des arnaqueurs qui peuvent en profiter pour essayer de gonfler des factures. Donc, on a réalisé des contrôles dans le département. Pour cette enquête, on a contrôlé 17 établissements, on a dressé 6 procès-verbaux et on a rédigé 6 injonctions pour forcer les professionnels à se remettre dans le droit chemin et à respecter la réglementation. On a également prononcer des amendes de 4 à 10 000 euros selon les professionnels qui ont été verbalisés. Et d'autres dossiers seront jugés directement par le tribunal judiciaire d'Orléans ou celui de Montargis en 2027. Donc on a mené les contrôles et l'idée c'est effectivement d'assainir le secteur qui, comme vous le disiez tout à l'heure, est assez fraudogène.
0: Le devis ou l'ordre de réparation va expliquer ce qu'il en est dans un instant, mais les deux sont nécessaires, hein, évidemment, pour éviter les surprises.
18: Tout à fait. Il faut des écrits et le devis et l'ordre de réparation sont deux documents indispensables dès qu'on amène son véhicule auprès d'un garagiste.
0: Si vous êtes concerné par quelques problèmes que ce soit de cette nature, vous pouvez intervenir 02 38 53 25 25. Cette émission est la vôtre. Ici, c'est vous, c'est marqué dessus. Mike and Mechanics, c'est marqué dessus aussi. 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

0: ici Orléans, on ne peut pas s'empêcher de chanter Mike and Mechanics dans les années 90 avec Over My Shoulder. On est ensemble avec là tout de suite, avant de continuer d'évoquer l'univers de la voiture, des idées de sortie.
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0: C'est notre Ici Express, notre agenda, avec une sortie à la tombée de la nuit qu'on vous conseille depuis plusieurs jours. Pas besoin d'aller en forêt pour ça. Ce soir, luminescence à la cathédrale Sainte-Croix d'Orléans. Jeanne d'Arc reprend vie grâce à des projections à 360 degrés à l'intérieur de la cathédrale avec de la musique évidemment. Deux séances sont programmées, 20h et 21h15. 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Changement de décor pour les familles. Demain, direction Saint-Germain-des-Prés avec la Maison Géante, avec des stands, des ateliers, des animations qui vont permettre aux enfants de découvrir de façon ludique les petits dangers du quotidien à la maison. Ce sera aussi l'occasion pour les adultes de se rendre compte de ce qu'il en est, puisque cette Maison Géante est vraiment géante. Tout a été, en termes de taille, multiplié par deux. C'est gratuit. Donc demain, Saint-Germain-des-Prés, c'est à 10h et à 17h. C'est entre 10h et 17h. Place de la Garenne, c'est à la salle polyvalente de la commune. Et puis, un spectacle où la nature prend le relais, c'est en ce moment, évidemment, c'est le Brame du Cerf, avec en Sologne ou encore en forêt d'Orléans, des sorties qui vous sont proposées, La Ferté-Saint-Aubin, Feuillologe, Le Ribaud. Avant de partir, pensez à vous renseigner sur tourismeloiret.com pour apprécier le Brame du Cerf. C'est important aussi, pourquoi pas, de se renseigner, parce que ce sont souvent des petites visites avec des petits groupes, donc il faut réserver très en amont, bien sûr.
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0: L'univers de l'automobile ce matin avec Ici Orléans et nos invités, Dominique Gérinte de Famille Rurale 45 et Stéphane Février qui est avec nous de la direction régionale de la répression des fraudes. On parlait tout à l'heure de la nécessité de produire au client par le garagiste d'un devis et de l'ordre de réparation. Dominique, les deux documents sont importants et essentiels.
3: Alors, surtout que le professionnel ne peut pas refuser de vous établir l'un ou l'autre. Alors, en ce qui concerne le devis, ça permet de connaître a priori le montant des travaux à effectuer. Ça vous permet aussi de faire des comparaisons avec d'autres professionnels. Donc, comme les prix sont libres, il faut faire jouer la concurrence. L'ordre de réparation, ça engage beaucoup plus le professionnel, puisqu'il confirme sur papier en double exemplaire ce qui a été convenu, sur papier, en tête en plus, et y compris le délai d'immobilisation, si éventuellement il y a des travaux importants, et donc le garagiste ne peut pas effectuer les travaux sans votre autorisation. Vous pourriez même lui refuser de les payer.
0: S'il n'y a pas ce document-là...
3: S'il fait d'autres travaux parce qu'il a mal analysé, il faut recommencer, parce que sinon, ça pourrait être assimilé à une tromperie.
0: Il y a pas mal de litiges, Stéphane Février, là-dessus.
4: Oui, effectivement, puis on reçoit beaucoup de plaintes au service, et on constate, de par les témoignages donc des consommateurs, que les écarts peuvent aller du simple au triple, dans certains cas, pour la même panne. C'est-à-dire qu'un garagiste A va vous dire, il y en a pour 2 000 €, il faut changer le carburant, ou que sais-je, et un garagiste B va vous dire, mais non, en fait, il y en a pour 200 €, il faut juste changer telle pièce, et mon confrère a mal contrôlé, ou en tout cas mal évalué la cause de la panne. Donc il faut vraiment faire jouer la concurrence, comme à chaque fois, dès qu'il y a des sommes un peu importantes, faire donc plusieurs devis, demander plusieurs devis, et une fois qu'on a choisi quel professionnel on allait faire travailler, on fait rédiger l'ordre de réparation, et comme ça, les choses sont formulées, et comme on dit, les paroles s'envolent, mais les écrits restent, et après, en cas de litige, on a des documents sur lesquels s'appuyer.
0: Continuez à témoigner sur Facebook, la page d'Ici Orléans. N'hésitez pas à nous dire si vous avez eu de mauvaises expériences avec des concessionnaires ou autres. Vous pouvez nous contacter et nous appeler aussi au 02 38 53 25 25. Maxime Le Forestier.

0: Maxime Le Forestier, évidemment, et San Francisco, ici Orléans, 9h37.
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0: On parle des problèmes que l'on peut avoir avec des concessionnaires, des garagistes, ce matin, avec vos questions, vos témoignages. Au 02 38 53 25 25, avec nos invités, Dominique Gérinte de Famille Rurale 45. Nous sommes aussi avec Stéphane Février, qui est inspecteur à la DGCCRF. On rappelle ce que c'est précisément.
3: Direction générale de la concurrence, consommation, répression des fraudes, et je suis en poste à la direction départementale de la protection des populations du Loiret. Beaucoup d'acronymes.
0: On est avec Annie au téléphone, Annie au 02 38 53 25 25 à la Ferté-Saint-Aubin. Annie, bonjour.
4: Bonjour.
0: On vous écoute. Bonjour. Vous avez acheté une voiture neuve en fin d'année dernière.
4: Oui, j'ai acheté une voiture dans une concessionnaire sur Orléans. Je l'ai achetée en décembre. Elle est tombée en panne au mois de mars de cette année. Suite à plusieurs problèmes, elle n'est toujours pas réparée. J'ai fait appel à mon assistant juridique. Il y a eu une expertise. L'expert qui est venu a été très désagréable vis-à-vis de moi. Il m'a dit, votre voiture, elle va être réparée sans frais. Et vous avez une voiture de prêt. Donc, de quoi je me plains? Après, il y a aussi le délai des 30 jours. Il me semble que normalement, le véhicule doit être réparé dans les 30 jours. Quand je fais appel de cette question, je n'ai aucune réponse. Donc, je voulais de l'aide.
0: Alors, que faut-il faire, Stéphane?
3: Alors, ce qu'il faut. Alors, déjà, bon réflexe, vous avez fait appel à votre protection juridique. Tout le monde n'en a pas, mais vous en avez une visiblement. Et ce qui a permis de faire expertiser le véhicule, c'est une première bonne chose. Que donc le véhicule, on a une trace technique, on va dire, une étude technique sur le véhicule qui a été faite. Maintenant, vous avez visiblement un litige qui ne se règle pas. Les démarches, elles sont par palier. Le premier palier, le premier niveau, c'est d'écrire en lettre recommandée avec accusé de réception. Ça a été dit par un précédent auditeur au professionnel. Lui écrire pour formaliser les choses, réécrire, même s'il est au courant du litige, lui réécrire chronologiquement tout ce qui s'est passé et lui dire qu'en gros, vous n'êtes pas contente. Vous lui laissez un délai pour réparer le véhicule, vous le mettez en demeure de réparer le véhicule, et une fois que ce délai est passé, que vous n'avez toujours pas le véhicule qui revient en état, vous passez dans le deuxième palier, c'est-à-dire que votre litige n'est pas réglé, et là vous faites appel au médiateur de la consommation. Le médiateur de la consommation, le professionnel, il est obligé d'en avoir un, et il est obligé de vous informer du nom et des coordonnées du médiateur sur ses factures, sur le bon de commande, sur le site internet, vous retrouverez ses coordonnées facilement. Et si vous ne les retrouvez pas, vous pouvez lui demander, il est obligé de vous les communiquer gratuitement. Vous pouvez saisir...
4: Il faut savoir que j'ai fait des courriers en recommandé. Mon assurance a fait des courriers recommandés.
3: Donc vous avez déjà fait le premier niveau, et bien
4: voilà,
3: il faut vous passer au deuxième niveau, madame.
4: Qui m'a vendu le véhicule, et aussi au concessionnaire de la marque.
3: D'accord, donc
4: et
3: vous passez
4: si
3: au deuxième
4: voulez,
3: niveau.
4: On teste le fait que ce n'est pas un défaut de conformité et considère que ma voiture va être réparée sans frais. Et voilà.
3: Dans ce cas-là, si vous n'êtes pas d'accord avec cette appréciation, vous passez par le médiateur de la consommation qui va rendre un espèce de jugement de Salomon. C'est gratuit pour vous en tant que consommateur. Vous le saisissez, vous saisissez le médiateur de la consommation. Et une fois que ce rapport du médiateur est rendu, soit vous l'acceptez, le professionnel accepte et le litige est réglé, soit l'un ou l'autre refuse, soit le professionnel ou soit vous, et il ne restera plus qu'une chose, c'est le tribunal civil. Malheureusement, en France, les litiges sont réglés par les tribunaux, et donc après, il faudra saisir le tribunal. Mais la deuxième étape, pour l'instant, visiblement, je viens de comprendre que vous étiez à la première étape, passer au deuxième palier, c'est-à-dire le médiateur de la consommation.
4: Et oui. Après, le fait des 30 jours de réparation, est-ce que c'est vrai ou pas?
3: Non.
4: Est-ce qu'ils ont 30 jours pour réparer ou pas?
5: Non, il faut que vous donniez un délai dans la mise en demeure de faire les réparations. Si dans ce cas-là, le délai est dépassé, eh bien, vous avez deux possibilités. Ou bien vous faites la médiation, ou bien vous demandez à l'annulation de la vente, puisqu'ils n'ont pas fait le nécessaire dans les délais qui sont impartis, sachant que votre voiture est en panne depuis 6 mois.
0: Donc c'est Annie qui fixe le délai.
5: Oui, elle va dire, bon, avec
0: 15 jours.
5: On va dire un délai raisonnable, 15 jours, 3 semaines, voilà. On peut comprendre, mais pas 6 mois.
0: Bien sûr.
4: D'accord.
0: Voilà, Annie.
4: D'accord.
0: Merci.
4: Mon médiateur de consommation. Merci beaucoup.
0: Voilà. Oui. Dont vous avez les coordonnées sur les factures. Et encore une fois, si il ne figure pas, enfin, elle ne figure
5: alors,
0: pas
5: déjà,
0: ces coordonnées.
5: C'est déjà un manquement.
0: Demander au concessionnaire ce contact.
5: Ou se rapprocher de nous pour l'aider.
0: Famille Rurale 45, à tout de suite pour continuer d'évoquer vos cas personnels. Pourquoi pas 02 38 53 25 25.
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0: Jeanne Masse pour continuer en musique avec Ici Orléans, les années 80, toute première fois.

0: Avec ici Orléans, évidemment, les années 80, Jeanne Masse, UB40 dans quelques instants à peine.
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0: La voiture, les garages, les garagistes, les concessionnaires, c'est notre thématique ce matin. Avec nos invités, Dominique Gérinte de Famille Rurale 45. Et nous sommes aussi avec Stéphane Février, qui est inspecteur, notamment pour la DGCRF. J'ai oublié un C dans l'histoire,
3: non. Oui, je crois, mais c'est pas grave.
0: Bon, il est question de fraude et de problèmes. On va parler de contrôle technique et du contrôle technique. On rappelle ce qu'il en est. Ce sont des véhicules qui ont plus de 4 ans, qui doivent passer ce contrôle technique.
4: Voilà, obligatoirement, et puis c'est tous les 2 ans. Et le contrôle se déroule dans les centres agréés, dont la liste est disponible. Monsieur Février nous la donnera tout à l'heure.
3: Oui, sur Internet, vous la retrouvez facilement, effectivement.
4: Voilà, d'accord. Et donc, le prix est libre et doit être clairement affiché. Ça, c'est la règle habituelle. Alors, le contrôle, c'est une procédure normalisée. Donc, c'est vraiment pour protéger le consommateur. Et que c'est axé sur la constatation visuelle du contrôleur, les mesures du banc de freinage, l'analyseur de gaz. Il y a 125 points de contrôle et qui sont vérifiés.

0: C'est compliqué de trouver les pièces. Donc après, on remet à l'issue du contrôle l'original du PV de contrôle qu'il doit signer. Et puis le timbre sera posé sur la carte grise. Et si le véhicule n'est pas en contre-visite, la vignette de contrôle sera également posée sur le pare-brise. Et en cas de vente, le contrôle technique remis à l'acheteur doit être de moins de 6 mois.
1: Alors, deux précisions, Stéphane, importantes sur le sujet des contrôles techniques. Première indication,
2: mais M. Gérin te l'a dit à l'instant, les prix sont libres, c'est-à-dire que c'est y compris pour les contrôles techniques. Un centre de contrôle technique peut vendre sa prestation à 70€, là où un autre peut la vendre à 80€. Et donc, il faut là aussi que vos auditeurs fassent jouer la concurrence, j'allais dire. Et donc, comme ça s'est fait pour le... Comme c'est le cas pour la vente des carburants, les prix des carburants, eh bien, il y a aussi un site qui est en ligne, prix.conso.gouv.fr, contrôle technique, que vous retrouvez facilement, avec la liste de tous les contrôles techniques sur une carte. Vous tapez Loiret et vous aurez tous les centres de contrôle technique du département, et avec les prix qu'ils pratiquent. Ça va vous permettre, dans un premier temps, déjà de faire jouer la concurrence.
1: Donc prix.conso.gouv.fr/contrôle technique.
2: C'est exactement ça. Et puis, une deuxième précision qui est importante, M. Gérin te l'a dit, le PV de contrôle technique, il est obligatoire pour une vente d'un véhicule de plus de 4 ans, il doit dater de moins de 6 mois. Et ce qui est obligatoire aussi, c'est que ce PV de contrôle technique doit être remis au consommateur avant la signature du bon de commande. Et c'est très important, ça lui permet justement de voir l'état du véhicule. Le contrôle technique, comme on l'a dit, c'est un peu la checklist, on fait la checklist de tout le véhicule. Et il faut que le consommateur, quand il signe, quand il donne son accord pour acheter le véhicule, il sache techniquement s'il y a des travaux à refaire ou pas. Et parfois, il n'y a pas de contre-visite, mais il peut y avoir des petits points de non-conformité. Et donc, il faut que ce soit mentionné, mais c'est bien avant la signature du bon de commande. Et malheureusement, dans nos contrôles, on constate souvent que ça a été remis au consommateur après. Voilà, c'est pour ça que je tenais à le préciser.
1: On va évoquer dans un instant la garantie conformité pour des voitures neuves, entre autres, ici, Orléans.

0: Avec Issy Orléans, UB40, donc Red Red Wine. Et Christophe Mahé dans un instant, Issy Orléans.
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14: On parle de l'univers de l'automobile, dernière ligne droite de notre émission avec nos invités, Dominique Gérinte de l'association Famille Rurale 45, à laquelle on peut faire appel si on a des questions, des problèmes de consommation, hein, bien
15: voilà,
14: sûr.
15: Voilà, la permanence qu'on s'ouvre.
14: Et puis nous sommes avec Stéphane Février qui est inspecteur à la DGCCRF. Alors, la garantie de conformité pour les voitures, qu'en est-il précisément, Dominique ?
15: Alors, ça concerne les voitures neuves. Par définition, et elle dure 5 ans. Il faut savoir que dès la troisième année, il faut faire la preuve de ne pas avoir fait de fausses manœuvres qui auraient pu causer un désordre. Alors ensuite, en ce qui concerne les voitures d'occasion, c'est la garantie de vis cachée, c'est-à-dire que des vis existaient avant, on nous l'a pas dit en l'achetant, et tout d'un coup on découvre qu'au bout de 5-6 mois, la voiture tombe en panne, ça peut arriver même à des voitures neuves. Mais là, la garantie pour des vis cachées, ça dure 2 ans, et il faut savoir que lors de la première année, le client n'a pas besoin de préciser puisque c'est le délai qui permet de dire que c'était déjà existant auparavant. Après, il faut apporter la preuve qu'on a bien fait ce qu'il fallait faire pour être en conformité.
14: En plus de ça, Stéphane Février, il y a d'autres garanties. Il y en a une en plus. Hein.
16: Oui, mais celle-là, elle n'est pas forcément obligatoire. Les deux garanties dont a parlé Dominique Gérinte sont deux garanties qui sont légales. Elles ressortent de la loi, du code de la consommation et du code civil. Donc elles sont obligatoires, même si le professionnel ne vous en parle pas, elles s'appliquent à tous les contrats. Et d'ailleurs, la garantie légale de conformité, c'est pour tous les produits. C'est pas forcément que pour les voitures. Hein. Si vous achetez une télévision, la garantie légale de conformité ou un téléphone s'applique aussi. Mais en plus de ces garanties qui sont légales, le professionnel a la possibilité de vous proposer ce qu'on appelle une garantie commerciale. Par exemple, souvent pour les véhicules, on vous dit bah, mon véhicule est garanti 6 mois, boîte et pont, ou certains véhicules sont garantis d'ailleurs plusieurs années. Mais là, encore une fois, c'est optionnel. C'est le professionnel qui décide de vous proposer cette garantie commerciale. Elle doit faire l'objet d'un contrat écrit. Tout doit être marqué, ce qui est garanti, ce qui n'est pas garanti. Et avec ces 3 garanties, bah, le consommateur a la possibilité de choisir s'il a fait intervenir la garantie légale de conformité, la garantie des vis cachés ou la garantie commerciale.
14: Pour terminer,
16: c'est à lui de choisir.
14: On va parler de signal conso, on en parle souvent, mais il y a aussi réponse conso.
16: Tout à fait. En cas de litige, alors signal conso, c'est vraiment pour signaler, dénoncer, j'allais dire, un problème avec un consommateur. Mais pour avoir des réponses écrites de l'administration sur ses droits, ses recours, il faut utiliser ce qu'on appelle réponse conso, c'est gratuit. Vous pouvez les contacter par téléphone au 0809 549 550, également par courrier, mais par téléphone 0809 549 550. Et c'est gratuit.
14: C'est noté. Merci messieurs pour vos précieux conseils. On se retrouve très bientôt pour d'autres sujets, évidemment, sujets de consommation et de vie quotidienne. Et bonne route si vous nous écoutez en voiture, bien sûr, pourvu que vous n'ayez pas de problème. Christophe Maé.

0: écouter des chansons de Christophe Maé avec son groupe. Il nous attend, ça sera le 20 janvier prochain à l'Arena de Comet. Il est là dans quelques jours, mais comme c'est complet, il revient en début d'année. Les places sont disponibles. Christophe Maé, donc.
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0: Ici, ça marche, c'est notre prochain rendez-vous dans la demi-heure qui arrive. 10h, les infos. Marie Dorcet, bonjour Marie.
2: Bonjour Pascal, bonjour à toutes et à tous. Plusieurs lycées d'Orléans bloqués par des élèves ce matin. Benjamin Franklin, le lycée Potier, Jean Zé ou encore Maurice Genevoix. Depuis plusieurs jours, des jeunes se réunissent devant des établissements dans toute la France pour dénoncer le manque d'enseignants, les classes et les emplois du temps surchargés. On y revient dans les infos de 11h. Les manifestations partiront dans une demi-heure du parvis de la cathédrale Sainte-Croix d'Orléans et de la place du Paty à Montiergy. Mobilisation nationale, cette fois de la fonction publique, pour dénoncer le gel du point d'indice et les baisses de moyens. À deux jours de la présentation du projet de budget 2027, l'État doit se serrer la ceinture, mais le Premier ministre promet une enveloppe supplémentaire d'1,5 milliard d'euros pour les départements.
0: Un procès très attendu aujourd'hui à Montargis.
2: Celui de l'incendiaire présumé de la pharmacie Mirabeau en juin 2023, pendant les émeutes urbaines qui ont suivi la mort du jeune Naël en région parisienne. Le bâtiment avait fini par s'écrouler. L'auteur présumé de ce feu, 17 ans à l'époque, a été interpellé grâce à des images de vidéosurveillance. Il a reconnu les faits en garde à vue sans mesurer les conséquences de son geste, a-t-il expliqué. Le procès se tient à huis clos. Trois hommes mis en examen après le violent cambriolage d'une maison à Corbeil-en-Gâtinais. C'était au début du mois. Ils ont les deux habitants, un couple de sexagénaires, avant de les frapper et de violer la femme. Ils ont été interpellés la semaine dernière, indique le parquet. Aux assises du Loiret, le verdict est attendu ce soir pour la mère et le beau-père de Keïcha, cette petite fille de 7 ans polyhandicapée, retrouvée morte à Gien en février 2022. Ils sont jugés depuis jeudi dernier pour privation de soins ou d'aliments, suivi de la mort de l'enfant et pour violence également. La dernière journée d'audience s'est ouverte il y a une heure à Orléans. Ils n'en peuvent plus des camions devant chez eux, malgré les deux arrêtés pris par la mairie pour interdire leur circulation. Une quarantaine d'habitants de Mardier se sont rassemblés en collectif pour demander des aménagements et des contrôles sur la départementale 960, de plus en plus empruntée par les poids lourds depuis l'ouverture du pont Val-de-Loire. Témoignage à retrouver sur ici.fr. Le pont de Bonny-sur-Loire, lui, à l'est du département, de nouveau fermé à la circulation après qu'un poids lourd a de nouveau endommagé le portique interdisant l'accès de l'ouvrage aux camions. Le département du Loiret indique que la réouverture est prévue dans l'après-midi.
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2: Et Pascal, le soleil arrive un petit peu à percer à travers les nuages.
0: Exactement, et on en profite avec une petite douceur ce matin. Il fait 17 degrés en ce moment à Orléans, 15 degrés à Blois. Ça va monter dans le courant de l'après-midi, mais les nuages vont devenir aussi de plus en plus nombreux. En termes de température, on s'attend à 28, 29, peut-être même 30 degrés. Vous êtes à Pithiviers, à Main-sur-Loire, à Artenay, à Courtenay, vous aurez 28 degrés. Vous êtes à Gien-Montargis, par exemple, ou encore à Beaugency, 29, et un petit 30 pour Orléans, et peut-être même pour Blois. Donc, quelques petites gouttes des averses en fin de journée pour demain. Des pluies beaucoup plus marquées tout au long de la matinée. Le soleil reviendra timidement dans le courant de l'après-midi. Et demain, les températures seront en baisse. Voilà comment se profilent les choses. Demain, c'est notre prochain rendez-vous, Marie, dès 6h.
2: À partir de 6h pour la matinale. Bonne journée.
0: Merci beaucoup. Rendez-vous aussi avec Marc Yvan, bien sûr. Pour ça, comment ça roule là où vous êtes? Vous nous dites les choses qui peuvent se passer, dont vous êtes témoin, pour alerter l'ensemble des auditeurs, des auditrices, au 02 38 53 25 25. Si vous utilisez la ligne B du tram à Orléans à cause d'incidents de rue, manifestation, la ligne B est interrompue entre les stations Verville et De Gaulle. Les clients aux stations Pont-Bordeaux peuvent prendre la ligne bus numéro 2 à Léon Blum pour se rendre en centre-ville d'Orléans. Bonne journée, bon courage.
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0: Avec Vincent James, surtout notre baladeur Vincent pour Ici ça marche. Ce matin avec un sujet qui concerne la rénovation de l'habitat, la réhabilitation d'une friche industrielle pour accueillir de nouvelles entreprises. Et donc Vincent, vous êtes à la manœuvre ce matin, vous êtes à Beaugency sur les anciens locaux de l'entreprise Forestia.
4: Bonjour Pascal, forestier, un spécialiste de l'équipement automobile, parti en 2004 du site, un site gigantesque, 55 000 mètres carrés, repris par mon invité du jour, un site qui a été dépollué, réhabilité, rénové aussi pour pouvoir dans un premier temps installer des entreprises qui à date sont au nombre de 25. Sur place, même une usine de câblage électrique, une entreprise de transport. Je vais évidemment, Pascal, avoir tout ce petit monde au bout du micro. Puis une dernière information qui va vous intéresser personnellement, Pascal, sur les 55 000 mètres carrés. Eh bien, seulement 17 000 mètres carrés sont utilisés sur cette ancienne friche industrielle, parfait pour votre projet de manoir que vous voulez construire en bord de Loire. Et en plus, l'autoroute est à deux pas.
0: Ah bah oui, très bien, mais c'est un peu serré peut-être pour moi. Merci Vincent, à tout de suite. Ici ça marche.
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0: Plus que tout au monde, c'était au tout début de la carrière de Pascal Obispo. Et c'est pour vous ce matin avec Ici Orléans. Merci d'être avec nous.

0: avec Issy Orléans Obispo qui s'apprête à sortir le deuxième volume de son album Héritage avec plein de duos. C'est dans quelques jours, on en reparlera bien sûr. Là, c'était Plus que tout au monde. Estelle dans quelques instants, Stevie Wonder aussi, Sylvie Vartan également.
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0: C'est votre émission Ici ça marche qui met en lumière les réussites sous toutes leurs formes dans le Loiret. Et ce matin, il est question de la réhabilitation d'une friche industrielle du côté de Beaugency. Ça vous intéresse, Vincent James, vous qui êtes notre baladeur. C'est un site abandonné, mais qui a très vite été repris, hein, finalement.
3: Ouais, repris en 2007, Pascal, par mon invité du jour. Bonjour Gérard Pouzoulet.
4: Bonjour Vincent.
3: Propriétaire du village d'entreprise de Beaugency, vous avez repris le site il y a 20 ans. Alors, une friche laissée par l'entreprise Faurecia Beaugency, entreprise alors spécialisée dans la pièce automobile. C'était quoi votre objectif, vous, quand vous êtes arrivé sur cette friche?
4: Alors, à l'origine, comme j'étais industriel à la région, on avait le projet de déménager une partie de cette activité sur le site. Donc, on avait besoin de surface. Mais la crise de 2008 est passée par là et le sujet n'a plus été d'actualité. Donc on s'est posé la question, qu'est-ce qu'on fait avec ce site qu'on vient de racheter? Et on a décidé de le rénover pour y installer des entreprises.
3: Un site monumental, hein, 55 000 m2, proche de l'autoroute A10, ça c'est plutôt intéressant justement pour toutes les entreprises qui peuvent voyager, qui peuvent vendre des choses ou utiliser le transport.
4: Alors oui, la proximité de l'autoroute est intéressante, mais je dirais ce qui est intéressant aussi, c'est qu'on est entre Orléans et Blois, et plus précisément entre Meung-sur-Loire et Mer, qui sont deux sites logistiques importants, et on est sur cet axe au bord de cette ancienne nationale qui passe devant nous.
3: Et alors, plutôt que de tout détruire, bah, vous avez décidé de réhabiliter. Ça prend du temps de réhabiliter, de dépolluer un ancien site industriel.
4: Ah oui, d'autant qu'on n'a pas tout dépollué d'un coup. Donc, on a fait une première partie, la plus facile. On a commencé à louer pour faire rentrer des sous, parce que fallait quand même payer les banques. Et puis, petit à petit, on a, avec l'argent qu'on a récupéré, on a continué la dépollution et l'aménagement. Parce qu'il y a la dépollution, mais ensuite, il faut aménager. Il faut créer des lots pour permettre aux entreprises de trouver leur bonheur. Et parfois, on a fait des aménagements sur mesure. Peut-être qu'on en parlera tout à l'heure avec Jérôme Romanex, hein, de SC45, pour qui on a fait les locaux de ses rêves, on va dire.
3: Rien que ça. Une usine, ouais, vous avez créé sur mesure. À date, vous avez eu 25 entreprises, toutes dans des secteurs très variés qui sont installées ici. 25 entreprises, c'est quoi? Il y a un roulement quand même sur vos locaux?
4: Alors oui, tout à fait. D'ailleurs, je calculais récemment, on avait plus de 55 entreprises qui étaient passées par le site. On a 25 aujourd'hui qui sont résidents en permanence. Ça veut dire qu'il y a des gens qui sont venus, qui sont repartis. Bon, voilà, donc c'est la vie des entreprises. Donc on a collé à ce type de besoin. Et ensuite, c'est peut-être de dire qu'ici, c'est un site maintenant où il y a à la fois des bureaux, des locaux d'activité, des entrepôts et même des zones de stationnement, parce que le stationnement, ça fait partie de l'activité économique. On verra ça peut-être aussi avec l'entreprise de bus RGO qui est installée chez nous.
3: Merci Gérard Pouzoulet. Je rappelle que vous êtes gérant et propriétaire du village d'entreprise de Beaugency. Et nous, on va continuer à s'intéresser, Pascal, à cette réhabilitation, parce que figurez-vous qu'en France, il y en a plus de 20 000 des friches industrielles. Donc plutôt que d'aller choper sur des terres agricoles, c'est toujours plus intéressant quand même de réhabiliter d'anciennes friches.
0: Vous avez entièrement raison. Vincent, ici ça marche. À tout de suite, juste après Estelle, ici Orléans.
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2: Avec Ici Orléans, Estelle, qu'on a découverte il y a quelques mois, avec une reprise sur les réseaux sociaux de Voyage Voyage, de Desireless. Là, c'est sa propre composition, c'est l'un des tubes du moment, Te rencontrer encore. Stevie Wonder, dans quelques instants, après une petite pause, et on continue d'évoquer ce qui se passe à Beaugency. Ici, ça marche avec Vincent James.
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2: Avec Ici Orléans et Vincent James pour Ici ça marche. Vous êtes notre baladeur évidemment. Alors vous n'êtes pas dans un endroit étrange. Vous l'avez adopté. C'est un village d'entreprise. On est à Beaugency. Vincent, un village d'entreprise qui est né sur les cendres d'une friche industrielle.
10: Ouais, en 2025, Pascal, il était dénombré environ 20 000 friches industrielles en France. Et c'est vrai que pour les entreprises où il est toujours question d'espace pour s'installer, eh ben, c'est important d'en trouver. C'est ici, en fait, en tout cas, qu'a trouvé Romain Dupasquier pour son entreprise RGO, spécialisée dans le transport de voyageurs. Bonjour Romain.
11: Bonjour Vincent.
10: Romain, merci d'être avec nous. Alors vous, votre spécialité, c'est le transport de voyageurs.
11: C'est ça, tout à fait. Transport de voyageurs. On est arrivé ici, alors à l'origine, c'est une entreprise bretonne. On est arrivé dans le coin, on avait une dizaine d'autocars. Et puis, les problèmes récurrents de partout, hein, les vols de gasoil. Donc il a fallu trouver un endroit pour stationner des véhicules. On a trouvé ici...
10: Au village d'entreprise de Beaugency.
11: C'est tout à fait ça, voilà.
10: Ouais, et puis parce qu'au début, vous avez commencé, vous aviez quoi, 10 cars?
11: On avait 10 cars, voilà, quand on a attaqué en 2012. Aujourd'hui, on arrive à peu près à une cinquantaine de véhicules. Et je dois avouer que le village de Beauval nous a aidé à nous développer. On a commencé par du parking, après on a...
10: C'est-à-dire, vous avez commencé par du parking?
11: Eh ben, en fait, au début, on a loué parking pour le stationnement d'autocars. Donc on a loué, voilà. Après, à force, on a grossi un petit peu, donc il a fallu des bureaux. Donc on a eu la solution des bureaux qui nous a été apportée par le village. Et après, on a eu aussi besoin d'un atelier pour faire la maintenance de nos véhicules. Et le village nous a toujours apporté la solution. Ils ont réussi à modifier un petit peu un bâtiment pour qu'on soit adapté à notre activité.
10: Donc là, vous avez des mécanos ou même des bureaux administratifs, là, ici, sur place?
11: Voilà, c'est ça. On a du stationnement, on a nos bureaux administratifs et on a également notre atelier qui permet de nous faire la maintenance de nos véhicules.
10: Donc j'ai l'impression que j'imagine que vous êtes ravi de votre installation ici au village d'entreprise.
11: Eh ben écoutez, en tout cas, ça a été une super solution pour nous et avec une adaptabilité qui est quand même relativement bien. Donc oui, pour nous, on est donnant-donnant et c'est franchement, c'est bien.
10: Transport du voyageur en bus, en car, ça va être qui vos clients du coup? Enfin, quel type de voyageur vous transportez?
11: Alors nous, on transporte essentiellement, on fait du transport public donc pour la région. Donc on travaille pour le réseau Rémi. Et puis après, ben, on fait de l'occasionnel, quelques véhicules pour faire des voyages à la journée ou à la semaine.
10: Bon, en tout cas, formidable. Merci d'avoir été avec nous, Romain Dupassier. Rappelez-moi là, ça fait combien de temps que vous êtes installé, vous, ici, au village d'entreprise de Beaugency?
11: On a attaqué, la première location de parking s'est attaquée en 2012.
10: Ah, 2012, donc ça commence à dater. Et là, pour le moment, tout se passe bien, quoi, ici?
11: Eh ben, écoutez, oui. Pas de souci.
10: Bah écoutez, formidable. Pascal, vous l'avez bien entendu, vous pouvez venir garer votre automobile. Ici, il n'y aura pas de problème. Et puis, pourquoi pas devenir conducteur. Et tiens, vous cherchez des conducteurs de bus ou pas?
11: Ah oui, bien sûr. Ça, il n'y a pas de souci. Les conducteurs de car, on en cherche tout le temps.
10: C'est quoi? C'est du CDI, du CDD?
11: Alors, du CDI en temps partiel.
10: Ok, d'accord. Bon, bah, c'est noté. Pascal, si jamais ça vous intéresse pour compléter votre salaire.
2: Bien sûr.
10: Bah, vous êtes le bienvenu. Hein. Ça s'appelle RGO Transport.
2: Bonne idée. Merci. Vous êtes mon ange gardien, vous savez, Vincent. Effectivement. Pastime Paradise. Question de paradis, justement. Avec Stevie Wonder. Tout à l'heure, dans quelques minutes, on accueillera aussi Natacha Bichard qui nous donne de bonnes adresses, les bons plans saveurs. Et puis avant 11h, le rendez-vous du jardinage avec ici Orléans. Bonne matinée donc.

0: Stevie Wonder, grand classique des années 70, Pastime Paradise. On reste ensemble en musique dans quelques minutes et tout de suite, direction Beaugency.
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0: De retour à Beaugency pour Ici ça marche, ce rendez-vous qui vous présente donc les entreprises qui fonctionnent chez nous dans le Loiret, grâce à notre baladeur Vincent James. Vous avez pris votre voiture ce matin pour aller au village d'entreprise de Beaugency précisément.
3: Ouais, qui propose sur place des solutions de stockage par Bovalbox à destination des particuliers, mais aussi des locaux pour les entrepreneurs qu'ils souhaitent. À date, il y a 25 entreprises qui ont élu domicile ici comme mon prochain invité. Bonjour Jérôme Romanex.
4: Bonjour Vincent.
3: Alors vous êtes spécialisé, c'est très précis, hein, dans le câblage électrique. Comment on en vient à faire du câble électrique ?
4: On travaillait dans une société qui était située à Bôle et qui a été liquidée. Donc on a monté une SCOP et on a été obligé de changer de locaux et donc on a sollicité SCI Beauval pour nous habiliter des locaux à notre besoin.
3: Est-ce que vous pouvez nous rappeler ce que c'est une SCOP ?
4: C'est une société coopérative de production avec des gens qui sont actionnaires de la société.
3: Donc les employés sont actionnaires de la société ?
4: Tout à fait.
3: D'accord. Qu'est-ce qui vous a motivé, vous, du coup ? On a bien compris qu'à Bôle, vous ne pouviez pas rester, mais pourquoi avoir choisi précisément ici le village d'entreprise de Beaugency ?
4: Les locaux étaient quand même relativement adaptés, malgré quelques aménagements que l'on a demandé au fil du temps.
3: Vous avez dû taper du pied, Jérôme, ou tout s'est fait vraiment dans la règle de l'art ?
4: Tout s'est fait rapidement et avant qu'on arrive.
3: À date, il y a combien d'employés sur votre structure ?
4: On est une quinzaine de personnes.
3: D'accord. Et alors vos clients, du coup, ça va être qui ?
4: Ce sont des usines industrielles, des fabricants de matériel professionnel, machines à laver, matériel de cuisine professionnelle, appareils spécifiques sur mesure.
3: Et alors, question vous produisez combien de mètres de câbles par jour ?
4: Par jour, je sais pas, mais on utilise à peu près 200 km de câbles à l'année.
3: Ah ouais, quand même quoi. Vous êtes installé du coup ici sur le village d'entreprise et on a vraiment adapté les locaux pour vous parce que vous aviez vraiment besoin d'une usine.
4: Oui, on avait besoin déjà d'un atelier adapté et qui soit propre et Monsieur Pouzoulet a fait cloisonner une partie des locaux pour que ce soit un atelier dans ce...
0: Vincent, on a un problème technique, manifestement ça coupe, on va vous remercier, vous êtes parti nous faire découvrir ce bel endroit et on vous en remercie vraiment, c'était l'occasion, pourquoi pas, de découvrir effectivement cette initiative, et c'est l'objet de cette émission, Ici ça marche. Vincent, on vous retrouve demain avec une meilleure liaison technique, je vous souhaite une bonne journée, à réécouter évidemment sur ici.fr et sur Ici notre application. La bourse, c'est comme une cigarette. Ah oui, ça s'en va, et puis parfois ça revient aussi. Sylvie Vartan, avant de retrouver Natacha Bichard pour la bonne adresse et le bon plan, ça va.

0: Avec Ici Orléans, la version française du tube de la fin des années 70 de Sheena Easton, Morning Train, c'était devenu l'amour, c'est comme une cigarette. Julien Doré, dans quelques minutes, Laurent Voulzy également.
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0: Toutes les heures, on vous donne des idées de sortie et des renseignements pratiques du quotidien pour vous aider. C'est l'objet de cette Ici Express. Votre agenda, on va parler circulation, on va parler bonnes affaires et puis escapades dans des jardins pas comme les autres. On commence par la route à Faye-le-Loge. Il y a des travaux sur le réseau d'eau potable depuis hier, sur la RD11 et le chantier va durer jusqu'au 16 octobre avec des conditions de circulation qui sont modifiées sur cet axe. Donc si vous passez par là, peut-être prévoir un peu plus de temps que d'ordinaire. On va changer de sujet avec une bonne affaire, même plusieurs bonnes affaires à faire ce mercredi, donc demain, à la Ferté Saint-Aubin. C'est une friperie anti-gaspi qui va vous proposer des vêtements pour toute la famille, mais aussi des chaussures et du linge de maison. 1 euro le kilo de vêtements, 1 euro la paire de chaussures ou bien le sac. Rendez-vous de 8h30 à 17h30 à l'espace Madeleine Sologne de la Ferté Saint-Aubin, avec de la petite monnaie, bien sûr, pour pouvoir acheter ce qui vous plaît. Et pour finir, place à l'évasion avec à Chaumont-sur-Loire, le Festival international des jardins ou châteaux que vous connaissez. Ça continue jusqu'au 1er novembre avec cette année une thématique, c'est le cinéma. Les jardins se transforment en décor de cinéma. C'est à découvrir donc encore pour quelques jours. Renseignements sur Internet. Le château de Chaumont-sur-Loire qu'on adore avec ce Festival des jardins, 26e édition cette année.
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0: Natacha, pour cette belle adresse qu'on vous conseille à Châteauneuf-sur-Loire, c'est dans un instant le rendez-vous des bons plans saveurs. Vincent Bordeaux nous rejoint aussi pour quelques astuces jardinage dont il a le secret. C'est d'ici 11h avec Ici Orléans.
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0: Julien Doré pour continuer la matinée avec ce titre qui fait penser aussi à une chanson des années 70 d'Hervé Villard. C'était nous, mais c'était pas la même ambiance, c'était autre chose, c'était une autre époque. Nous, Julien Doré, ici Orléans.

0: Julien Doré avec Ici Orléans qui prépare un nouvel album en secret. On vous tient informé dès qu'on a des infos. Bien sûr, Laurent Voulzy nous rejoint. La musique avec vos chansons préférées, c'est tout au long de la journée avec Ici Orléans. Ça ne s'arrête jamais. On a aussi de bons conseils à vous donner. La preuve, les questions d'une belle adresse qu'on vous a réservée. On en parle avec Natacha.
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0: Avec Ici Orléans, le bon plan saveur du jour en ce mardi. C'est avec vous Natacha Bichard. Bonjour Natacha.
3: Bonjour Pascal, bonjour à tous.
0: Vous nous emmenez à Châteauneuf-sur-Loire, à L'Équilibre.
3: Eh oui.
0: Fromagerie, bar à fromage.
3: Restaurant à fromage.
0: Restaurant, tout.
3: Petit paradis Pascal, et je suis sûre à nombreux d'entre vous. Et aujourd'hui, petit focus dans notre bon plan saveur sur la raclette. Il n'est jamais trop tôt, n'est-ce pas David?
4: Bonjour David. Bonjour. Oui, bonjour à tous. Eh ben oui, en effet, il n'est jamais trop tôt. Donc L'Équilibre, on est une fromagerie, un bar à fromage, un restaurant de fromage. Traiteur événementiel également sur la partie uniquement fromage. Et puis, on fait aussi des ateliers de dégustation, ce qu'on appelle la caséologie. Donc, la caséologie, c'est l'étude du fromage avec tout ce qui est association de boissons. Ça peut être du thé, ça peut être du café, ça peut être évidemment du vin, du champagne, de la bière, exactement.
0: On peut prendre du café avec du fromage, ça m'intéresse.
4: Oh, que oui, avec un petit roquefort, ça peut être très, très sympa.
0: Je veux innover, moi qui mange beaucoup de fromage et bois beaucoup de café, ça m'intéresse vraiment.
4: Ouais, il y a vraiment des choses à faire, en tout cas. Et je suis prêt à vous apprendre, il n'y a aucun souci là-dessus.
3: Je sens le transfert de petit déjeuner chez Pascal, café, fromage, roquefort, là, ça va être sympa.
0: C'est l'heure.
4: Ouais, les fromages un peu puissants, c'est très sympa avec du café, ouais.
3: Vous avez combien de variétés de fromages chez vous, David?
4: Alors, en fromage, on est à peu près à une centaine. On essaie de renouveler environ 20% des fromages tous les mois. Je suis quelqu'un qui se lasse assez vite. Donc voilà, j'ai besoin de nouveautés. On fait une petite visite par mois de producteurs pour pouvoir justement trouver des nouveautés, et nos clients nous le demande. Donc voilà, il faut rechercher tout le temps ces petites nouveautés-là en fromage. C'est très important. On a fait pendant 2 ans avant d'ouvrir, il y a 4 ans, on a fait un voyage pendant 2 ans à travers la France pour découvrir justement plein de petits producteurs et d'affineurs et d'éleveurs, etc. Donc on est au plus proche en tout cas des producteurs de fromage et des éleveurs. Et donc du coup, c'est ce que je dis, moi ce que j'essaye, c'est de rémunérer à la juste valeur les producteurs, les affineurs et puis les éleveurs. Voilà, c'est important.
3: Alors une question très pratico-pratique, David, comment ça se passe un restaurant de fromage? On mange que du fromage?
4: Alors la base, elle est là en tout cas, on est bien d'accord. On va partir du coup sur de la raclette. Alors faut savoir que là on a à peu près 35 à 40 goûts de raclette différents.
3: Wow.
4: Ouais, on commence bien sûr avec de la nature, mais de différents pays. Ça peut être la France, ça peut être la Suisse, l'Autriche, etc. Ensuite, on va passer sur du fumé, bien évidemment, qui sont un petit peu classiques, voilà, à l'ail. Et puis après, on va passer sur des choses un petit peu plus complexes, avec, par exemple, de la pomme cannelle, de la curry courge, chocolat, banane, poireau speck, voilà, des choses un petit peu qui sortent de l'ordinaire, mais qui sont en tout cas super sympas à venir découvrir.
3: C'est une belle aventure dans laquelle vous vous lancez, David. J'ai une question. Si je veux acheter la raclette pomme cannelle chez vous, je peux aussi l'acheter et la faire découvrir?
4: Exactement. Wow. C'est ou au bar restaurant de fromage, ou alors dans la boutique qui est en avant.
0: Vous avez fait notre semaine.
3: Ouais.
0: On a un tas d'idées pour tous les déjeuners qui arrivent.
4: Et ça sera avec plaisir.
3: Les invités, franchement, c'est génial.
0: Châteauneuf-sur-Loire, grande rue, numéro
4: 27.
0: Voilà, c'est la bonne adresse, le bon plan saveur du jour. Merci David.
3: Merci David.
0: Et merci Natacha. Rendez-vous demain, bien évidemment. On va rester dans l'univers de la nourriture, de l'alimentation, avec un angle un peu particulier. C'est le rendez-vous d'ailleurs qu'ici, ça marche avec Robin Bernot. On va se retrouver quelque part en France, dans la partie Grand Est de notre territoire. Juste après, Laurent Voulzy et ses nuits sans Kim Wilde. Ici Orléans.

0: passe un bon moment ensemble, c'est ici Orléans, la musique de Sia d'ici quelques minutes, Louis Chédid avec nous aussi, et puis le rendez-vous donc d'ailleurs qu'ici ça marche avec Robin Bernot.
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0: Avec vous, Robin, on va parler restaurant. C'est vrai qu'avec un budget de plus en plus serré, les petits plaisirs au resto se font parfois rares, encore plus pour les personnes qui sont en situation de précarité. C'est vrai que c'est un constat qu'on fait tous. Voici une idée qui peut être inspirante et qui a vu le jour dans la région du Grand Est. Robin, vous êtes avec nous et avec Gabin Grulet.
3: À Nancy, vous pouvez trouver un menu au restaurant pour 5 euros.
4: Je trouve que c'est une très bonne initiative.
3: L'association L'Escabelle a ouvert fin août un restaurant solidaire près de la place Stanislas. Un restaurant ouvert au public, mais avec des repas moins chers pour les personnes en situation de grande précarité. Le tout avec des salariés en insertion. Notre journaliste Gabin Grulet s'est rendu sur place et a rencontré Jean-Marie Morel, le président de l'association à l'initiative du restaurant.
5: Déjà pouvoir faire en sorte que des personnes en difficulté croisent, rencontrent, soient de fait au même niveau que ceux qui n'ont pas de difficulté, ceux qui vivent normalement, classiquement, ça c'est déjà un progrès. L'homme a besoin de pain, mais il a aussi besoin de roses. Et les roses, c'est dans le contact, dans la relation à l'autre qu'on les trouve. C'est solide.
3: Ici à Nancy, ça marche. Et vous, qu'en pensez-vous? Je suis allé en discuter avec Lison, séduite par l'idée, surtout que le restaurant, ce n'est plus forcément la priorité en ce moment avec le coût de la vie.
4: Aujourd'hui, on est obligé de regarder le ticket de course et de compter chaque centime. Qui plus est, moi je suis étudiante, donc si j'avais ce type d'initiative dans ma ville, j'y serais bien plus souvent parce que monsieur ne peut plus m'inviter au restaurant. Là.
3: Le restaurant s'appelle Convive, il est ouvert au grand public à Nancy du lundi au vendredi de midi à 14h. Le menu, entrée, plat, dessert, coûte 20 euros et une partie de l'addition permet donc de financer ces repas à 5 euros. Et vous, tiens, seriez-vous prêt à mettre 20 euros pour financer d'autres repas? On en a discuté avec Lison.
4: Oui, je pense. Et en plus, ça dépend ce qui est proposé. Mais si on reste sur des produits frais et bons pour la santé, bien cuisinés, pour moins de 5 euros, je fais des choses très bonnes à la maison. Donc pour

0: 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Le jardin avec Vincent Bordeaux après une petite pause ici Orléans.
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4: Avec Ici Orléans, c'est le rendez-vous du jardinage, des aménagements extérieurs avec Vincent Bordeaux. Bonjour Vincent.
5: Bonjour Pascal.
4: Les orchidées, dans tous leurs états, on a besoin d'astuces autour des orchidées, c'est vrai que c'est beau. Hein,
5: c'est magnifique. Alors, de toute façon, je peux même pas vous dire le contraire, j'adore
4: objectif.
5: Ça.
4: Bah oui.
5: Je suis pas du tout objectif, j'en ai collectionné pendant des années, donc... J'ai inondé la maison d'orchidées, je peux pas vous dire. Oh non, c'est pas terrible.
4: C'est joli.
5: Et je voudrais vous partager ma passion de l'orchidée. Peut-être aussi, vous, un jour, vous allez avoir des centaines d'orchidées dans vos maisons.
4: Orchidophile que vous êtes.
5: Orchidophile, voilà. Et bien, pour commencer, déjà, il n'y a pas besoin d'avoir beaucoup de matériel. Un vaporisateur, des tuteurs, des petites accroches pour des petits liens. Et puis voilà, c'est à peu près tout. Et puis, il faudra savoir qu'en fait, les orchidées, ce sont des plantes épiphytes pour la plupart, ou semi-épiphytes.
4: Oh, bah, tout le monde sait.
5: Mais non, épiphytes.
4: Ah, je connais épiphanie, mais parce que
5: alors épiphytes, ce sont des plantes qui poussent normalement dans leur milieu naturel. Donc moi, je parle des orchidées tropicales qui poussent sur les arbres, sur le tronc d'un arbre, donc dans l'air. Et elles se nourrissent de l'eau de ruissellement des pluies et de l'humidité ambiante.
4: Très bien.
5: Alors nous, dans nos intérieurs, normalement, sur une maison à peu près classique,
4: il n'y a pas beaucoup d'humidité.
5: Il n'y a pas d'eau qui ruisselle dans la maison.
4: Ou alors il y a une fuite au plafond.
5: Voilà. Donc, on va leur apporter un substrat. Donc, c'est pas de la terre, c'est pas du terreau non plus. Alors là, si vous faites ça, c'est clair, ça va être, c'est des plantes qui vont mourir dans peu de temps. Donc, c'est souvent de l'écorce de pin parce qu'elles aiment bien un substrat du coup acide, et donc ça, l'écorce de pin que vous pouvez acheter, parce qu'il faut qu'elle soit compostée, faut qu'elle soit voilà indemne de parasites ou d'insectes qui viendraient peut-être manger la plante, donc on va pas récupérer de l'écorce dans la forêt. Et puis on va vaporiser, elles adorent l'eau, mais pas de l'eau qui stagne. Vous les faites tremper et ça baigne dedans,
4: ça marche pas.
5: Pour les arroser par trempage, hop, un quart d'heure, on laisse égoutter et pouf.
4: C'est noté, tous au jardin, qu'on réécoute évidemment à loisir sur ici.fr. Vive les orchidées et vive Vincent Bordeaux, on se retrouve demain.
5: À demain, bonne journée.
4: Qu'il en soit ainsi, Louis Chédid, avant 11h et les infos. Moteur.

0: Orléans, Louis Chédid, évidemment, et ainsi soit-il, qu'il en soit ainsi, que vous puissiez jouer avec nous à partir de là, 11h, grâce à Nathanaël Bruni. Bonjour Nathanaël.
1: Bonjour Pascal, bonjour à tous.
0: Bah, oui. Simple coup de fil, et puis on s'inscrit, des questions de culture générale, c'est ça
1: hein. C'est super simple, culture générale, culture locale, au 02 38 53 25 25, effectivement, dans quelques secondes, on va jouer ensemble avec un concert de Véronique Sanson à gagner, ce sera en octobre au Zénith d'Orléans.
0: Dans quelques jours donc, merci, on se retrouve demain avec toute l'équipe de la matinale, Pascal Hernandez, je vous souhaite une belle journée.
1: À demain.
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1: Bienvenue à tous, belle journée à vous, avec du soleil. En plus, aujourd'hui, on en reparlera bien sûr à la fin du journal. Il est 11h les amis. Et Lydie Lahaye, pardon, ça commence bien.
3: Ah oui, alors.
1: Lydie Lahaye est avec nous pour un flash complet. Bonjour Lydie.
3: Bonjour Nathanaël, bonjour à tous.
1: Des lycéens bloquent plusieurs établissements ce matin.
3: Dans plusieurs régions, dans plusieurs villes. C'est le cas à Strasbourg, à Grenoble, au Mans, à Tours, à Paris, Nice et Lille, où là des violences ont éclaté. Et à Orléans, des centaines de jeunes se sont mobilisés vers 8h ce matin devant plusieurs établissements. À Benjamin Franklin, ils ont empêché l'accès au bâtiment. La police avait bloqué la route, la rue Eugène Vignal. Les lycées Potier, Janzet et Maurice Genevoix d'Ingré sont également concernés par ces mobilisations. Ils se sont dirigés, ces lycéens, ensuite vers le point de départ de la manifestation de la fonction publique prévue à 10h30 sur le parvis de la cathédrale Sainte-Croix.
1: Et puisque ce mardi est une journée de grève et manifestation des fonctionnaires.
3: Exactement, les agents hospitaliers, les agents des collectivités territoriales, des finances publiques, mais aussi des cheminots, des postiers, des gaziers sont attendus dans les cortèges aux côtés des anciens enseignants qui seront parmi les plus nombreux pour ce mardi de la colère contre la politique du gouvernement. À quelques jours de la présentation du projet de budget 2027, ce sont plus de 150 cortèges qui sont prévus partout en France ce mardi, dont deux dans le Loiret, à Orléans et à Montargis également, où le défilé a démarré à 10h30 de la place du Paty. Montargis, où le procès de l'incendiaire présumé de la pharmacie Mirabeau a commencé ce matin. Souvenez-vous, ce procès qui fait suite donc à l'interpellation d'un jeune en juin 2023. La pharmacie Mirabeau qui avait été saccagée, symbole de ces violences urbaines qui avaient éclaté suite à la mort du jeune Naël, tué par un policier à Nanterre, près de Paris. À Orléans, devant la cour d'assises, cette fois c'est le quatrième et dernier jour du procès d'un couple jugé pour la mort de leur fillette de 7 ans, une enfant lourdement handicapée, décédée en février 2022. L'avocat général a commencé ses réquisitions. Et puis trois hommes qui ont été mis en examen après le violent cambriolage dont on avait parlé au début du mois à Corbeil-en-Gâtinais. Un couple de sexagénaires avait été ligoté et frappé. La femme avait même été violée. Ils ont été interpellés la semaine dernière.
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3: C'est beaucoup mieux qu'hier à cette heure-ci dans le ciel.
1: C'est ce que j'allais dire. En effet, c'est mieux. On a du soleil déjà qui est présent et ça devrait être le cas tout au long de cette journée. Peut-être quelques nuages cet après-midi, mais Météo France, on n'est jamais trop sûr sur les nuages. On verra, on jugera sur pièce. C'est pas mal. Et des températures, effectivement, qui vont être élevées. Actuellement, on est entre 21 et 23 dans la région. Cet après-midi, on montera plus autour de 25, 26, voire 27 degrés par endroit. Et puis, on continue avec cette douceur. Par exemple, demain matin, il fera entre 16 et 18 degrés. C'est toujours l'été, Lydie.
3: Hein, c'est bien.
1: Toujours pas, c'est cool. Côté circulation, on est pas mal. Actuellement, pas de perturbations particulières. Appelez-nous, bien sûr, si vous êtes témoin de quoi que ce soit. Et c'est la même chose du côté des trains SNCF. Tout est à l'heure, actuellement, que ce soit du côté des Aubrais ou du côté d'Orléans. Lydie, on se dit midi.
3: À tout à l'heure.
1: À tout à l'heure, merci.
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1: 02 38 53 25 25, les amis, comme chaque matin, 11h midi, on termine la matinée ensemble. Vous testez votre culture générale, votre culture locale aussi. On fait ça dans la joie, la bonne humeur. 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
1: C'est vrai que c'est vraiment le moment de jouer ensemble au 02 38 53 25 25. Dans quelques instants, côté musique, il y aura Jennifer qui est très raccord avec la météo du jour pour nous accompagner. Ce type au soleil, je vois venir aussi Indochine, Victoria. Et puis là, pour démarrer l'heure, parfait. La pépite qui date de 1979, Amy Stewart, Knock on Wood. On l'écoute, à tout de suite.

0: Amy Stewart, bien sûr, Knock on Wood, à l'instant, sur Ici Orléans. Il est 11h07, on va jouer. Et on va jouer avec Véronique. Véronique qui est avec nous, qui vient d'arriver au standard en direct. Bonjour Véronique.
1: Bonjour.
0: Bonjour et bienvenue. Véronique, toujours d'Orléans, c'est ça? Orléans? Ouais, oui. Je lis bien. Par contre, vos activités sont écrites toutes petites. Qu'est-ce que vous faites dans la vie, Véronique? Quelles sont vos passions?
1: Le cinéma, j'aime bien aller au cinéma.
0: Très bien. Voilà. Ok. Quel film avez-vous vu récemment au cinéma?
1: Hier, j'étais voir Garance.
0: Alors, comment c'est?
1: J'ai adoré.
0: Ça vous a plu? Ouais,
1: il y a eu du bon retour.
0: Effectivement sur ce film, Garance.
1: Oui.
0: Ok, ce sera votre conseil ciné du moment, Véronique. Garance.
1: Oui, c'est vraiment à voir. Du moins, tout de suite, le sujet, ça m'attirait sans plus, mais vraiment bien.
0: Rappelez-nous en quelques mots de quoi parle le film Garance.
1: Du moins, c'est une actrice qui est, on va dire, alcoolique,
0: ouais.
1: Mais qui est un peu dans le déni, quoi. Donc, on voit le cheminement qu'elle perd un peu.
0: Oui, c'est
1: moi-même après. On l'appelle plus pour travailler parce que.
0: Ouais, sujet sensible en tout cas, mais profond et visiblement bien abordé dans ce film.
1: Oui,
0: n'est-ce pas?
1: Oui,
0: très bien.
1: Eh
0: ben, on le conseille. Véronique, nous, on va jouer ensemble. À la clé, bien sûr, c'est place de concert pour Véronique, oui. Véronique Sanson. Ce sera au Zénith d'Orléans. C'est tout le bien que je vous souhaite, Véronique, de repartir avec ses places. Vous êtes en première position. Vous allez, comme les autres, répondre à 4 questions avec 2 choix de bonnes réponses. Et puis la deuxième partie, 60 secondes chrono, un maximum de bonnes réponses. Si ça vous convient, Véronique, je vous propose qu'on commence avec la première question.
1: Oui.
0: Et on va se déplacer un petit peu dans le temps. On va aller en mai dernier, chère Véronique, et on va aller du côté de Villemandeur, dans le Loiret. Là-bas, la commune a organisé un événement qui s'appelle Haut mon château, avec plusieurs hauts et des accents circonflexes. Ça se passe au cœur du domaine boisé de l'Île-d'On, tout cela. C'était un week-end gratuit de quoi en mai dernier, et ça a lieu d'ailleurs tous les ans. C'est des arts de rue qu'on célèbre ou de la musique classique? Vous avez 5 secondes. Haut mon château. Art de rue, musique classique.
1: Art de rue.
0: Bon alors, sur le gong, Véronique. Et c'est une bonne réponse. Je rappelle que vous avez 5 secondes à chaque fois pour répondre. Donc attention au timing. Mais c'est bien, c'est une bonne réponse. On va écouter, ce chant d'animal, on peut le dire comme ça. Vous l'entendez, ce grillon qui nous rappelle l'été, il faut bien coller le combiné. Je sais que les auditeurs l'entendent, peut-être vous l'entendez un petit peu moins. On entendait un grillon qui chantait dans les herbes. Le saviez-vous, en comptant ces stridulations, on peut calculer quoi? La température ou la distance d'un orage? 5 secondes.
1: La température?
0: Oui, bien joué. Vous l'avez dit au hasard, vous connaissiez cette anecdote?
1: Non, je ne connaissais pas, mais c'est par déduction, je sais pas.
0: Ouais, vous avez bien fait. C'est complètement fou cette histoire. C'est un physicien américain qui a trouvé la formule. Vous comptez les stridulations pendant 10 secondes, vous multipliez par 0,83 et vous ajoutez 4,44 et vous avez la température qui fait. En effet, étude scientifiquement prouvée. Ils sont forts, ces grillons. Ça vous fait un point supplémentaire. Ça démarre bien, Véronique, pour vous. Je vous propose maintenant qu'on retourne du côté de Saint-Yves, dans le Loiret. Sur place, il y a une fête patronale qui suit l'anniversaire de la mort de Saint-Agilus, c'est le vicomte d'Orléans, qui a donné son nom d'ailleurs au village. Elle tombe quand, cette fête patronale? Le premier dimanche de septembre ou le dernier dimanche de mai? 5 secondes.
1: Dernier dimanche de mai.
0: Non, c'est l'autre. C'est le premier dimanche de septembre. Elle vient effectivement d'avoir lieu. Vous saviez qu'Agilus était vicomte et juge d'Orléans au 6e siècle. Et puis qu'il a été converti, il abandonne sa charge et part en pèlerinage à Jérusalem. 15 siècles plus tard, c'est encore lui qui fixe la date de la fête du village de Saint-Yves. Voilà, pour l'anecdote, chère Véronique. On va se diriger vers la 4e question. On écoute ce tube de 1997. Ça vous dit quelque chose, Véronique, ce tube?
1: Oui.
0: Ouais.
1: Oui.
0: Vous connaissez l'artiste?
1: Non, pas du moins.
0: C'est Nathalie Ombruglia.
1: Nathalie
0: Ombruglia, elle a sorti ce titre en 1997, ça s'appelle Thorn. Alors, tout le monde le croit écrit pour celle qui le chante, pour Nathalie Ombruglia, mais vous me connaissez, ce n'est pas le cas. Il avait déjà été enregistré deux fois, en fait, avant. Et je vais vous demander la toute première version, en 1993. Était-elle chantée en danois ou en anglais? 5 secondes.
1: En danois.
0: En danois, vous tentez le truc? Vous avez bien fait, écoutez, écoutez ce beau danois. C'est pas tous les jours qu'on écoute des tubes danois, hein. Elle s'appelle Lis Sørensen, et je sais pas si je prononce bien le danois, mais je dirais que ça s'appelait Brandt, comme la marque de d'électroménager, oui. Bien joué, ça vous fait un troisième point. On est pas mal, la Véronique.
1: Oui.
0: Ça va, vous le sentez bien pour l'instant?
1: Ouais. Voilà, j'ai la moyenne, on va dire.
0: Moyen, très bien. On va se tester tout de suite sur les 60 secondes chrono. 60 secondes avec un maximum de bonnes réponses. Ouais, c'est le point un petit peu plus compliqué. Attention, c'est parti. Première question, quel artisan répare les chaussures?
1: Cordonnier.
0: Tout à fait. Avec quel légume prépare-t-on le houmous?
1: Les haricots?
0: Non, c'était les pois chiches. Ah, quelle ville du Loiret célèbre pour sa faïence depuis 1821?
1: Gien.
0: Tout à fait. Quel ingénieur suisse a inventé le velcro?
1: Passe.
0: Georges de Mestral. Quel écrivain a écrit Bel Ami?
1: Maupassant,
0: tout à fait. Quelle chanteuse a interprété La vie en rose?
1: Édith Piaf.
0: Complètement. Une salle d'armes orléanaise initie depuis 1943 à quel sport de combat?
1: Le judo.
0: Non, c'était l'escrime. C'est le plus grand mammifère terrestre d'Europe. Lequel?
1: Passe.
0: Alors, c'est le bison. Quel désert d'Amérique du Sud est le plus aride au monde? Vous l'avez ça, le désert d'Amérique du Sud plus aride? C'est l'Atacama. Il s'appelle l'Atacama. Bon, on ne peut pas tout savoir, Véronique. Hein. Et c'est
1: mon mari me le soufflait, mais pas assez fort.
0: Pas assez fort, malheureusement. Il faut que le mari révise aussi, un petit peu. Véronique, vous avez fait un joli score, hein, cela dit. Hein. 3 points, plus effectivement 4 points dans la seconde partie. Ça vous fait 7 points. C'est bien pour démarrer, Véronique. C'est très bien.
1: Oui.
0: 7 points, c'est un bon score de base. On va voir si les différents participants feront mieux que vous. Réponse dans quelques minutes, en fin d'heure, Véronique. D'accord, vous restez avec nous?
1: Merci.
0: Ça
1: oui.
0: Super.
1: Oui, ça marche.
0: On vous embrasse bien fort, Véronique. Merci de votre participation. Vous nous appelez, les amis, 02 38 53 25 25. Inscrivez-vous, on joue ensemble, tranquillement. Et puis, si vous gagnez, vous repartez avec vos places pour aller applaudir Véronique Sanson au Zénith d'Orléans dans quelques jours. À

0: Jennifer, c'était au soleil, bien sûr, à l'instant sur ici Orléans. 11h18, on va accueillir Jean-Michel. Bonjour Jean-Michel.
1: Bonjour Nathanaël.
0: Comment ça va ce matin? Toujours à Saran, Jean-Michel? On n'a pas bougé.
1: Toujours à Saran, c'est très bien.
0: Et très bien. On est d'accord avec le soleil, vous aussi? A priori, oui, je pense.
1: Oui, il y a du soleil.
0: Bon, tant mieux. Super. Tant mieux. Alors, Jean-Michel, voilà. Nous allons jouer ensemble avec le jeu de Loire. Je rappelle que ce sont des places de concert. Véronique Sanson, c'est un artiste que vous avez l'habitude d'écouter ou ce sera presque une découverte?
1: Non, ouais, j'ai l'habitude d'écouter. Okay. J'aime bien, c'est une grande dame de la chanson française et j'aime beaucoup.
0: On est bien d'accord. Je vous souhaite de repartir avec ces places, cher Jean-Michel. Pour cela, vous le savez, il va falloir faire plus de 7 points à ce jeu de Loire. La règle est toujours la même, je la rappelle pour vous, mais aussi pour les autres. 4 questions de choix de bonnes réponses et puis ensuite 60 secondes chrono, un maximum de bonnes réponses. Et je rappelle que vous pouvez passer, bien sûr, pendant cette session de 60 secondes. Jean-Michel, et si on allait à Orléans pour cette première question? On reste à Orléans et on parle de la rue de la Chèvre. La rue de la Chèvre qui danse. Qui doit son nom à quoi d'ailleurs? Ça va être ma première question. Est-ce que elle doit son nom à un cabaret ou à une ferme? Vous avez 5 secondes, Jean-Michel. La rue de la Chèvre qui danse. Cabaret? Ouais. Effectivement, ça semble assez logique. Un cabaret du 19e siècle. Et à l'époque, on disait d'un mauvais vin qu'il était à faire danser les chèvres. Et la rue a gardé le trait d'humour. Un point pour cette première question. C'est bien joué, cher Jean-Michel. Après le grillon, place à la cigale. La cigale qui a de particulier que pour certaines espèces, je ne sais pas si vous le savez Jean-Michel, mais elles font énormément de bruit. Hein, ça peut monter jusqu'à 120 décibels. Rendez-vous compte, 120 décibels. Alors ce sont plutôt des cigales d'Asie. Chez nous, c'est plus 90 décibels. Mais enfin, ça envoie très fort. Et c'est même incommodant dans certaines régions l'été. Et c'est même assez fort pour abîmer une oreille humaine. Mais pas que l'oreille humaine d'ailleurs, l'oreille de la cigale elle-même. Et pour ne pas devenir sourde elle-même, mais que font les cigales? Est-ce qu'elle plie ses propres tympans ou est-ce qu'elle bouche ses oreilles avec ses pattes? 5 secondes.
1: La première, je pense.
0: Ah oui, je la vois bien boucher ses oreilles avec ses pattes, ce serait drôle, effectivement. Ouais, tout à fait. C'est fou, hein. Elle plie ses propres tympans pour ne pas s'assourdir. Et par contre, elle assourdit, les bestioles qui sont à côté d'elle. Et en fait, elle se comporte effectivement comme un prédateur. Et elle fait fuir les prédateurs en faisant beaucoup de bruit. Incroyable. La nature est belle, cher Jean-Michel. Et ça vous permet de gagner un deuxième point. On va repartir à Chalette-sur-Loing. Sachez que chaque été à Chalette-sur-Loing, on se baigne dans une eau surveillée au bord du Loing. Ce site de baignade a reçu une distinction. Est-ce le pavillon bleu ou la clé verte? 5 secondes.
1: On va dire le pavillon bleu.
0: On va dire que c'est bien joué, Jean-Michel. À Chalette, baignade surveillée est classée en effet pavillon bleu. Ça vous fait une troisième bonne réponse. Un tube de reggae de 1983 maintenant. Ah, j'adore. J'aime vous entendre chanter, Jean-Michel. UB40, Red Red Wine, un tube donc de 1983, qui est une reprise. Est-ce une reprise d'un titre de Neil Diamond ou un titre de Bob Marley? 5 secondes.
1: Neil Diamond.
0: Ah, vous l'aviez? Vous aviez la réponse?
1: Oui, j'avais la réponse, je savais que c'était un piège en plus.
0: Bravo, bravo, bravo. On va l'écouter, ce titre.
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0: J'adore cette version.
1: Ouais, c'est pas mal, oui.
0: Ah ouais. Un peu un mode crooner, ça change effectivement aussi d'un mode plus reggae. Bon, Jean-Michel, beau parcours, hein. Bien joué, hein. Ça vous fait bien une quatrième bonne réponse. On va tout de suite se diriger vers les 60 secondes chrono. Avec cette première question, cher Jean-Michel, de quel port part la course du Vendée Globe?
1: Sainte-Hélène.
0: Et c'est une bonne réponse. Quel petit oiseau gris chante la nuit et dont le nom est devenu un compliment pour une voix?
1: Je sais pas.
0: C'est le rossignol. Quel guitariste manouche est une légende du jazz français? Ça commence par Django. Allez, à Salbris, en Sologne, combien de gares officiellement compte la ville ?
1: 4.
0: Non, 2. Mauvaise réponse. Comment s'appelle l'agent au chapeau melon et au parapluie ? Agent anglais, série télé.
1: John Steele.
0: Oui. Quelle est la longueur officielle d'un marathon à un kilomètre près ?
1: 60 km.
0: Ah non, c'est beaucoup trop, Jean-Michel. C'est 42. Comment s'appelle le petit lion dans Le Roi Lion ?
1: Je sais pas.
0: Non, ce n'est pas je sais pas. C'est Simba. Quelle ville du Loir-et-Cher a vu naître le roi Louis XII en 1462 ?
1: Blois.
0: C'est ça que vous m'avez dit, hein. J'ai bien entendu, hein. C'est ça que vous m'avez dit, Blois.
1: Bah oui.
0: Eh oui, bah c'est une bonne réponse. Bien joué, j'avais un doute, parce que ça a coupé pile à ce moment-là. On est à 4 points, plus 4 points. Eh ben, est-ce que ça ferait pas 8 points, ça ? Bah oui, complètement, Jean-Michel.
1: Ah, je suis content.
0: Vous êtes passé devant Véronique. Bien joué. C'est donc vous, maintenant, le score à battre, Jean-Michel. 8 points. On se donne rendez-vous en fadeur et on voit ce que ça donne. Ça marche ? Écoutez, je compte sur vous pour être là. Merci Jean-Michel, merci de votre participation. Je vous dis à tout de suite et merci aussi pour votre bonne humeur. Le 02 38 53 25 25, c'est pour vous, hein, chers auditeurs. N'hésitez pas à nous appeler et à nous dire, eh bien, j'ai envie de jouer. Vous vous inscrivez et vous repartez avec eh bien, ce concert, ces places de concert, effectivement, pour Véronique Sanson. Ce sera le 15 octobre prochain au Zénith d'Orléans. À tout de suite. Indochine.

0: Indochine et Victoria, un titre initialement sorti en septembre 2024, mais qui a une nouvelle actualité. Elle sort, ressort finalement en septembre 2026 dans le cadre d'un nouveau maxi-single, avec plusieurs versions d'ailleurs de ce titre. Maxi-single que je vous conseille si vous aimez Indochine. 11h29 les amis, 02 38 53 25 25, vous connaissez la musique, vous nous appelez, vous êtes bien entendu les bienvenus. Je serais ravi de jouer avec vous au jeu de Loire, jeu dans lequel on teste notre culture générale, mais aussi la culture locale. C'est pour ça que ça s'appelle jeu de Loire. On le fait dans la bonne humeur, et je rappelle que cette semaine, chaque jour, on vous offre deux places pour aller profiter du concert exceptionnel de Véronique Sanson. Ce sera le 15 octobre prochain. 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On se quitte quelques secondes et Suzanne Vega côté musique n'est pas loin avec le Cap. Il y a aussi ici Express, bien sûr, des idées de sortie et d'activité. On est heureux. À tout de suite.
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0: belle matinée ensemble en compagnie de Suzanne Vega. C'était Lucas à l'instant sur Ici Orléans. 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
0: Et aujourd'hui, on vous parle circulation, bonne affaire, escapade aussi dans des jardins pas comme les autres. On commence par la route, petite info du côté de Fayolloges. Il y a des travaux sur le réseau d'eau potable depuis lundi, sur la route départementale 11. Le chantier doit durer jusqu'au 16 octobre prochain avec des conditions de circulation modifiées sur cet axe. Donc, si vous passez par là, prévoyez un peu plus de temps. On change de sujet avec une bonne affaire. Demain, mercredi, à la Ferté-Saint-Aubin, une friperie anti-gaspi va vous proposer des vêtements pour toute la famille, mais aussi des chaussures et du linge de maison. C'est 1€ le kilo de vêtements avec 1€ la paire de chaussures ou le sac. Rendez-vous donc de 8h30 à 17h30 à l'espace Madeleine-Sologne avec de la petite monnaie plein les poches. C'est mieux. Enfin, pour terminer, place à l'évasion à Chaumont-sur-Loire. Le Festival International des Jardins se poursuit et vous propose cette année une balade cinématographique. Les jardins se transforment en décors de cinéma. C'est à découvrir jusqu'au 1er novembre.
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0: Troisième candidat ou candidate dans quelques instants au Jeu de Loire, 02 38 53 25 25. Michel Delpech, les amis, en attendant.

0: Michel Delpech et le Loir-et-Cher, bien sûr. 11h39 sur Ici Orléans.
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0: Comment ça va, Virginie?
3: Ça va très bien, Nathanaël.
0: Bon, formidable. Je suis ravi de vous accueillir sur l'antenne d'Ici Orléans, toujours à Jargeau, Virginie, c'est ça?
3: Toujours à Jargeau, oui.
0: Très
3: oui,
0: bien. Oui. Vous êtes coiffeuse, Virginie?
3: C'est ça.
0: Ok.
3: Oui.
0: On fait un petit peu de pub pour le salon de coiffure?
3: Je suis à mon compte.
0: Ah, c'est à mon compte, d'accord.
3: Un petit, voilà. un petit site internet. À domicile.
0: À domicile, on tape Virginie, coiffure, Jargeau et on vous trouve. Très bien, voilà, parfait.
3: Voilà, c'est ça.
0: Virginie, Véronique Sanson, fan, vous appréciez.
3: Oui, j'aime bien. Oui, j'aime beaucoup.
0: Je vous souhaite de repartir avec ces places.
3: Essayer.
0: Ouais.
3: Merci.
0: Jean-Michel a fait 8 points. C'est donc les points à battre. Je rappelle la règle, Virginie. Nous avons d'abord 4 questions avec le choix de réponses. Et puis ensuite 60 secondes chrono, un maximum de bonnes réponses. Et je rappelle que vous pouvez passer pour avancer. Alors, Virginie, pour cette première question, nous allons parler sentier de rando. On va rester dans le Loiret. Et la question est la suivante. Dans le Loiret, qui entretient le balisage des sentiers de randonnée? Je parle des GR, des GRP ou encore des PR. Il y a plein de sigles comme ça. Alors, s'agit-il de bénévoles, passionnés ou d'équipes salariées du département? Vous avez 5 secondes.
3: Équipe salariée.
0: Équipe salariée, selon vous? Eh bien non. Ah. Ce sont de gentils bénévoles qui se mobilisent. Ouais, pas de budget par le département. C'est une centaine de baliseurs officiels, tous bénévoles, qui entretiennent plus de 360 km de GR et environ 150 km de GRP, qui sont des GR plus locaux, on va dire. Le Loiret qui compte au total plus de 5000 km de sentiers, quand même, hein, de petites randonnées.
3: D'accord.
0: C'est énorme. Oui. Écoutez, zéro point, on va oublier cette question et on va tout de suite écouter cette musique que tout le monde connaît. Cette musique, vous la connaissez parce que dans toutes les séries américaines qu'on regarde ou tous les films américains, c'est le moment de la remise des diplômes. Vous savez, où ils jettent leur chapeau en l'air, ils sont tout contents. C'est toujours la même musique. Évidemment, elle a une origine. Cette musique, est-ce qu'elle vient des États-Unis ou est-ce qu'elle vient d'Angleterre? 5 secondes.
3: Les États-Unis.
0: États-Unis. Eh bien non, c'était un petit peu le piège. Elle vient d'Angleterre. C'était un certain Edward Elgard qui avait créé cette musique Pomp and Circumstances. On écoute l'origine. Nala. Et figurez-vous qu'elle est arrivée aux États-Unis un petit peu par accident. Elle a été interprétée une fois, et puis ensuite elle a été copiée par différentes universités, Princeton, Chicago, Columbia, et elle est devenue la graduation song dans les années 1920 et jouée finalement par l'armée américaine aussi lors de cérémonies. Mais son origine est celle d'Edward Elgard est anglaise. Ça vous fait 0 point. Écoutez, on sait ou on sait pas. Au moins on aura appris un truc, Virginie.
3: Voilà.
0: On va repartir du côté de Trénoux, dans le Loiret. Et à Trénoux, dans le Loiret, comme dans d'ailleurs 46 autres communes, il n'y a pas de cinéma en dur. C'est une salle de cinéma itinérante qui vient s'installer dans la commune. Ça s'appelle Cinémobile. Vous en avez déjà entendu parler de Cinémobile, peut-être?
3: Oui.
0: La question est la suivante. Combien de spectateurs peut accueillir Cinémobile quand il se déplace? Une trentaine ou une centaine de spectateurs? 5 secondes.
3: Durer une centaine.
0: Ouais, vous avez raison. Trentaine, ça ferait pas beaucoup quand même. Ce serait un petit peu limité.
3: Déplacer, pour ça.
0: C'est ça, exactement. Un camion salle de cinéma, donc sans place, chauffée ou climatisée, qui sillonne effectivement 46 communes rurales sur 5 départements. Et à Trénoux, la séance c'est souvent le samedi. Allez, c'est votre premier point, Virginie. On va écouter maintenant ce tube de 1981. Il s'agit de Kim Carnes avec Bette Davis Eyes. Figurez-vous que c'est une reprise, vous me voyez venir, d'un disque de 1975. Et ce qui est drôle d'ailleurs, c'est que l'interprète original, il a dit, c'est vachement mieux ce qu'a fait Kim Carnes, c'est vachement mieux que ce que j'ai fait. Et c'est assez rare d'ailleurs pour le noter. Il s'agit de Jackie de Shannon ou Corbier de Shannon. Waouh, c'est drôle ça. Jackie de Shannon ou Corbier de Shannon?
3: Jackie de Shannon.
0: Jackie de Shannon, bien joué. Et on écoute. Her lips are sweet. Alors vous allez voir, l'air est un tout petit peu différent. Oui. Mais écoutez les paroles, elle parle de Betty Vitrice. Tonalité donc très légèrement différente, mais c'est bien de ce titre que Kim Carnes s'est inspiré. Et je le rappelle, Jackie DeShannon a dit à Kim Carnes, oh non, c'est vachement mieux. Bien joué d'avoir fait ça. Bon, bah, c'est bien, ça fait 2 points. C'est une bonne moyenne et on va voir ce que ça donne eh bien, dans la deuxième partie. 60 secondes de chrono, chère Virginie.
3: D'accord.
0: Et la première question est la suivante, quel animal est le plus grand mammifère terrestre ? Terrestre. Hein.
3: L'éléphant.
0: L'éléphant, bien joué. Quel est le mot le plus long de la langue française ?
3: Je passe.
0: C'est anticonstitutionnellement. Quel pays compte le plus de titres mondiaux de cyclisme sur route ?
3: Ils sont forts.
0: Le plat pays. Le plat pays.
3: Je passe.
0: Bon, c'est la Belgique. Quel crustacé à pinces protège l'espace naturel des pâtureaux ?
3: Le crabe ?
0: Non, c'est l'écrevisse à pattes blanches. Le chloroforme endort les humains et quoi d'autre d'ailleurs sans les tuer ?
3: Les animaux ?
0: Non, c'est les plantes. Ça endort les plantes. Quel animal est devenu un symbole national de la France ?
3: Le lion ?
0: Ah non, c'est le coq quand même. Le coq. Comment s'appelle la petite souris créée par Walt Disney ?
3: Je sais plus.
0: C'est Mickey. Vous l'aviez, bien sûr, la petite souris Mickey. On a perdu un petit peu pied, Virginie, hein, dans la deuxième partie.
3: Ouais, ouais.
0: J'ai l'impression, parce qu'il y a de nombreuses réponses que vous aviez, j'en suis certain,
3: mais il y a
0: toujours le petit côté pression, 60 secondes. Virginie, l'important, c'est de participer.
3: C'est ça, pas de problème.
0: Et puis, je vous souhaite plein de belles choses dans votre vie, dans votre métier.
3: Merci.
0: 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Et puis, vous rejouez avec nous, Virginie, d'accord ?
3: Eh ben merci beaucoup.
0: Merci.
3: Bonne journée à toute l'équipe.
0: Belle journée.
3: Au revoir.
0: Belle journée à vous. Au revoir. 0238 53 25 25. On joue ensemble au jeu de Loire. Dernier candidat dans quelques instants, juste après Gaëtan Roussel.
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0: Roussel, tout s'en va. Sur ici Orléans, 11h49. C'est Philippe qui est avec moi. Bonjour Philippe.
1: Oui, bonjour Nathanaël.
0: Bienvenue sur l'antenne d'ici Orléans, cher Philippe. Vous habitez le Loir-et-Cher, c'est ça? On dit Pezou?
1: Non, non, du tout. J'habite à Fleury-les-Aubrais.
0: Bon, alors, on m'a écrit des indications étranges. Moi, je vois écrit Pezou dans le 41. Ça doit être autre chose. Ça doit être un petit mélange.
1: C'est pas moi, c'en est un autre.
0: Très bien,
1: Philippe. Il y a beaucoup de Philippe après.
0: Quoi qu'il arrive, vous êtes le bienvenu, cher Philippe. On va jouer ensemble au jeu de Loire et peut-être à la clé, si vous faites plus de 8 points, des places de concert pour Véronique Sanson. J'ai eu envie de vous revoir. Fan de Véronique, un petit peu, Philippe?
1: J'aime beaucoup Véronique. Oui, oui, tout à fait. C'est partie des chansons que j'ai écoutées, réécoutées.
0: Je vais vous poser 4 questions avec 2 choix de bonnes réponses. Et puis ensuite, je vais vous poser une petite rafale de questions pendant 60 secondes où il y a un petit peu plus de pression. Et il s'agit de bien se concentrer, cher Philippe, si on veut faire plus de 8 points. OK?
2: Très bien.
0: Je vous propose pour cette première question d'aller dans le bassin du Loiret. Bassin du Loiret, qui représente donc la rivière du Loiret. Mais si on continue aussi un petit peu, il y a l'Aiguille derrière, le Bergeresse aussi qui va jusqu'à Vienne-en-Val. Il y a aussi le Bras des Montées. Tout cela fait partie du bassin du Loiret. Et sachez qu'il y a un syndicat de cette rivière qui démonte des petits barrages qui bloquaient les poissons. Et au 1er janvier 2018, ça va être ma question, quelle part de la rivière les poissons pouvaient-ils déjà remonter? 10% ou 38%? Vous avez 5 secondes.
1: On va dire, être très optimiste, on va dire 38%.
0: Et vous avez bien raison d'être optimiste. 38%, ce qui n'est pas non plus un chiffre monumental, hein, mais effectivement, c'est 38%. Il y a 8 seuils en fait qui sont démantelés à cette date. Il y a 3 autres clapets qui étaient programmés dans l'année. Et le lunaire ouvert aux poissons devrait alors bondir à 73%. Mais pour l'instant, effectivement, on est à 38%. Et c'est important, effectivement, que les poissons puissent circuler. Ça vous fait un premier point, c'est donc un bon démarrage. On va partir en février 1933. Une première mondiale est inaugurée à l'Observatoire de Paris. Cette première mondiale, on la joignait par téléphone. C'était quoi? C'était une horloge qui donne l'heure ou un réveil qui sonne au bout du fil? Vous avez 5 secondes.
1: Ça, c'est l'horloge parlante.
0: Évidemment. Et on va l'écouter, cette horloge.
3: Au quatrième top, il sera exactement 19h59 minutes.
0: On va au bout. Hein. Voilà, là il est 19h59 minutes. C'est bien joué. Et c'était l'enregistrement de 1933, hein, avec le bon accent de l'époque. Hein. Un point supplémentaire, Philippe. Et on va tout de suite partir dans la... Pour la troisième question, on va reparler de Loiret Nature Environnement, qui gère une base de données naturalistes participatives, alimentée par les observateurs du département. Combien d'observations y sont enregistrées dans cette base de données Loiret Nature Environnement? 7500 ou 750 000? 5 secondes.
1: 750
0: 000. Oui, c'est bien joué. Très nombreuses, effectivement, contributions sur la faune, sur la flore du Loiret, apportées par des bénévoles de l'association et aussi par ses partenaires. Philippe, je vous sens en forme. On va voir ce que ça donne sur cette quatrième question. Cette chanson, elle a été beaucoup, beaucoup fredonnée, surtout aux États-Unis, c'est vrai, dans les années 70. On écoute. Alors, ce qui est intéressant dans cette pub, typiquement musicalement américaine de cette époque, c'est qu'elle a été utilisée dans une pub. Est-ce que c'était pour la pub Coca?
1: J'ai pas entendu en fait la chanson.
0: Est-ce que vous l'entendez là?
1: Oui.
0: On a visiblement un petit problème technique.

0: Effectivement sur ce son qu'on vient de régler. Donc on est en train de la rediffuser, voilà. Okay. Cette chanson a été beaucoup fredonnée aux États-Unis, mais elle a quelque chose de particulier, c'est que c'était une musique de pub. S'agissait-il d'une pub Coca ou d'une pub Pepsi ? 5 secondes.
1: On va dire Pepsi.
0: Vous auriez dit Pepsi ? Ah. Ouais. Ah, là pour le coup, vous n'avez pas eu pub, c'était une pub Coca.
1: D'accord.
0: C'était une pub Coca qui a tourné pendant des années effectivement sur les écrans. Bon, ça on savait ou on savait pas, Philippe, hein. Je sais pas.
1: Oui, non,
0: ça fait 3 points pour cette première partie et c'est dans la deuxième partie que vous ferez la différence ou non, cher Philippe. 60 secondes chrono et un maximum de bonnes réponses pour battre Jean-Michel. Et ben, il va falloir faire 6 bonnes réponses, hein, pour être au-dessus de lui. On y va maintenant, Philippe. Collez bien votre combiné contre l'oreille. Comment appelle-t-on un mot qui se lit dans les deux sens ? C'est un palindrome. Que porte le premier du classement général du Tour de France ?
1: Maillot jaune.
0: Tout à fait. Quel label le Loiret a-t-il créé pour récompenser le patrimoine d'une commune ?
1: Je passe.
0: Village de caractère du Loiret. Quel roi de France a fait construire le château de Versailles ?
1: 14.
0: Tout à fait. Quel objet a donné au dentiste américain l'idée d'un tube de dentifrice ?
1: Une idée.
0: C'était le tube de peinture des peintres qui peignaient devant son bâtiment. Quelle plante aquatique a inspiré les nymphéas de Claude Monet ?
1: Nénuphar.
0: Tout à fait. Le paysan distillait son marc dans un atelier autorisé par la mairie. Qui annonçait son ouverture ? Qui avait ce pouvoir ? Donc c'était le garde champêtre. En mer, les distances se comptent en 1000 marins. Ça représente combien de mètres à 100 mètres près ? C'est un peu
1: 1000 marins, 1600 mètres.
0: Alors, c'est 1852. Donc vous étiez pas loin, mais à 100 mètres près, ça ne passe pas. Je vais faire mon petit calcul, cher Philippe. Vous avez fait 3 points dans la première partie et vous avez fait 4 points seulement. Dans la deuxième partie, ce sera pas pour aujourd'hui, mon Philippe.
1: Va falloir
0: vous rejouer avec moi.
1: Absolument, avec grand plaisir en tout cas. Et puis bravo à Jean-Michel qui a mis la barre assez haute quand même, il faut dire dès le départ.
0: Bravo à lui et on va le retrouver dans quelques instants. Merci de votre fair-play, cher Philippe. Belle fin de matinée à vous et belle journée. On marque une pause, un peu de musique et puis on retrouvera aussi Jean-Michel. À tout de suite, les amis.
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0: Alors, c'est le moment où on est censé, si tout se passe bien, retrouver Jean-Michel. Jean-Michel qui va arriver dans quelques secondes. Jean-Michel qui a fait 8 points donc dans cette partie. C'est le temps que Will, avec ses petits doigts, compose le numéro de Jean-Michel, qu'on arrive à le joindre et qu'on le félicite surtout. Il est avec nous, Jean-Michel. Jean-Michel, c'est gagné.
6: Ah, je suis content, merci beaucoup, merci à tous, merci, je suis très heureux.
0: Bah, je suis ravi que vous soyez heureux, merci en plus d'avoir poussé la chansonnette, vous m'avez bien fait rigoler là, ce matin, c'était très cool, sur un petit UB40 Red Wine, quel bonheur Jean-Michel, rien que pour ça, je suis ravi que vous repartiez.
6: Merci Nathanaël, c'est super, c'est un super concert.
0: Bon, et bah, je suis ravi ouais, que vous repartiez avec, avec ces deux places, vous nous raconterez, hein, je compte sur vous, vous utilisez le WhatsApp de la radio, envoyez-nous un petit message, un truc, d'accord? Ça marche?
6: Bien sûr. Raconter tout ça.
0: Merci. Merci beaucoup Jean-Michel. Merci de votre participation, chers auditeurs. N'hésitez pas, vous pouvez continuer à nous appeler au 02 38 53 25 25. Il y a encore des places, bien sûr, pour jouer avec moi.
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0: Merci d'être là en tout cas. Bonne journée à tous, bien sûr, sur votre radio locale. Ici Orléans. Il est midi les amis, et on retrouve Lydie Lahaye bien sûr pour un journal complet. Bonjour Lydie.
14: Bonjour Nathanaël, bonjour à tous.
0: À Orléans, des centaines de lycéens ne sont pas allés en cours ce matin.
14: Les trois grands établissements, Jean Zay, Benjamin Franklin et Potier, ont été bloqués dès 8h. Brice est élève en première à Jean Zay et il dénonce, écoutez, des journées trop chargées et un manque de moyens.
15: On en a marre, on fait du 8h-18h avec une heure de pause, on a des sureffectifs de classe, les classes sont à 36-37 en général, on manque de moyens, là on avait deux infirmières pour 1500 élèves et là, dans quelques jours, voire quelques semaines, la deuxième infirmière part, il n'y en aura une seule pour 1500 élèves, sachant qu'ils ouvrent publiquement leurs portes que le matin, donc l'après-midi c'est que pour les urgences. Là aujourd'hui on a fait, je pense, le plus grand blocus des trois lycées d'Orléans et également la plus grande mobilisation jamais faite sur un lycée à Orléans. Hier quand on a fait la manifestation, on a été réprimé par la police, on a reçu des coups de matraque, on a eu des gazeuses de sortie, des boucliers poussés, on en a qui se sont fait emmener en garde à vue. C'est vrai qu'aujourd'hui c'est phénoménal le mouvement, il y a au moins 300 voire plus de jeunes.
14: Ouais, ce jeune au micro, hein, ici à Orléans, de Vincent Giraldo, mobilisation des lycéens également dans de nombreuses villes, à Paris, à Lille, à Lyon, à Nice et Strasbourg. On fera le point dans le 13h de nos régions tout à l'heure avec Marine Le Génie.
0: Et à Orléans, les lycéens ont rejoint le cortège des syndicats de la fonction publique.
14: Ah oui, ce mardi est une grande journée de mobilisation. Les enseignants, les agents hospitaliers, territoriaux, des cheminots ont défilé pour réclamer de meilleurs salaires et plus de moyens, comme nous l'expliquait ce matin Yann Bouguenec du collectif des services publics à la CGT Loire.
16: On a des annonces budgétaires de 2027 qui s'annoncent très, très, très serrées dans la fonction publique. On sait qu'il va y avoir une menace nouvelle sur les budgets qui seront alloués dans les trois versants des services publics. On le sait, ces dernières années, ça a déjà été très compliqué. On a des lits en moins, du personnel en moins, des subventions qui ont été réduites dans les collectivités, qui ont eu des impacts très importants sur le personnel, donc des surcharges de travail, des effectifs, bien évidemment, qui sont aujourd'hui absents. Et puis nos salaires aujourd'hui sont au plus bas. Nous avons encore des agents qui sont au-dessus du SMIC, qui sont compensés par des primes. C'est inadmissible. Le gel du point d'indice qui a été encore annoncé par le Premier ministre. Il y a une grande colère, il y a une grande attente des agents publics.
14: Deux manifestations ont eu lieu ce matin dans le Loiret, à Orléans et à Montargis. À Orléans, devant la cour d'assises, où c'est le quatrième et dernier jour du procès d'un couple jugé pour la mort d'une enfant polyhandicapée décédée en 2022. L'avocat général vient de réclamer contre la mère 7 ans de réclusion criminelle, 7 ans de prison contre le beau-père. Place maintenant aux plaidoiries des avocats. Le verdict sera rendu dans la journée. À Montargis, le procès depuis ce matin de l'incendiaire présumé de la pharmacie Mirabeau lors des émeutes urbaines de juin 2023. Un jeune homme âgé de 17 ans à l'époque, procès qui a donc lieu devant le tribunal pour enfants. En juin 2023, des dizaines de commerces avaient été saccagés dans le centre-ville. Trois hommes mis en examen après après le cambriolage d'une maison. Au début du mois, à Corbeil-en-Gâtinais, ils avaient ligoté et frappé un couple de sexagénaires. La femme avait été violée. Ils ont été interpellés la semaine dernière. La conférence de presse aussi qui a eu lieu en cette fin de matinée de Marine Le Pen et Jordan Bardella suite aux accusations visant celui-ci. On va y revenir, Nathanaël, dans le journal de 13h.
0: Zinedine Zidane enchaîne.
14: Deuxième match, deuxième victoire. Les Bleus ont battu la Belgique 1-0 hier soir en Ligue des Nations. La lune de miel de Zizou avec les Bleus continue, Nicolas Perroni.
17: Il a encore réussi son coup et cette fois en changeant quasiment tout. 9 joueurs, dont 4 nouveaux titulaires en bleu, comme le défenseur Andy Diouf.
18: C'est vrai qu'il y avait beaucoup de changements, mais très content de débuter comme ça.
17: Mais si le sans-faute continue, c'est surtout grâce à un habitué, un but de Michael Olise, à peine entré sur le terrain en toute fin de match, vécu par un Zidane déchaîné devant son banc jusqu'à frapper rageusement dans un ballon.
19: Il a fait une action exceptionnelle, donc voilà, j'avais envie de l'accompagner. Puis après, j'ai vu le ballon, là, j'ai dit, bon, j'ai obligé de shooter dedans. Voilà, être un peu ridicule, mais c'est pas grave.
17: Aux premières loges, en tribune, Valentin, lui, n'a rien vu de ridicule.
20: On a vu toute la passion d'un gamin qui est presque sur le terrain, en fait.
17: Depuis, l'image fait le tour des réseaux. Et Zizou, l'unanimité, toujours plus auprès des supporters comme Cyril.
21: C'est dur d'être objectif parce que, honnêtement, moi, l'équipe de France pourrait perdre 8-0. Du moment que c'est Zidane le coach, je m'en fiche. Il a un crédit.
17: La légende du foot français a même été applaudie par une partie du public belge.
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0: Allez, c'est mieux qu'hier cet après-midi. Un soleil qui sera bien présent, un petit peu de pluie en fin de journée, mais c'est pas bien méchant. On va retrouver tout de suite, bien sûr, Nora Malagré. On vous doit bien ça. Elle est super, cette émission. À tout à l'heure, Lydie.
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14: Bonjour à tous, j'espère que vous allez bien. Bienvenue sur Ici, c'est votre nouveau rendez-vous. Ici, on parle bon plan, vie quotidienne, arnaque à éviter, santé. Nous sommes là pour vous rendre service parce qu'on vous doit bien ça. Et c'est le titre de ce nouveau rendez-vous quotidien depuis la rentrée. Et nous sommes ensemble jusqu'à 13h. Moi, je m'appelle Enora Malagré et voici la bande qui m'accompagne, ma Aude Razo, madame anti-arnaque. Coucou ma chère Aude.
23: Coucou, coucou tout le
14: Comment
23: monde.
14: Comment allez-vous, chère Aude, aujourd'hui?
23: Ça va très bien.
14: Valère Coréard et ses bons plans conso. Bonjour Valère.
24: Salut Enora, bonjour à toutes et tous.
14: La forme?
24: Très bien, vous aussi?
14: Oh là, pleine balle, comme disent les jeunes. Et mon amie, ma journaliste préférée, Elsa Wolinski. Bonjour Elsa.
25: Bonjour à tous.
14: Alors aujourd'hui, très gros dossier. Vous allez déjà pouvoir, dès demain, je crois, prendre vos billets de train pour Noël. Alors est-ce que c'est une bonne idée ou pas? Nous sommes là pour répondre à cette éminente question. Et puis laissez-nous des messages vocaux, appelez-nous. C'est gratuit, c'est sur notre WhatsApp 0810 055 056. Nous sommes là pour vous. Vous pouvez aussi nous laisser des messages vocaux comme l'a fait Bruno aujourd'hui.
26: Bonjour la team, ici j'entends parler autour de moi de cashback. Ça m'a l'air un peu compliqué, vous pouvez m'aider?
14: Oui, alors ça, on va vous aider, puis moi aussi, parce que je ne sais même pas ce que c'est.
24: Oui,
14: ça,
24: c'est pas
14: pour
24: mal.
14: Vous, Valère
24: oui,
14: Coréard.
24: Non, mais le cashback, c'est pas mal, mais il y a quand même quelques précautions à prendre. Je vais vous expliquer.
14: On y répond dans une trentaine de minutes. 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Et il est midi 6 et je l'ai dit en préambule, demain ouvre la billetterie SNCF pour Noël. Déjà, on est encore fin septembre. Alors, bonne idée ou mauvaise idée de prendre ses billets de train?
24: Ah bah oui, c'est une bonne idée, mais c'est pas forcément le seul moment pour faire de bonnes affaires. Ouais. L'année dernière, pour vous donner une idée, parce que les Françaises et les Français sont des gens intelligents, attention, et bien informés, 1,6 million de billets ont été vendus à l'ouverture des billets de Noël.
14: Ah oui, quand même.
24: Et au top des ventes, on était à 10 TGV remplis par minute.
14: Oh, c'est pour vous dire c'est énorme.
24: Ouais, c'est énorme.
14: Il y avait pas Elsa et moi, parce qu'on n'est jamais au courant des bons plans.
25: Non, c'est ça.
24: Donc là, vous mettez dans vos agendas pour demain matin, ou vous mettez un réveil, si vraiment c'est important pour vous de prendre le train. C'est-à-dire c'est une contrainte. pour aller passer vos vacances ou Noël en famille. Pour avoir les meilleurs tarifs, il faut se lever tôt. C'est à partir de 6h demain matin.
1: Mais il n'y aura pas, septembre. Vous savez, comme ces fameuses... On fait des files d'attente pour les concerts, pour les avoir en avance. Il n'y aura pas une affluence qui fait que ça va bugger.
24: Je ne sais pas. Je pense qu'ils sont bien organisés. Ouais. Mais même si c'est le cas, eh ben vous vous mettez dans la file d'attente. Ça vaut quand même le coup.
1: D'accord.
24: Je vais vous expliquer pourquoi.
1: Bon, Elsa, 6h du mat, on se met un petit rappel toutes les deux.
2: De toute façon, c'est mon horaire de réveil.
24: Il y a une règle en matière d'achat de billets de train, c'est qu'au plus une rame, et je suis vraiment vieux, un wagon, au plus une rame est vide, ouais, au plus les prix sont bas.
1: D'accord.
24: Et donc au plus elle se remplit, au plus la demande est importante sur une rame, un train, un horaire, oui, une date, au plus les prix montent. C'est une tarification dynamique. Donc quand vous arrivez très tôt, les trains sont vides. Et là vous avez notamment les Ouigo, qui sont l'offre discount de la SNCF.
1: Ouais.
24: Mais vous avez aussi, quand vous êtes équipé d'une carte de réduction, accès aux tarifs réduits, que ce soit la carte Avantage ou d'autres cartes.
3: Oui, gros point de vigilance parce que.
1: J'adore quand elle dit ça.
3: Valère Correa,
1: pardonnez-moi, mais
24: elle va faire redescendre le truc.
1: Exactement. Et elle va nous parler des petits malins dans un instant, vous allez voir.
3: Bon, oui, alors les petits malins, justement, parlons-en, parce que les petits malins, effectivement, qui dit ouverture de la billetterie SNCF pour Noël, dit aussi vague d'arnaque. Je vous le dis parce qu'en fait, ça loupe pas tous les ans. Okay. Exactement. À cette date, à partir de cette date, on a toute une vague de mails frauduleux qui se font passer pour la SNCF. Et Valère parlait de la carte Avantage. Eh bien, je rebondis là-dessus, parce que l'arnaque numéro un, c'est le faux mail SNCF qui vous fait miroiter une carte de réduc à prix cassé. Et là, vous dites, c'est génial, ouais, je vais prendre la carte de réduc et ensuite, je vais réserver mes billets pour Noël, ça va être génial, je vais payer rien du tout. Donc, ça donne quoi, le mail? Donc, il est super bien fait. Hein. C'est vraiment, on a vraiment l'impression que c'est un mail SNCF.
1: Avec l'entête SNCF, voilà.
3: Ça ressemble vraiment au mail officiel. Donc ça vous dit quoi? Carte Avantage, 2,49€ au lieu de 45€ la carte. Offre valable pendant 48 heures. Et puis donc avec cette carte Avantage, après toute l'année, vous pouvez voyager à prix cassé. Quand je dis faux mail SNCF, attention, certains me disent des fois, oui, bah ça va, moi c'est bon, j'ai l'habitude, je sais reconnaître un vrai mail SNCF d'un faux mail SNCF. Attention, pas du tout, je vous le dis tout de suite, parce qu'en fait... il est tellement bien fait que moi, j'ai énormément de gens autour de moi. Je peux vous citer des dizaines de gens qui sont proches de moi qui se sont fait avoir.
1: Voilà, ah non,
3: qui
1: mais ont vous cliqué nous faites flipper.
3: Et qui ont pris, voilà.
1: Flipper,
3: donc, maintenant. C'est pour ça qu'il faut vraiment faire très attention. Donc, qu'est-ce qui doit vous alerter? L'adresse mail. Toujours regarder l'adresse mail qui vous écrit. Est-ce que c'est bien la SNCF? Si l'adresse, elle est bizarre, si c'est du Gmail ou un truc un peu, un Yahoo, un Wanadoo, je sais pas quoi, c'est poubelle.
1: D'accord,
3: c'est pas du tout la SNCF. Qu'est-ce qui doit vous alerter encore? C'est l'offre qui est trop alléchante. -95% sur la carte Avantage, honnêtement.
1: Non, c'est pas crédible.
3: C'est pas crédible du tout. Okay. Et deuxième alerte aussi, c'est l'offre qui expire très vite. Vite, attention, il faut absolument... Ça, ce que je vous dis, ça vaut pour plein de choses. Hein.
1: Bien sûr.
3: Pour les soldes, ça vaut aussi pour plein de trucs, ce genre d'arnaque.
2: Je serais tombée dans le panneau, mais comme d'habitude, comme à chaque fois.
1: Et les soldes, rassurez-vous, il y aura de larges émissions consacrées aux soldes.
3: Et donc, dernier tips, pour voir si effectivement il y a des promo sur les cartes Avantage ou autres, vous allez sur le site de la SNCF pour vérifier s'il y a bien des promos en cours. Mmh. Au moins, comme ça, vous êtes sûr de savoir si c'est bon ou si c'est pas bon.
1: Valère.
24: Oui, d'autres astuces pour payer moins cher le train, en fait, hein, et notamment là, pour les vacances de fin d'année. Il y a les alertes petit prix. Ça, c'est une fonctionnalité qui est hyper bien. C'est sur le site de la SNCF, donc c'est sncf-connect.com. Vous allez dessus et vous renseignez. Alors, il faut créer un compte, mais enfin, ça prend 3 minutes et c'est gratuit. Vous renseignez un trajet qui vous intéresse, un tarif que vous visez, et quand il y a dans cette tarification dynamique un tarif bas, vous recevez un mail de la SNCF qui vous dit, tiens, là, l'aller-retour à 39€, il est maintenant, c'est là sur cette date.
1: Un vrai mail, là.
24: mail, une alerte. Et ça, c'est hyper intéressant parce que ça vous permet de savoir sur un trajet qui vous intéresse, si vous êtes un peu flexible sur les dates, qu'il y a un prix très bas qui est proposé. Et autre chose, notamment pour demain matin, ce sont les options. Posez gratuitement une option et vous avez une semaine pour réfléchir.
1: Ah, ça, c'est bien.
3: Alors, moi, j'oublie après que j'ai posé une option.
24: Alors, vous recevez un rappel et vous vous mettez de la SNCF.
1: Et sur son petit téléphone,
24: sur votre mail, voilà, et puis vous mettez un rappel dans votre agenda.
1: Voilà.
24: Et ça, c'est top parce que vous avez une bonne opportunité, mais vous ne savez pas si quelqu'un de votre entourage peut y aller. Vous mettez une option et vous avez une semaine pour réfléchir.
1: Vous l'avez compris, hein, des bons plans, des arnaques à éviter, c'est votre émission, on vous doit bien ça sur ici. Réagissez, est-ce que vous allez faire partie de cette vague de malins, justement, qui allaient prendre vos billets dès demain matin à 6h? Appelez-nous 0810 055 056. Plus tard, Elsa Wolinski nous parlera aussi de Noël avant l'heure. Oh, allez, un petit goût de paillettes et de Père Noël dans l'émission. Mais pour l'heure, on va écouter Edwyn Collins, A Girl Like You. On est ensemble jusqu'à 13h dans votre nouveau rendez-vous quotidien. On vous doit bien ça.

0: Q sur votre radio ici, on est ensemble jusqu'à 13h.
1: Tous les jours, midi 13h,
0: on vous doit bien ça sur ICI. Et oui, c'est votre nouveau rendez-vous quotidien depuis la rentrée. On est très très heureux d'être tous les midis avec vous, chères auditrices, chers auditeurs. Je voudrais faire un immense coucou aussi aux 44 locales du réseau ICI qui font un travail formidable. Je vais venir vous faire des coucous d'ailleurs, chers camarades, tout au long de l'année. Voilà, j'avais envie de le dire. Nous étions au cœur d'un dossier quand même qui nous intéressait énormément, surtout avec Elsa Wolinski, parce qu'on a envie de payer beaucoup moins cher
2: les billets de train pour
0: partir en vacances à Noël.
3: Bah, c'est bien parti là déjà.
0: C'est pas mal. Donc demain, je vais m'inscrire. Enfin, je me réveille à 6h du matin, comme tous les matins avec Elsa, on se réveille.
3: Mais
0: on ne vit pas ensemble, mais quasiment. Et on va se choper des petits trains pas chers. Si vous aussi, vous avez envie de faire ça, écrivez-nous, appelez-nous, 0810-055-056. Valère, petite question, puis-je ?
3: Bien sûr.
0: Est-ce que c'est la même chose pour les avions ? Est-ce que c'est aussi intéressant quand on veut prendre l'avion ? Est-ce que ça se passe aussi demain, la grande braderie ?
3: Alors, non, c'est pas demain, la grande braderie, parce que ça s'ouvre beaucoup plus à l'avance, en fait, pour les avions. On n'est pas dans la même logique. Okay. Par contre, on est dans la même logique de tarification dynamique.
0: Okay.
3: Un point pour les avions. Si vous n'avez pas peur, alors que moi j'ai peur de l'avion, donc je prends qu'une compagnie dans ma vie, sinon je crois que tout va tomber, mais c'est personnel. C'est un autre sujet.
0: Bien.
3: Mais voilà.
0: On en parlera
3: mais si vous êtes ouvert sur les compagnies d'avion, non, je vous recommande une chose avant de réserver vraiment, utilisez des comparateurs et au moins deux différents. C'est très important, je l'ai testé cet été, ça allait du simple au double.
0: Ah oui, d'accord.
3: Vraiment. Okay. Mais autre chose aussi, attention aux options payantes. Parfois le prix du billet est très bas. Et puis dès qu'on rajoute un bagage, ça coûte une fortune. Dès qu'on veut un siège, un truc, on n'est pas à côté. Enfin voilà.
0: Puis bon, de toute façon, chers amis, vaut mieux prendre le train, l'avion. Ça pollue. Changeons nos habitudes pour préserver notre belle planète. Aude Razo, bonsoir, ça va ?
4: Oui, ça va très bien. Non mais en fait, je me posais la question. Ouais. C'est une fois qu'on a réservé le trajet, une fois qu'on est là-bas, est-ce qu'il y a des bons plans ? C'est parce que je me tourne toujours vers Valère. J'ai envie d'avoir un bon plan pour me loger. En fait.
0: Le bon plan encore du jour.
3: J'ai un bon plan ultime.
0: Oh là là.
3: Ultime pour la partie logement, ça s'appelle l'échange de maisons. C'est en train de se démocratiser en France.
2: C'est comme dans le film là qu'on adore.
3: Je sais pas, c'est c'est extraordinaire. Pourquoi ? Parce que ça marche aussi pour les locataires, je le précise tout de suite, avec autorisation du proprio, donc ça on le met de côté, et bien sûr en tant que propriétaire. En gros, vous vous mettez sur une plateforme, et je pense que vous allez nous expliquer pourquoi dans un instant, il vaut mieux passer par une plateforme. Oui. Donc vous avez par exemple Home Exchange, Switch Home, par exemple, pour en citer deux. Vous faites comme si vous allez louer votre maison, mais en fait vous allez gagner une monnaie virtuelle en louant votre maison, d'accord ? Donc mettons des guest points, comme pour Home Exchange. Et avec ça, vous irez gratuitement loger dans une maison de vacances d'une personne qui pratique aussi l'échange de maison. Ce qui veut dire que ça peut être en même temps ou en décalé.
0: La personne peut venir aussi chez vous à la place ?
3: Oui, mais pas forcément en même temps, ça peut être en décalé.
0: D'accord.
3: Moi je l'ai fait par exemple, j'ai donc prêté ma maison
0: deux semaines. Et on vous rend pas votre maison Craspec, tout ça, ça ferait peur, moi.
3: Beaucoup moins, pourquoi ? Parce que c'est un peu familial, c'est-à-dire que tout le monde se respecte, on est dans ce deal de l'échange. Donc on se fait des petits cadeaux, on a des attentions, on s'occupe des chats, on s'occupe du poisson rouge, on fait le jardin.
0: C'est pas mal, ça.
3: On est dans quelque chose de beaucoup plus. Il y a pas de monnaie en fait.
0: D'accord.
3: Donc il y a pas cette logique de service payant. C'est beaucoup plus convivial et d'ailleurs, il y a peut-être des auditeurs qui l'ont fait, j'aimerais bien
0: savoir. Si vous l'avez fait, s'il vous plaît, partagez votre expérience avec nous chers amis, 0810 055 056.
2: Et on j'adore l'amour aussi, sachez-le.
0: Non mais c'est comme dans le film The Holiday. Regardez Valère Holiday, Cameron Diaz, Kate Winslet, Jude Law.
2: Oui.
0: Et la personne susnommée dont j'ai oublié le nom, il me pardonnera, de toute façon, il est américain. C'est vachement bien, j'étais très amoureuse de Jude Law, voilà, ça n'a rien à voir.
4: Ah, pardon, Aude Razo. Je suis très terre à terre, excusez-moi.
0: Faites bien.
4: Je reviens sur ce que disait effectivement Valère sur les échanges de maisons. Effectivement, il faut passer bien par des plateformes.
0: Plateformes
4: sérieuses. Certifiées.
0: Évitez de faire ça particulier à particulier.
4: Exactement, donc on a parlé de Home Exchange, People Like Us, Intervax, Switch Home, etc. En fait, pourquoi je dis ça ? Parce que quand vous passez par une plateforme d'échange d'habitation, ça sécurise votre expérience en cas justement de problème. Pour devenir un membre vérifié, chaque utilisateur doit fournir justificatif d'identité, justificatif de domicile, et c'est seulement comme ça qu'on peut entrer en contact avec d'autres personnes. Faites-le parce que, et ça vaut aussi échange de maison, ça vaut pour Booking, ça vaut pour Abritel, ça vaut pour Airbnb. Restez toujours sur les plateformes certifiées, c'est très important parce que s'il y a un problème, s'il y a un problème de paiement, si l'annonce est frauduleuse, vous pouvez vous retourner ensuite.
0: Voilà
4: vous êtes bien resté. Messagerie sécurisée toujours de la plateforme et règlement par la plateforme, même si
0: vous l'aurez dans le baba. Pardonnez cette expression un peu familière. Alors, des bons plans, décidément, ce matin, c'est c'est la foire, c'est merveilleux. On prend son petit billet de train demain matin à partir de 6h. Ça coûtera moins cher, on échange les maisons. Valère vous donnera encore d'autres bons plans. On va accueillir Amandine qui nous écoute via Ici La Rochelle, que j'embrasse, qui a une conciergerie sur l'île de Ré. Pas mal ça. Bonjour Amandine.
5: Bonjour, bonjour Honora, bonjour toute l'équipe. Bonjour.
0: Comment allez-vous, chère Amandine?
5: Ça va très bien.
0: Alors, vous avez une conciergerie sur l'île de Ré, c'est pas mal ça, dites-nous tout.
5: Oui, oh oui, j'ai une petite conciergerie sur l'île de Ré, et ça fait maintenant pas mal de temps, c'est vrai qu'on loue, moi-même j'ai des biens en location, donc ouais. Je loue. Donc voilà, je voulais vous transmettre un petit peu le petit bon plan d'expérience depuis plus de 20 ans,
0: ouais.
5: Et ça vient un petit peu croiser ce que vous dites. Alors, le petit bon plan, c'est qu'effectivement, comme j'entendais Aude, qui est toujours très vigilante, merci à elle de nous donner tous ces petits bons plans.
4: Ça me fait plaisir, merci.
5: Oui, ah bah oui. Donc, c'est vrai que c'est très important de rester vigilant sur l'existence toujours de la location que l'on prend. Mais c'est vrai que les plateformes, le problème que l'on a avec les plateformes, c'est que elles prennent une commission qui est très, très importante. Et du coup, d'un point de vue budget, ben, c'est 15 à 20% de commission. Donc, effectivement, ça grève clairement le budget.
0: Alors, du coup, c'est quoi votre bon plan?
5: Moi, le bon plan, c'est de rester entre particuliers. Vous avez des sites qui sont spécialisés pour ça, qui sont reconnus. Et vous avez aussi les offices du tourisme qui sont de très, très bons relais. Effectivement, il faut savoir que les propriétaires doivent être enregistrés, ils doivent aussi avoir un numéro de SIRET, etc. Ils doivent être enregistrés sur certaines... Alors, chez nous, c'est effectivement le cas. On doit avoir un numéro d'enregistrement sur l'île de Ré. Et donc, vous pouvez toujours comparer, aller chercher sur Internet aussi pour
0: bien
5: vérifier.
0: Bien sûr, Amandine. Valère va vous répondre.
3: Oui, Amandine, merci beaucoup pour ce témoignage. Très intéressant. Alors, une vigilance quand même, c'est la question des assurances et du contrat. Quand on passe en direct... Pourquoi pas? Mais attention à avoir une assurance qui est bien pensée, qui est bien adaptée à cette situation. Parce que quand vous passez par une plateforme, vous avez des assurances et des services qui sont quand même là. Et puis le contrat, ne le faites pas avec ChatGPT vite fait. Faites un contrat vraiment sérieux. Voilà.
0: Merci,
3: attention à la caution, à tous ces aspects-là, parce que sinon ça peut être un peu le revers de la médaille.
0: Merci Amandine pour ce très bon plan aussi. On vous souhaite une très belle après-midi. Merci beaucoup Valère. On va continuer de dérouler les bons plans, hein, chers amis, jusqu'à 13h. Elsa Wolinski tout à l'heure nous parlera un petit peu de Noël avant l'heure. Parce que, apparemment, ça commence déjà. J'adore, ça me fait toujours rire. Et puis pour l'heure, on va s'écouter un peu de Boulevard Désert. Ça va faire du bien. Ça, c'est pas si facile sur votre radio ici. Mon âme.

0: C'est pas si facile, boulevard désert, sur votre radio, ici, dans On vous doit bien ça.
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0: Et il est midi 26, on est en direct dans votre nouveau rendez-vous quotidien, on est ensemble jusqu'à 13h, avec Valère Coréard, Audrazo et Elsa Wolinski. On vous distille des bons plans pour payer moins cher les trains pour vos vacances de Noël, si vous avez la chance d'en avoir, des bons plans logement aussi, on a parlé échange de maison. Vous êtes très nombreuses et très nombreux à réagir au 0810 055 056, vous avez aussi beaucoup de questions, c'est le cas de Daniel, bienvenue Daniel, qui nous appelle via Ici Occitanie. Coucou les amis. Bonjour Daniel.
3: Bonjour Nora et toute l'équipe. J'adore votre émission.
0: Oh, merci.
3: J'attends midi tous les jours pour l'écouter et j'adore tous ces conseils.
0: Oh là là, là là. Moi je vous adore Daniel, en plus avec votre accent chantant. Oh là là, quelle merveille. Oui. C'est un bonheur. Alors, ma chère Daniel, c'est votre émission. Vous aviez une petite question, me semble-t-il.
3: Oui. Alors, mon fils, il prend le train deux fois par semaine. Est-ce que ça vaut le coup de prendre la carte Avantage ?
4: Oui, ça vaut le coup parce qu'il le prend régulièrement. Après, vérifiez quand même qu'il y a suffisamment de trains éligibles à la carte Avantage sur les trajets et les jours. Parce que le problème de la carte Avantage, c'est que ça ne s'applique pas sur tout le temps. Donc, c'est ce point qu'il faut vérifier. Je crois qu'après, il y a aussi une carte, il faudrait que je vérifie, mais sur vraiment les voyageurs très réguliers. Je me demande si elle ne s'appelle pas Fréquence ou un truc comme ça.
0: Ah,
4: donc,
0: oui.
4: À vérifier quand même. Vous avez sur le site de la SNCF toutes les cartes. Mais à mon avis, la carte Avantage, quand on le prend aussi si souvent, oui, c'est un bon plan.
0: Voilà, ma Danielle, ça vous va ?
3: Très bien.
0: On vous fait un gros bisou, Danielle. C'est un peu familier, mais j'ai envie de vous embrasser.
3: Et moi, je peux vous poser une question ?
0: Bien sûr.
3: Alors, je n'arrive pas à m'inscrire sur le site, ça ne me prend pas.
0: Ah bon, sur ici.fr ?
5: Pour le jeu ?
3: Oui.
0: Pour le jeu. Alors, vous allez parler avec notre chère et tendre Sadika au standard. Elle va vous décrire exactement la marche à suivre. Parce que normalement, il y a une page dédiée qui est au fond du site, là, tout en bas. Mais elle va vous réexpliquer. Voilà. On vous fait un gros bisou, Daniel. On va lire aussi une petite question très rapidement, Audrazo.
5: Oui, c'est Claude qui avait commandé pour ses deux enfants deux billets Metz-Paris en Ouigo.
0: Ouais.
5: Il nous a laissé un message, il m'a dit « Le Ouigo a été annulé, j'ai dû repayer deux nouveaux billets, 144 euros. Est-ce que la SNCF, Valère, était en droit de m'imposer de racheter un nouveau billet ?»
4: Il y a sans doute un décalage entre le remboursement du premier billet et l'achat du deuxième. La vraie question, c'est si le deuxième a coûté plus cher que le premier, il faut faire une réclamation.
0: Ok, merci beaucoup Valère. Évidemment, on peut vous répondre avec beaucoup plus de temps. Hein. On va vous reprendre au standard. Mais pour l'heure, c'est l'actualité dans toutes vos régions grâce aux 44 locales de votre radio. Ici, à tout de suite.
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7: Mais mardi 29 septembre, ici Express, trois idées pour sortir, découvrir et profiter de ce que nous offre le Loiret. 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Pour les familles, demain, changement de décor, direction Saint-Germain des prés avec la maison géante. Des stands d'atelier et animation vont permettre aux enfants de découvrir de façon ludique les petits dangers du quotidien à la maison. C'est gratuit de 10h à 17h, place de la Garenne. Après les enfants, place à un autre spectacle, mais cette fois c'est la nature qui prend le relais en ce moment. Le brame du cerf résonne en Sologne et en forêt d'Orléans. C'est écouté à la tombée du jour, seul ou avec un guide, à Féoloche, Lille Rébo ou la Ferté. Avant de partir, pensez à vous renseigner sur tourismeloiret.com. 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
0: Midi 32 sur votre radio ICI, bienvenue dans votre nouveau rendez-vous quotidien. On vous doit bien ça, c'est son titre. Je m'appelle Enora Malagré, je suis avec Aude Razo, Valère Coréard et Elsa Wolinski. On vous a parlé bon plan vacances. Si vous avez des questions à nous poser, 0810 055 056, c'est votre antenne. Vous êtes ici chez vous, on est ensemble jusqu'à 13h, un peu plus tard, dans un court instant d'ailleurs même. Aude et Valère nous parleront rappel de voiture, mais pour l'heure, c'est Bruno qui nous a laissé un message sur notre boîte vocale.
15: Bonjour la team ICI, je suis Bruno de Talence à côté de Bordeaux et j'entends parler autour de moi de cashback permettant de récupérer de l'argent sur les achats. Ça m'a l'air un peu compliqué, vous pouvez m'aider ? Merci.
0: Cashback, pardon, je ne sais pas du tout ce que c'est.
16: Moi non plus, je ne sais pas ce que c'est.
4: Le cashback, c'est des programmes de fidélisation ou d'achat qui vous permettent de récupérer un petit peu d'argent, une petite somme à chaque fois que vous achetez chez des enseignes partenaires. Donc ça peut prendre la forme d'une application notamment, ou d'une petite extension sur votre navigateur
16: sur SNCF,
4: internet.
16: D'ailleurs, on nous demande ça parfois.
4: Oui, parce que vous avez peut-être une application installée. Mmh. Alors, en gros, vous achetez un billet SNCF 100 euros et puis vous avez 3% de cashback dessus. Ça veut dire que sur les 100 euros, vous allez récupérer 3 euros. Mmh. Ça va rentrer dans une cagnotte. Et dès que vous atteignez les 20 euros, ça va sur votre compte bancaire.
0: Okay.
4: Ça, c'est pas mal. Moi, je vous conseille de le faire. Souvent, c'est connecté aussi avec votre compte en banque, en fonction des écritures et de là où vous faites vos achats. Et vous récupérez comme ça un petit peu de sous. Mais, il y a un mais, bien sûr, c'est qu'on vous sollicite beaucoup sur des promotions, sur du cashback supplémentaire. Donc, je trouve que ça pousse un peu à la surconsommation.
0: À la conso, ouais.
4: Voilà. Et le problème, c'est que pour cumuler 20 euros, il faut quand même faire pas mal d'achats ou être hyper vigilant. Et puis, à la fin, on vous propose tellement que vous risquez de tomber dans le piège d'acheter quelque chose dont vous n'aviez pas vraiment besoin. Donc, si vous le faites, vous le mettez en sourdine, vous le laissez filer. Et quand c'est prêt, eh ben vous récupérez vos 20 euros. J'en profite d'ailleurs sur ce type de système. Vous avez aussi l'arrondi épargne. Ça, je trouve ça pas mal. Chaque fois que vous achetez, mettons, que c'est pas un chiffre rond, en dessous, mettons, de 2 euros, 3 euros, eh ben le petit surplus, vous le placez sur un compte en banque. Vous faites vous-même vos petits arrondis.
0: J'aurais dû épouser Valère Coréa.
16: J'allais dire, non, en fait.
4: Et vous faites vos économies. Voilà.
16: Et puis,
4: je rajoute encore une couche. Vous pouvez même le placer.
0: Il est inarrêtable.
4: Sur des placements, alors certes risqués, mais qui peuvent aussi être intéressant. Bon voilà, on
0: c'est
4: en reparlera.
0: Incroyable. Et en parlant d'argent, tout au long de l'année, je booste votre pouvoir d'achat. C'est 200 euros à dépenser dans une grande enseigne. Et c'est Nathalie qui s'est inscrite sur le site ici.fr. Bonjour Nathalie.
17: Bonjour Enora.
0: Oh là là, cette petite...
17: j'en reviens pas.
0: À vous.
17: Mais carrément pas.
0: Ouais, je vous écoute.
17: Ouais.
0: Vous habitez Aisanville, donc vous écoutez via ICI Paris-Île-de-France, vous êtes fonctionnaire, vous avez deux grands garçons et un petit enfant. Oui. Et c'est gagné là-bas.
17: Bravo. Mais c'est dingue.
0: Bah ouais.
17: Ah non, mais je réalise pas, c'est incroyable.
0: Vous le méritez, Nathalie, c'est votre émission, c'est votre rendez-vous. Voilà, ça va vous aider un tout petit peu, on est là pour ça et on vous doit bien ça. Merci Nathalie, on vous embrasse très très fort. On va s'écouter un petit Nino Ferrer, La maison près de la fontaine. On est ensemble jusqu'à 13h, midi 36.

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1: Nino Ferrer, la maison près de la fontaine. Sur votre radio ici, on est ensemble jusqu'à 13h. 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
1: Oui, c'est vrai, on vous doit bien ça, c'est votre émission, votre rendez-vous, vous avez des questions, on a les réponses. 0810 055 056, c'est votre numéro, c'est gratuit évidemment, c'est un WhatsApp. Il est midi 39 et on va parler avec Valère Coréard et Aude Razo du rappel de voiture. Alors, je ne suis pas motorisée, je ne sais pas ce que c'est.
3: Alors, Aude Razo. Déjà, pourquoi j'en parle? Parce que Volkswagen vient d'annoncer qu'elle rappelait plus de 2 millions de voitures dans le monde et que Audi, filiale de Volkswagen, rappelle près de 700 000 voitures. Pourquoi? Pour un risque de corrosion du système de direction. Donc on rappelle la voiture, en fait, il faut l'emmener au garage, il faut l'emmener chez le concessionnaire pour faire une réparation, pour checker, voilà. Donc évidemment, ça concerne des modèles bien précis. Donc là, si on parle de Volkswagen Audi, c'est les Golf, les Tiguan, les Touran, les Caddy, les Q3 pour Audi, par exemple. Attention, c'est pas toutes, ça dépend aussi de la date à laquelle elles ont été fabriquées. On parle en fait d'un souci dans la fabrication.
1: Si vous êtes concerné, 0810 055 056, appelez-nous.
3: Alors, évidemment, vous dites, j'ai pas de Volkswagen, j'en ai rien à faire. Non, attention. En fait, je vous donne un petit chiffre. Sur le site Rappel Conso, depuis janvier, déjà, il y a eu plus de 200 campagnes de rappel de véhicules recensées. Mmh. C'est énorme. En fait, il y a celles qui font beaucoup de bruit, comme celle de Volkswagen la semaine dernière, puis il y en a d'autres qui se font un peu à bas bruit. Alors, ça peut être pour plein de choses. Ça peut être une batterie qui surchauffe, ça peut être une fuite de carburant dans le moteur, ça peut être une défaillance logicielle, ça peut être un module qui est défectueux, que sais-je. Bon, il y a eu quand même beaucoup de grosses campagnes de rappel ces dernières années. Vous vous souvenez des airbags Takata, extrêmement dangereux, ces airbags défectueux. Il y a eu aussi les moteurs PureTech, les marques les plus rappelées. On a Stellantis, on a Volkswagen. C'est pas mal de vérifier, en fait, si on est concerné ou pas. Et ça, c'est vraiment très important, se dire, on peut de temps en temps aller faire un petit tour, voir s'il n'y a pas un petit souci sur ma voiture.
4: Oui, d'ailleurs, à ce propos, il y a une procédure très simple pour vérifier si vous êtes concerné par un rappel, parce que parfois, ça peut avoir des conséquences dramatiques. Il faut vraiment écouter ces rappels. C'est, en fait, vous allez sur le site du constructeur de votre voiture, donc, je ne sais pas, c'est Audi ou Volkswagen, qu'on vient de citer, ou n'importe qui. Et là, vous avez normalement une rubrique rappel sur leur site.
1: D'accord.
4: Vous y entrez ce qu'on appelle le VIN de votre voiture pour savoir si vous êtes concerné par ce rappel. En fait, le VIN, c'est le numéro d'identification unique du véhicule. C'est 17 caractères et il est généralement gravé sur le véhicule et surtout, il est indiqué à la case E de la carte grise.
1: D'accord.
4: Donc, vous prenez votre carte grise, case E, c'est le VIN. Vous allez sur le site de la marque de votre voiture et vous vérifiez si ça fait l'objet d'un rappel. Parce que Aude l'a pas encore dit, mais dans certains cas, il y a des conséquences dramatiques de ne pas suivre un rappel.
3: Je précise qu'on est prévenu, évidemment, si la voiture fait l'objet d'un rappel, mais on est prévenu à condition quand même que l'adresse sur la carte grise soit à jour.
4: Exactement.
3: Est-ce que vous avez bien mis à jour, lors du dernier déménagement, vous avez bien prévenu que vous aviez déménagé? Parce que du coup, on va essayer de vous contacter via l'adresse qui est écrite sur votre carte grise. Donc ça, très important aussi, avoir bien son adresse mise à jour sur la carte grise. Sur, effectivement, les différentes sortes de rappels, la plupart du temps, c'est le plus classique, c'est un rappel de sécurité. Vous prenez rendez-vous avec le concessionnaire, le garage, pour faire la réparation. Et puis, vous avez le stop drive. Le stop drive, ça, c'est un mot qu'on a beaucoup entendu quand il y a eu notamment l'affaire des airbags Takata extrêmement dangereux. En fait, ça veut dire qu'on vous demande de ne plus conduire.
1: D'arrêter
3: immédiatement. Vous contactez le constructeur pour organiser la prise en charge. C'est vraiment pas du tout à prendre à la légère. Il y a un automobiliste qui est mort à Annemasse en début d'année. Il avait une C3. Sa voiture faisait l'objet d'un stop drive à cause de son airbag de marque Takata. Mmh. Il avait reçu une lettre recommandée pour le prévenir. Il avait été prévenu aussi lors du contrôle technique. Il faut pas prendre à la légère tous ces avertissements. Et donc, j'en profite parce qu'il y a ce rappel Volkswagen, mais évidemment, ça peut être à n'importe quel moment. Donc, bien être attentif si vous êtes concerné ou pas.
1: Et si vous avez des questions sur le rappel de votre voiture, ça se passe au 0810 055 056. Pour l'heure, on va écouter un Amerloc, Weezer, Iceland. Oh là là, Island in the Sun. Je suis désolée, je suis bretonne, j'ai pas l'accent anglais. Que voulez-vous, chers amis? Tout de suite.

0: Weezer Island in the Sun sur votre radio ici, on est ensemble jusqu'à 13h.
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0: On vous doit bien ça. Midi 46 en plein cœur de votre nouveau rendez-vous quotidien, enfin en plein cœur, il nous reste malheureusement un petit quart d'heure, ça passe à une vitesse folle cette histoire, tellement on est bien ensemble, vous avez énormément réagi au 0810 055 056, notamment sur les bons plans vacances. Nous avons tout de suite Anne-Marie que nous allons prendre à l'antenne. Bonjour chère Anne-Marie.
2: Bonjour l'équipe d'ici.
0: Bonjour. D'où vous nous appelez Anne-Marie ?
2: Du Mans, dans la Sarthe.
0: Du Mans, eh bien, on embrasse tous les habitants de la Sarthe. Alors, vous aviez une question à nous poser, on vous écoute.
2: Oui, j'aurais voulu savoir si, lorsqu'on prend des billets pour la SNCF, il était préférable de prendre deux allées ou de prendre systématiquement un aller et un retour.
0: Oh, quelle bonne question, chère Anne-Marie, merci beaucoup de l'avoir posée.
3: Bon, quand on regarde, en vérité, il faut comparer les deux. En général, l'aller-retour est optimisé. Je vous conseille aussi de vérifier les conditions des billets, parce que dans un aller-retour, c'est un package. Quand vous faites deux allées, ça peut un petit peu changer. Mais vous avez raison, c'est une bonne idée. Moi, je ne l'ai jamais fait, mais pourquoi pas tester les deux allées. Peut-être qu'avec la tarification dynamique, ça peut vous ouvrir une petite réduction. Ça prend un tout petit peu plus de temps, mais c'est pas mal.
0: Merci Valère Coréard. Elsa Wolinski, il y a aussi un bon plan. C'est où aller au fond en vacances ?
4: Mais hors des sentiers battus. Vous avez les régions les moins visitées, effectivement, de France. Vous avez la Creuse, le Morvan, la Loire, le Pays de Bray, l'Alsace du Nord. Allez-y, n'ayez pas peur.
0: On a tellement un beau pays. Et je vous recommande d'ailleurs le guide du routard spécial hors sentier battu. Il y a toute une liste de nos territoires français, comme l'a dit Elsa, qui sont moins visités, qui sont absolument magnifiques. Audrazo. Nous avons un auditeur, place aux auditeurs, Jean-François, qui nous appelle d'ici pays d'Auvergne, d'ailleurs. Oh là là, l'Auvergne, qu'est-ce que c'est beau aussi. Qu'est-ce qu'on y mange bien, mon Dieu, j'ai faim. Jean-François, bonjour.
5: Oui, bonjour.
0: Comment allez-vous ?
5: Très bien.
0: C'est parfait, on vous écoute, cher Jean-François, c'est votre antenne.
5: C'est pour faire part d'une expérience. J'ai écouté tout à l'heure qu'il fallait absolument réserver par des plateformes. Et il nous arrivait une petite mésaventure aux États-Unis en 2017. Mm-hmm. C'est-à-dire que nous avions prévu d'aller voir l'éclipse.

0: consulting vous a remboursé ?
1: Eh ben, c'est justement ce que je veux dire, c'est que Booking nous a dit, prenez-les. De toute façon, il y avait rien de réservable à 100 km à la ronde. Donc, ils nous ont dit, réservez-les et on vous rembourse.
0: Ah, ouais. Alors. Donc voilà, d'où l'importance, effectivement, dont parlait Jean-François, de passer par les plateformes de location, parce que ça sécurise en cas de problème. Là, Jean-François, merci, parce que du coup, on a un très bon exemple. J'en profite, puisqu'on parle à nouveau d'arnaque et de Booking. Vous avez peut-être entendu parler, cet été, il y a eu une vague énorme d'arnaques, ouais. Alors, liées à Booking. Attention, ouais, je précise, c'est pas Booking.
2: Spécialement.
0: En fait, vous réserviez, alors il n'y a pas de raison qu'il y ait passé à Noël, elle a tout ça. Il y a eu cet été, il n'y a pas de raison qu'il y ait passé à Noël. Vous réservez sur Booking un hôtel et dans la foulée, vous recevez un WhatsApp avec votre nom, la date de réservation, le nom de votre hôtel, etc. On vous demande de régler le plus rapidement possible. Là-dessus, énorme vigilance. Il y a une auditrice, Morgane, qui m'avait envoyé tout le détail des messages WhatsApp qu'elle avait reçus. C'était hyper bien fait. En fait, globalement, c'est l'hôtel qui s'est fait pirater. Il a récupéré les noms des clients, les dates de réservation, et après, leur téléphone, et il leur écrit directement pour leur dire, allez, payez maintenant. Sauf qu'en fait, vous ne payez pas l'hôtel, vous payez l'escroc, tout simplement. Donc, attention à ces messages WhatsApp qui arrivent dans la foulée d'une réservation.
2: Merci, cher Aude Razo. Merci aussi à notre auditeur Jean-François. 0810 055 056, c'est votre antenne. Vous avez des questions, ça tombe bien, on a les réponses. À tout de suite sur votre radio ici.
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2: Midi 52 sur votre radio ICI. Pardonnez-moi, je ricane parce qu'Elsa Wolanski vous a préparé une chronique.
11: J'essaye.
2: Il faudrait mettre la photo sur le site ICI.fr. Elle vit tellement ses chroniques, elle a un accessoire.
11: Exactement.
2: Elle a un déguisement. Parce que vous allez nous parler de Noël.
11: Imaginez à Noël que ça va vraiment
2: être. Mon Dieu. Elle va venir déguisée en reine dans le studio. Ça va être divin.
0: Elle a un petit paquet cadeau sur la tête.
2: Voilà, exactement. En serre-tête. C'est sublime.
11: Alors, si je vous fais écouter ça. C'est à quoi ?
2: Noël !
11: Évidemment, le sapin, les guirlandes, les cadeaux, Maria Carré décongelée,
2: oh là là.
11: Et les téléfilms où une femme surmenée quitte New York, retourne dans son village natal, qu'elle a,
2: oui.
11: Et dans une maison qu'elle a sûrement échangée d'ailleurs,
2: oui.
11: Et tombe amoureuse d'un menuisier qui fabrique des jouets en bois. Mon rêve, je vous assure. Il y a quelques années encore, les téléfilms de Noël commençaient au début du mois de décembre. Aujourd'hui, ils débarquent dès la mi-octobre. Noël, sauf qu'il y a quand même un petit problème. On est en septembre, on n'est même pas encore en octobre. On est bien d'accord, parce que visiblement, il y a comme une amnésie temporelle. Je ne parle pas du climat, je parle de l'amnésie temporelle. Alors, je parle de Noël. Effectivement, Noël est déjà là. Chez Action, Emma, partout, les décorations ont débarqué dès le début du mois de septembre. À Lille, une boutique entièrement consacrée à Noël a ouvert les portes le 11 septembre. Chez Ikea, les collections de Noël sont arrivées le 25, soit à plus de 100 jours du réveillon.

0: plus de 100 jours quand même. On n'a même pas fait Halloween qu'on est déjà en train de fêter Noël, les amis. On n'a pas encore creusé une citrouille qu'on nous vend déjà des boules pour le sapin. D'ailleurs, dans certains magasins, les deux cohabitent. Les citrouilles, les fantômes, les squelettes et juste à côté, les reines, les lupins et le Père Noël. On est dans une espèce de grand embouteillage de fête. Alors attention, attention. Moi, j'adore Noël, vraiment.
1: Ça se voit.
0: Je fais partie de la team qui installe son sapin très tôt et qui le garde jusqu'au mois de mai, voire plus. À ce stade-là, d'ailleurs, ce n'est plus un sapin de Noël, c'est comme un membre de la famille, je vous assure. Donc, je ne vais certainement pas me plaindre qu'on me propose des guirlandes. Mais septembre, quand même. Alors, à ce rythme-là, l'année prochaine, on achètera nos boules de Noël avec notre crème solaire, évidemment. Alors, pourquoi Noël arrive-t-il toujours un peu plus tôt ? Maintenant, chaque année. D'abord, parce que les enseignes se livrent une véritable course de vitesse. Il faut être la première à installer Noël pour être la première à nous donner envie de l'acheter. Ensuite, parce que toutes ces décorations sont déjà là. Elles ont été commandées parfois un an à l'avance, fabriquées malheureusement notamment en Chine, transportées par bateau et livrées dans les entrepôts à la fin de l'été. Et stocker, ça coûte cher. Donc, plutôt que garder des milliers de cartons de guirlandes, ils n'ont pas vos bons plans, Valère, et de rennes pendant deux mois, autant les mettre tout de suite en rayon.
1: D'accord.
0: Et puis, il y a le Black Friday. Évidemment, je ne l'ai pas très bien dit. Le Black
1: on est de la même ici. Friday.
0: À l'origine, c'est un vendredi de promotion à la fin du mois de novembre. Aujourd'hui, il s'étale pratiquement sur tout le mois et c'est devenu l'un des grands moments où on achète ses cadeaux de Noël. Résultat, les achats commencent plus tôt aussi parce qu'on a peur que les produits les moins chers soient dévalisés. Et puis, évidemment, quand le budget est serré, acheter les cadeaux en septembre, octobre, novembre permet d'étaler effectivement les dépenses au lieu de tout payer en décembre. Et puis, il y a une dernière explication. Cécile Desonnet, qui est directrice d'études chez Futurible, un centre de réflexion sur les évolutions de nos sociétés, et aussi autrice de La Société des Besoins, parue chez Gallimard en 2025, explique qu'on vit dans une époque, et on le sait, très anxiogène, où effectivement les bonnes nouvelles et les occasions de se faire plaisir semblent parfois de plus en plus rares. Alors, on peut se dire quand même que commencer Noël plus tôt, et surtout le faire durer plus longtemps, ce serait aussi une manière de se rassurer. Et là, je comprends beaucoup mieux. Parce qu'au fond, quand on achète Noël en septembre, peut-être qu'on n'achète pas seulement des boules et des guirlandes, on achète aussi un peu d'enfance, un peu de douceur, un peu de lumière, la promesse qu'il va se passer quelque chose de joyeux. Et peut-être que c'est aussi pour ça que les téléfilms de Noël fonctionnent si bien. On connaît l'histoire, on connaît même la fin. Au bout de 4 minutes, on sait déjà qui va tomber amoureux de qui. Alors oui, Noël en septembre, c'est beaucoup trop tôt, octobre aussi, mais finalement, si on a tellement envie d'allumer les guirlandes avant l'heure, c'est peut-être simplement parce qu'on trouve qu'il fait un peu trop sombre dehors.
1: Oh là là, voilà. Merci Elsa Wolinski, merci infiniment.
2: J'ai une confession, j'adore les téléfilms de Noël.
0: Oh là là.
2: On connaît tout dès la première seconde, on a tout compris, mais je trouve ça très réconfortant.
1: Je vois Valère Coréard qui pique du nez.
3: Non, parce qu'elle a donné des bons plans. Elle a donné des bons plans budget en disant qu'il fallait étaler tout ça. Je vois qu'elle vient sur mon périmètre.
0: Je viens, un petit peu, je vous grignote petit à petit.
1: Merci infiniment Elsa Wolinski, on parle de Noël avant l'heure. C'est un petit peu le cas sur l'antenne d'ici. On vous doit bien ça tous les jours, parce que c'est 200 € que je vous offre deux fois dans l'émission, dans votre petite poche à dépenser dans une grande enseigne. Profitez-en, parce que la semaine prochaine, ça sera qu'une seule fois dans l'émission. Nous allons accueillir notre gagnante, je crois qu'elle s'appelle Anne. Bonjour Anne.
4: Bonjour.
1: Oh, quelle voix enchanteresse et pleine de pêche. Vous nous appelez d'où, Anne ?
4: Des Landes.
1: D'accord, très bien. Eh bien, on embrasse tous les Landais et les Landaises, quelle belle région. Et sachez-le, chère Anne, c'est gagné.
0: Bravo.
1: Bah oui.
4: Je suis trop contente. Je suis contente de vous avoir au téléphone aussi.
1: Mais moi aussi, je suis contente.
4: Je vous regarde dans le magazine de la santé et tout, et c'est trop bien.
1: Merci.
4: Je suis trop contente, en fait.
1: C'est très gentil.
4: Vous m'avez appelé tout à l'heure, j'étais à l'espace jeu avec les petites, et là, elles sont en couche, elles attendent d'aller se coucher.
1: Eh bien, écoutez, on booste votre pouvoir d'achat. C'est ça qui est merveilleux dans cette émission. Je vous embrasse très très fort, Anne. Prenez soin de vous. J'embrasse du coup mes chers collègues du magazine de la santé. J'ai ramené mon Valère Coréard d'ailleurs dans l'aventure. C'est tous les jours entre 15h et 16h, voilà, sur France 2. Parce qu'on aime beaucoup France Télévisions, vous le savez. Demain, figurez-vous, on va parler des maisons maison fissurée, chers amis. Émission très importante. Si vous avez malheureusement votre maison qui a été fissurée, notamment à cause de la sécheresse, appelez-nous 0810 0 55 0 56. Gros dossier. Hein. On reçoit même une spécialiste, chère Aude Razo, pour parler précisément de ce sujet. Merci ma Céline pour la réalisation de cette merveilleuse émission. Merci Julien à la technique, Sadika au standard, Gwenaëlle à la préparation. Merci à ma merveilleuse équipe, Elsa, Valère, Aude Razo. Quant à moi, je vous dis à demain.

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1: Et merci d'écouter la radio ici, il est 13h. Et les informations avec Marine Legénie.
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2: Bonjour à toutes et à tous, bienvenue dans le 13h de nos régions. On consacre une large partie de l'émission à la mobilisation de la fonction publique. Plus de 170 manifestations à travers le pays aujourd'hui pour réclamer une revalorisation des salaires. Nous serons à Marseille et en direct de Saint-Gaudens, près de Toulouse, où le dernier producteur français de pâte à papier est menacé de fermeture. Dans le même temps, les blocages de lycées se poursuivent. Nous entendrons des lycéens du Mans.
3: Dans les classes, on atteint plus de 35 élèves. C'est ingérable la vie, même pour les enseignants, il ne faut pas penser qu'à nous.
2: Au programme également, la défense du RN après les révélations de Mediapart sur des propos antisémites attribués à Jordan Bardella. L'alerte de la filière viande qui envoie de plus en plus de bêtes à l'abattoir. L'inquiétude également des élus du Finistère sur l'approvisionnement en eau. Enfin, la lune de miel qui continue entre Zizou et les Bleus. C'est le 13h de nos régions. Vous êtes à la bonne place. On est ensemble jusqu'à 13h30. Dans deux jours, c'est la présentation du projet de budget 2027. Et pour peser dans les arbitrages, les agents publics manifestent aujourd'hui, les enseignants, les conducteurs, les personnels soignants, les pompiers aussi, derrière une même revendication, plus de pouvoir d'achat. Tous se disent fragilisés par un nouveau gel du point d'indice annoncé début septembre par le Premier ministre. 170 manifestations, je vous le disais, organisées en France à l'appel de l'intersyndicale à Marseille. Ça a commencé à 10h ce matin. C'est est fonctionnaire dans les quartiers nord et pour elle, les fins de mois sont de plus en plus compliquées.
4: Ça devient une catastrophe généralisée là. Alors avant, on finissait pas le mois, maintenant on finit pas la moitié du mois. À moitié du mois, on commence à se dire bon, on va les amener à l'école à pied. Du coup, on se dit il faut faire un choix sur les vacances, il faut faire un choix sur l'activité de l'école, l'activité périscolaire, extrascolaire, on peut pas payer le sport, on est dans le rouge. Et on se retrouve à moitié du mois à se dire comment on fait quoi.
5: Et vous êtes fonctionnaire?
4: Et on est fonctionnaire, ouais. Et là, on commence à se dire bon, qu'est-ce qu'on fait? Est-ce qu'on va rester? Est-ce qu'on va pas rester? Est-ce que ça devient la fin du service public? Et c'est ce qu'on veut pas, puisque si on est rentré dans la fonction, c'est pas pour rien. Et on commence à se dire maintenant, c'est compliqué. Et en étant fonctionnaire, et moi qui dis à mes enfants, c'est pas la meilleure des solutions. Va falloir trouver autre chose pour plus tard.
2: Célia au micro d'ici Provence à Arras. Le cortège s'est aussi lancé ce matin. Celui de Paris va partir dans moins d'une heure à 14h. La défense des services publics, c'est aussi un combat de la population au sens plus large, comme ici à Saint-Gaudens, près de Toulouse. La ville abrite la dernière usine française de pâte à papier placée en redressement judiciaire depuis fin avril. Si elle disparaît, c'est une crise sociale majeure qui se profile. Bonjour Sébastien Berriot.
6: Oui, bonjour.
2: Vous êtes envoyé spécial d'ici à Saint-Gaudens. 400 personnes sont rassemblées aujourd'hui. Mobilisation donc avec une tonalité particulière sur fond de fermeture probable de fibres excellence, Sébastien.
6: Oui, avec une trentaine de salariés de l'usine de pâte à papier bien visible dans le cortège, avec ce message adressé par les syndicats privés et publics forment un tout, et c'est vrai en particulier ici à Saint-Gaudens. Si la cellulose venait à fermer avec ses 270 employés, les services publics seraient directement touchés, par exemple dans l'éducation, explique cette manifestante directrice d'école.
7: Sur un bassin comme Saint-Gaudens, Fibre Excellence est super important parce qu'on sait très bien que les 270 employés, si l'entreprise est amenée à fermer, il y aura un impact forcément. Ça veut dire des familles qui ne peut-être déménageront, qui n'habiteront plus sur place, donc des enfants qui ne seront plus scolarisés. Voilà comment ça peut impacter le public.
6: Et donc avec de possibles fermetures de classes ou d'écoles. Autre exemple très concret, la possible disparition du commissariat de police nationale de Saint-Gaudens. Moins de lits aussi à l'hôpital local. Les syndicats ce matin disent que l'État ne tarderait pas à s'engouffrer dans la brèche en diminuant fortement les services publics en cas de fermeture de la cellulose. Les salariés de Fibre Excellence, eux, expliquent leur présence en disant que c'est une manière de rendre l'appareil aux agents du public qui se sont fortement mobilisés ces derniers mois pour la défense de l'usine de pâte à papier.
2: Merci beaucoup Sébastien Berriot, envoyé spécial à Saint-Gaudens près de Toulouse pour ici. Et pour poursuivre cette discussion autour de la mobilisation, j'accueille Nathalie Bazire. Bonjour.
5: Bonjour.
2: Vous êtes secrétaire confédéral de la CGT, on vient de l'entendre, des mobilisations partout dans le pays, notamment à Marseille, à Saint-Gaudens. Quelle est la première tendance à la mi-journée? Vous aviez promis une journée noire. Est-ce que ça se profile, Nathalie Bazire?
5: Bah écoutez, une colère légitime qui s'exprime puisque vous annonciez le nombre de rassemblements. On est plutôt à près de 200 rassemblements, des dizaines et des dizaines de milliers de manifestants avec des chiffres ce matin qui sont encourageants surtout pour le monde du travail, les services publics et la défense des salaires, que ce soit dans le privé comme dans le public. Dans le public, on a des premiers chiffres, 38% de grévistes dans les collèges et lycées, 40% dans le primaire.
2: Alors c'est la bataille des chiffres, Nathalie Bazire, parce que le ministère de l'Éducation donne 14% de taux de grévistes parmi les professeurs du primaire. Vous en donnez plutôt 38.
5: Écoutez, nous, on a des chiffres qui remontent de la base. Et après, au-delà des chiffres, ce qui est important, c'est, je redis, près de 200 rassemblements, des dizaines et dizaines de milliers de manifestants, des nombreux appels à la grève qui s'élargissent au secteur, dans le privé, dans l'énergie, la métallurgie, la chimie, vous l'avez dit, sur les questions industrielles. Les retraités, les lycéens. Donc, effectivement, on a une journée qui est un signe et qui devrait alerter le gouvernement.
2: Il s'agit de lancer, Nathalie Bazire, un message aux candidats à la présidentielle aujourd'hui, à 2 jours de la présentation du projet de budget.
5: Alors, c'est surtout, je veux dire, un signe qui devrait alerter le gouvernement et pourtant qui confirme le gel du point d'indice des retraites et aussi un signe en direction du patronat qui n'entend pas que les salaires n'ont pas retrouvé leur niveau depuis 2020, qui fait 61 milliards de dividendes et surtout ce qui est important à l'approche des grands enjeux des élections et au-delà de ce qui pourra se passer. Nous, on appelle surtout à ce qu'il y ait des réponses dès maintenant aux exigences sociales des salariés, des retraités, que ce soit une priorité et qu'on continue aussi à se mobiliser dès demain dans les entreprises, dans les services publics pour notamment ouvrir des négociations sur les salaires. Ça doit être la priorité et la réponse au monde du travail, sans encore une fois aux retraités, à la jeunesse.
2: Sans réponse, Nathalie Bazire, vous allez continuer?
5: Alors nous, on appelle effectivement à construire la poursuite de la mobilisation. On est en discussion dans notre organisation pour voir comment on peut le faire de manière unitaire, évidemment. Mais je redis, voilà, c'est dès demain que les salariés, que ce soit dans le public comme dans le privé, mettent leurs employeurs devant leurs responsabilités, et en particulier dans les grands groupes où ils se dégagent des milliards et des milliards de dividendes, avec une France championne d'Europe et deuxième au monde. Donc il y a de l'argent pour en redistribuer aux salariés et il est temps que ce soit fait.
2: Merci beaucoup, Nathalie Bazire. Je rappelle que vous êtes secrétaire confédérale de la CGT. Merci d'avoir été avec nous dans le 13h de nos régions. Après les incendies historiques de cet été, les pompiers sont aussi mobilisés. Je vous le disais, ils sont entre 5000 et 10000 selon les sources à défiler dans la capitale, dans un premier temps dans leur propre cortège entre la place d'Italie et la Bastille avant de rejoindre le reste des manifestants. Ce sera tout à l'heure à 14h de la place de la République jusqu'à la place de la Nation. Avec le cortège des pompiers, c'est l'un des principaux points d'attention des autorités aujourd'hui. Nathalie Bazire l'évoquait à l'instant, les blocages de lycées, un mouvement parti la semaine dernière d'établissements de banlieue parisienne pour protester contre des classes et des emplois du temps surchargés ou encore contre l'absence de professeurs. Des rassemblements qui ont parfois dégénéré et qui s'étendent. Vos radios ici recensent des actions dans plusieurs lycées de Lille, mais aussi à Calais, à Arras, Strasbourg, Grenoble, Chambéry ou encore au Mans, au lycée Bellevue, où des élèves ont fait barrage avec des poubelles.
8: L'éducation nationale, elle tombe, les services publics, ils tombent. Là, il y a tout qui tombe, donc on est là parce que la jeunesse, c'est à elle aussi de la relever.
9: Il y a plein de gens qui sont en mode « Ah mais oui, pourquoi vous faites une manifestation, vous n'êtes pas concernés, alors qu'on est les plus concernés en fait par l'école ?» Le fait qu'ils aient dépensé 75 000 euros pour mettre en place des pochettes contre l'interdiction des téléphones, alors que ça fait des années qu'il y a plein d'autres problèmes dans l'éducation nationale, comme le harcèlement, comme le problème au niveau des bâtiments qui sont souvent vieux.
3: Dans les classes, on atteint plus de 35 élèves. C'est ingérable la vie, même pour les enseignants, il ne faut pas penser qu'à nous.
10: En seconde, je n'ai pas eu de prof de français qui a été remplacé seulement 2 mois par des profs qui sont surchargés. J'ai mon bac de première, donc je ne savais pas faire un commentaire, une dissertation. Ça fait que tous les élèves ne sont pas égaux pour les mêmes épreuves.
11: Pour Parcoursup, parce que c'est une sorte de pression qu'on a sur le dos, alors qu'il y en a qui ne savent pas forcément ce qu'ils veulent faire plus tard, donc c'est très compliqué de choisir.
12: On trouvait ça important de manifester contre ça.
2: porte-parole de lycéens au micro d'ici mai. Une mobilisation également dans 9 établissements de Franche-Comté, à Tours ou encore dans 2 lycées de Nîmes et un foie en Ariège. Au total, il y a près de 340 établissements touchés par des actions. 10 blessés signalés, 40 interpellations. Ce sont les tout derniers chiffres du ministère de l'Éducation nationale. Situation à suivre en direct sur ici.fr.
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2: Contre-attaque après la vaste enquête de Mediapart concernant Jordan Bardella et des propos antisémites qui lui sont attribués datant de ses débuts au Front National en 2013. Ils reprennent ses propos, tous les clichés antisémites sur la religion juive, les banques sont toutes détenues par des juifs par exemple. Jordan Bardella, lui, nie tout en bloc. Bonjour Coralie Moreau.
12: Bonjour.
2: Vous êtes journaliste police-justice pour ICI. Selon le président du Rassemblement National, on veut tuer sa carrière politique.
12: Oui, tuer sa carrière politique. Car le RN dérange, selon Jordan Bardella, qui rappelle que Marine Le Pen est donnée gagnante aujourd'hui à la présidentielle, au premier et au second tour, ce qui obsède, selon lui, ses adversaires.
13: Nous sentons les prémices d'une guerre totale, de tentatives de déstabilisation de la campagne présidentielle.
12: Opération de déstabilisation pilotée par Mediapart et ses accusations fallacieuses, martèle Jordan Bardella, qui affirme n'avoir jamais tenu de propos ou de position antisémite, jamais, et qui va même plus loin ce midi en affirmant que le RN est aujourd'hui le seul parti à lutter contre l'antisémitisme et qu'il n'a aucune leçon de morale à recevoir.
13: Que Mediapart se soucie de nos compatriotes de confession juive, franchement, il y a de quoi s'étouffer. Ce média est un journal d'extrême gauche, composé de fanatiques qui useront de tous les moyens, y compris les plus déloyaux, pour nous empêcher de gagner l'élection présidentielle. Ils sont dans une guerre qui est une guerre totale.
12: Guerre totale, donc menée par le média, aveuglée par la haine du RN, ajoute Jordan Bardella, qui accuse la gauche et l'extrême gauche de se joindre au loup, dénonçant les jeux de mots antisémites de Jean-Luc Mélenchon. Le patron du RN se dit prêt à une bataille judiciaire de longue haleine et promet de nouvelles plaintes pour faux et usage de faux si des écrits qui lui seraient attribués sont publiés. De son côté, Mediapart dit tout aussi prêt à avancer des preuves formelles. C'est ce que disait ce matin sur RMC l'un des auteurs de l'enquête, Antoine Rouget, et qui réaffirme que les textes révélés ont bien été écrits par Jordan Bardella. Le journaliste met en avant un travail de plusieurs mois et une authentification technique qui ne laisse, selon lui, aucun doute.
2: Merci beaucoup Coralie Moreau, journaliste police-justice pour ICI. On veut m'assassiner politiquement. Le président du RN se défend, donc, au lendemain de ces révélations. Il annonce lancer une bataille judiciaire contre le site d'investigation qui lui attribue ses propos. Mais pour Jonathan Arfi, le président du CRIF, le RN continue d'être le parti refuge des identitaires.
14: Oui, j'ai été stupéfait par la virulence de l'antisémitisme des propos attribués à Jordan Bardella, parce qu'ils ont recours à des préjugés antisémites les plus éculés, qui ont toujours fait florès au sein d'une certaine extrême droite française. Dans cette affaire, il y a deux délits d'une certaine manière. Il y a les propos tenus par Jordan Bardella lorsqu'il avait effectivement 18 ans, qui sont graves compte tenu notamment du fait qu'il avait déjà des responsabilités au sein du parti. Et puis, il y a ensuite les années de dissimulation. S'il avait fait un retour sur ces années-là, s'il avait été capable de travailler sur ce sujet, sans doute les choses auraient pu être différentes. En l'état, il ne l'a jamais fait et il y a une forme, j'allais dire, d'hypocrisie à avoir eu ces propos-là par le passé et à aujourd'hui vouloir positionner le Rassemblement National en prétendument en pointe dans le combat contre l'antisémitisme. C'est aussi ça, cette hypocrisie-là, qu'il est important de dénoncer.
2: Jonathan Arfi, président du CRIF. Parmi les autres réactions à droite, le maire LR de Meaux, Jean-François Copé, estime que les masques devaient tomber au RN, tandis que plusieurs responsables à gauche ont appelé à la démission du président du Rassemblement National. Autre politique dans la tourmente, femme politique cette fois, Rachida Dati sera fixée sur son sort dans 4 mois. Le jugement a été mis en délibéré hier soir dans son procès pour corruption et trafic d'influence au Parlement européen au profit de Renault Nissan. Le parquet national financier a requis 2 ans de prison ferme contre l'ancienne ministre et 5 ans d'inéligibilité, réquisition dénoncée par Rachida Dati qui s'est exprimée une dernière fois à la barre, Yannick Falt.
15: 21h40, hier soir, Rachida Dati rejoint ses avocats après cette ultime prise de parole au terme d'une audience commencée près de 13 heures plus tôt. Pas un mot à la presse à la sortie. C'est au tribunal que l'ancienne ministre a réservé son ultime déclaration au parquet national financier surtout. Émotion dans la voix, elle se tourne pour la première fois vers des procureurs ostensiblement ignorés jusque-là. Quelle condescendance, quel dénigrement lance-t-elle au ministère public ? Vous voulez me mettre à terre ? J'ai bien compris que ma réintégration dans la magistrature vous posait problème. Car au-delà des 2 ans de prison demandés, au-delà de l'inéligibilité qui pourra lui faire perdre son mandat de maire du 7e arrondissement de Paris, l'enjeu pour Rachida Dati est aussi son futur métier, elle qui a demandé à retrouver un poste de magistrate, le parquet ayant également requis l'exécution provisoire sur l'interdiction d'exercer toute fonction publique pendant 5 ans, même si le Conseil supérieur de la magistrature donne un feu vert à une affectation, c'est potentiellement un siège éjectable qui sera proposé à l'ancienne ministre de la Justice en attendant son jugement le 21 janvier.
2: Précision signée Yannick Falt pour ici. Un grave accident à Cavalaire-sur-Mer, c'est dans le Var. Un bateau semi-rigide transportant 12 personnes a percuté la digue à l'entrée du port de Plaisance hier soir. 11 personnes sont blessées, dont une gravement. Photo sur ici.fr.
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1: Marine Logini.
2: À suivre, on revient sur le succès du dispositif IST chez les plus jeunes. On vous explique pourquoi le nombre de vaches envoyées à l'abattoir augmente. Et nous irons également en Bretagne, dans le pays de l'Andivisio, où les communes s'inquiètent d'un risque de rupture d'approvisionnement en eau. Connaissez-vous donc mon test IST ? C'est un dispositif de dépistage des infections sexuellement transmissibles sans ordonnance et gratuit pour les moins de 26 ans. Et c'est un dispositif qui cartonne avec environ 2 millions de dépistages l'an dernier dans des laboratoires de biologie selon les chiffres de l'assurance maladie. Il a permis à de jeunes gens qui n'auraient en temps normal pas fait de dépistage de découvrir leur contamination, Solène Nehen.
16: Alice a découvert récemment le dispositif Mon Test IST qui permet de dépister 5 infections sexuellement transmissibles, VIH, hépatite B, syphilis, gonorrhée et chlamydia.
17: Vu qu'il y a un laboratoire juste en bas de chez moi, je suis directement rentrée, j'ai parlé à la secrétaire à l'entrée. Ben, ce sera gratuit pour vous, pas besoin d'ordonnance, installez-vous. Donc vraiment, je dirais au bout de 15-20 minutes, c'était plié, réglé, prélevé.
16: Mon Test IST permet depuis 2 ans à tous les moins de 26 ans de se faire dépister gratuitement, sans ordonnance et sans rendez-vous, une façon de faciliter les démarches.
17: C'est plus accessible quand on veut se soulager de quelque chose ou juste on a toujours cet obstacle de « ouais, j'ai pas le temps ».
16: Pour Alice, les résultats sont négatifs. Tant mieux, elle avait fait ce test pour avoir le droit de donner son sang. 2 millions de tests de dépistage ont ainsi été réalisés l'an dernier gratuitement et sans ordonnance. Le groupe Serballiance a compté dans ses laboratoires, il représente un quart des infections sexuellement transmissibles détectées. Des jeunes gens qui n'auraient pas forcément fait le test en temps normal découvrent ici leur infection, puis la soignent ou se protègent, permettant ainsi de casser les chaînes de transmission.
2: Et pour les plus de 26 ans, on le rappelle, seul le test du VIH est pris en charge à 100%. Les 4 autres tests sont remboursés à 60% par la Sécurité sociale, le reste étant à la charge du patient ou de sa mutuelle. Depuis des semaines, les agriculteurs puisent dans les réserves de fourrage à cause de la sécheresse et le nombre de vaches envoyées à l'abattoir est en nette augmentation, conséquence donc de cette crise traversée par les 150 000 éleveurs de bovins en France qui ont des difficultés pour nourrir leurs animaux après un été caniculaire. Le prix du steak pourrait baisser, ce qui peut être positif et négatif, Edouard Marguier.
18: Le ministère de l'Agriculture observe une hausse de 12% sur un an du nombre de vaches laitières envoyées à l'abattoir. C'est le cas dans toutes les régions de France. Yves Frantou est le président de Culture Viande.
19: On a des animaux donc qui commencent à arriver parce qu'effectivement c'est compliqué pour les éleveurs aujourd'hui de les élever. Je pense qu'on va arriver à une situation compliquée.
18: Car pour lui, le marché n'est pas prêt. La consommation de bœuf est en effet en baisse. Moins 8% depuis janvier.
19: Pour absorber donc des volumes plus importants, il faudra qu'on ait de la consommation plus importante.
18: Si la tendance se confirme, le prix de la viande bovine risque de baisser, ce qui peut être une bonne nouvelle pour le consommateur. Mais pas pour le secteur. Cette crise risque d'accélérer la diminution du cheptel national, la France a perdu 1 million de vaches depuis 10 ans.
19: Ce qu'on souhaite, nous, c'est tenir les prix de toute façon au maximum. Et on souhaite que les éleveurs gardent les bovins, et notamment les femelles. Voilà, mais après, est-ce que le consommateur acceptera d'en manger plus au même prix, quoi, si vous voulez.
18: En sachant que la consommation globale de viande a augmenté de 1,3% l'an dernier, porté par la volaille et le porc, plus accessibles.
2: Édouard Marguier, le sujet sera au cœur du congrès de culture viande aujourd'hui. À Paris, la sécheresse qui n'épargne aucune région de France. On part dans le Finistère où la tension sur la ressource en eau se fait ressentir. L'agglomération de Lorient alerte par exemple ce week-end sur le niveau du Scorff, très bas. Tout le département est concerné. Les communes appellent à maintenir les efforts, respecter les interdictions de lavage, récupérer l'eau lorsque cela est possible et se montrer le plus économe possible. Certains territoires vont encore plus loin, comme par exemple Maxime Hernandez dans le pays de l'Andivisio, dans le centre-Bretagne.
20: Depuis des semaines, voire des mois maintenant, Yves-Marie Gillet s'inquiète de la situation de la ressource en eau. Le vice-président de la communauté de communes du pays de l'Andivisio est en charge de l'eau et de l'assainissement.
21: Ça nous inquiète beaucoup parce qu'effectivement, il y a un risque de rupture d'approvisionnement en eau sur le Nord Finistère. Déjà, on est en train d'imaginer de pouvoir mettre en place des créneaux horaires où on n'aura plus d'eau au robinet. Sur notre territoire, en tout cas, c'est jamais arrivé.
20: Et celle qui suit de près le dossier, c'est Eugénie Delestré, la responsable eau et assainissement pour la communauté de communes.
22: Alors, sur les eaux superficielles, aujourd'hui, on a le barrage du Drennec qui soutient la rivière Elorne, qui nous permet d'assurer le service de fourniture d'eau aux abonnés au moins jusqu'à début novembre.
20: C'est justement l'assèchement de la réserve en eau de ce barrage qui inquiète. Mais ce n'est pas tout, parce que certaines communes du pays de l'Andivisio pompent aussi via des captages dans la nappe phréatique.
22: Alors, des captages sous tension, aujourd'hui, on en a 2 sur la commune de Cizun et on en a 4 sur la commune de Comana. On voit que les niveaux ont décliné assez rapidement ces dernières semaines, plus vite que ce qu'on avait anticipé. Et du coup, ça nécessite d'avoir des solutions de secours mises en œuvre rapidement.
20: Parmi ces mesures, il y a l'arrêt de l'usine Roxane Nord qui produit les bouteilles cristallines. Une nécessité pour Yves-Marie Gillet.
21: C'est vrai que c'est une décision qu'on a dû prendre parce que effectivement, la priorité est donc de fournir de l'eau au robinet. On essaye actuellement avec les travaux qu'on fait de pouvoir l'offrir l'opportunité de réouvrir le plus rapidement possible.
20: Trouver des solutions, c'est devenu pour lui son quotidien.
21: Techniquement, on étudie toutes les possibilités de réouverture de captage qui étaient déjà fermées. On essaie de faire des travaux pour pouvoir approvisionner tout notre secteur en eau et on fait tout ce qui est en notre possible pour pouvoir aujourd'hui offrir de l'eau à tous nos habitants au robinet.
20: Pour soulager les communes de Comana et Cizun, un chantier est notamment en cours pour faire venir de l'eau supplémentaire en augmentant la pression dans une conduite.
2: Maxime Hernandez, ici Brézizel, et la pluie arrive par le sud. Attention, l'Hérault, le Gard et la Lozère seront en vigilance orange, pluie, inondation et orage demain. On attend de fortes intensités pluvieuses sur les Cévennes.
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2: Et c'est l'heure du détour par nos isoloirs ici, comme tous les jours de la semaine, dans le trésor de nos régions. 50 isoloirs répartis sur des places de village, des centres-villes, des foires, dans des EHPAD, dans des universités. Et votre parole, vos témoignages, vos craintes et vos espoirs aussi en vue de l'élection présidentielle qui se tiendra dans un peu plus de 6 mois maintenant. En ce jour de mobilisation et de grève dans la fonction publique, et alors que les syndicats interpellent le gouvernement à l'approche de la présentation du budget 2020. Vous êtes nombreuses et nombreux à ne pas vous sentir écoutés. Bonjour Mathilde Lansker.
23: Bonjour.
2: À ressentir donc une vraie déconnexion entre le peuple et les politiques.
23: Oui, c'est quelque chose qui revient souvent dans nos isoloirs. Cette idée que ceux qui nous dirigent ne vivent pas forcément dans le même monde que nous. C'est notamment ce que nous dit Alain. Alain, il est retraité, il habite à Nîmes. Et voici ce qu'il espère du prochain président ou de la prochaine présidente.
24: Qu'il soit un peu moins déconnecté de la réalité vis-à-vis de son peuple. Qu'il se mette au niveau des gens qui ont bossé toute leur vie et qui ne récoltent pas le dividende de leur travail.
2: Voilà pour le constat. Mathilde, est-ce que certains ont des propositions justement pour se mettre au niveau des gens, comme dit Alain ?
23: Oui, c'est notamment le cas de Corinne. Elle vient de Tarbes.
25: Venez un peu de temps en temps vivre vraiment la vie des Français avant de prendre vos décisions. Alors de temps en temps, vous venez vous voir pour des petites visites éclairs. Mais ce serait bien de vous mettre dans la peau d'un simple citoyen français qui va au travail tous les jours, qui fait son boulot et qui, à la fin du mois, a un petit salaire et a du mal à joindre les deux bouts. Faites ça pendant quelques temps et je pense que peut-être vous reverrez la vision que vous avez aujourd'hui de la France et des attentes des Français.
23: Des visites éclairs pour Corinne. Jean-Philippe, lui, a une autre idée de format pour ses rencontres. Il habite à Waslon, en Alsace.
4: Madame, Monsieur le Président de la République, venez mettre les mains dans le cambouis et les pieds dans le peuple. Venez boire l'apéro à Vasselon. On vous accueille avec plaisir.
23: Un apéro, donc, pour mieux comprendre les besoins des gens. Alors, pourquoi pas, mais c'est peut-être un peu court. Tout dépend de la durée de l'apéro. Virginie, qui habite, elle, à Dole, pense qu'il faudrait plutôt une année entière pour se mettre vraiment à la place des Français.
5: Et ça rappelle les repas que Valérie Giscard d'Estaing allait prendre chez les Français. C'était en 1975. Merci beaucoup, Mathilde Ansker. Tous ces témoignages sont à retrouver sur ici.fr, notre site, où vous retrouvez également la carte des isoloirs les plus près de chez vous.
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5: Tiens, c'est un autre sujet de préoccupation dans les isoloirs d'ici, les retraites et leur financement. Édouard Philippe, candidat Horizon à l'élection présidentielle, publie ce midi une vidéo sur les réseaux sociaux et dévoile sa très attendue réforme. Il propose un système mixte et un âge de départ à 65 ans. Elle a aussi détails sur ici.fr. À l'heure de débarrasser la table, on parle gaspillage alimentaire dans le 13h de nos régions. Vous l'ignorez peut-être, mais c'est aujourd'hui la journée nationale de lutte contre le gaspillage. Chaque année en France, 10 millions de tonnes d'aliments finissent à la poubelle, dont un tiers sont encore consommables. Et le secteur de la grande distribution se mobilise. On vous dresse un premier bilan des initiatives et des efforts réalisés dans les supermarchés. Les résultats sont positifs, mais encore insuffisants, Gamin Bocquet.
7: Dans les grandes surfaces, grâce aux prix réduits sur les dates courtes, aux paniers anti-gaspillage et aux dons aux associations, les efforts ont porté leurs fruits. Avec moins de 1% de produits qui sont jetés, se félicite Émilie Tafournel, directrice qualité de la Fédération du commerce et de la distribution.
8: Le chiffre assez emblématique, c'est ce qu'on appelle le taux de casse net. Et donc le chiffre de 0,71% à l'échelle de la grande distribution, aujourd'hui c'est un chiffre qui nous montre qu'il y a eu des vrais efforts réalisés à l'échelle de l'ensemble des magasins.
7: Des efforts salués par l'application Too Good To Go qui permet d'acheter des produits invendus en fin de journée, mais il faudrait aller encore plus loin, estime sa porte-parole Clémentine Lindon.
9: Vous avez aussi un enjeu de digitalisation des points de vente qui doit être accéléré pour qu'on puisse identifier plus tôt les produits à date courte. Pour ça, vous avez les nouvelles technologies, vous avez beaucoup aussi d'analyses de données qui doivent être implantées plus massivement en magasin pour pouvoir permettre cette réduction du gaspillage alimentaire encore un cran plus loin.
7: Car les chiffres sont édifiants. Chaque seconde en France, 122 kilos de nourriture encore consommable sont jetés par les particuliers et les professionnels.
9: Parce qu'on va produire des aliments qui ne sont pas consommés à la fin. Et ça représente 28% des terres agricoles cultivées, en fait, qu'on cultive en vain.
7: Une aberration écologique et économique en ces temps de pouvoir d'achat contraint.
5: Gabin Bocquet, pas de gaspillage dans le jeu des Bleus. Zinedine Zidane enchaîne, deuxième match, deuxième victoire pour la légende du foot français, désormais à la tête de l'équipe de France. Après la Turquie, l'équipe de France est donc imposée hier soir à Bruxelles sur le même score, 1-0 face à la Belgique en Ligue des Nations. Et pour son deuxième match en 4 jours, Zinedine Zidane avait pourtant pris des risques en renouvelant presque toute l'équipe et en lançant des jeunes. Pour l'instant, Nicolas Perronnet, tout lui réussit.
26: Il a encore réussi son coup et cette fois en changeant quasiment tout. 9 joueurs, dont 4 nouveaux titulaires en bleu, comme le défenseur Andy Diouf.
27: C'est vrai qu'il y avait beaucoup de changements, mais très content de débuter comme ça.
26: Mais si le sans-faute continue, c'est surtout grâce à un habitué, un but de Michael Olise, à peine entré sur le terrain en toute fin de match, vécu par un Zidane déchaîné devant son banc jusqu'à frapper rageusement dans un ballon.
28: Il a fait une action exceptionnelle, donc voilà, j'avais envie de l'accompagner, puis après j'ai vu le ballon. Là, j'ai dit, bon, je suis obligé de shooter dedans. Voilà, être un peu ridicule, mais c'est pas grave.
26: Aux premières loges, en tribune, Valentin, lui, n'a rien vu de ridicule.
29: On a vu toute la passion d'un gamin qui est presque sur le terrain, en fait.
26: Depuis, l'image fait le tour des réseaux. Et Zizou, l'unanimité, toujours plus auprès des supporters comme Cyril.
30: C'est dur d'être objectif parce que, honnêtement, moi, l'équipe de France pourrait perdre 8-0. Du moment que c'est Zidane le coach, je m'en fiche. Il a un crédit.
26: La légende du foot français a même été applaudie par une partie du public belge. Un tout petit aperçu de ce qu'il attend vendredi au Stade de France pour le grand retour à la maison.
5: Nicolas Perronnet, c'est l'Italie qui sera le premier adversaire dans 3 jours du sélectionneur Zidane en France, toujours dans le cadre de la Ligue des Nations de foot. La France qui est désormais seule en tête de son groupe. Elles sont 31 et rêvent toutes de succéder à Inopoco Devez, Miss France 2026. Les Miss régionales en lice pour le prochain concours de Miss France sont toutes connues et vont désormais préparer l'élection qui aura lieu comme chaque année en décembre. Pour découvrir leur visage, rendez-vous sur ici.fr. C'est la fin du 13h de nos régions. Merci de nous avoir écoutés. L'après-midi se poursuit en musique sur ici.
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1: Bip bip bip, c'est votre Ici Express. Aujourd'hui, on vous parle de circulation, bonnes affaires et escapades dans des jardins pas comme les autres. On commence par la route du côté de Féologe. Il y a des travaux sur le réseau d'eau potable depuis lundi sur la RD11. Le chantier doit durer, oulala, jusqu'au 16 octobre prochain avec des conditions de circulation modifiées sur cet axe. Donc si vous passez par là, fermez pas les yeux et prenez votre temps. On change de sujet avec une bonne affaire. Demain mercredi à la Ferté-Saint-Aubin, il y avait une friperie anti-gaspi. Propose des vêtements, voilà, pour toute la famille, des chaussures, des slips, peut-être pas, 1 € le kilo de vêtements, 1 € la paire de chaussures ou le sac. Rendez-vous de 8h à 17h30 du côté de l'espace Madeleine de Sologne, juste à côté de la gare, avec de la petite monnaie plein les poches. Enfin, pour terminer, place à l'évasion à Chaumont-sur-Loire, le festival international des jardins se poursuit et vous propose cette année une balade cinématographique. Rendez-vous compte, les jardins se transforment en décor de cinéma, c'est à découvrir jusqu'au 1er novembre. Bisous.
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Ici Orléans, Elie Méderanche avec son Bailara Calypso, parfait pour débuter l'après-midi. Ici, sous les nuages, Loiretain, Genesis, Johnny Hallyday, James Brown, tout ça arrive avant 14h. Vos musiques préférées, elles sont ici. Les gens d'ici aujourd'hui avec un Orléanais en route pour battre un record du monde, un record lié au cinéma et plus précisément au nombre de séances de cinoche envoyées en une année. À votre avis, à combien de séances de cinéma cet Orléanais a assisté? Il a commencé en janvier dernier, il est à 400, 900 ou plutôt 1200 séances. La réponse avec les gens d'ici, c'est juste après Teddy Swims et Johnny Hallyday avec Ici Orléans.

0: Johnny Hallyday à l'instant avec ici Orléans, votre série qui vous fait rencontrer des Lorettains hors normes. C'est maintenant hors normes, j'espère que j'ai bien été compris. C'est maintenant, ça s'appelle Les gens d'ici. Aujourd'hui, les questions de record du monde. Un record du monde que tente de battre un Orléanais.
1: Ici Orléans, Vincent James nous fait découvrir les gens d'ici.
2: Bonjour, je m'appelle Lucas, j'habite à Orléans, j'ai 22 ans et j'essaye de battre un record du monde.
0: Ce record du monde, il consiste en quoi, Lucas ?
2: Le nombre de films vus au cinéma en moins d'un an.
0: Déjà, vous les avez prévenus, le Guinness, beaucoup ou rien du tout ?
2: Oui, tout au début, je me suis inscrit, c'était l'année dernière, en novembre. Je me suis inscrit, après un mois d'attente, j'ai eu une réponse positive. J'ai posé plusieurs questions, comment ça se passait, si je devais prendre plein de photos ou pas, et si les témoins pouvaient être des employés du cinéma. Et après avoir eu toutes mes réponses, j'ai commencé le 2 janvier 2026. Alors pour faire valider, il me faut chaque ticket de cinéma que je conserve et deux feuilles témoins par séance que je fais signer aux employés du cinéma et aussi des photos entrant dans le cinéma devant des affiches et devant la salle.
0: Alors le record du monde là actuel, il est à combien ?
2: 777 détenus par un Américain. Moi, je suis à 960 films en moins d'un an.
0: Oh la vache, punaise. Vous le faites où, ce record du monde ?
2: Je le fais au cinéma Pathé Orléans.
0: Mais vous êtes allé voir 900 fois des films différents ou il y a des films que vous êtes allé voir plusieurs fois ?
2: Il y a des films que j'ai vus plusieurs fois, comme Tombé du ciel, je l'ai vu 60 fois, Marsupilami 50 fois et L'Enfant du désert aussi 50 fois.
0: Mais vous vous ennuyez pas au bout d'un moment ?
2: Non, pas du tout. Je découvre des scènes que j'avais pas remarquées au début, des petits détails de chaque film.
0: Et alors, entre le Marsupilami et puis tous les autres films, ça a été lequel, votre film préféré ?
2: Alors, mon film préféré, c'est La fin de Hack Street, qui est sorti il y a un peu moins de 2 mois.
0: C'est un film américain, ça ?
2: Oui.
0: Et est-ce que vous asseyez à une place souvent identique ?
2: Depuis plusieurs mois, j'essaye de me mettre à l'écart de tout le monde pour être tranquille. Ça dépend des salles, mais tout en haut, à droite...
0: On est peinard. Moi, j'aime bien aussi parce qu'on est peinard. Quand on va faire pipi, on dérange personne. C'est aussi pour ça que vous le faites ?
2: Non, pas du tout. C'est juste pour être tranquille.
0: Votre record de séance sur une journée, Lucas, c'est combien ?
2: Mon record, c'est 6 séances dans une journée.
0: Mais on doit finir lobotomisé, quoi, à la fin.
2: Oui, un peu de fatigue, surtout le lendemain.
0: Vous achetez des petits trucs ou pas, des petits trucs à grignoter ? Ou vous, c'est silence complet, on mange rien ?
2: Moi, j'achète rien, peut-être de temps en temps, qui est très rare, un popcorn, mais c'est tout.
0: Salé ou sucré ?
2: Sucré.
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0: Ici Orléans, James Brown, qui apparemment aime beaucoup Living in America. Et James Brown, tiens, qui est déjà passé par chez nous, c'était à Orléans, au Campo Santo, en juillet 99, dans le cadre du Festival de Jazz. Et ça, j'en reviens à peine. J'espère que vous aussi. Allez, je vous embrasse. Manon Lisa, Genesis, à suivre avec Ici Orléans.
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1: Il est tout juste 14h. Bon appétit avec Ici Orléans. Et les informations de suite.
2: En raison d'un appel à la grève déposé par la CFDT, la CGT, FO, Sud et l'UNSA, qui s'associe aux revendications de la mobilisation nationale intersyndicale sur les salaires et la défense des services publics, ce programme est assuré par des personnels non grévistes.
3: Les premiers chiffres de la mobilisation à la mi-journée, près de 14% d'enseignants sont grévistes dans le primaire et le secondaire selon le ministère, près de 40% selon les syndicats. C'est une journée de mobilisation donc de la fonction publique, 170 manifestations partout en France. Le cortège parisien part en ce moment, enseignants, pompiers, personnels soignants, fonctionnaires défilent ensemble pour une revalorisation des salaires. En parallèle, les blocages de lycées se poursuivent, 320 sont touchés, situation à suivre en direct sur ici.fr. Jordan Bardella dénonce les prémices d'une guerre totale contre le RN. Voilà la défense du patron du parti d'extrême droite au lendemain de la publication de l'article de Mediapart qui l'accuse d'avoir tenu des propos antisémites. Une affaire qui vient percuter la campagne de la favorite des sondages, Marine Le Pen. C'est un gros coup de frein pour Shein, le géant de la fast fashion, coté depuis à peine un mois, a vu son titre dévissé ce matin à la bourse de Hong Kong. Ses résultats financiers ont chuté de 50% au premier semestre de cette année. Le mastodonte chinois du prêt-à-porter paye aujourd'hui le durcissement des règles européennes et des nouvelles taxes douanières. Attention, l'Hérault, le Gard et la Lozère sont en vigilance orange, pluie, inondations et orages. Demain, carte sur ici.fr.
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1: Des éclaircies et passages nuageux vont se succéder toute la journée. Le temps reste généralement sec, même si on attend quelques averses sur la Beauce, sur le Val-de-Loire en fin d'après-midi. Des températures maximales très élevées, 28 à 29 degrés attendus sur le Loiret demain, mercredi 30. Et bien de belles éclaircies en matinée et le ciel va finir par se couvrir l'après-midi avec des averses sur la Beauce et le Val-de-Loire qui vont durer dans le temps. Des températures comprises entre 25 et 27 degrés, 22 attendus jeudi.
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0: Tout le groove de Joe Cocker. Ici Orléans, bienvenue, 14h passées. Et moi aussi, j'ai envie de jouer du trombone. Les années 80 à l'honneur, mais aussi les nouveautés, comme le dernier Christophe Maé, qu'on va s'écouter avec son titre « Il y a que de l'amour chez toi », actuellement en tournée, qui passe dans le Loiret le 11 octobre prochain à Orléans. Et pour l'occasion, de 11h à midi, on vous fait gagner vos places pour le concert de, bah, pas Christophe Maé, mais Véronique Sanson, qui sera en concert le 15 octobre prochain. Tina Arena, Christophe Maé à suivre avec Ici Orléans, bienvenue.
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0: Ici Orléans avec Images et leur titre Corps à Corps. C'est mardi aujourd'hui et demain c'est mercredi. Comment occuper les marmots ou vous-même? La tournée des événements du Loiret, c'est maintenant avec votre Ici Express.
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0: Mais mardi 29 septembre, Ici Express, trois idées pour sortir, découvrir et profiter de ce que nous offre le Loiret. On commence par une sortie à la tombée de la nuit, mais pas besoin d'aller en forêt. Et ce soir, Luminiscence revient à la cathédrale Sainte-Croix d'Orléans. Jeanne d'Arc reprend vie grâce à des projections à 360 degrés de la musique live. Deux séances sont programmées à 20h et 21h15. Retrouvez toutes les représentations sur luminiscence.com et gagnez vos places avec Ici Orléans. Pour les familles, demain, changement de décor, direction Saint-Germain-des-Prés avec la maison géante. Des stands d'ateliers animation vont permettre aux enfants de découvrir de façon ludique les petits dangers du quotidien à la maison. C'est gratuit de 10h à 17h, place de la Garenne. Après les enfants, place à un autre spectacle, mais cette fois c'est la nature qui prend le relais. En ce moment, le brame du cerf résonne en Sologne et en forêt d'Orléans. C'est écouté à la tombée du jour, seul ou avec un guide, à Féoloche, Lille Rébeau ou la Ferté avant de partir. Pensez à vous renseigner sur tourismeloiret.com. Bienvenue avec...
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0: qui initie Orléans, vos musiques préférées avec, tiens, cet énorme classique qui donne envie de chanter fort. Alors, à faire chez soi, dans sa voiture, dans son tracteur, voilà, chanter accompagné par l'artiste, c'est la certitude de chanter quasiment juste. Julie Petri avec Eve, lève-toi avec ici Orléans, c'est quasiment, quasiment maintenant. Eve, lève-toi.
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1: Bienvenue avec Ici Orléans, il est tout juste 15h. Ici, c'est les informations.
2: Un appel à la grève déposé par la CFDT, la CGT, FO, Sud et l'UNSA, qui s'associe aux revendications de la mobilisation nationale intersyndicale sur les salaires et la défense des services publics. Ce programme est assuré par des personnels non grévistes.
3: La contre-attaque du RN après les révélations de Mediapart sur des propos antisémites attribués à Jordan Bardella, le président du Rassemblement National, dénonce, je cite, les prémices d'une guerre totale. Il annonce porter plusieurs plaintes contre le journal d'investigation. 38% de grévistes en collège et lycée, selon les syndicats. Plus de 170 cortèges en France. Hôpitaux, pompiers, transports, les agents de la fonction publique manifestent aujourd'hui à l'appel de l'intersyndicale pour protester contre le recul de leur pouvoir d'achat. Au total, près de 10% d'agents de la fonction publique d'État étaient en grève à la mi-journée, selon le ministère de l'Action et des Comptes Publics. Retrouvez la carte des mobilisations près de chez vous sur ici.fr. La colère monte aussi dans les lycées. Plusieurs centaines sont bloquées. Les lycéens protestent entre autres contre la surcharge des classes et des emplois du temps ou encore l'absence de professeurs. L'enseigne de Chaussures-André est en liquidation judiciaire. L'entreprise, aujourd'hui en cessation de paiement et qui n'emploie plus que 30 salariés, ne peut pas être redressée après 130 temps d'existence. Un grave accident à Cavalaire-sur-Mer, c'est dans le Var. Un bateau semi-rigide transportant 12 personnes a percuté la digue à l'entrée du port de Plaisance. Hier soir, 11 personnes sont blessées, dont une gravement. Photo sur ici.fr.
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1: Des éclaircies et passages nuageux vont se succéder toute la journée. Le temps reste généralement sec, même si on attend quelques averses sur la Beauce, sur le Val-de-Loire en fin d'après-midi. Des températures maximales très élevées, 28 à 29 degrés attendus sur le Loiret demain, mercredi 30. Et bien de belles éclaircies en matinée et le ciel va finir par se couvrir l'après-midi avec des averses sur la Beauce et le Val-de-Loire qui vont durer dans le temps. Des températures comprises entre 25 et 27 degrés, 22 attendus jeudi.
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0: En détente, l'anglais Sting avec son titre Englishman in New York. Bienvenue avec ici Orléans, vos musiques préférées. Elles sont évidemment ici. L'artiste suivant est bien reconnaissable aux premières notes. Son tout premier album sorti en 72, eh bien il regorge de tubes. L'éducation sentimentale, San Francisco. On va écouter Maxime Le Forestier avec ici Orléans. Et le titre, ça sera Mon frère, juste après ça.
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0: Et c'est un jour de repos pour notre Céline, voilà, qui sera de retour demain, concert à la Plénitude Arena. Bienvenue avec ici Orléans. Tiens, vous n'avez pas vos places pour voir Céline et aucune idée de quoi faire les prochains jours. Bah, votre fichier express, voilà, c'est maintenant et ça va vous donner quelques idées de comment s'occuper sur le Loiret.
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0: Bip bip bip, c'est votre ICI Express. Aujourd'hui, on vous parle de circulation, bonnes affaires et escapades dans des jardins pas comme les autres. On commence par la route du côté de Fay aux Loges. Il y a des travaux sur le réseau d'eau potable depuis lundi sur la RD11. Le chantier doit durer, oulala, jusqu'au 16 octobre prochain avec des conditions de circulation modifiées sur cet axe. Donc si vous passez par là, ben, fermez pas les yeux et prenez votre temps. On change de sujet avec une bonne affaire. Demain mercredi à la Ferté-Saint-Aubin, je suis arrivé, une friperie anti-gaspi. Vous propose des vêtements, voilà, pour toute la famille, des chaussures, des slips, peut-être pas, hein. 1 € le kilo de vêtements, 1 € la paire de chaussures ou le sac. Rendez-vous de 8h à 17h30 du côté de l'espace Madeleine de Sologne, c'est juste à côté de la gare, avec de la petite monnaie plein les poches. Enfin, pour terminer, place à l'évasion à Chaumont-sur-Loire, le festival international des jardins se poursuit et vous propose cette année une balade cinématographique. Rendez-vous compte, les jardins se transforment en décor de cinéma, c'est à découvrir jusqu'au 1er novembre. Bisous.
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0: L'Irlandaise Sinéad O'Connor avec le titre Nothing Compared to You, écrit et chanté par Prince en 85. Le titre passe, mais alors complètement inaperçu. Il le chante même pas en live, en fait. Et c'est finalement l'Irlandaise qui en fera un succès mondial. Vanessa Paradis, Jerry Rafferty aussi à suivre avec Ici Orléans et vous, nos musiques préférées. Bienvenue.
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1: Il est 16h, c'est l'heure du goûter. Miam, miam, miam, miam, miam, miam, miam. L'heure du goûter, l'heure des informations aussi.
2: En raison d'un appel à la grève déposé par la CFDT, la CGT, FO, Sud et l'UNSA, qui s'associe aux revendications de la mobilisation nationale intersyndicale sur les salaires et la défense des services publics, ce programme est assuré par des personnels non grévistes.
3: Le directeur de la Tour Eiffel annonce son départ dans un communiqué cet après-midi. Patrick Brancourt-Ouiveau était dans la tourmente depuis le 5 septembre dernier et la mise à l'écart du personnel féminin pendant une visite d'une délégation hindoue. Près de 14% d'enseignants sont grévistes dans le primaire et le secondaire selon le ministère, près de 40% selon les syndicats. C'est une journée de mobilisation de la fonction publique. 170 cortèges défilent partout en France. Enseignants, pompiers, personnels soignants, fonctionnaires. Donc pour une revalorisation des salaires. En parallèle, les blocages de lycées se poursuivent. 320 sont touchés. Situation à suivre en direct sur ici.fr. Jordan Bardella dénonce les prémices d'une guerre totale contre le RN. Voilà la défense du patron du parti d'extrême droite au lendemain de la publication de l'article de Mediapart qui l'accuse d'avoir tenu des propos antisémites. Une affaire qui vient percuter la campagne de la favorite des sondages à la présidentielle, Marine Le Pen. Attention aux fortes pluies dans le sud. L'Hérault, le Gard et la Lozère seront en vigilance orange, pluie, inondation et orage demain. Et puis le comédien et humoriste Vincent Dedienne sera le maître de cérémonie de la 52e cérémonie des Césars 2027. Il prendra les commandes de la soirée le 25 février prochain.
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1: Des éclaircies et passages nuageux vont se succéder toute la journée. Le temps reste généralement sec, même si on attend quelques averses sur la Beauce, sur le Val-de-Loire en fin d'après-midi. Des températures maximales très élevées, 28 à 29 degrés attendus sur le Loiret demain, mercredi 30. Et bien de belles éclaircies en matinée et le ciel va finir par se couvrir l'après-midi avec des averses sur la Beauce et le Val-de-Loire qui vont durer dans le temps. Des températures comprises entre 25 et 27 degrés, 22 attendus jeudi.
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0: Adèle Castillon, chanteuse française à l'instant, avec ici Orléans, qui aura un petit rôle, tiens, dans la Star Academy cette année, qui va commencer le 10 octobre. Alors, vous connaissez, il y a Vianney, qui est le parrain, mais il y a aussi les grandes sœurs des académiciens. Bien, ça sera l'un des rôles d'Adèle Castillon. Voilà, je vous partage l'info et vous en faites ce que vous voulez. Ici Orléans, c'est le moment de votre chronique Frisson, la fameuse chronique Tous au jardin, aujourd'hui, qui parle d'orchidées. Juste après, Super Freak, un retour de la musique avec Rick James. Vous savez, ce titre qui fait ta-da-da-da-da, she's the freaky girl. Bon allez, place à la chronique au jardin.
1: Avec ici Orléans, c'est le rendez-vous du jardinage, des aménagements extérieurs avec Vincent Bordeaux. Bonjour Vincent.
2: Bonjour Pascal.
1: Les orchidées, dans tous leurs états, on a besoin d'astuces autour des orchidées. C'est vrai que c'est beau, hein,
2: un orchidée. C'est magnifique. Alors, de toute façon, je peux même pas vous dire le contraire. J'adore.
1: Pas objectif.
2: Ça. Je suis pas du tout objectif. J'en ai collectionné pendant des années. Donc, j'ai inondé la maison d'orchidées, je peux pas vous dire. Oh non, c'est pas terrible.
1: C'est joli. Ouais.
2: Et je voudrais vous partager ma passion de l'orchidée. Peut-être que si vous, un jour, vous allez avoir des centaines d'orchidées dans vos maisons.
1: Orchidophile que vous êtes.
2: Orchidophile, voilà. Et bien, pour commencer, déjà, il n'y a pas besoin d'avoir beaucoup de matériel. Un vaporisateur, des tuteurs, des petites accroches pour des petits liens. Et puis voilà, c'est à peu près tout. Et puis, il faudra savoir qu'en fait, les orchidées, ce sont des plantes épiphytes pour la plupart, ou semi-épiphytes. Oh, bah, tout le monde sait.
1: Mais non, épiphyte. Ah, je connais épiphanie, mais parce que
2: épiphyte, ce sont des plantes qui poussent normalement dans leur milieu naturel. Donc, moi, je parle des orchidées tropicales qui poussent sur les arbres, sur le tronc d'un arbre, donc dans l'air. Et elles se nourrissent de l'eau de ruissellement, des pluies et de l'humidité ambiante.
1: Très bien.
2: Alors, nous, dans nos intérieurs, normalement, sur une maison à peu près classique,
1: il y a beaucoup d'humidité.
2: Il y a pas d'eau qui ruisselle dans la maison.
1: Ou alors il y a une fuite au plafond.
2: Voilà. Donc on va leur apporter un substrat. Donc c'est pas de la terre, c'est pas du terreau non plus. Alors là, si vous faites ça, c'est clair, ça va être, c'est des plantes qui vont mourir dans peu de temps. Donc c'est souvent de l'écorce de pin parce qu'elles aiment bien un substrat du coup acide, et donc ça, l'écorce de pin que vous pouvez acheter, parce qu'il faut qu'elle soit compostée, faut qu'elle soit voilà indemne de parasites ou d'insectes qui viendraient peut-être manger la plante, donc on va pas récupérer de l'écorce dans la forêt. Et puis on va vaporiser, elles adorent l'eau, mais pas de l'eau qui stagne. Vous les faites tremper et ça baigne dedans,
1: ça marche pas.
2: Pour les arroser par trempage, hop, un quart d'heure, on laisse égoutter et pouf.
1: C'est noté, Tous au jardin, qu'on réécoute évidemment à loisir sur ici.fr. Vive les orchidées et vive Vincent Bordeaux, on se retrouve demain.
2: À demain. À demain, bonne journée.
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0: Et ce bon Dieu Mike Oldfield avec Ici Orléans, mardi 29 septembre. Côté musique, on va voir quoi? Véronique Sanson, Boulevard Désert, tout ça arrive extrêmement vite. J'espère que la journée se passe de la meilleure des manières. Si c'est pas le cas, ce soir, prenez un carré de chocolat au lait, ou même, pourquoi pas, avec des noisettes. Ou alors, profitez-en maintenant, comme c'est l'heure du goûter. Miam, miam, miam, miam, miam, miam. Julien Clerc, à suivre avec Ici Orléans.
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0: 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Côté musique, je vous propose un chanteur américain et un autre français, Queen et M Pokora. Et bienvenue avec Ici.
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0: Mais mardi 29 septembre, Ici Express, 3 idées pour sortir, découvrir et profiter de ce que nous offre le Loiret. On commence par une sortie à la tombée de la nuit. Mais pas besoin d'aller en forêt. Et ce soir, Luminiscence revient à la cathédrale Sainte-Croix d'Orléans. Jeanne d'Arc reprend vie grâce à des projections à 360 degrés de la musique live. Deux séances sont programmées à 20h et 21h15. Retrouvez toutes les représentations sur luminiscence.com et gagnez vos places avec Ici Orléans. Pour les familles, demain, changement de décor. Direction Saint-Germain-des-Prés avec la maison géante. Des stands d'ateliers animation vont permettre aux enfants et bien de découvrir de façon ludique les petits dangers du quotidien à la maison. C'est gratuit de 10h à 17h, place de la Garenne. Après les enfants, place à un autre spectacle, mais cette fois c'est la nature qui prend le relais. En ce moment, le brame du cerf résonne en Sologne et en forêt d'Orléans. C'est écouté à la tombée du jour, seul ou avec un guide, à Féoloche, Lille Rébeau ou La Ferté. Avant de partir, pensez à vous renseigner sur tourismeloiret.com. 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

0: Ici Orléans, M. Pokora à l'instant, MP comme on l'appelait à l'époque, qui a commencé sa carrière au début des années 2000. À l'époque, pour écouter un album, il était d'usage d'aller l'écouter à la Fnac ou chez votre disquaire. Eh bien, l'humour en tube s'attaque à l'évolution. Et voilà, avec Gad Elmaleh et Kev Adams, l'évolution technologique. J'entends bien.
1: Moi, justement, quand tu fais ça, Kev, oui. Tu sais, quand tu fais t'attaque et tu nettoies ton téléphone, tu vires les trucs.
2: Ouais.
1: Ma question, c'est ça va où?
3: Question de Gad Elmaleh, hein. C'est vrai qu'on nous a appris à balayer l'écran du smartphone pour virer les applis ouvertes et épargner la batterie, mais que deviennent-elles quand elles s'envolent? L'individu d'âge mûr est souvent bluffé par les progrès de la science, c'est même à ça qu'on le reconnaît.
1: Shazam, j'adore, parce que pour un mec de mon âge, Shazam c'est une révolution. À mon époque, fallait qu'on aille à la Fnac, chez le vendeur, et qu'on lui dise, excusez-moi, est-ce que vous avez Skinner,
4: est-ce que c'est le même album que Sakel ou Bola?
1: Non, c'est l'autre. Il est scat to you.
4: Il est scat to me.
1: Vous l'avez?
0: Non.
1: Bon, bah, dommage.
0: Bonne journée.
3: On en a brisé des tympans de vendeurs à la Fnac, hein, pour retrouver la face B d'un 45 tours d'AC/DC. Et puis Shazam est arrivé et les vieux ont pris un coup de vieux. Du coup, ils ont trouvé une technique, hein, pour se sentir bien dans leur ride. Gad Marlon l'a repéré.
5: Moi, j'entends très souvent des gens d'un certain âge dire ben, « j'aimerais pas être jeune aujourd'hui ». Alors je tiens à les rassurer, ça risque pas de leur arriver. Et d'un autre côté, je connais pas non plus beaucoup de jeunes qui aimeraient être vus aujourd'hui. Hein. C'est vrai que vieillir, c'est pas un objectif dans la vie.
3: Ben, disons que c'est pas à ça qu'on pense en premier, hein, c'est vrai. Mais bon, quand on vieillit, c'est qu'on est en vie. Et mieux vaut mourir de rire que mourir de peur. Donc pour finir au panthéon de la rigolade, ouvrons les vannes, salissent les rides.
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0: Lien de folie au fur et à mesure avec ici Orléans. Merci d'être avec ici votre Jocinoche. Il arrive dans 20 minutes. Un concept ultra simple, un extrait identifié. Et zou, tout le monde au Cinoche. En ce moment, il y a Resident Evil qui marche pas mal. Alors, c'est un film d'horreur. Ça plaît pas. En tout cas, votre hôte pour animer la suite, il s'appelle Nathanaël Bruny et il est plutôt bien luné aujourd'hui. Vous en avez de la chance. Allez, je vous embrasse. Je vous dis à très vite.
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1: Oui, on est content de vous retrouver sur votre radio locale Ici Orléans. Bienvenue à tous, bel après-midi avec nous. Il est 17h, là, et Lydie Lahaye est de retour, comme promis, pour un flash complet. Bonjour Lydie.
2: Bonjour Nathanaël, bonjour à tous.
1: Les fonctionnaires qui sont descendus dans la rue aujourd'hui pour réclamer de meilleurs salaires.
2: Oui, il y a eu plus de 150 manifestations dans le pays, 300 000 manifestants, dont 70 000 à Paris, d'après la CGT. 40% de grévistes parmi les enseignants, disent les syndicats, beaucoup moins, d'après les chiffres du ministère. À Orléans, plusieurs milliers de personnes étaient dans ce cortège ce matin en centre-ville, des enseignants, des agents des collectivités territoriales, de la fonction public, hospitalière également, on verra cela dans le journal de 18h.
1: Avec aussi la mobilisation des lycéens.
2: Qui se sont joints justement à ces cortèges, comme à Orléans, plusieurs centaines de jeunes des lycées Jean Zay, Potier, Benjamin Franklin, établissements qu'ils ont bloqués tôt ce matin. Leurs revendications portent sur le manque de moyens et les mauvaises conditions de travail, on verra cela dans une heure. À Montargis, 7 ans de prison ferme requis contre l'incendiaire présumé de la pharmacie Mirabeau. Lors des violences urbaines de l'été 2023, le procès avait lieu ce matin devant le tribunal pour enfants, puisqu'il était mineur au moment des faits. C'était une audience à huis clos qui a duré 6 heures. Le jugement a été mis en délibéré au 27 octobre. On verra cela à 18h avec François Guéroux qui était sur place. On attend le verdict également à la cour d'assises à Orléans. Les jurés délibèrent depuis maintenant plus d'une heure au procès de la mort d'une fillette de 7 ans lourdement handicapée. C'était en 2022. L'avocat général a requis 17 ans de réclusion contre la mère, 7 ans de prison contre le beau-père. Et puis, 3 hommes ont été arrêtés, mis en examen et sont placés en détention provisoire suite à un violent cambriolage dans une maison à Corbeil-en-Gâtinais. C'était début septembre. Ils avaient ligoté et frappé le couple de sexagénaires. La femme avait même été violée. On en reparle également à 18h avec Patricia Pourrez.
1: Après 130 ans d'existence, cette fois c'est fini pour les chaussures André.
2: Placées en liquidation judiciaire après de nombreux rachats qui ont vu les effectifs se réduire et le nombre de magasins fermés progressivement. L'enseigne de chaussures André était née à Nancy en 1896. Jordan Bardella contre-attaque. Il annonce qu'il va porter plainte, accusé d'antisémitisme dans un article hier de Mediapart. Le président du Rassemblement National s'exprimait à la mi-journée aux côtés de Marine Le Pen.
1: Le directeur de la Tour Eiffel quittera son poste à la fin de l'année.
2: C'est la conséquence de la polémique sur la mise à l'écart du personnel féminin quand un groupe de religieux hindous avait visité le monument il y a quelques semaines. L'enquête interne a mis au jour des défaillances, des dysfonctionnements, une situation inacceptable qui pousse donc au départ Patrick Branco-Ruivo. 4 départements désormais du Sud sont placés en vigilance orange, pluie et inondation et orage. Ce sera à partir de minuit cette vigilance qui concerne la Lozère, le Gard, l'Hérault qui sont donc en vigilance. Météo France prévoir de forts cumuls de pluie en peu de temps. Et puis le foot, la Ligue des Nations, deuxième journée suite des matchs. Ce soir, l'Espagne affronte la Croatie, la Tchéquie, l'Angleterre. Il y aura également Espagne, Serbie.
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1: Bon, on est fin septembre.
2: On s'en sort bien quand
1: on
2: même.
1: On s'en sort pas mal. On frôle les 29 degrés cet après-midi par endroit. C'est pas le cas à Orléans. On est plus autour des 27, 28 dans le Gâtinais. 28 aussi du côté de Montargis notamment. Sologne, pareil. Ferté-Saint-Aubin, 28. Beaugency, un petit peu moins. 27. Attention quand même, quelques averses peuvent tomber en fin d'après-midi, début de soirée. Sur la Beauce et sur le Val-de-Loire. La nuit sera douce, Lydie, entre 16 et 18 degrés demain au lever du jour. Et puis au niveau du maximal, demain entre 25 et 27 degrés, mais le ciel se couvrira. L'après-midi, on attend peut-être même quelques orages dans la région demain, en fin de journée. Pour ceux qui roulent là en ce moment, retour de boulot, peut-être, ce sont que les grands classiques. C'est-à-dire que si vous êtes du côté de Saint-Jean-de-la-Ruelle, il est normal que vous galériez au niveau du feu, dans ce secteur, de la rue Charles-Bauer. Normal aussi que vous galériez du côté du pont de l'Europe, parce qu'il y a toujours du monde à cette heure-là, quai de Prague aussi, un petit peu de monde. Pontina également, et puis au niveau d'Olivet aussi, dans le centre-ville, soyez patients, ça bouchonne pas mal actuellement. 02 38 53 25 25, vous le savez si vous êtes témoin d'autres perturbations. Pour ceux qui prennent le train, tout va bien dans l'heure qui arrive, ils sont là, ils sont à l'heure, c'est vrai à Orléans, c'est vrai aux Aubrais. Lydie, on va se dire tout à l'heure, donc 18h.
2: À tout à l'heure.
1: À tout à l'heure, chère Lydie.
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1: Bon, du coup, on va garder le short encore un peu. Et pour ouvrir, et ben, voici trois frères, Barry, Robin et Maurice Gibb, de leur nom de famille. Trois voix qui montent très haut. Et en 1979, juste après la folie Saturday Night Fever, et ben, ce titre prend la première place en Angleterre, puis aux États-Unis. Et écoutez bien la fin, l'explosion, c'est Barry Gibb qui l'a fait avec ses mains. Plaqué sur le micro, voici les Bee Gees, les amis. Tragedy à 17h05. À tout de suite.

0: entendu l'explosion? Elle était là, l'explosion. Coup de micro par le chanteur, c'est ce que je vous racontais tout à l'heure. C'était pendant l'enregistrement de ce titre. Et voici donc les Bee Gees et ce classique Tragedy à 17h08 sur ici Orléans. Je vous souhaite une excellente après-midi les amis, et où que vous soyez d'ailleurs, peut-être encore au boulot ou en voiture, ou déjà chez vous, il y a plein de belles choses qui arrivent. Bienvenue à tous.
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0: Avec notamment, eh bien, dans quelques instants, le jeu ciné, bien sûr, ce rendez-vous habituel où je vous diffuse un extrait de film, une bande originale, vous la reconnaissez, vous nous appelez, ça se passe de façon très simple et vous repartez avec un pass ciné valable une semaine au Pâté Saran ou encore au Pâté Orléans. Sinon, aujourd'hui, on va parler de la saison 12 de Blues au Swing. Ça commence dimanche, ça s'ouvre à Saint-Jean-de-Bray avec une fanfare New Orleans, comme on aime, venue de Toulouse. Laurent Chéron nous racontera tout ça vers 17h40, c'est l'un des coordinateurs de cette nouvelle saison Blues au Swing. Ce sera notre coup de cœur. Je signais, je l'ai dit, on aura aussi l'actu musicale avec Émilie Mazoyer dans Décibel. Et puis, grâce à Ici Express, on parlera de la cathédrale d'Orléans. On ira aussi dans la forêt d'Orléans. Et on parlera aussi du Brame du Cerf. C'est l'actu, évidemment, du moment. En attendant, on va enchaîner avec un chanteur qui s'est fait discret pendant plus d'un an. Il a annoncé sa pause, le voilà de retour. Et pendant des mois, il a construit une cabane. Il s'est installé un mois dans la forêt avec ses guitares et un vieux Manetto, sans ordinateur. Il en est ressorti avec cette chanson d'amour. L'or pour ce qui est précieux, l'étain pour ce qui dure. Vianney avec d'or et d'étain, donc à 17h10 sur Ici Orléans. Et après, il y a le jeu signé. Restez avec nous.

0: Doré Détain, le nouveau Vianney, écrit dans sa cabane. À l'instant, sur ici, Orléans. Ce sera la chanson française qui sera à l'honneur encore dans quelques minutes. Alain Souchon avec son bagad. Et puis là, entre-temps, c'est le moment où on ouvre bien grand nos oreilles et on essaye de reconnaître l'extrait de film que je vais vous diffuser. Il s'agit d'une réplique que vous allez entendre là dans quelques instants. Et si vous avez le nom du film, qu'il vous vient tout de suite, vous décrochez votre téléphone et vous nous appelez au 02 38 53 25 25 chaque jour. À cette heure-ci, vous le savez, on vous offre un joli cadeau d'une valeur de plus de 200 €. Ce sont deux passes, c'est-à-dire un pour vous et un pour la personne qui vous accompagnera. Pendant une semaine, vous allez pouvoir voir tous les films que vous voulez. La vie est belle, il suffit juste de gagner. On écoute bien.
1: Qu'est-ce que je vais devenir, moi?
2: Eh ben, un piéton, va plus
1: voir. Hein? Mais mes vacances sont foutues, je partais pour l'Italie.
2: Mais écoutez, prenez l'avion, ça va plus vite.
1: Mais je ne suis pas pressé, moi.
2: Et alors, moi, je suis pressé, voilà.
0: Vous l'avez, ce film. Film culte, bien sûr, de l'année 1965. Ça ne date pas d'hier. C'est un film de Gérard Houry. Et d'ailleurs, figurez-vous que c'est le plus gros succès de l'année 1965. C'est évident, vous avez reconnu, bien sûr, les deux comédiens. Vous nous appelez maintenant au 02 38 53 25 25. 02 38 53 25 25. Et si vous avez le titre du film, bah vous nous le dites. Et vous le lirez surtout à l'antenne dans quelques instants. Et je vous confirmerai votre passe ciné. Deux pastilles même, valable une semaine, pâté Orléans, ou encore pâté Saran. Allez, chose promise, chose due, Alain Souchon avec le bagan de l'Anne Bioué. Et puis on sera là juste après. 17h14, bel après-midi.

0: bah là, on est en Bretagne, Rosemary, hein, n'est-ce pas? On est dans l'ambiance, hein? Vous m'entendez, Rosemary?
1: Complètement, on est dans l'ambiance.
0: Oui. Bagad Bioué, qu'est-ce que c'est bien ce titre par Alain Souchon qu'on écoutait ensemble à l'instant sur Ici Orléans. Bonjour, Rosemary, et bienvenue.
1: Bonjour.
0: Bienvenue sur l'antenne d'Ici Orléans. On a écouté ce dialogue culte il y a quelques instants. On va le réécouter pour le plaisir.
2: Qu'est-ce que je vais devenir, moi?
3: Eh ben, un piéton, va plus voir.
2: Hein? Mes vacances sont foutues, je partais pour l'Italie.
3: Mais écoutez, prenez l'avion, ça va plus vite.
2: Mais je ne suis pas pressé, moi.
3: Et alors, moi, je suis pressé, voilà.
0: Oh, et puis, c'était le début, je crois que c'est la première fois qu'ils jouaient ensemble. C'était quelques années avant la grande vadrouille. Bourvil et De Funès, c'est là qu'ils se rencontraient, me semble-t-il. D'ailleurs, que c'est l'une des premières scènes qu'ils ont jouées ensemble dans l'histoire. Et quelle scène, cet accident entre une deux chevaux et puis la voiture de Funès. C'est quoi le titre, Rosemary?
1: Le Cornio.
0: Le Cornio, bien entendu.
1: Le magnifique film de Gérard Rouy.
0: 1965, je le disais, le plus gros succès de l'année en 1965. Ça fait plus de 12 millions d'entrées, effectivement, cette année-là. Et c'est l'année suivante même qu'il se retrouve dans la grande vadrouille. Film culte, si vous ne l'avez jamais vu, faites-vous plaisir. Regardez-le, le Cornio.
1: Moi, je l'ai vu déjà tellement de fois. Ah, oui. Et dès que ça repasse à la télé, je le connais par cœur. Ah. Mais je le regarde encore et je suis toujours aussi fan.
0: On le conseille.
1: C'est tellement merveilleux. Orville et De Funès.
0: On le conseille chaleureusement. C'est bien joué, chère Rosemary. Ça vous permet de repartir avec ce pass ciné valable une semaine, hein, je le rappelle. Vous pourrez en plus y aller accompagné. Il y a un pass aussi pour la personne qui vous accompagnera. Et vous allez voir tous les films que vous voulez. Pâté Orléans, Pâté Saran, il y a plein de choses très cool là, en ce moment à l'affiche. Profitez bien du coup, Rosemary.
1: Oui, il y a des beaux films. Ouais. Je suis allée voir hier l'avant-première de Karma, de Guillaume Canet.
0: Oui, c'est bien ça, effectivement. Ouais,
1: oui.
0: Ok.
1: Oui.
0: Vous le conseillez?
1: Vraiment, suspense. Il retourne et il est quand même d'actualité avec tout ce qui se passe.
0: C'est réalisé.
1: Très beau film.
0: C'est réalisé par Guillaume Canet lui-même, c'est ça?
1: Oui.
0: D'accord. Tout à fait. C'est bien, c'est un retour en grâce parce qu'après l'Astérix, il avait eu mauvaise presse, ça s'était pas très bien passé pour lui, mais c'est bien qu'il revienne à la réalisation avec des films qui marchent là, c'est cool. Très bien, très bonne nouvelle.
1: Non, mais Astérix, il aurait jamais dû se lancer là-dedans.
0: Il fait
1: beaucoup mieux que ça.
0: On est d'accord.
1: C'est pas son registre, ça. Non, le Karma, je le conseille à tous les auditeurs, il va sortir le 21 octobre.
0: Allez.
1: Donc, il faut vraiment que les gens aillent le voir. C'est un très, très grand film. Avec une très belle histoire. Tout est vraiment parfait. Il a mis 4 ans pour le réaliser.
0: Très bien.
1: Elle a même rendu malade, puisqu'il était là à la première hier.
0: C'est cool.
1: Ouais, il était là. Et très cool, très agréable, très simple, ce monsieur Guillaume Canet.
0: Eh ben, merci Rosemary pour ce conseil et cette petite chronique cinéma que vous nous avez faite là en direct. Merci infiniment et on note bien le conseil. Karma, le dernier film de Guillaume Canet. Visiblement, c'est ce que j'entends. Profitez bien alors de ce pass pendant une semaine, d'accord?
1: Ça marche.
0: Merci. Je vous dis à bientôt.
1: Bon après-midi, à bientôt.
0: Merci beaucoup, Rosemary. Merci de votre participation. Il y avait la police qui n'était pas loin de Rosemary. Attention, petite pause. Et puis ensuite, Charlotte Cardin avec The Way We Touch. Et puis, si vous demandez ce qui s'est passé dans l'actu musicale du jour, il y a des cibelles pour ça, bien sûr. À tout de suite.
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0: The Way We Touch, québécoise Charlotte Cardin, de retour avec ce titre. On va tout de suite retrouver Émilie Mazoyer, bien sûr. On va parler musique avec elle. Salut Émilie.
1: Salut tout le monde. Émilie, au rapport pour votre dose quotidienne d'actualité musicale. L'homme qui a rendu le piano aussi rock'n'roll que la guitare était né un 29 septembre en 1935. You broke my wheel, what a thrill. Jerry Lee Lewis, légende du rock et du piano, mais surtout type abominable, qui à l'âge de 22 ans avait épousé sa cousine, la malheureuse, elle en avait 13, et qui fut aussi un mari violent et fortement soupçonné des meurtres de sa quatrième et de sa cinquième épouse. Jerry Lee Lewis est mort en 2022 et depuis c'est beaucoup plus facile de séparer l'homme de l'artiste. Ça y est, le Pierre de Mar nouveau est arrivé.

Je pense à vous. Cette chanson pour déclarer sa flamme au public. Une autre sur le coming out. Dans cet album, Pierre Demar parle d'amour. De quel compromis, voire compromission, on est capable, juste pour plaire. Dans un duo très réussi avec son amie Clara Luciani. 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En ce moment, à Londres, le Parlement enquête sur les candidats anglais nuls de l'Eurovision.

0: La présidente de la commission parlementaire déclare « Nous voulons déterminer si nos piètres résultats à l'Eurovision sont dus à un mauvais choix de chanson, à une prestation médiocre ou à autre chose. » Bon, c'est un peu risible hein, quand il n'y aura plus que le classement Eurovision comme problème. Le monde ira drôlement bien, on est d'accord. Mais notons que les petits Anglais s'affolent alors qu'ils ont gagné l'Eurovision la dernière fois, il y a 30 ans. Nous, ça va faire 50 ans et on ne bouge pas une oreille. Cocorico. Double dose de Belgique aujourd'hui, après Pierre Demar. Parlons d'Axel Red, qui nous régale de sa voix merveilleusement soul depuis ses premiers tubes des années 90. Axel Red sortira demain un tout nouveau titre, Chanté pour elle, dédié aux femmes afghanes, et prélude à un album qui sortira en 2027. En attendant, on revoit nos fondamentaux. 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
1: 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En effet, ça, c'est fondamental. Merci Émilie Mazoyer, qu'on retrouvera avec Pierre Demar en direct à partir de 19h05 hein, tout à l'heure pour une interview au loco entre 19h05 et 20h et en attendant sur ici.fr bien sûr et l'application ici. Tout de suite, un Suisse qui chante en français avec les mots d'un écrivain, on le dit trop rarement, Philippe Jean hein, qui écrivait les textes de Stéphane Escher, un homme qui voudrait juste lire son journal tranquille sans les mauvaises nouvelles du monde. Voici Déjeuner en paix, bien sûr.

0: Déjeuner en paix, Stéphane Echer, à l'instant sur Ici Orléans. Notre invité coup de cœur sera avec nous dans une dizaine de minutes. Il s'agit de Laurent Chéron et on va parler de la 12e saison de blues au swing qui se déroule régulièrement à la salle des fêtes de Saint-Jean-de-Bray avec une programmation toujours extraordinaire, des musiciens qui viennent du monde entier. C'est toujours de grande qualité. On en parlera avec lui dans quelques instants. Et en parlant de sorties, on en a quelques-unes aussi à vous refiler maintenant. C'est Ici Express.
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0: Trois idées pour sortir, pour découvrir et profiter du Loiret. Les amis, on va commencer par une sortie à la nuit tombée et pas besoin d'aller en forêt. On va parler de l'Illuminiscence. J'ai beaucoup de mal à le dire correctement cet événement. L'Illuminiscence continue à la cathédrale Sainte-Croix d'Orléans. Jeanne d'Arc reprend vie hein, avec des projections à 360 degrés et de la musique en direct. Tout le monde est édité en bic. Hein. Apparemment, c'est très chouette ce truc. Prochaine séance demain soir, mercredi à 20h et 21h25. Toutes les dates sont sur l'Illuminiscence. 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Pour les familles, demain aussi, direction Saint-Germain-des-Prés, avec la Maison Géante, avec des stands, des ateliers et des animations sur place pour apprendre aux enfants en s'amusant les petits dangers de la maison. C'est gratuit, c'est de 10h à 17h, place de la Garenne. Et puis, la nature aussi prend le relais en ce moment. Le cerf brame en Sologne et en forêt d'Orléans. On l'écoute à la tombée du jour, seul ou avec un guide, du côté de Fayolloge, de Ligny-le-Ribault ou encore de Ménestrot en Villette, au domaine du Ciron. Tous les renseignements sont sur Tourisme Loiret.
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0: Marvin Gaye, tout de suite, voici Sexual Healing.

0: Fanny, le braquage des sentiments. Notez qu'il sera au Zénith d'Orléans les 1er, 2 et 3 novembre prochains, mais c'est complet, hein, 3 soirs de suite. Et puis juste avant, c'était Marvin Gaye, bien sûr. 17h40, on va parler jazz. Cool, c'est parti.
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0: 12 saisons de jazz, c'est la 12e saison pour Blues of Swing aux portes d'Orléans, des concerts qui sont organisés régulièrement à la salle des fêtes de Saint-Jean-de-Bray avec
3: l'envolée.
0: Pourquoi j'ai dit salle des fêtes? Oui, c'est l'ex-salle des fêtes en fait, l'envolée, c'est pour ça que je disais ça. C'est l'envolée, effectivement, c'est le vrai nom. Vous l'avez entendu, il y a Laurent Chiron qui est avec moi. Bonjour Laurent.
4: Bonjour Nathanaël, bonjour à tous.
0: Bah, oui, vous avez raison, il faut être précis. Vice-président quand même, je le dis, hein, de l'association Blues of Swing et... Justement, quand vous avez fait la petite précision sur la salle, je disais, moi, que ce qui vous caractérisait, effectivement, lors de tous vos concerts, c'est de convier d'immenses musiciens qui viennent du monde entier. Ça vient d'Australie, ça vient de Russie, ça vient d'ailleurs. Une programmation assez exceptionnelle depuis déjà 12 saisons. Comment est-ce que vous faites, cher Laurent Chiron, pour faire venir tous ces musiciens jusqu'à Saint-Jean-de-Bray? Comment vous faites ça?
4: Eh bien, nous allons régulièrement au marché, que sont les festivals de jazz spécialisé dans le jazz traditionnel. Ouais. C'est comme ça que l'on rencontre les groupes, les musiciens, ouais. Et puis voilà. Et c'est comme ça qu'ils se font connaître aussi.
0: Vous êtes nombreux à partir. Comment, vous êtes une équipe de combien à faire vos sélections?
4: Nous sommes une bonne douzaine de bénévoles, voilà, actifs, faut le dire. Et puis nous avons un responsable artistique qui lui écume les festivals. Et puis mon président aussi, maintenant un peu moins parce qu'il a pris quand nous avons commencé. Nous avions un certain âge, maintenant nous avons un âge certain. Voilà.
0: Alors, on va parler des quelques dates là qui arrivent. Comme ça, on parlera un petit peu concrètement de la programmation, effectivement que vous proposez. Ça commence ce dimanche, hein, avec une formation qui s'appelle Ramène ta trompette.
4: Oui.
0: De quoi s'agit-il? C'est original. Est-ce qu'on doit ramener notre trompette?
4: Pourquoi ramener notre trompette? Parce que à l'origine, ils avaient beaucoup de difficultés pour trouver un trompettiste en permanence, et ils changeaient fréquemment, et puis ce nom-là leur est venu à l'esprit, et ils l'ont gardé, bien que maintenant ils se sont un peu stabilisés, parce que nous connaissons depuis... que nous avons engagé le groupe, le nom du trompettiste, mais ça n'a pas toujours été le cas.
0: Voilà. C'est ça. Avant, effectivement, à chaque tournée, à chaque concert, le trompettiste changeait, mais ce n'est plus du tout le cas, parce que maintenant, c'est un peu renforcé, cette formation, et puis d'ailleurs, elle voyage dans l'Europe entière, hein, c'est ça?
4: La formation, oui, elle a commencé, elle est encore sur la région toulousaine, elle a pris une dimension nationale ces derniers temps, et dans un très très proche avenir, une dimension internationale. Puisqu'ils ont des engagements sur l'Autriche, l'Espagne et la Suisse, à ce que je sais.
0: On parle donc de Ramène ta trompette, c'est quel univers musical? Qu'est-ce qu'on va entendre?
4: Quel genre de musique? C'est essentiellement de la musique de Nouvelle-Orléans. C'est du jazz de rue, comme on peut en entendre encore aujourd'hui à la Nouvelle-Orléans, avec des groupes comme Tubaskini, dont ils se sont fait des amis, et ils ont eu l'occasion d'ailleurs de faire plusieurs concerts ensemble. C'est vraiment de la musique festive, de la musique qui fait danser, le Lindy Hop en particulier. Et c'est à ça que sont invités les gens, pour dimanche, ils peuvent venir danser le Lindy Hop. Il n'y a pas beaucoup de place, mais il y aura de la place pour les meilleurs au moins.
0: On va transpirer dans cette salle de l'envolée. On va aller un petit peu plus vite sur les deux dates suivantes, mais il faut quand même en parler. Le 15 novembre, deux Italiens, Veronica Sbergia et Max de Bernardini. Alors là, ça sera un blues des années 20, c'est ça?
4: Alors oui, ce sont deux Italiens. Eux, ils sont confirmés, on va dire, en tant que musiciens internationaux, parce que Veronica Sbergia, elle a obtenu en 2013 le European Blues Challenge.
0: Donc il y a du niveau, quoi.
4: Et puis Max de Bernardini, lui, c'est un maître de la guitare picking, et il s'est produit dans les plus prestigieux festivals blues en Europe. Et puis il a travaillé avec les meilleurs musiciens de la scène roots.
0: Très bien. Qu'est-ce qu'on peut dire du quintet du Hot Club de France? Ça sera le 6 décembre et d'une certaine façon, on va faire revivre Django Reinhardt, Stéphane Grappelli. Mais pourquoi?
4: sans être le concert de Noël, c'est quand même la cerise sur le gâteau.
0: Sur le gâteau, ouais.
4: Parce que le quintet du Club de France, c'est un esprit, c'est une esthétique, un son.
0: Ouais,
4: quand je dis esthétique, c'est jusque dans la tenue vestimentaire de l'époque.
0: Okay.
4: Voilà, c'est l'esprit de ces illustres aînés, Django et Stéphane Grappelli.
0: C'est l'ancien orchestre de Django Reinhardt, n'est-ce pas?
4: Pardon.
0: C'est l'ancien orchestre de Django Reinhardt.
4: Alors, c'était le nom de l'orchestre de Django Reinhardt.
0: Voilà,
4: et ils ont repris le nom avec l'autorisation du Hot Club de France qui, lui, assure la promotion du jazz traditionnel en France et ailleurs depuis la session de l'orchestre, en fait.
0: Et si vous aimez cet univers, vous serez servi le 6 décembre prochain avec cette renaissance, d'une certaine façon, de ce quintet du Hot Club de France où, effectivement, ils feront revivre tout l'univers et la musique de Django Reinhardt et de Stéphane Grappelli. C'est un site internet, hein, Blues of Swing, si on veut connaître un peu plus de détails sur l'ensemble de la programmation là, pour cette 12e saison, n'est-ce pas? Et puis pour réserver aussi, c'est le site internet?
4: Ah oui, il y a le site internet, il y a une page Facebook,
0: ouais.
4: Et puis on peut réserver aussi directement sur Billet Web, qui est une billetterie électronique sécurisée que l'on utilise depuis 12 ans, voilà, depuis l'origine de l'association.
0: Eh ben, il n'y a plus qu'à.
4: Voilà.
0: Merci beaucoup Laurent Chéron.
4: C'est nous qui vous remercions pour la fenêtre que vous nous avez accordée.
0: Avec grand plaisir, on va sortir un peu du jazz. Vous aimez aussi la musique des années 80? Vous n'êtes pas sectaire?
4: Bien sûr. J'étais né en 80, si vous avez remarqué.
0: Sandra, Maria Magdalena, ça vous dit quelque chose ça? On va l'écouter maintenant sur Orléans, une chanteuse allemande, Sandra, et son producteur qui deviendra son mari, qui s'appelle Michael Cretu. C'est lui qui inventera quelques années plus tard Enigma et ses chants grégoriens, figurez-vous. En 85, ce titre fait le tour de l'Europe et prend la première place des ventes dans 21 pays. Son titre complet le dit bien. Maria Magdalena, on l'écoute tout de suite par Sandra à 17h47 et puis ensuite ce seront les cadeaux qui débarqueront. Merci encore Laurent, merci beaucoup.

0: Sandra et ce titre Maria Magdalena. Ah, ça sent bon les années 80, en effet. À 17h49 sur Ici Orléans, ça sent les cadeaux.
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0: 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En attendant, Césaria et Vora.

0: magnifique ça. Solal par Césaria Ivoire à l'instant sur Ici Orléans. Bienvenue, bel après-midi les amis.
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0: 17h53. Alors, j'eus un Jean-Michel à une époque, mais visiblement je n'eus plus de Jean-Michel. Je pense que je vais le féliciter, Jean-Michel, parce qu'en plus le temps file, on n'aura peut-être pas le temps de l'avoir à l'antenne. Ne vous embêtez pas. On félicite Jean-Michel. Jean-Michel qui repart avec ses deux places pour la chasse au trésor Orléans. Elle va profiter eh bien, de ce jeu d'enquête dans les rues d'Orléans et je vous conseille, hein, cette expérience est assez cool. On va marquer une pause, Gérald de Palmas pour la suite avec Sur la route et puis Lydie Lay, bien sûr, pour un point complet sur l'actu. A tout de suite les amis.
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0: Et ben voilà, Gérald de Palmas avec Sur la route, à l'instant sur ICI Orléans. Bienvenue.
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0: On est ravis de vous retrouver comme chaque soir sur votre radio locale. ICI Orléans. Et là, si on regarde sa montre, il est 18h, Lydie est là pour un journal complet. Bonsoir Lydie.
2: Bonsoir Nathanaël, bonsoir à tous.
0: Et ce mardi était une grande journée de mobilisation sociale.
2: Et les lycéens se sont fait entendre. Plus de 300 établissements touchés par des actions de blocage aujourd'hui en France. C'était le cas à Orléans ce matin dans les lycées du centre-ville où vous les avez suivis, Vincent Géraldo.
3: Peu après 9h, ils sont déjà des centaines devant le lycée Benjamin Franklin. Point de ralliement des élèves.
4: Ça a été organisé sur les réseaux sociaux. On est d'abord parti à Poitiers, puis à Benjamin. On a fini ici à Janzay pour après sûrement aller à la manifestation organisée par les syndicats.
3: Avant de rejoindre le cortège qui se forme devant la cathédrale, les lycéens expriment leurs revendications devant chaque établissement. Emploi du temps surchargé, manque de moyens et des locaux plus du tout adaptés. Brice est élève de première à Janzay.
4: Il fait super chaud dans nos salles quand c'est l'été et il fait super froid dans nos salles quand c'est l'hiver.
3: Jessira est lycéenne à Benjamin Franklin.
5: Quand on n'a qu'une heure pour manger et que la cantine elle peut accueillir que 200 élèves alors qu'on est 600 à manger à la cantine, on fait plus de queue et du coup on n'a que 15 minutes pour manger en une heure et on n'a vraiment pas le temps. On en manque de personnel, on en manque de tout dans notre lycée.
3: Autre mesure contestée, l'interdiction du téléphone portable au lycée, incompréhensible pour Fatoumata.
6: Pour moi la mesure elle est totalement inutile parce que je prends mon exemple, ma mère elle est très malade et une fois par exemple à l'école on a pu m'appeler pour que j'aille la voir à l'hôpital. Donc imaginons on interdit le téléphone, qu'est-ce qui aurait arrivé à ma mère en fait finalement?
3: Des proches du mouvement lycéen évoquent de nouvelles mobilisations à venir demain et vendredi.
2: Un reportage de Vincent Géraldo.
0: Les lycéens qui ont rejoint le cortège des fonctionnaires.
2: Mobilisés pour réclamer de meilleurs salaires. Plus de 150 manifestations dans le pays. Aujourd'hui, la CGT parle de 300 000 manifestants, dont 70 000 à Paris. Beaucoup moins d'après les chiffres du ministère. À Orléans, plusieurs milliers de personnes ont défilé en centre-ville. Des enseignants, le personnel hospitalier, des agents des collectivités territoriales. Mobilisation à retrouver en images sur ici.fr.
0: L'actualité est aussi judiciaire ce soir. À la cour d'assises à Orléans.
2: Les jurés sont en train de délibérer au procès de la mort d'une fillette de 7 ans, lourdement handicapée. Elle avait été retrouvée morte chez elle à Gien en 2022. Sa mère et son beau-père sont jugés pour privation de soins ou de nourriture et de violences volontaires. L'avocate générale a réclamé en début d'après-midi 17 ans de réclusion contre elle et 7 ans de prison contre lui. Mais pour les avocats de la défense, les 4 jours d'audience n'ont pas permis de démontrer la responsabilité, Cécile Costa.
7: A commencer par l'avocate du beau-père de Keisha qui cet après-midi plaidait pour un acquittement pur et simple de son client. Quelles traces sur le corps de Keisha lui sont imputables, interroge-t-elle. Même chose concernant les faits de privation de soins ou de nourriture. Quelles sont les preuves, demande-t-elle en soulignant que cet enfant né très prématurément avait du mal à exprimer ses émotions et donc sa souffrance. Mon client n'a rien à voir avec les causes de la mort, résume l'avocate. De son côté, l'avocate de la mère de Keisha a plutôt dressé le portrait d'une jeune femme désemparée face aux pathologies de sa fille. La défense met l'accent sur les difficultés administratives rencontrées par la mère de Keisha, difficultés pour obtenir un rendez-vous chez le médecin, pour payer des traitements, une liste d'attente interminable, pour ouvrir un dossier à la MDPH, la maison départementale des personnes handicapées. Elle a tenu son rôle de mère, insiste l'avocate, malgré les violences reconnues par sa cliente à l'encontre de sa fille, notamment ce coup à la tête et au ventre le soir du drame, avant le retrait de la cour, l'intéressé a une nouvelle fois fait part de ses regrets depuis le banc des accusés.
2: Cécile Dacosta, et le verdict est donc attendu ce soir au palais de justice d'Orléans.
0: À Montargis, cette fois, devant le tribunal pour enfants, c'était le procès de l'incendiaire présumé de la pharmacie Mirabeau.
2: Lors des violences urbaines de juin 2023, un garçon poursuivi pour destruction volontaire de biens par incendie, mais aussi pour des vols et des dégradations dans une boutique de téléphonie et une agence immobilière. Le procès a eu lieu à huis clos parce qu'il était mineur. Au moment des faits, le procureur a réclamé 7 ans de prison ferme, réquisitoire très lourd et totalement disproportionné pour son avocat, maître Éric Plouvier.
8: Il est responsable de ce qu'il a fait, mais il ne faut pas oublier qu'il y avait, selon les estimations policières, 200 à 300 jeunes qui se sont exprimés violemment par ces comportements presque insurrectionnels, de casser des boutiques, de mettre le feu. Donc il a été attrapé, tant mieux pour l'élucidation des faits, tant pis pour lui, mais il ne doit pas être jugé pour l'ensemble de l'œuvre qui ne relève pas de sa responsabilité. On ne juge pas les gens dans la férocité, on ne juge pas les gens dans l'exemplarité, nous sommes encore dans une justice démocratique qui juge des personnes, qui juge pas des cas. La peine d'emprisonnement est une peine parmi d'autres. On connaît les effets désastreux qu'a l'emprisonnement sur des personnes et a fortiori lorsqu'elles sont jeunes. Et donc il y a un moment, il faut arrêter, trouver un phénomène d'accompagnement. Des esprits peu lucides sur les comportements qu'on doit avoir doivent être incités à être mieux, mais certainement pas dans un contexte carcéral. Créer des morts vivants en prison n'est pas une solution dans l'intérêt de tous, encore une fois.
2: Des propos recueillis par François Guéroux. Le jugement sera rendu le 27 octobre. Vous retrouvez toutes les explications sur ici.fr et l'application ici. Le parquet de Montargis qui a annoncé également l'arrestation de 3 individus d'une vingtaine d'années après l'agression violente d'un couple de sexagénaires. C'était au début du mois à Corbeil en Gâtinais, Patricia Pourez.
9: C'est grâce à la téléphonie et à des empreintes génétiques que les gendarmes ont retrouvé la trace de ces 3 hommes, tous les 3 installés en Île-de-France. Le 9 septembre dernier, en pleine nuit, ils ont commencé par casser une vitre pour s'introduire dans la maison de leur victime à Corbeil en Gâtinais. Ils sont cagoulés et armés d'une sorte de batte de baseball. Ils demandent au couple, le patron d'une entreprise de couverture et son épouse, où est caché le coffre-fort qui contiendrait des lingots d'or. Le couple résiste, il est alors ligoté, frappé. Un des malfaiteurs force l'épouse à faire le tour de la maison, toujours à la recherche d'éventuels lingots d'or. Il finit par la conduire dans la salle de bain et lui impose un acte sexuel. Finalement, après avoir dérobé 3 700 € en liquide, les 3 hommes prennent la fuite, laissant derrière eux un faisceau d'indices qui a permis leur interpellation moins de 2 semaines après les faits.
2: Et l'affaire est donc désormais entre les mains d'un juge d'instruction. Dans l'actualité également, Jordan Bardella qui contre-attaque, accusé d'antisémitisme dans un article de Mediapart. Le président du RN va porter plainte, il l'a dit ce midi lors d'une conférence de presse aux côtés de Marine Le Pen. On verra cela dans le journal de 19h. Le directeur de la Tour Eiffel quittera son poste à la fin de l'année, Patrick Branco-Ruivo. C'est la conséquence de la polémique autour de la mise à l'écart du personnel féminin quand un groupe de religieux hindous avait visité le monument début septembre. On voit cela également dans une heure.
0: Le foot, la Ligue des Nations, 4 matchs ce soir encore.
2: Oui, dont l'Espagne qui affronte la Croatie, la Tchéquie face à l'Angleterre et l'Allemagne contre la Serbie. Et puis la France devrait postuler à l'organisation du championnat d'Europe de volleyball masculin en 2028. C'est ce qu'a annoncé le président de la fédération, Éric Tanguy, 3 jours après la médaille d'argent des Bleus à l'Euro. Il a aussi confirmé que la Ligue des Nations masculine ferait à nouveau étape en France l'an prochain, comme ça a été le cas en 2023 et en 2026 à Orléans, à l'Arena Cometa.
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2: Et un championnat d'Europe de volley en 2028 à l'Arena Comet, on n'y est pas encore.
0: Quel kiff.
2: Mais alors ce serait génial.
0: Ça vous plaît, ouais. Ça, je l'entends. Ce soir on va dîner dehors et en terrasse, Lydie, parce qu'il fait très bon.
2: Oui.
0: Il fait très très bon, autour de 20, 21, 22 degrés encore actuellement. C'est vrai que les températures ne redescendent pas, la nuit va être très douce aussi, on attend entre 15 et 18 degrés demain matin au lever du jour, c'est digne d'un début juillet, visiblement l'automne tarde à arriver et puis demain ce seront les mêmes températures, hein, entre 25 et 27 degrés, la différence avec aujourd'hui, c'est vrai qu'on a eu beaucoup de soleil, aujourd'hui c'était quand même sympathique, demain ce sera un petit peu plus compliqué, c'est-à-dire que le soleil sera là le matin, Lydie, mais l'après-midi en revanche ce sera le retour des nuages et puis on attend aussi un peu d'orage du côté de la Beauce et de la forêt d'Orléans. Côté circulation actuellement, pas de soucis particuliers, je vois surtout un ralentissement sur le Pontinat, je vais arriver à faire cette phrase. Il y a aussi rue du Faubourg-Bourgogne, c'est un petit peu compliqué, rue Charles-Bauer également, et puis dans Saint-Jean-le-Blanc, mais enfin, rien de très original les amis. Vous le savez, ça coince ici un peu tous les soirs. 02 38 53 25 25 si vous êtes témoin de perturbations particulières. Côté train, si vous le prenez ce soir, vous n'aurez aucun souci, excepté ceux qui partent vers Limoges. Limoges-Bénédictin sur un TER, il y a une dizaine de minutes de retard pour un train qui devait partir à 18h35. On rigole, moi il est dit, parce qu'on nous dit des blagues dans le casque qui sont rigolotes.
2: Perturbateur,
0: 02 38 53 25 là aussi, hein, si vous êtes témoin de quoi que ce soit côté SNCF. Merci Lydie, à tout à l'heure et à demain surtout. Et bonne soirée, merci.
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0: Bon, un cordonnier, un professeur, un petit homme maladroit qui joue du saxophone, des gens ordinaires qui ne passeront jamais à la télé et qui, chacun à leur façon, change la vie des autres. Pas de grande théorie, comme il le dit Jean-Jacques, juste du cœur à l'ouvrage, et c'est ce qui change tout. Jean-Jacques Goldman leur rend hommage en 1987 sur son double album Entre gris clair et gris foncé. Jean-Jacques Goldman, avec qui il changeait la vie, on le retrouve maintenant, et puis ensuite on parlera du festival Shakiri. C'est Lydie qui tape du rythme sur son téléphone normal.

0: si efficace, hein, Jean-Jacques Goldman, avec ce titre de 1987, il changeait la vie à 18h12. J'espère que vous êtes partis du boulot, hein. Vous êtes sur la route ou chez vous. Ce qui compte, c'est qu'on soit ensemble et il y a plein de belles choses qui arrivent dans quelques instants, 18h13.
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0: On va rire d'ailleurs, on rit d'avance avec le festival Chakiri qui revient à Beaugency pour une 12e édition, 4 soirées d'humour, dont une déjà complète. C'est ce dont nous parlera Sébastien Doucet dans quelques minutes, dans Si on sortait, le rendez-vous culture locale. Tony Parker aussi sera au micro, c'est une exception ça, Tony Parker au micro de Patrice Gascoigne, parce que Tony Parker, vous avez dû en entendre parler, est dans Rendez-vous en terre inconnue ce soir sur France Télévisions, et donc au micro de Patrice dans une petite demi-heure. Et puis la minute sport, bien sûr, avec Arnaud Rezac. C'est grosso modo le programme là, qui arrive d'ici une demi-heure. Et côté musique, bah, c'est Estelle qu'on accueille tout de suite. Nouvelle voix, Estelle, et ce titre, Te rencontrer encore, qui cartonne. On l'écoute et on se retrouve juste après. Oui.

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1: C'est beau, hein, Estelle, avec te rencontrer encore à l'instant sur ici Orléans. Place à Cher dans quelques minutes de Chop Chop Song. Et entre les deux, Seb Doucet, bien sûr, qu'on va retrouver en cette fin d'après-midi. On va parler du festival Chakiri qui revient à Beaugency dans un peu plus de deux semaines. Ça sera du 14 au 17 octobre. Bonjour, Sébastien Doucet.
2: Oui, bonjour et bonjour tout le monde. 12e édition, effectivement, pour ce festival d'humour qui s'étend sur 4 soirs avec 2 comédies et 2 one-man shows. Un retour aux sources pour ce festival qui programme désormais ses spectacles. Salle du Puy Manu à Beaugency. Patrice Blanchard, le directeur artistique de Chakiri.
3: On s'est dit, tiens, c'est cette année, on faisait un ancien Chakiri, c'est ce qu'on faisait il y a plus de 10 ans, avec des spectacles style Avignon, enfin, voilà. Et du coup, on s'est dit, bah tiens, on va faire ça dans une salle plus intimiste et retrouver ces ambiances vraiment de mi-café-théâtre, mi-pièce de théâtre, qu'on avait un peu perdu depuis quelques années dans la version star.
2: Donc là, on est passé effectivement de la salle des Hauts-de-Lue au Puy Manu à Beaugency, qui a tout son charme aussi.
3: Ouais. Mais exactement, qui est très intimiste et qu'une super belle. On voit de partout. C'est très sympa.
2: Alors, ouverture du festival ce mercredi 14 octobre avec les Glandeurs Nature pour le bal des pompiers. Ouais. Une comédie burlesque.
3: Ah, mais complètement. J'ai toujours tendance à dire qu'on a que des fous furieux. Mais là, encore cette année, je pense qu'on a 4 styles de spectacles différents. Et les Glandeurs Nature, bah, c'est ça. C'est effectivement, c'est Néné et Bichoco qui se retrouvent dans une aventure de pompiers à se retrouver dans une caserne. Et puis, évidemment, rien ne va comme ça devrait aller.
2: Sinon, ça serait pas drôle.
3: Sinon, ça serait pas drôle.
2: Évidemment, le bal des pompiers, donc le mercredi 14 octobre à 20h30. Toujours au Puy Manu et toujours à 20h30, un trio féminin avec Blabla Drive, le covoiturage dans une deux chevaux pour un long trajet. Ça se passe jamais bien.
3: Bah non, puis en plus, là, pour le coup, si c'est avec Isabelle Parsi qui a déjà eu l'occasion de venir chez nous il y a quelques années. Et puis là, bah, c'est pareil, c'est 3 nanas complètement déjantées, 3 nanas que rien ne prédestinait à se rencontrer et qui vont se retrouver à faire un Blabla Drive dans une deux chevaux. Voilà, donc c'est aussi très délirant.
2: Blabla Drive, le jeudi 15 octobre. Le lendemain, vendredi 16, Pierre-Alexandre pour son solo. C'est juste pour dire, là on est entre stand-up et chanson.
3: Ah voilà, complètement. Alors, Pierre-Alexandre, moi je l'ai rencontré il y a quelques années sur Orléans, lors d'un concours d'humoriste. Il débutait et depuis il a fait ses armes et il est devenu formidable. Il fait des chansons, mais qui sont un vrai régal. C'est que de la chanson rigolote et avec sa guitare ou son piano et c'est un mec génial.
2: Un chansonnier, voilà, comme on n'en fait plus. Pierre-Alexandre, c'est juste pour dire. Vendredi 16, donc, à 20h30. Et puis enfin, en soirée de clôture, le samedi, donc 17 octobre, le retour de Topic pour son tout nouveau spectacle.
3: Voilà,
2: alors, c'est la combienième fois qu'il vient?
3: Alors, ce sera la troisième fois. Ouais. Alors quand je disais tout à l'heure les fous furieux, alors lui je pense que c'est le pompon du pompon. Topi, quand il est sur scène, il te déménage la scène, le temps de le dire, avec des aspirateurs, des ventilos, des confettis, ça va dans tous les sens et c'est un délire. Il fait du ski sur un escabeau. Enfin c'est un vrai clown, un véritable acrobate et c'est forcément très drôle évidemment.
4: J'aurais pu être dresseur de lion, bien convoyeur de fond, soldat en Afghanistan, tout ça c'est bien plus marrant. J'aurais pu être explorateur, laveur de vitres au World Trade Center, policier ou sapeur-pompier, stadier pendant Marseille PSG. Moi je fais un métier plus dangereux où faut vraiment être courageux, une profession encore plus folle. Je suis moniteur d'auto-école.
2: Pierre-Alexandre dans ses œuvres le vendredi 16 octobre à 20h30, salle du Puy Manu à Beaugency, l'une des 4 affiches de ce Chakiri 2026.
1: Merci Sébastien et à demain avec Judith Godrèche demain et sa fille Tess Barthélémy pour le film Mémoire de filles demain au cinéma. En attendant, on vous retrouve à tout moment bien sûr sur l'application ici et sur ici.fr.

0: George McRae, 1974, et ce titre Rock You Baby, Baby, à l'instant sur ici Orléans. Il y a ici Express qui n'est pas loin, idée de sortie d'activité. On va vous emmener, si vous voulez tout savoir, du côté de Failloges dans quelques instants, de la Ferté-Saint-Aubin, et puis dans les jardins de Chaumont-sur-Loire aussi. Et puis, n'oubliez pas, Tony Parker, au micro de Patrice Gascoigne, car ce soir, il est en terre inconnue sur France Télévisions. Après la pause, là, qui est très courte, hein, vous allez voir, c'est Soprano cartonne avec ce titre DJ. C'est tout le programme. À tout de suite.
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0: DJ, c'est le nouveau son de Soprano, bien sûr, qu'on vient d'entendre ensemble. Sur Ici Orléans, votre radio locale, dans quelques minutes, Tony Parker sera au micro de Patrice Gascoin. On rappelle que Tony Parker est à la télé ce soir dans Rendez-vous en terrain inconnu. Mais avant cela, et comme chaque heure à cette heure-ci, on a quelques idées de sorties et activités à vous donner. C'est Ici Express, bien sûr.
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0: On commence par la route, c'est une inforoute du côté de Fayolloges. Sachez que depuis hier, des travaux sur le réseau d'eau potable touchent la RD 11 jusqu'au 16 octobre et la circulation est modifiée. Si vous passez par là, prévoyez un peu de marge. Sinon, demain mercredi, bonnes affaires qui sont à la Ferté-Saint-Aubin. Une friperie anti-gaspi avec des vêtements pour toute la famille, des chaussures et du linge de maison aussi. C'est 1 euro le kilo de vêtements, 1 euro la paire de chaussures ou le sac. Ça se passe de 8h30 à 17h et c'est à l'espace Madeleine-Sologne. Pensez bien sûr à votre petite monnaie. Puis pour l'évasion, direction Chaumont-sur-Loire, Festival International des Jardins, bien sûr, et qu'il a choisi le cinéma cette année. Hein, et les jardins deviennent des décors de films. C'est à voir, notez-le bien, jusqu'au 1er novembre.
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0: Une chanson sur les copains du lycée qu'on a perdu de vue dans le clip La Vraie Promo 1975 d'un lycée de la Laïche en Caroline du Nord avec les photos de l'époque et les visages de 1993. Personne ne l'écoute aux États-Unis, mais en Europe c'est un tube, les Colels 74-75.

0: Farmer, tube de l'année 2026. C'est à qui le tour à l'instant sur Ici Orléans. Et maintenant, on va retrouver Patrice, comme chaque soir.
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0: Et Patrice, ce soir, vous recevez un invité exceptionnel. C'est Tony Parker, parce que ce soir, il a rendez-vous en terre inconnue.
3: Vous le savez, maintenant, c'est Laurie Tillman qui emmène des personnalités en terre inconnue. Et elle commence toujours en accueillant cette personnalité à l'aéroport. Et bien justement, voilà le voyageur de ce soir, Tony Parker.
4: Comment tu te sens ?
5: Trop bien. J'ai hâte de partir.
4: C'est vrai ?
5: C'est la première fois de ma vie que je fais un truc comme ça. Et je pense que c'est le bon timing. Parce que d'habitude, j'aime bien tout décider. Et là...
4: Tu te laisses porter ?
5: Exactement. Je me suis dit que ce serait une bonne expérience, c'est qu'une fois dans une vie. Et que tu vois, tu vas voir la vie différemment après.
4: Est-ce que tu te rends compte que là, au moment où on se parle, il y a une communauté tout entière qui t'attend quelque part sur la planète ?
3: Et voilà Tony Parker qui s'apprête à décoller les yeux bandés direction le sud-ouest de l'Angola sur le continent africain aux portes du plus vieux désert du monde. Lui et Laurie Tillman vont rencontrer les Ovaku Valley, un peuple d'éleveurs semi-nomades. La présence de Tony Parker tient beaucoup à celle de Laurie Tillman. Les deux se connaissent depuis de longues années. Il ne tarit pas d'éloges sur elle, Tony Parker.
5: J'aurais jamais fait ce voyage si c'était pas Laurie Tillman, ça c'est sûr. Quand elle m'a parlé du voyage, j'étais chaud pour le faire, mais j'avais un calendrier très très chargé. Et donc j'ai dit à Laurie, franchement, je suis trop partant, j'aimerais trop le faire avec toi, mais est-ce que vous pouvez vous adapter sur les dates ? Et donc j'aimerais remercier, voilà, j'en profite, hein, toutes les équipes, France Télé, enfin tout le monde qui a organisé ce voyage. Et je me sens trop trop chanceux et trop trop reconnaissant d'avoir pu faire un voyage comme ça, surtout au moment de ma vie où je venais de perdre mon père. Je me suis dit que c'était le voyage parfait pour voilà, reconnecter avec plein de choses, prendre du recul et avoir une certaine perspective par rapport au reste de ma vie et par rapport où j'en suis. Et j'ai pu vivre, voilà, des moments très très forts avec Laurie. C'est vrai que c'est la première fois que j'ai pris autant de temps pour voilà, réfléchir sur moi-même, et je suis vraiment vraiment content d'avoir pu partager ce voyage avec quelqu'un comme Laurie, qui est quelqu'un d'extraordinaire, qui a un grand grand cœur. Elle est rayonnante, elle a une super énergie.
3: Tony Parker qui dresse des louanges à Laurie Tillman, et vous comprendrez pourquoi, regardant ce soir sur France 2, rendez-vous en terre inconnue.
0: Merci, merci beaucoup cher Patrice Gascoigne, qu'on retrouve à tout moment sur ici.fr et sur l'application ici. On rejoint maintenant trois Texans, deux Barbes et une Ford Rouge de 1933, devenue la star des clips. Elle s'appelle les Eliminators, comme leur album de 1983, et on l'a retrouvé dans les vidéos diffusées en boucle sur MTV. Give me all your lovin', Charles Man, Legs, trois clips, une seule voiture, et on commence par le premier, ZZ Top, Give me all your lovin'. Quel bonheur, on l'écoute ensemble, et puis ensuite on parle sport avec la Minute Sport. À tout de suite.

0: bon rock qui fait du bien, ZZ Top, 1983, cette équipe, mais on les nommait là, un instant, sur ici Orléans. Et là, c'est l'heure de Paris Sport, les amis, c'est parti. Et le compteur tourne au ralenti pour les footballeurs de l'US Orléans, qui n'ont pas encore gagné à domicile un match nul le week-end dernier face à Cannes. Après 8 journées de championnat, les jaunes et rouges sont 15e aux portes de la zone de relégation et ils n'ont glané que 8 petits points seulement, Arnaud Rozac.
1: Les satisfactions, elles sont avant tout individuelles, avec des recrues en vue. Le pivot Jonathan Jeanne, très dominant, 19 points et 10 rebonds pour lui. L'américain Jordan Shepherd aussi, à l'aise pour prendre ses responsabilités balle en main. Pour le reste, pas mal de déceptions, surtout en seconde mi-temps. Le partage du ballon était correct lors du premier acte. Après la pause, seulement 3 passes décisives réussies côté orléanais. Illustration parfaite d'une attaque complètement bloquée avec des systèmes offensifs un peu trop téléphonés. Malgré ça, l'OLB a eu plusieurs occasions de prendre le large avec 10 points d'avance au tableau d'affichage. Mais les fans présents samedi soir ont revu un gros défaut de la saison dernière, cette incapacité à tuer la rencontre, ce que n'a pas manqué de souligner l'intérieur Jonathan Jeanne.
2: On a d'excellents joueurs dans notre équipe offensivement, mais on n'a pas encore développé cet instinct de killer. Ça, il faut qu'on arrive vite à le trouver parce que sinon la saison va être longue.
1: Malgré ses 2 mètres 18, le pivot était bien trop seul samedi soir dans la lutte au rebond, largement dominé par l'adversaire.
0: Merci Arnaud Rozac, la Minute Sport qu'on retrouve évidemment à tout moment sur ici.fr et sur l'application ici. Un peu de douceur maintenant, une déclaration d'amour toute simple, écrite par un homme d'Astafor dans le Lot-et-Garonne. Une chanson pour celle qui partage sa route. Hein. Sans grands mots, tout en retenue, juste avec une guitare. C'était en 1983 sur Quelqu'un de l'intérieur, son 5e album studio, l'année de ses 30 ans. Francis Cabrel, La fille qui m'accompagne. Et on revient juste après.

0: Monsieur Je Sais Tout. Mr. Know It All Party des Swims, à l'instant sur ici à Orléans. Ce sera les Rita Mitsuko, on revient à la chanson française, et qui termineront l'heure dans quelques instants avec C'est comme ça. Ensuite, on fera bien sûr un point sur l'actualité. Et puis, Émilie Mazoyer sera là aux alentours de 19h04, 19h05 pour Décibel, version longue. Je rappelle qu'elle reçoit Pierre Demar, hein, ce soir en direct pour son deuxième album. D'ici là, on marque une petite pause. À tout de suite.
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0: Rita Mitsuko avec C'est comme ça, à l'instant sur ici Orléans, dans quelques minutes, secondes même, on va faire un point complet sur l'actu et dans quelques minutes, et Mazoyer, je vais y arriver, je rejoins.
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0: Orthophoniste, je répète, orthophoniste, et Billy Mazoyer bien sûr. Il est 19h là, dans quelques secondes. Et en général, à cette heure-là, on retrouve la rédaction depuis Paris pour l'actualité nationale et internationale. C'est parti.
2: 300 000 manifestants partout en France selon la CGT, 200 000 selon le ministère de l'Intérieur. C'est la fin d'une journée de grève au sein de la fonction publique. Enseignants, personnels soignants ou encore pompiers demandent plus de moyens. Une revalorisation du point d'indice pour augmenter les salaires. À Paris, la manifestation s'était lancée à 14h de la place de la République. Thomas Vinclair, vous étiez au milieu des 70 000 manifestants.
3: Ras-le-bol général, c'est ce qu'il y a écrit sur le t-shirt de Vincent.
4: On n'arrive plus à boucler les fins de mois parce que tout augmente sauf nos salaires.
3: Ce jardinier travaille à la mairie de Poitiers et il en veut au gouvernement car pour 2027, Sébastien Lecornu a annoncé un nouveau jet du point d'indice, ce qui sert de base au calcul de la rémunération des agents publics.
4: On nous traite toujours de privilégiés et moi clairement, le 15 du mois, j'ai plus de quoi bouffer. J'ai deux enfants à élever et on en a vraiment ras-le-bol.
3: Et en plus d'une revalorisation des salaires, les fonctionnaires demandent aussi plus de moyens. François est aussi aide-soignant à Rennes. Il est venu avec une pancarte dessus où il y a une couverture de survie.
5: Ça remet en exergue le manque de moyens qu'on a eu où on n'avait pas de climatisation dans un certain nombre d'établissements hospitaliers ou d'EHPAD où on recourait à des solutions de bricolage pour la santé des Français aujourd'hui.
3: Dans le cortège, on retrouve aussi Julien. Sur sa pancarte, on peut lire « Taxer les milliardaires ». Pour cet enseignant, il faut que le gouvernement arrête de prendre constamment dans la poche des agents publics. Il aimerait voir les plus riches contribuer davantage.
6: Le fait que les patrons s'enrichissent, et encore une fois, j'ai personnellement rien contre les patrons. Par contre, à un moment, le patron tout seul, il est rien. À un moment, il faut qu'on arrive à changer tout ça.
3: Côté syndicat, on annonce déjà la couleur pour les prochaines semaines. Si d'ici jeudi, le gouvernement ne revoit pas sa copie sur ses 54 milliards d'euros d'économies, d'autres appels à la grève seront lancés, cette fois pour l'ensemble des salariés français.
2: Reportage dans le cortège parisien pour ici, signé Thomas Vinclair. Si l'on englobe le primaire et le secondaire, le ministère de l'Éducation comptabilise 14% d'enseignants grévistes, 40% côté syndicat. La Lozère, le Gard, l'Hérault et l'Ardèche basculent ce soir à minuit en vigilance orange. Pluie, inondation, Météo France prévoit un épisode méditerranéen très marqué. On y revient à la fin de ce journal. Dans la météo, du changement à la direction de la SET, c'est la société d'exploitation de la Tour Eiffel. Dans un communiqué, le directeur général annonce son départ après une polémique déclenchée au début du mois par la visite d'un groupe religieux hindou au cours de laquelle le personnel féminin avait été écarté. Coralie Moreau.
7: Visite VIP qui avait eu lieu début septembre à l'occasion de l'inauguration du temple de ce mouvement religieux à Bussy-Saint-Georges. Les femmes salariées de la Tour Eiffel avaient été invitées à rester dans un local pour ne pas croiser le regard des moines, demande formulée par les organisateurs et acceptée par la SET. Cette décision avait provoqué la colère du personnel et une grève spontanée. Depuis, la société d'exploitation a mené une enquête interne qui conclut aujourd'hui à une série de dysfonctionnements et de défaillances dans l'organisation des visites protocolaires. Prenant acte, le directeur général de la société annonce son départ dans un communiqué. Patrick Brancourt-Ruivaux quitte donc l'entreprise à la fin de l'année après 8 ans à son poste. Le président du conseil d'administration de la SET et maire de Paris-Centre, Ariel Veil, souligne la qualité de son travail pendant le Covid et les JO de Paris notamment. Il annonce une série de mesures en faveur de l'égalité femmes-hommes et la mise en place rapide d'un nouveau service du protocole.
2: Et contacté par ici, les représentants du personnel de la SET n'ont pas souhaité réagir. Clap de fin pour une marque emblématique, le chausseur André est placé en liquidation judiciaire. La marque a connu plusieurs rachats, plusieurs vagues de licenciements depuis 2020. Il ne restait plus que le site internet, 7 magasins et une trentaine de salariés. Cette fois, c'est vraiment la fin, Anivia Tolinki, d'une marque fondée il y a 130 ans.
8: André, c'est d'abord une histoire alsacienne. 1896, Albert Lévy, le créateur, a 23 ans. Il veut vendre des chaussures robustes avec du choix et des paires abordables surtout. La recette plaît, très vite les boutiques se multiplient comme des petits pains.
9: Une chaussure élégante et de qualité s'achète toujours chez André, dans 60 magasins. André, le chausseur, sachant chausser.
8: Le succès dure, dans les années 80, André inaugure sa 500e boutique et change de slogan pour l'occasion. André. Et tout est allé bien pendant 30 ans encore, raconte une salariée de la marque. Et puis patatras, On a eu le Covid, on a eu moins d'argent, moins de stock. Le style a disparu. Elle dit, ce n'était plus le André qu'on avait connu. La marque est placée en redressement judiciaire 3 fois en 5 ans et donc désormais en liquidation. Les 7 magasins restants ont dû baisser leurs rideaux et les 30 derniers salariés vont être licenciés.
2: Anne Livia Tolinki, si vous connaissez déjà votre programme pour les fêtes de fin d'année, la SNCF ouvre demain la billetterie pour les trains TGV Inouï, Ouigo et Intercité. La compagnie va aussi renforcer son offre vers les stations de ski des Alpes en cette fin d'année et également pour se rendre au marché de Noël de Strasbourg et Colmar.
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0: Il fait encore bon hein, dans la région, vous l'aurez remarqué, entre 20 et 22 degrés du côté de la Motte-Beuvron, notamment on attend les 21-22 là encore en ce début de soirée. La nuit ne descendra pas sous les 16 degrés, c'est un temps presque estival. Prenez quand même un parapluie hein, si vous passez par la Beauce, il y aura peut-être un petit peu de pluie en fin de soirée. Demain, même douceur et des températures maximales autour de 25-27 degrés. Profitez du matin, l'après-midi va se gâter hein, et l'orage arrive dans la nuit sur la forêt d'Orléans.
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2: Salut à toutes, salut à tous et bienvenue dans Décibel. On est ensemble en direct jusqu'à 20h. Merci de nous avoir choisis les amis, bravo pour votre bon goût. Au rayon anniversaire, il y aura Jerry Lee Lewis. Le Blind Test sera consacré à des chansons belges qui parlent de Belgique. Et c'est bien normal puisque ce soir, notre invité est un Belge illustre que vous aviez découvert en 2022 avec cette chanson délicieuse.
10: Docteur, un jour je marierai un an.
2: Son premier album était celui des rêves. Le deuxième qui vient de sortir, Ave de Mar, ben c'est la réalité. C'est qu'est-ce qui se passe dans la vie de ce jeune artiste qui décolle, qui compose et qui découvre sa vie et aussi lui-même. Pierre de Mar est de retour, un retour gagnant. Ave de Mar, on en parle ce soir avec lui et on vous l'offre tout à l'heure au Blind Test. Alors n'hésitez pas à nous appeler dès maintenant au standard, le numéro 055 056. Ça doit être écrit sur un post-it, mais j'ai perdu le post-it. Bref, appelez le standard pour jouer avec nous. Non, ben non, j'ai pas de post-it, je suis désolée. Alors, il faut me retrouver mon post-it, s'il vous plaît. Au moins pour avoir le numéro du standard. On va démarrer avec l'actu du jour. C'est Étienne Dao qui s'apprête à célébrer un double anniversaire. Les 40 ans de Pop Satori, son 3e album, et les 30 ans d'Eden, son 6e album. Alors, pour faire ça comme il faut, parce qu'on sait qu'Étienne Dao ne fait jamais deux fois la même chose, il a décidé de réinterpréter ses deux albums lors de 5 grands concerts anniversaires. Ça va se passer en janvier prochain à Lyon, Antibes, Bruxelles, Liège et Paris. C'est un peu la guerre pour avoir des places. On espère que le succès immédiat de la mise en vente de ces concerts va motiver Étienne Dao pour peut-être nous proposer une petite tournée. On aimerait bien. En attendant, on écoute un des grands moments de Pop Satori. C'est Duel au soleil. C'est tombé pour la France.

0: la France, c'était le premier single issu de Pop Satori, ce troisième album d'Étienne Dao, qui sera donc célébré par Étienne. Une belle série de concerts. Il a mis toutes les infos, comme d'habitude, parce qu'il aime communiquer directement avec son public sur ses réseaux sociaux.
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0: Le grand public a découvert Chloé Mons au moment où elle s'est mariée avec Alain Bachung. Elle avait joué aussi dans un de ses clips. Donc on avait découvert cette fille au physique absolument incroyable, renversant, hollywoodien. Et puis Bachung, qui était tellement amoureux d'elle, ils faisaient de la musique aussi ensemble. Ils avaient sorti notamment un album magnifique qui s'appelait Le Cantique des Cantiques. Alors, Alain Bachung est mort. Chloé Mons est la gardienne du temple. Hein. C'est elle qui a les droits de toutes les chansons d'Alain Bachung, qui accepte ou pas des reprises, des participations, etc. Et elle s'occupe aussi de sa carrière musicale perso. Et là, elle va sortir le 16 octobre prochain un album que je trouve super réussi, qui s'appelle A Drink with Burt. Donc, boire un verre avec Burt. Le Burt en question, c'est Burt Bacharach. Elle est toujours accompagnée par Yann Péchin, qui était le guitariste fétiche de Bachung. Donc, sur ce disque. Et il y a un premier extrait que j'avais envie de partager avec vous. Vous allez me dire ce que vous en pensez, mais je trouve que c'est très, très réussi. C'est la chanson Rain Raindrops Keep Falling on My Head, qui avait été adapté en français par Sacha Distel en 70, Toute la pluie tombe sur moi. La version de Chloé Mons reste en anglais et elle est super réussie. Chloé Mons, Drink with Burt, ça sortira le 16 octobre et c'est notre coup de cœur.

0: ça qui est génial avec les chansons de Burt Bacharach. Il n'y a pas besoin d'en faire des tonnes, hein. Juste une belle voix, une belle guitare. Et la belle voix, c'était celle de Chloé Mons. Cette première version est déjà disponible et l'album, lui, arrive mi-octobre.
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0: Ouh, Pierre Demar arrive dans Décibel. Son deuxième album, Ave Demar, est disponible. Et on va le décortiquer ensemble.
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3: Ave de Mar.
4: Ave Émilie, comment ça va?
3: Qu'est-ce que je suis contente, Pierre de Mar est de retour. L'album, il est incroyable.
4: Merci.
3: Franchement, il est aussi incroyable que son titre. Ceci dit, avec un titre comme ça, t'avais intérêt quand même à faire un très bon album.
4: Bien.
3: Bah oui, Ave César, c'est quand même comme ça qu'on saluait l'empereur de Rome et de la moitié de la planète. Donc oui, effectivement, derrière, tu peux pas faire petit machin.
4: Mais rassure-toi, Émilie, je n'incarne pas un empereur. J'incarne un ado sur le tard, tout à fait maladroit, qui part à la conquête, mais pas du tout de nouveaux territoires. Il part à la conquête de lui-même surtout,
3: oui.
4: De nouvelles sensations, et j'incarne cet ado, mais cet ado c'est moi, hein. C'est-à-dire que je m'incarne moi-même, enfin c'est ma vie qui a commencé un peu tardivement, je dirais que ma vie a recommencé à 18 ans, et donc c'est à ce moment-là que je vis les premières amours, les premières ivresses, enfin, tout ça, et c'est ce que je compte du premier au dernier titre de l'album.
3: De cet album, ouais. Alors c'est vrai que le premier album, Regarde-moi, immense succès, hein, disque de platine, et puis victoire de la musique de la révélation masculine de l'année en 2023, et puis plein de concerts. Enfin voilà, elle a eu vraiment, il a eu une belle histoire ce premier album. Mais tu y racontais beaucoup tes rêves. D'ailleurs, un jour je marierai un ange, etc. Voilà,
4: un jour
3: beaucoup
4: je
3: dans le
4: une
3: fantasme.
4: Superstar. C'était ouais, c'était que de l'ordre de la projection. C'est comme si j'avais fait une, je sais pas, une wish list pour l'avenir. Tu
3: c'est
4: vois.
3: Ça. Les trucs à faire avant 30 ans.
4: Exactement. Et ils sont plus ou moins faits. Enfin non, j'ai pas épousé un ange. Enfin ceci dit,
3: t'en as croisé quelques-uns.
4: J'en ai croisé. J'ai des superbes histoires et tout ça. Et puis je sais pas à quel point je suis devenu célèbre, mais je fais ce que je veux de ma vie, enfin je fais ce que j'aime surtout de ma vie. Et donc non, là ici il s'agit d'histoire vraie,
3: réalité.
4: Plus de projection mais d'histoire vraie, je vous raconte sans trop de pudeur du tout. Il y a pas de filtre, tu vois, quelquefois je sais pas, j'incarne une espèce de souillon en amour qui fait tous les mauvais choix, mais c'est pas très grave, faut pas s'inquiéter parce que ça finit bien, le disque finit bien.
3: Il y a un pire.
4: Sur une note tout à fait pleine d'espoir et puis sur une histoire d'amour heureuse et réciproque.
3: Alors, je me suis souvenu que tu m'avais dit que ta chanson préférée du premier album, c'était celle-là. Enfant 2. Et en fait, pour le coup, celle-là, c'était la plus proche de la réalité. Donc en fait, même dans premier album,
4: déjà les prémices de...
3: T'as raison. T'avais déjà envie.
4: Je dressais un portrait de famille tout à fait caricatural, mais pas du non tout à fait, non, c'était proche de bon, mon père n'est pas un énorme sauvage, tu vois, il n'est pas toréador et ma mère n'est pas aussi sainte que la divine Sainte Marie, mais carrément t'as raison. Et en Enfant 2, je trouve qu'on retrouve un peu dans Enfant 2, dans ce disque, ouais. Même dans la musicalité, dans la contagion, il y a un truc, tu sais, je pense à vous, c'est quand même une hymne joyeuse, quoi, il y a une espèce d'ode à la joie, je trouve, et qui est très contagieuse, et c'est pas facile de faire un morceau pop joyeux qui tombe pas dans les facilités qu'on connaît. Et donc j'en suis fier. Et c'est drôle parce que peut-être que dans 5 ans, je te dirais, je pense à vous, c'était mon morceau préféré, j'en sais rien.
3: Ah bah alors on garde ça pour les archives.

0: chanson du retour, la chanson où tu t'adresses au public.
1: Absolument.
0: Hyper bien reçue. Maintenant, l'album est sorti.
1: Ouais.
0: Tu peux me dire à quel point ça a été difficile ou pas de l'aborder, ce deuxième album? Surtout quand le premier a cartonné, mais parfois on se dit « Merde, j'ai eu de la chance !» Comment je vais faire pour le deuxième?
1: En fait, quand j'ai rendu mon premier disque, j'étais tellement persuadé le jour où je l'ai rendu au label que je pouvais faire 100 fois mieux. C'est bizarre de dire ça et je le renie pas du tout. Moi, je l'aime beaucoup le premier disque, mais c'est un disque qui a été fait en 6 mois parce qu'il fallait rebondir sur un succès. Donc, un jour, je marie un ange. Il fallait, fallait rapidement sortir un truc, quoi, derrière. Ouais. Et donc, j'ai eu 6 mois. Ça veut dire que j'ai fait 15 maquettes. J'en ai gardé 12. Très peu de marge pour l'erreur. Et donc, en le rendant, je savais déjà que j'étais capable de mieux si il m'était donné plus de temps. Et donc j'ai pas abordé le deuxième avec beaucoup de crainte, tu vois. Même s'il y avait un succès autour du premier disque, c'est plutôt en le faisant, j'y ai pas pensé une seule seconde. J'ai juste pris mon temps. Là, j'ai eu 3 ans, ça n'a rien à voir. J'ai eu beaucoup de nuits de sommeil et de recul.
0: Ça, c'est un cadeau du succès du premier, c'est d'avoir
1: luxe.
0: Le temps.
1: Non, mais carrément, c'est un luxe, c'est de se dire que voilà, je vis suffisamment bien que pour prendre 3 ans pour faire un deuxième disque, et d'avoir la chance aussi d'avoir une équipe qui comprend ça, qui sait que j'ai la nécessité d'avoir du temps. J'avais ce besoin d'avoir du temps, et je l'ai eu. Et donc ça fait un disque que j'aime beaucoup beaucoup plus. Et là, en le sortant, je me dis pas que je saurais faire beaucoup. J'en sais rien, tu vois. Moi, je pense que je ferais mieux si je reste curieux et si j'écoute plein de choses encore, parce que c'est en découvrant des références et en étant inspiré qu'on fait des choses encore meilleures, tu vois. Entre les deux albums là, j'ai redécouvert tellement de choses, tellement de musique. Il y a des influences, je te parlais dans Je pense à vous, dans un peu de Christine, mais il y a aussi du R, je sais pas, il y a plein de choses que j'aime. Sébastien Tellier sur la dernière, je m'en souviendrai.
0: Ouais.
1: Et tout ça, je connaissais pas il y a 2 ans en fait. Et donc plus tu découvres de choses et plus ta musique a des chances d'être bonne.
0: Et là, elle est très bonne. Ave de Mar, deuxième album de Pierre de Mar. On va écouter J'aurais fini par te plaire, justement, si vous avez envie de savoir comment se sont passés les premières amours de Pierre.
1: Tout à fait.
0: Eh bien, parfois, elles ne se sont pas passées, mais c'est pas grave.
1: C'est comme ça chez beaucoup de monde. C'est rassurant de le savoir, non?
0: C'est vrai.

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1: J'aurais fini par te plaire, Pierre de Mar. Plaire aux autres, plaire aux hommes, plaire au public, plaire à la presse. C'est quelque chose qui t'envahit parfois.
2: Ah ouais, ouais, ça peut être tout à fait.
1: Tu fais pas le métier nocif, le plus planqué. Hein,
2: bah non, mais ça. C'est un métier de gens qui veulent plaire. De toute façon, c'est un métier de gens qui ont besoin d'impressionner pour séduire, qui ont besoin d'impressionner pour se faire des copains.
1: Ouais, mais parfois, ça dévore.
2: Ouais, mais ça peut dévorer. Enfin, je sais que par exemple, c'est horrible, mais je suis très mauvaise humeur si je sors un disque et qu'il marche pas. Enfin, tu vois. Et donc, pour l'instant, tout va bien. Je suis très heureux. Mais,
1: non, mais là, c'est un exemple. Mais imagine, je sais pas, tu te fais très beau, tu t'attends à des compliments, on te fait pas de compliments. Là, ça va, ça
2: je m'en fous. Le physique et tout ça, alors je m'en fous complètement, mais c'est
1: sur
2: plus
1: les chansons,
2: des trucs de bah les chansons. Et encore, je remarque, c'est drôle parce que je remarque que je reçois plein de très très gentils mots. Alors quand c'est des gens vraiment qui prennent le temps, qui font des... ça me fait énormément plaisir. Mais autour de moi, les copains, les amis, ça me fait plaisir, mais ça me fait peut-être moins d'effet que sur le premier. Soit c'est l'habitude, ou soit c'est plutôt la bonne nouvelle que j'ai fait ce disque pour moi, tu vois.
1: Oui. Et
2: je
1: pas
2: me
1: pas
2: dis en
1: plaire,
2: fait un peu moins pour plaire. Donc c'est plutôt une bonne nouvelle. Mais j'ai très envie qu'il marche quand même, tu vois. C'est un peu paradoxal.
1: Parfois pour plaire, on doit se métamorphoser, et c'est pas toujours une bonne idée. C'est ce que tu chantes avec Lara Luciani dans la chanson.
2: Exactement.
1: Quasiment parfait.

0: Tu avais chanté au concert de Clara Luciani à Bercy. On sent que vous êtes copains. On a même vu des photos de bord de piscine cet
1: oui.
0: été. C'est ton ami, c'était important qu'elle vienne sur ton disque.
1: Oui, après, j'invite pas tous mes amis sur le disque parce que sinon il serait très mauvais. Mais c'était important, oui, parce que. Alors, déjà, comment est-ce que je connais Clara? Avec Clara, on partage notre meilleure amie. On a une chose en commun, c'est notre meilleure amie qui s'appelle Eddie Blanchard, qui a réalisé pour moi plusieurs clips, notamment Je pense à vous.
0: Mais c'est la fille de Philippe Catherine.
1: Absolument.
0: Mais oui, elle est très talentueuse.
1: Hyper talentueuse. Elle a écrit un livre, elle sort des clips, enfin, elle réalise des clips, elle chante aussi très bien. Elle était venue chanter à Mont Zénith. Et donc, bref, c'est Eddie qui m'a présenté. Et Clara, et Clara est une femme hilarante, hein, faut le savoir.
0: Elle est très drôle.
1: Et donc on s'est très bien entendu assez vite et on est devenus copains comme ça. Et j'ai composé un jour quasiment parfait et très vite, je pense au bout de quelques heures que j'étais en studio et je me suis dit mais c'est pour Clara quoi, ça sonne vraiment pour Clara. Oui. Le refrain, le tout est beau, tout est quasiment parfait, ça sonnait tellement Clara. Et donc je l'ai envoyé à Clara un peu plus tard. C'était un jour où tous les deux on avait tout perdu aux Victoires de la musique.
0: Ah, 2023.
1: Soirée de la Loose, soirée de la Loose.
0: Je m'en souviens très bien. 2023, c'était pas pour elle, c'était pas pour toi.
1: Bah, non, alors je pense que c'est un an plus tard, parce que 23, j'ai gagné ma première victoire.
0: 24.
1: Je pense que c'est de l'après.
0: C'est 24. Où t'étais nommée, elle était nommée.
1: Exactement, exactement. Et puis, c'est drôle. Enfin, bref, on rigolait beaucoup. Et je lui dis, bah, tu sais quoi, j'ai un lot de consolation. Il y a ce morceau qui existe. Est-ce que tu aimerais poser ta voix dessus? Et plus que ça, elle a écrit ses paroles. Et j'adore ce qu'il raconte, le morceau. C'est un dialogue. En gros, moi, je lui dis, comme tu disais tout à l'heure, j'ai tout changé chez moi pour te plaire. J'ai repeint mon visage, j'ai dessiné mon abdomen à l'encre indélébile. Voilà, je suis digne de vous, de votre drôle de goût. Et puis, elle me dit, mais c'est pas du tout comme ça que je vais t'aimer, en fait. Genre, c'est quand tu transpires que je te trouve digne d'être aimée. Et j'aime bien quand elle me dit ça.
0: La sagesse de Pierre Demar et Clara Luciani. La chanson est superbe, quasiment parfait. Ça fait partie des grands moments de Ave Demar, nouvel album de Pierre, dont on parle ce soir dans Décibel, qu'on vous recommande et qu'on vous fait gagner tout à l'heure au Blind Test. Vous pouvez appeler Alexandra au standard. Ça y est, j'ai retrouvé mon post-it. J'ai le numéro 0810 055 056. À tout de suite.
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0: Décibel en direct jusqu'à 20h. Notre invité de ce soir, Pierre Demar, était fait pour la grande vie.

0: voix de Eva qu'on entend avec toi en duo sur cette chanson La Grande Vie, deuxième invitée de l'album.
1: Je suis trop content de l'avoir.
0: C'est vrai?
1: Ouais, je suis hyper content parce que je trouve qu'elle sublime le morceau. Enfin, on l'entend chanter là, c'est quand même assez angélique.
0: Et puis c'est un morceau très étonnant pour celles et ceux qui nous connaissaient, et on était tous dans ce cas-là, que ton premier album.
1: Ouais, c'est vrai, t'as raison.
0: Là, c'est l'aventure sonore et sonique.
1: Oui, oui, c'est vrai. Et pourtant, c'est une prod que j'ai fait tout seul, quoi, pour le coup, que moi sur cette production. Et je l'aime beaucoup. Enfin, je trouve qu'elle est langoureuse, elle est sensuelle. Il y a un truc très qui rebondit bien. Et
0: non, t'avais jamais entendu là-dessus.
1: Non, t'as raison. Non, il y a un truc presque R&B. Ouais. Moi, je fais des trucs genre.
0: Tu fais du vibe comme Amel.
1: Je vibe
0: Bent.
1: Un peu, presque autant qu'Amel. Et ouais, la prod traînait sur un disque dur depuis longtemps. Je l'adorais, mais je savais pas quoi en faire. J'avais ce début de texte, mais qui disait pas grand-chose, si ce n'est que je suis venu pour la grande vie, le soleil et la maille. Mais c'est un peu vain.
0: On aime bien.
1: On aime bien, mais c'est léger. Et puis, je sais pas, on écoutait avec ma petite sœur Eva il y a pas si longtemps. Il y a 6 mois, quoi. Et on se dit, mais attends, mais c'est trop bien. Il faut que ça soit Eva sur le disque, sur La Grande Vie. Et donc, je lui ai écrit. Elle m'a répondu tout de suite. On s'est vu, je pense, dans la semaine. Et elle a écrit son texte qui, je trouve, donne beaucoup de profondeur au texte et qui dit, mais en fait, La Grande Vie, c'est pas si génial. Peut-être qu'on peut en avoir peur aussi. Et elle le chante hyper bien avec cette voix tellement cristalline, quoi. Enfin, je suis très heureux de l'avoir, vraiment.
0: Il y a de ça. Et puis, du coup, aussi, voilà, les deux personnages féminins, que ce soit Clara Luciani, qu'on a entendu tout à l'heure, ou Eva, qui, en fait, viennent mettre un peu de raison, parfois, dans tes délires en chanson.
1: La sagesse féminine, hein, c'est souvent comme ça. Les femmes sont plus matures à cet âge-là.
0: C'est mieux que des chansons sur l'hystérie des féminazis. Ça fait plaisir. Voilà. Merci Pierre. Merci beaucoup.
1: Quand même.
0: Allez, c'est l'heure du questionnaire des choix cornéliens.
1: Ah, j'adore, dis-moi.
0: Mais oui. Paris ou Bruxelles?
1: Ah, c'est le pire que tu peux me faire.
0: Je sais, c'est dégueulasse.
1: C'est le pire. J'habite Paris parce que tout s'y passe, et essentiellement quand on travaille dans la culture. Mais ma famille est à Bruxelles, mon chat est à Bruxelles, le studio est à Bruxelles. Oh. Donc je pense que mon cœur est à Bruxelles, mais la vie est à Paris.
0: Fashion Week ou festival?
1: Festival, à 100%. Il y a 3 ans, j'aurais pas dit ça.
0: Ouais.
1: Mais là, maintenant, festival à 100%, parce que j'ai appris à aimer me produire sur scène, et j'ai appris à un peu désaimer les défilés. Donc, voilà.
0: Je comprends. Reconversion professionnelle, Pierre Demar, tu deviens DJ ou animateur radio?
1: Animateur radio, 100 fois. Quoique DJ, tu fais plus de thunes. Mais animateur radio, ça me plaît davantage. Je chante mieux que je mixe. Je parle mieux que je mixe, pardon.
0: Les paparazzis te piègent, Pierre. Tu préfères que sorte une photo de toi très mal habillé ou tout nu?
1: Très mal habillé. J'ai un peu de pudeur quand même.
0: Plutôt famille nombreuse ou adulte only?
1: Ah, c'est dur. En fait, famille nombreuse, mais qui commencerait à 40 ans, ce qui est un peu tard, parce que 40 ans, c'est dur. Pour moi, je sais pas si j'aurai la forme. Non, mais parce que c'est marrant.
0: T'as pas prévu de mourir.
1: J'ai plusieurs amis qui ont eu des enfants à 39, 40 ans, et qui me disent juste, ah putain, c'est exténuant quand même, tu vois. Et donc, je capte. Moi, j'ai aucune pression. Enfin, je veux dire, je peux le faire à n'importe quel âge, mais il y a ce truc de, c'est fatigant, quoi. Donc, je sais pas. Aujourd'hui, je me projette pas du tout d'avoir des enfants. Peut-être que dans 10 ans, je saurais. Mais si j'en ai, par contre, c'est pas un ou deux, c'est une tribu, tu vois. Ah, j'en veux 10. Ah ouais.
0: Oh wow.
1: Faire un truc énorme, genre un hôtel.
0: Une équipe de foot.
1: Ah ouais, ouais, équipe de foot.
0: J'adore. Rencontre amoureuse.
1: Mm-hmm.
0: En soirée, au travail, sur une appli.
1: En soirée, ce serait l'idéal. Moi, j'en peux plus les applis. Enfin, j'en peux plus de rencontrer des gens qui sont pas dans la vraie vie, quoi. C'est quand même trop. Toutes mes histoires d'amour sont nées sur Inge. Mais c'est drôle. Donc, j'ai vécu des belles histoires d'amour depuis. Enfin, grâce à Inge. Mais j'aimerais tellement te dire que j'ai rencontré telle ou telle personne. Je sais pas, moi, en club ou en soirée. Exactement, dans un parc. Le rêve, quoi.
0: À la maison de la radio.
1: J'adorerais. Et travail, pourquoi pas. Mais après, travailler en couple, je l'ai fait. C'est pas facile non plus. Enfin, tu vois, c'est un challenge quand même.
0: Tu préfères te teindre les cheveux en blond ou faire une crise d'acné?
1: Teindre les cheveux en blond 100 fois. J'ai fait les deux en même temps quand j'avais 15 ans. Et j'étais plutôt fier de mes cheveux que de mes boutons.
0: Vivre sans amour ou vivre sans wifi?
1: Sans wifi, on s'en branle l'internet. On n'en peut plus.
0: On coupe. Et enfin, tu préfères un amoureux pas joli mais gentil ou très beau mais très cruel?
1: Je pense que plutôt gentil. Après, moi, ce que je veux par-dessus tout, c'est d'être drôle. Si t'es cruel mais hilarant, ça me va. Si t'es hilarant et très moche, ça me va aussi. Mais alors, pas drôle, et il peut être aussi charmant, gentil, beau qu'il veut, ça m'intéresse pas trop.
0: Ok. Et s'il a un petit couteau pour te percer le cœur, comme dans Opinel?
1: Alors ça ne pas refaire chez vous. Dans Opinel, non. C'est la chanson qui sort le matin, qui est le single actuel que j'adore. Je dis, voici mon cœur et un Opinel, ne me le rends pas sans l'abîmer, ou bien ne me le rends pas du tout. Et en gros, ça veut dire, si tu romps avec moi, tu t'en vas. Sois un salaud plutôt qu'un saint, parce que si t'es trop gentil, j'aurais beaucoup de mal à t'oublier et à sortir de ma période d'amour, quoi.
0: Voilà. L'amour selon Pierre de Mars, ça se passe avec

0: Mais oui, il est parfaitement bilingue. Pierre Demeure.
1: Presque bilingue.
0: Et l'invité de Décibel, son deuxième album, Ave Demeure, est disponible. Et il est vrai que les amours contrariés, compliqués, difficiles, ça fait des meilleures chansons que quand tout va bien.
2: Ça fait des très bonnes chansons. C'est des chansons qui respirent, je pense, une vérité, qui transpirent un truc, une nécessité d'être écrite. Ouais. Mais ceci dit, tu vois, je m'en souviendrai qu'est la dernière. Oui. Je trouve que c'est presque l'une des plus belles du disque. Enfin, pour moi, c'est peut-être ma préférée. Je te disais, je pense à vous tout à l'heure, mais c'est parce qu'il vient de sortir, j'aime toutes. Mais,
0: non, je m'en souviendrai, elle est très belle.
2: Elle est assez belle, elle a été écrite dans un moment de,
0: je m'en
2: de
0: souviendrai.
2: Plénitude. Vraiment très, très...
0: Je m'en souviendrai. Je l'ai, je sais que je l'ai. Voilà.
2: Yes, merci.

0: de fin.
1: Ouais, de
0: ouf, l'album.
1: C'est vraiment ça. Si, si, t'as raison, puis on dirait un peu un chant de moine aussi, mais.
0: Alors, j'avais pas senti le.
1: Pas de moine, mais un truc religieux. Je très.
0: Ah, non,
1: mais
0: un truc un peu habité.
1: Hyper aérien, quoi.
0: Cosmique.
1: Hyper aérien, un peu cosmique, je sais pas, je vois de ça, moi, un peu décoriste, un peu tellier, un peu de farmer, je sais pas, enfin, toutes plein de choses que j'aime. Et justement, à ce moment-là, bah, c'était voilà, c'est une histoire d'amour qui était très heureuse tout du long. Et la chanson me plaît. Donc, je me suis aussi rassuré en me disant, tiens, Pierre, tu peux être heureux et écrire une chanson qui reste et qui te plaît.
0: Mais oui, elle s'appelle
1: Je veux le savoir.
0: Elle est très belle. Après, quand tu fais des conneries, ça fait des bonnes chansons aussi. Je pense à Mon amour fuck, par exemple.

0: incroyable.
1: Merci, Mimi.
0: C'est une chanson de chanteuse, je trouve.
1: Ah, tu trouves,
0: je
1: l'ai.
0: Oui.
1: C'est-à-dire que moi, je trouve qu'elle est très agréable à chanter. Il y a un truc où plutôt elle donne envie de chanter.
0: Alors, il y a de ça, mais ce que je veux dire, c'est qu'elle montre aussi une vulnérabilité qu'on entend rarement chez un homme.
1: Ah oui, ah, d'accord, ok, intéressant.
0: C'est pour ça que je te dis une chanson de chanteuse.
1: Okay,
0: et à la fois une chanson de chanteuse qui serait assez courageuuse pour raconter ça.
1: Ouais, ouais, ouais,
0: parce
1: tout
0: qu'on
1: à
0: aurait
1: fait.
0: Tendance à la juger. Et...
1: C'est vrai, c'est vrai. Bah là, oui, je raconte vraiment le fait d'être un peu trop l'esclave de mon désir, quelquefois, ouais. Et de faire des mauvais choix à cause de ça. Ça m'est arrivé hein, d'entretenir des relations. Juste parce que sex was good, tu vois, et après tu te fais marcher dessus, alors c'est idiot, parce que l'intimité est belle, mais en fait l'intimité ça veut rien dire, enfin c'est très important, mais ça veut aussi rien dire. Et mais oui, mais je te dis, moi dans ce disque, il n'y a pas vraiment de pudeur, parce que moi je ne suis pas un homme très pudique, enfin physiquement oui, mais dans mes émotions, déjà sur le premier, je disais, je suis un exhibitionniste, les sentiments, et il y a ce truc qui est vrai, où quand il m'arrive quelque chose un peu moche, un peu traumatisant, moi la première chose que je fais, c'est de le raconter partout autour
0: mais
1: de moi.
0: C'est génial, ça,
1: c'est comme ça
0: t'évite
1: que je
0: d'avoir.
1: Le digère. Ouais, j'ai aucune honte de rien,
0: c'est
1: très.
0: Parce que la honte, c'est un poison. Donc
1: la
0: c'est formidable.
1: Honte, ça vous mange de l'intérieur, donc il ne faut surtout pas avoir honte.
0: Et puis, alors, est-ce qu'on peut remettre, s'il vous plaît, cet extrait de Mon Amour Fuck ? Parce que maintenant qu'on a bien fait le sens, le fond, la forme est très intéressante et ce petit piano sautillant qui a dû rendre plein de gens jaloux, ça me fait penser, tu sais, à certains titres, même d'Elton John.
1: Oui, t'as raison. C'est mon amour. C'est vrai, un peu de Mika, Delton.
0: Alors, il faut quand même qu'on parle de ça, les musiques de ce disque. T'es allé beaucoup plus loin sur le premier album.
1: Déjà, on a enregistré les musiciens, première chose. Ouais, je suis allé plus loin, Émilie. Bah, moi, j'adore produire. C'est ce que je préfère faire sur un disque. J'aime bien écrire les textes, mais vraiment la partie musicale, c'est moi qui programme toutes les batteries. Les musiciens, on les a en studio. Je suis hyper impliqué tout du long. Et là, c'est marrant. J'ai appris un truc déjà, c'est que le moins, le mieux en production. Souvent, tu vois, d'avoir une production lisible, c'est en écoutant en réécoutant le premier disque de Christine and the Queens, ou bien R, l'album Talkie Walkie qui est génial avec Cherry Blossom Girl. Ça, c'est les belles guitares, c'est hyper beau.
0: Ah, oui.
1: Et en fait, il n'y a pas grand-chose. Il y a une guitare, il y a la très très belle voix du chanteur, et puis il y a des petites boîtes à rythme. Mais en fait, c'est lisible. Vous écoutez la chanson, puis vous savez ce qui se passe, vous comprenez ce qui se passe, et c'est assez agréable. Kanye West, c'est souvent la même chose. Et donc, ça m'a vachement inspiré pour le disque. Et je me suis aussi permis des moments des respirations musicales où je ne chante pas. Le premier morceau, tu vois, il termine 45 secondes de guitare, batterie, congas, mais je ne chante pas. Et je pense que c'est une belle évolution de ma part, parce qu'avant ça, j'avais peur d'ennuyer les gens. Et là, c'est pas que l'album est chiant, tout du contraire.
0: Non.
1: C'est que je me permets de ne pas chanter partout, de laisser la musique respirer, et puis ça rend le tout plus digeste. Je pense que l'album est beaucoup plus digeste que le premier, j'ai l'impression.
0: En tout cas, il respire, on peut le dire. Ave de Mar, qui va commencer sa vie sur scène tout bientôt, au mois de novembre. Des concerts donc pour le mois de novembre à Reims, Strasbourg, Grenoble, Lyon, Arc-en-Senant, Metz, Nîmes, Bordeaux et Angoulême. Puis en décembre à Bruxelles, Lille, Liège et Paris, l'Olympia les 8 et 9 décembre. Et puis ensuite en 27, c'est reparti pour un tour à Dijon, Genève, Brest, Rennes, Rouen, La Roche-sur-Yon, Toulouse et Nantes. Et puis on t'espère en festival. Hein.
1: Bien sûr, on sera là. C'est promis, dès mai prochain, on fera, je pense, une trentaine de festivals. J'ai envie d'en faire beaucoup. Ma seule crainte, ce sont les canicules. Mais pour le reste, ça va être très cool.
0: Eh bien, après avoir écouté et aimé ce Ave de Mar, je te dis bravo demain.
1: Merci, Émilie. Merci beaucoup.
0: Et à la prochaine.
1: Merci infiniment. Merci. À la prochaine. C'était une joie. À très vite.
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compositrice, interprète, Domi a 28 ans. Elle est originaire d'Aime-la-Plagne et partage sa vie entre Montréal et la Savoie. Elle vient de sortir son premier single, Tout oublié, une chanson pop très solaire, et prépare un album pour 2026.

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2: Et c'est l'heure du blind test, on reste en Belgique, Pierre Demar est parti, mais voici venir Paul et Eric, bonsoir à tous les deux.
3: Bonsoir Émilie.
4: Bonsoir Paul.
2: Pour gagner l'album de Pierre Demar et pour jouer avec des chansons belges qui parlent de Belgique. Comme ça, le clou est définitivement et parfaitement enfoncé. Paul, comment ça va? Comment s'est passée la journée?
4: Oh, mais très bien, comment retraiter, vous voyez.
2: Oh, mais on aime beaucoup les petites journées de retraité. Est-ce que, à la retraite, l'envie de grasse mat revient?
4: Oh non, non, moi je me lève toujours...
2: Ah,
4: toujours vers les 8h, il n'y a pas de souci.
2: C'est fou ça. Mais non, mais je comprends, hein, parce que moi, même en vacances, quand je me souviens, quand j'étais ado, je dormais jusqu'à 11h30, midi. Et là,
4: et là,
2: ça n'est plus possible. Même quand je peux pas faire de grasse mat. C'est fou.
4: Pour l'anecdote, Émilie.
2: Oui.
4: Vous savez que vous parlez un ancien belge.
2: Ah bon, Paul?
4: Oui, oui, tout à fait.
2: Dans quelle ville?
4: J'étais à Liège.
2: Ah, Liège, formidable. Je connais bien Liège, il y a un super, super festival là-bas qui s'appelle Les Ardentes.
4: Mon épouse m'a fait venir sur Tarbes.
2: Ah ben je comprends, par amour on peut quitter Liège, je comprends.
4: Voilà.
2: Eric est avec nous aussi, comment ça va Eric?
5: Ben ça va bien, merci.
2: Ça
5: je
2: va.
5: Je ne suis pas vraiment à la retraite par contre.
2: Non, pas encore, donc pas de grasse mat non plus?
5: Non, la grasse mat non.
2: Non
5: le réveil avec ici Poitou le matin, mais voilà.
2: Ça,
5: pour démarrer une journée.
2: C'est la meilleure façon de démarrer la journée, c'est avec votre radio ici, on est bien d'accord. Eric et Paul, je vais vous passer trois chansons belges qui parlent de Belgique. Il faut retrouver le plus rapidement possible le nom de l'interprète de la chanson. Et à la fin, tout le monde gagne l'album de Pierre Demar, parce qu'il n'y a pas de raison. Vous êtes là, vous jouez, donc forcément, vous gagnez. D'accord?
5: D'accord.
4: Pas de souci.
2: Petit point de règlement, je vous demande s'il vous plaît, Paul et Eric, de bien donner votre prénom avant de proposer la réponse pour que je sache lequel de vous deux a été le plus rapide. On y va avec première chanson, interprète belge, thème belge, qui chante ça?
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5: Eric.
2: Eric.
5: Angèle.
2: Oui, bravo.

0: Angèle, premier point pour Eric. On reste en Belgique et on cherche l'interprète de cette chanson.
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0: Paul,
2: Eric,
3: c'est son mari, mais je suis pas sûr.
0: Mais c'est complètement lui, bravo!
2: Ah, bon,

0: frites et sans maillot, chantait Stromae. Bravo, Paul a un point, Eric aussi. On écoute un troisième Belge, mais quoi qu'il arrive, messieurs, vous avez gagné.
1: Avec Eric, la mer du Nord.
2: Eh bien, Jacques Brel.
0: Eh bien, oui.
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3: Je l'avais aussi bien sûr.
0: Ah bah,
2: je n'en doute pas.
0: Jacques Brel.
1: Frida la blonde.

0: Et le plat pays chanté par Jacques Brel. Paul l'avait, Eric a juste été un poil plus rapide. De toute façon, vous avez tous les deux gagné l'album de Pierre Demar. Je suis ravie de vous l'envoyer. Et merci d'avoir joué avec nous.
1: Ben merci à vous surtout. Merci Émilie. Merci Paul.
0: Merci.
1: Ici Poitou. Ici pas Poitou, ici tout.
0: Ouais, vous revenez quand vous voulez pour jouer avec nous. Le Blind Test, c'est tous les soirs de la semaine, du lundi au vendredi. Et le numéro du standard, vous pouvez le mettre en appel rapide sur votre téléphone, hein, ça marche. 0810 055 056. Alors, il y a un chanteur belge que j'adorais, qui nous a quittés il y a quelques années. Il s'appelait Arnaud. Il avait sorti un album en 2010 qui s'appelait Brusselt, qui était la prononciation néerlandophone du nom de la ville de Bruxelles. Et il y a une chanson qui s'appelle Brussels, parce que là, c'est la prononciation anglaise du nom de la ville de Bruxelles. C'est une chanson dans plein de langues différentes, où il déclare son amour pour Bruxelles et ses habitants. Une vraie merveille, cette chanson. Rock, mais pas que, il y a un sacré synthé. Brussels, donc, chanté par Arnaud pour célébrer ce beau pays voisin et ami.

0: des moules crues. Il était comme ça, Arnaud. Il nous a quittés en 2022, mais de temps en temps, faites-vous du bien, replongez-vous dans un de ses albums. Franchement, c'est du grand rock et c'est de la grande et belle belgitude.
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0: Alors, l'anniversaire du jour. Bon, c'est l'anniversaire de la naissance de Jerry Lee Lewis. Et là, où est-ce que je me trouve ? J'adore la musique de Jerry Lee Lewis. Je n'aime pas trop lire les biographies de Jerry Lee Lewis, où je me rends compte que c'était un type absolument atroce, abominable. Il a tout fait. Quand il avait 22 ans, il a épousé sa cousine, la malheureuse, elle avait 13 ans. Mari violent, drogué, alcoolique, soupçonné des meurtres de sa quatrième et de sa cinquième épouse. On est vraiment sur une catastrophe. Mais d'un autre côté, je me dis, une fois qu'il est mort, c'est beaucoup plus facile de séparer l'homme de l'artiste. La nature s'en est chargée, voyez-vous. Donc, j'ai pas tellement de problèmes à partager avec vous une chanson de Jerry Lee Lewis qui était née donc un 29 septembre en 1935 parce que finalement on a beau lui faire de la pub, ça changera pas l'état dans lequel il est maintenant. Et cette chanson, elle est incroyable, elle s'appelle Great Balls of Fire et elle a vraiment changé beaucoup de choses parce qu'elle a rendu le piano aussi rock'n'roll que la guitare.

0: Great Bonfire.
1: Une chanson qui aura 70 ans l'année prochaine. Elle est sortie en novembre 1957. C'est dingue, hein, parce qu'on n'a pas du tout l'impression d'écouter une vieillerie. Great Balls.

0: The Fire, c'était Jerry Lee Lewis. Et c'est terminé pour ce soir, Décibel. Merci à l'équipe de l'émission. Il y avait Julien Demoulet, Antoine Greffin à la technique, Alexandra Sackberg au standard, Iris Guitoni à la réalisation, Thierry Boffa et Thomas Demol à la délégation musique et à la programmation des invités et au web, Mélodie Chaïb. Ne ratez pas Décibel. Demain soir, on sera avec une Belge. Ouais, double dose cette semaine, Axel Red.
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0: Et à 20h sur votre radio ici, c'est l'heure de Y'a pas que Paris dans la vie, Éric Bastien.
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3: Bonsoir à tous, très bon début de soirée, bienvenue sur ICI, sur votre radio. Il est 20h, c'est l'heure de notre petit rendez-vous depuis la rentrée avec cette promesse évidente, s'évader durant une heure partout en France pour découvrir la beauté de notre pays et puis s'intéresser à ceux qui font battre le cœur de l'Hexagone. Vos initiatives, vos bons plans, vos entreprises chaque soir sont mises à l'honneur grâce à la complicité du réseau. ICI, on vous écoutera, on vous donnera la parole, on parlera de nature, d'environnement, parce que n'oubliez pas, on va s'évader, il n'y a pas que Paris dans la vie. Chaque soir, je reçois des personnalités différentes, médiatiques ou bien issues d'ailleurs de la société civile. C'est un parcours qui est lié intimement à nos villes, nos régions, et cet amour, on le découvre chaque soir. Ce soir, je reçois un homme qui a passé sa vie à écouter les autres. Il est documentariste, il est journaliste, il est animateur à la radio, à la télévision, il est auteur également. Le syndrome de l'imposteur est son dernier livre, on en parlera, il est sorti chez Fayard. Je n'oublie pas non plus qu'il est musicien. 4 albums avec son groupe de rock Black Maria et 2 disques solo. Ouvrez vos oreilles ce soir. J'ai en face de moi les yeux d'Olivier Delacroix. Bonsoir Olivier Delacroix.
4: Bonsoir.
3: Je suis ravi de vous accueillir sur ICI.
4: Merci beaucoup.
3: Comment ça va? Le soir à 20h, généralement, vous faites quoi? Vous préparez votre émission de 21h? Parce que vous faites de la radio en ce moment, tous les soirs.
4: Oui, exactement. J'ai le plaisir, depuis la rentrée, d'avoir retrouvé la radio sur RCF Notre-Dame. Et de 21h à 22h30, ouais, tous les soirs de la semaine, je filme libre antenne.
3: Alors, vous sillonnez la France depuis des années. Donc, vous êtes vraiment la personnalité presque idéale pour évoquer justement cette France qui est à l'honneur chaque soir sur ICI. Vous qui connaissez bien la France, qu'est-ce que vous retenez de nos régions, de nos villes? Qu'est-ce que vous avez appris des Français ces dernières années? La question est très vague, je vous l'accorde, mais...
4: Ce que j'ai appris des Français, c'est que, en fait, même si Paris est plein de provinciaux, ce que je retiens de la province, de nos régions, c'est bien évidemment, même si chaque région a une âme particulière, moi je me sens beaucoup mieux en province qu'à Paris. Je trouve qu'il y a beaucoup plus de naturel, il y a beaucoup plus de respect entre les gens, beaucoup moins de stress, et ce qui donne tout de même à chaque fois une ambiance beaucoup plus détendue. Et voilà ce qui me vient en premier lorsque je pense à nos régions.
3: Aujourd'hui, c'est votre France qui nous intéresse. En tous les cas, votre parcours comprend peut-être votre cheminement, votre réussite, vos repères, vos ancrages. Sur la carte de France, évidemment, je pointe Évreux, parce que Évreux, c'est le début de tout, c'est là où vous êtes né, hein, tout simplement.
4: Oui.
3: Évreux, si je vous demande, Olivier Delacroix, de m'envoyer une carte postale, vous savez, sur la carte postale, il y a 2-3 images. Quelles sont les 2-3 images comme ça qui vous viennent d'Évreux tout de suite?
4: La cathédrale d'Évreux, qui est très belle. Les promenades de l'île Thon, qui est une petite rivière qui passe, où il y a encore les vestiges gallo-romains, donc ce qui en fait le charme. Et puis après, mon QG, qui est un petit bar qui est resté à l'ancienne, qui a...
3: Comment il s'appelle?
4: C'est chez Chris et GG.
3: C'est bien de les citer.
4: Et en fait, j'adore cet endroit parce qu'il baigne dans son jus. C'est un bar qui, depuis 60 ans n'a pas dû changer. Donc,
3: mais c'est le bar de votre adolescence, c'est le bar des premiers
4: non,
3: cafés.
4: Non, non, c'est le bar d'un de mes amis, ouais, Chris déjà, okay. Et Gégé qui est devenu un ami aussi. Et c'était un endroit où je me sens tranquille parce que personne ne vient me parler de la télévision, de la musique et tout ça. Donc c'est un peu notre QG avec mes 3-4 amis d'Evreux fidèles.
3: Ça c'est intéressant parce que je sais que vos amis d'aujourd'hui, c'est les amis d'Evreux, c'est les amis de l'époque, hein, vous les avez conservés aujourd'hui.
4: Oui, complètement. Ben oui, parce que en fait, ce sont des gens qui savent me dire les choses. Et vous le savez, quand on parle dans un micro ou qu'on a notre tête à la télévision, on n'attire pas toujours les bonnes personnes. Et elles ne sont pas toujours là pour les bonnes raisons.
3: Et donc, elles sont là pour vous dire les choses avec authenticité, parce qu'elles vous connaissent depuis longtemps. Je connais. Vos parents n'étaient pas normands. Vous avez un papa, il était corse. Hein.
4: Oui.
3: La Corse fait aussi partie, d'ailleurs, de votre enfance, des endroits où vous avez grandi. Puis vous avez une maman flamande. Elle était où? Elle était d'où, d'ailleurs?
4: Elle était de la campagne, je crois, près d'Anvers, mais son nom, c'est Van de Kamp de la R.
3: Oui, alors là, on est dans les Flandres. Hein.
4: Donc, on est complètement. Et mon père, en fait, est né à Marseille. Mais voilà, sa maman s'appelait Françoise Raffaelli. Et voilà, ça...
3: Ils se sont rencontrés où, vos parents?
4: Ils se sont rencontrés en Normandie. Vous dire pourquoi mes grands-parents respectifs sont arrivés en Normandie. Je pense que la guerre a joué un grand rôle pour du côté de ma mère et pour mon père. Je ne sais absolument pas pourquoi mon grand-père à un moment est venu de Marseille à Évreux. Parce que je pense qu'on y perd un peu au change.
3: Effectivement, c'est, comme on dit aujourd'hui, deux salles, deux ambiances. En tous les cas, voilà, il y a une maison familiale, il y a les grands-parents, vous l'avez évoqué. Alors, vous allez vivre une enfance qui est beaucoup à la campagne aussi. Je pense un lieu, c'est Guinchainville, c'est comme ça,
4: Guichainville.
3: Voilà, Guichainville, avec sa voie romaine, avec ses châteaux d'ailleurs. Ça, c'est un terrain de jeu de votre enfance.
4: Alors, c'est voilà, Guichainville est la commune. Et moi, j'habite un petit village.
3: Encore aujourd'hui.
4: D'accord. Encore aujourd'hui, ouais. Qui s'appelle Fumeson. Et c'est l'endroit de mon enfance. J'ai eu la chance de grandir à la campagne. Mes grands-parents étaient agriculteurs. Ils avaient aussi une cidrerie.
3: Dans laquelle vous allez travailler.
4: Oui, exactement. Donc, en fait, j'ai une enfance baignée de vélos de cross, de cabanes dans la forêt.
3: C'est les liens refuges, ça, quand on est gamin,
4: oui,
3: avec la cabane.
4: Et puis, voilà, j'avais déjà un peu un ego plus surdimensionné que les autres. Donc, j'ai monté une équipe de foot à 10 ans, 11 ans, et on affrontait les petits camarades.
3: Alors c'était un peu la guerre des boutons, d'ailleurs,
4: exactement,
3: votre histoire.
4: Exactement.
3: Vous jouez au foot entre villages, quoi.
4: Exactement. Et je peux vous dire que c'était du sérieux.
3: Oui, mais pareil, c'est pas toujours vous qui gagnez. Hein. Vous avez des souvenirs où vous ne voyez pas tout le temps perdre.
4: On a beaucoup gagné.
3: Ouais. Ah, d'accord.
4: Oui. On a beaucoup. Dans mon souvenir, on était très bons.
3: Ouais.
4: Mais on a dû perdre une fois. Une fois contre Guichainville, justement.
3: Ouais,
4: le gros bled.
3: Et vous le vivez mal. Parce que vous m'en parlez encore aujourd'hui. C'est un souvenir particulier.
4: C'est marrant parce que je suis tombé sur. Je faisais un journal. Et je suis retombé il y a quelques années sur le journal que j'avais fait avec les photos de l'équipe et tout. C'était marrant.
3: On va continuer de se balader avec vous, Olivier Delacroix. On ne fait que commencer ce voyage qui, pour l'instant, est en Normandie et dans l'Eure. On se balade aussi dans toute la France jusqu'à 21h. Il est temps d'ouvrir la revue des merveilles. Vous qui venez de parler un petit peu de nature et d'environnement. Benoît Prospero nous rejoint. Aujourd'hui, Benoît, vous nous présentez une herboriste.
5: Et est-ce que vous vous rendez compte de toutes les merveilles qui existent dans ce monde vivant dont nous faisons partie? Et pour le démontrer, on va simplement déguster ensemble une infusion. On vous présente avec ici Occitanie Dorian Herrera qui vit à côté de Toulouse à Brex et qui est herboriste. Enfin, pas vraiment.
6: Alors, j'aurais pas vraiment le droit de dire herboriste. Je suis cueilleuse de plantes sauvages qualifiée herboriste par l'École des plantes de Paris.
5: Eh ben oui, parce que herboriste, en fait, ça n'existe plus. Mais ceci est une autre histoire. Et donc, Dorian, elle a une passion dans la vie.
6: Moi, ce qui m'intéresse le plus, c'est d'aller chercher les plantes dans la nature. Donc, tels que le frêne, le noisetier, l'ortie, la fleur de sureau, etc.
5: Ce qui est quand même une passion très sympa. D'autant que Dorian ne fait pas que cueillir les plantes.
6: Une fois que j'ai récolté ces plantes, quand elles sont sous leur plus belle apparats, je les fais sécher dans mon séchoir suspendu, donc zéro énergie, qui se trouve dans mon atelier. Puis ensuite, je les assemble entre elles pour proposer toute une gamme de tisanes pour soigner les petits maux du quotidien.
5: Et vous savez quoi, j'ai envie d'aller chercher un plaid et un chat qui ronronne. Mais quand même, avant ça, quand même, de rappeler qu'il faut bien connaître les plantes. Pourquoi ?
6: La majorité des plantes sont des plantes médicinales. Médicinales peut vouloir dire aussi qu'il peut faire du mal. Je rappelle que tous les médicaments proviennent de nos plantes. On va se méfier de certaines familles, comme la famille des apiacées, qui est la grande famille que vous connaissez sans doute, qui comprend les carottes sauvages, le fenouil, le céleri, etc. Et parmi cette grande famille, on va trouver la ciguë, petite et grande ciguë, qui sont, comme on le connaît tous, des plantes mortelles. Donc oui, il faudra quand même s'en méfier, il faut s'y connaître.
5: Ceci étant, et si on dégustait enfin une petite infusion ?
6: Tout le monde a du romarin à proximité, dans son jardin, sur son balcon, peu importe. Le romarin, il est stimulant musculaire, il est stimulant intellectuel, et il va nous aider à passer le cap aussi de toutes ces agents pathogènes que l'on va croiser, parce qu'on refait la bise à plein de monde, on recroise du monde, et donc notre système immunitaire est soumis à de rudes épreuves.
5: Et à ce sujet, petit proverbe de précaution que Doriane a appris à l'École des plantes de Paris.
6: La première fois que tu rencontres une plante, tu dois la saluer, la deuxième fois, la reconnaître, et seulement la troisième fois, la récolter.
5: Merci Doriane Herrera, et ici Occitanie, de nous rappeler que les plantes sauvages sont une merveille. Plus d'infos sur l'atelierherboriste.com.
3: Benoît Prospero, vous saluez les plantes, Olivier Delacroix ?
4: Alors, non. Mais c'est une très belle idée.
3: Vous avez la connaissance des plantes sauvages, justement ?
4: Non, pas du tout. C'est marrant parce que je pensais, en écoutant ce reportage, aux fougères, parce que j'ai toujours dans ce souvenir dans la forêt de Fumeson, qui était une grande forêt. On avait cette chance parce que Guichainville est en plaine, alors que Fumeson est vraiment baigné dans la forêt. Et j'adorais, avec mes copains, j'adorais que nous nous perdions dans les fougères.
3: On s'arrêtera à l'école Victor Hugo. Dans un instant, on va parler un petit peu de votre scolarité et puis voilà, de votre enfance, votre adolescence, jusqu'à ce parcours que l'on connaît. Olivier Delacroix est votre invité jusqu'à 21h dans Il n'y a pas que Paris dans la vie. On salue les Normands, parce qu'en ce moment, on parle un peu de la Normandie. Avec Olivier, à tout de suite.
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3: Vous restez bien avec nous, hein. On retrouve Olivier Delacroix dans un instant, le temps d'écouter Blondie et Heart of Glass sur ICI.

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2: Et mon invité Olivier Delacroix rejoint le réseau RCF à la rentrée pour animer La Voix d'Olivier le soir à la radio, tout à l'heure, à 21h. Il fait le métier d'être sur ici. Ce soir, il continue de faire vivre des témoignages à travers ses interviews sur sa propre chaîne YouTube. La saison 15, on en parlera dans les yeux d'Olivier, va arriver là en 2027 sur France 2. Et son roman, Le syndrome de l'imposteur, a été publié en janvier dernier. Il est avec vous ce soir jusqu'à 21h. Je vous ai laissé dans l'heure, là où vous êtes né, à Évreux, là où vous vivez finalement aujourd'hui encore, en Normandie, là où vous avez grandi. Vous avez évoqué cet environnement lié à la nature, vos grands-parents aussi, qui avaient cette maison là-bas, et vous avez même dit qu'ils étaient agriculteurs. C'est toujours une chance de connaître ses grands-parents. Il y a des gens qui n'ont pas cette chance-là, qui n'en connaissent que deux ou trois, vous voyez, sur les quatre. Qu'est-ce qu'ils vous ont transmis?
3: J'ai même connu mon arrière-grand-père et mon arrière-grand-mère.
2: Ça, c'est génial.
3: Lorsqu'on a des grands-parents et arrière-grands-parents agriculteurs, ils vous transmettent les valeurs de la terre et des animaux, voilà, et le fruit aussi de son travail. Là, c'est plus la cidrerie dont je parle, parce que voilà, on allait ramasser les pommes, puis ensuite, voilà, ces pommes étaient broyées, mélangées, et au bout du compte, il y avait du cidre bouché qui sortait de ces pommes, puisque c'était du cidre brut et non pas doux, parce que je sais que la mode est revenue beaucoup aujourd'hui au cidre, mais à l'époque, en fait, voilà, mes grands-parents étaient producteurs de cidre brut et voilà, moi j'étais embauché pour embouchonner, c'est ça, comme ça qu'on dit,
2: bouchonner. Alors là, je voudrais pas m'avancer,
3: voilà, mais en tout cas pour mettre les bouchons, et mettre, vous savez, le fil de fer autour. Voilà, je garde les valeurs de travail.
2: Ça, c'est aussi, vous le devez aussi à votre papa. Il était peintre en bâtiment. J'imagine que vous l'avez observé. C'est quand même un travail manuel, difficile, qui demande d'un physique.
3: Alors, mon père était, je rectifie, il était à la tête d'une entreprise de peinture.
2: D'accord. Il a mis la main à la pâte, j'imagine.
3: Oui, au début. Ça a été le plus jeune patron de France à l'époque, puisque il a perdu son père, il devait avoir 16 ans. Il s'est retrouvé soutien de famille et a repris l'entreprise à l'âge de 16 ans et demi, 17 ans.
2: Ah, c'est très jeune.
3: Très jeune. Il était à la tête de cette entreprise.
2: Très vite. Vous avez quand même l'exemple d'un papa pugnace qui
3: entreprend. Oui, d'une gentillesse extrême. Il m'a beaucoup inspiré. Je pense que je lui ressemble beaucoup.
2: C'est la plus belle chose que vous puissiez lui donner, de toute façon. L'école Victor Hugo, c'est une de vos écoles, c'est école primaire.
3: La toute petite école,
2: Quel souvenir vous gardez de l'école? Vous savez, des odeurs comme ça qui remontent parfois. Vous y repassez peut-être aussi? Elle existe toujours?
3: Je repasse souvent devant, parce que Évreux est une petite ville quand même. Et puis deux de mes très proches habitent tout près, donc je repasse devant. Le souvenir que j'en ai... c'est la découverte de l'école, des autres. Voilà, je trouve que c'est l'endroit où on réalise qu'on n'est pas tout seul sur cette terre. Et c'est là que je crois que j'ai en tout cas réalisé qu'on apprenait de l'autre et que c'était une des valeurs fondamentales de la vie. J'ai toujours été attiré, moi, par les autres. J'ai toujours été un peu une pipette. Donc, voilà, ce que je garde de l'école Victor Hugo, c'est aussi la cantine que je détestais.
2: Oui, on a tous des menus comme ça.
3: Voilà. Et là, vous savez, le truc là en entrée où il y a plein de mayonnaise et des petits pois.
2: Oui, la macédoine.
3: Je détestais ça. Ouais. Et on en avait très souvent.
2: Ouais. Vous savez qu'à 21h, on va dîner après cette émission. La macédoine est au menu. Je plaisante évidemment, mais c'est vrai que ça va parler à plein de gens. On a évoqué tout à l'heure, cette île de beauté. Ce sont aussi vos origines. Vous alliez là-bas à la plage, vous baigniez dans les rivières, vous grappahutiez dans les montagnes. Ce sont aussi des cartes postales qui vous ont construit.
3: Oui, ma grand-mère, Françoise Raffaelli, était née à Zilea. Donc qui est un petit village au-dessus dans les hauteurs qui surplombe Calvi. D'ailleurs, il y a une eau depuis, j'ai vu ça l'autre jour, une eau commercialisée qui s'appelle l'eau de Tilia, je crois. Et je garde un souvenir assez extraordinaire de ces moments passés dans ce petit village, parce que là on est vraiment dans les années où il n'y a pas Internet, où il y a trois chaînes à la télévision.
2: Elle est encore plus préservée qu'elle ne l'est aujourd'hui, quoi, Lille, à ce moment-là.
3: Oui, là, et puis mes cousins qui tiennent la petite brasserie tabac. Voilà, je garde un souvenir de la montagne, des rivières dans lesquelles on se baignait. Et je me souviens, surtout, c'est marrant, j'y pense souvent, à des petites grenouilles toutes vertes qui étaient dans la rivière. Non, je garde un très bon souvenir. Et puis, je crois que j'ai hérité de la Corse cette fierté d'appartenir à une région. Et puis de respecter la nature, un peu ce que je faisais en Normandie.
2: Alors vous avez un triangle quand même qui est l'Eure, qui est la Corse et qui est aussi le bassin d'Arcachon et le Cap Ferret.
3: Oui.
2: Je change de région. Oui. Ça aussi c'est des années intéressantes pour vous, on va dire 13 ans, 14 ans,
3: oui.
2: Découvrez le surf.
3: Oui.
2: Vous avez encore un peu le style d'ailleurs du surfeur là aujourd'hui. Vous faites un peu éternel adolescent, on se le disait avant l'émission.
3: Je surfe toujours surtout.
2: Ben oui, vous surfez, alors c'est toujours sur Osgore, sur la Cano.
3: Ça a changé un peu parce que le niveau s'est élevé. Il y a beaucoup de monde à l'eau, entre Osgore, partout, sur de la Cano à en bas, à Saint-Sébastien, et le niveau s'est beaucoup trop élevé pour moi, et donc j'ai la chance de pouvoir aller surfer souvent en Indonésie ou au Costa Rica, où il y a moins de monde, et où il y a des vagues partout aussi.
2: Donc, mais ça, c'est votre adolescence surtout, avant tout, ces endroits-là.
3: Alors, mon adolescence, c'est l'océan,
2: oui.
3: Du Cap Ferret.
2: Bien sûr.
3: J'avais la chance d'avoir un oncle et une tante qui avaient une maison à l'herbe, qui était à côté du canon. Et donc, à partir de 14 ans, je sais qu'on va plutôt là-bas, en vacances, et je découvre le surf. Et là, c'est une vraie révélation. Et j'y ai passé toute mon adolescence. Alors, au moment des vacances, j'y allais aussi à Pâques.
2: C'est les premiers amours.
3: Pardon ?
2: C'est les premiers amours.
3: J'ai toujours été un romantique, donc je me rappelle avoir vécu mon premier amour à l'école Victor Hugo, justement.
2: Ah, vous étiez plus jeune alors.
3: Et je me souviens même du nom et du prénom.
2: C'est la petite fille de CE2.
3: Exactement. Elle s'appelait Claire.
2: Claire. Vous avez
3: s'appelait Claire,
2: Claire
3: Bonamy. Et ça a été mon premier amour. J'étais très amoureux.
2: Mais vous la voyez encore ou
3: non.
2: Aucune nouvelle.
3: Je sais qu'elle est toujours à Évreux, mais elle est amie avec des amis à moi. Mais non, je l'ai jamais trop revue. Mais j'ai eu beaucoup de coups de foudre dans ma vie, moi, vous savez.
2: En voici un autre, le parfum. Vous savez, le parfum, ça rappelle aussi souvent des souvenirs à une personne. Ouais, dès qu'on sent un parfum, ça nous rappelle quelqu'un, une odeur. Si on met du parfum, que ce soit une grande marque ou pas, et si pour une fois on choisissait un parfum créé pour nous, personnellement, ça existe dans le Gard. Catherine Quicandon, et je vous emmène dans le Gard avec elle, vous nous faites découvrir ce fameux métier de nez aujourd'hui.
4: À Lézan, à 15 km au sud d'Alès, une gardoise joue avec ses tubes à essai.
5: Mais mes chimistes me disent tous que c'est sans danger.
4: Je vous le confirme, car Laurine Herbeau est née parfumeuse. Elle a monté sa propre entreprise, L'Opale Production, pour créer des eaux de toilette femmes et hommes, mais aussi des produits cosmétiques à base de ses parfums. Ses formules sont éthiques et courtes, ses ingrédients minutieusement choisis.
6: Soit on utilise des matières premières grassoises principalement, ou alors des matières premières françaises ou locales. Et après on utilise un alcool qui est 100% d'origine naturelle et biologique.
4: Laurine utilise des poudres, des cires, des résines, ça peut être aussi liquide. Bref, tout ce dont elle a besoin pour créer une fragrance avec une formule saine et végane. D'ailleurs, combien de temps ça prend pour créer un parfum ?
6: Alors c'est très long, on est sur des années de travail. L'étape principale, c'est la création. En fait, on va créer une formule type et ensuite on va supprimer des matières premières, en ajouter d'autres, en diminuer certaines, en augmenter d'autres. Enfin voilà, c'est l'étape la plus longue, ça peut durer des années à un an.
4: Tout ce temps explique en partie le prix des parfums. Oui, parce que je ne sais pas si vous avez remarqué, mais ça aussi, c'est de plus en plus cher. Mais pas seulement.
6: Alors, dans la fabrication d'un parfum, on va avoir des matières premières qui sont assez onéreuses. Tout ce qui est le jasmin, la rose, c'est des absolus de plantes, de fleurs qui sont très chères. Mais le plus cher dans un parfum, c'est le packaging, c'est le flacon, la boîte.
4: Oui, on s'en doutait un peu. Son format principal est le 100 ml à 39 euros. Mais comment Laurine est devenue née ?
6: Alors moi, du coup, j'ai fait 6 ans d'études. pour devenir née parfumeuse. Donc j'ai d'abord commencé par des études de cosmétologie. Ensuite j'ai fait des études de chimie spécialisées dans la cosmétologie et la parfumerie. Et après c'est vraiment de l'entraînement au niveau de l'odorat.
4: Laurine s'est lancée dans l'entrepreneuriat pour avoir la liberté de laisser libre cours à sa créativité et avoir la possibilité de prendre des décisions. Les débuts n'ont pas été simples car elle devait tout gérer, mais maintenant ça tourne. Vous pouvez acheter ses parfums sur son site lopalproduction.fr et dans quelques boutiques revendeuses. Merci à Issy Garlozère pour cette idée parfumée. Issy s'entreprend dans le Gard avec Lopal Production et des parfums qui sentent bon.
2: Merci beaucoup Catherine Quicandon et Olivier Delacroix qui écoutent justement ce reportage. Je dis que vous avez eu un parfum qui venait de Toulouse, fut un temps.
3: Oui.
2: C'est-à-dire que vous l'aviez fait faire là-bas ou avec
3: non,
2: une marque?
3: Non, pas du tout. En fait, moi j'aime les parfums boisés, comme j'ai été beaucoup en Inde,
2: ouais.
3: Le patchouli, mais je dirais subtilement, parfumé. Et donc j'avais trouvé un parfum comme ça, parce qu'on avait, voilà, la maison qui faisait mon premier parfum avait arrêté. Et puis ils ont arrêté l'année dernière ce parfum.
2: Mais là vous
3: donc,
2: en avez
3: tout le monde me demandait,
2: ouais.
3: Et je disais jamais. Et le nouveau, ça y est, je l'ai trouvé. Et on me demande, mais c'est quoi ce parfum que tu as? Et il faut pas le dire.
2: Ne dites rien, je vais venir vous sentir si vous me permettez le temps d'une petite pause. On se retrouve sur ici avec notre invité Olivier Delacroix dans Il n'y a pas que Paris dans la vie. Le voyage continue jusqu'à 21h.
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2: Il y a quelques jours, on recevait Lucie Bernardoni, répétitrice et coach à la Star Academy. Elle est aussi auteure, compositeur, interprète, auteur pour Charles Doré. Elle nous en avait parlé, ça tombe bien, le voici sur ici.

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4: Bip bip bip, c'est votre Ici Express. Aujourd'hui, on vous parle de circulation, bonnes affaires et escapades dans des jardins pas comme les autres. On commence par la route du côté de Féologe. Il y a des travaux sur le réseau d'eau potable depuis lundi sur la RD11. Le chantier doit durer, oulala, jusqu'au 16 octobre prochain avec des conditions de circulation modifiées sur cet axe. Donc si vous passez par là, fermez pas les yeux et prenez votre temps. On change de sujet avec une bonne affaire. Demain mercredi à la Ferté Saint-Aubin, il y avait une friperie anti-gaspi. Propose des vêtements, voilà, pour toute la famille, des chaussures, des slips, peut-être pas, 1 euro le kilo de vêtements, 1 euro la paire de chaussures ou le sac. Rendez-vous de 8h à 17h30 du côté de l'espace Madeleine de Sologne, c'est juste à côté de la gare, avec de la petite monnaie plein les poches. Enfin, pour terminer, place à l'évasion à Chaumont-sur-Loire, le festival international des jardins se poursuit et vous propose cette année une balade cinématographique. Rendez-vous compte, les jardins se transforment en décor de cinéma, c'est à découvrir jusqu'au 1er novembre. Bisous.
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5: Il est animateur, il est producteur, il est réalisateur. La nouvelle saison dans les yeux d'Olivier débute d'ici quelques semaines sur France 2. C'est Olivier Delacroix qui est notre invité, qui nous présente eh bien, aussi aujourd'hui son livre. Il est sorti au mois de janvier, on en parlera, le syndrome de l'imposteur. On pourra parler aussi de la version de Vie ma vie sur Novo 19. Ça fait aussi partie de son actualité, sans oublier la radio sur RCF tous les soirs à 21h. Je pense qu'on a retracé une partie de votre enfance, de votre adolescence, votre école, l'Eure, la Normandie, Osgore, le Cap Ferré, Arcachon. Bon, à 18 ans, vous montez à Paris.
6: Ouais.
5: Bac en poche pour vos études. Connaissez des gens à Paris à ce moment-là? Non. Ou c'est vraiment l'inconnu total?
6: Non, je connais vraiment pas grand monde.
5: Ouais.
6: Au début, je me sens très seul à Paris et je fais l'aller-retour tous les jours.
5: Ah, oui.
6: Gare Saint-Nazaire. Il y en a pour 55 minutes,
5: ça va.
6: Mais je préfère rentrer chez moi. Plus tard, je vais rencontrer celle qui deviendra ma fiancée, l'un des amours de ma vie. Et donc, je vais commencer à habiter à Paris, me sentir mieux, parce que je trouve un chez-moi. Première année, en fait, mon père va me chercher par la peau des fesses au Cap Ferré où je surfe, parce que je viens d'avoir mon bac et je suis parti comme une flèche sans trouver d'école pour la rentrée. Bon, je sais qu'il y a une école de commerce qui prend comme ça vite fait. J'y vais et j'y passerai un mois parce que le commerce, c'est pas du tout mon truc. Et puis voilà, je peux dire que là, cette année-là, j'ai pris une année sabbatique. Et ensuite, j'ai eu la chance de réussir le concours de l'Institut pratique de journalisme dont je suis ressorti diplômé à 23 ans.
5: Alors après, bah voilà, qu'est-ce qu'on fait d'un tel diplôme? On essaye de surfer comme on peut, de trouver des petits boulots. Ça va être votre cas, vous allez être régisseur pour Le Juste Prix.
6: Oui.
5: Voilà, une émission il y a quelques années. Et puis il y a deux personnes qui jouent un rôle déterminant à ce moment-là. Cette copine qui travaillait pour l'émission Ciel Montmardi.
6: Oui.
5: Donc déjà, elle a un rôle conséquent parce que elle vous raconte qu'on cherche quelqu'un pour aller dans des lieux border, vous allez nous en parler.
6: Oui.
5: Puis la deuxième personne, bah, c'est le présentateur de Ciel Montmardi, que vous allez rencontrer, puis qui va vous embaucher, c'est Christophe de Chavannes.
6: Oui. Bah là encore, ça part d'une histoire d'amour, vous voyez, parce que...
5: cette jeune fille, c'était une histoire d'amour.
6: Oui, elle s'appelait Soso, Sophie, et elle était l'assistante de Christophe, et je vais faire 12 ans aux côtés de Christophe.
5: Non mais voilà. Au début, vous acceptez les lieux bordeurs, j'y reviens quand même.
6: Oui,
5: vous allez
6: oui.
5: dans des prisons, vous allez dans des milieux un peu underground.
6: Hein, un peu interlope,
5: Voilà, milieu de la nuit, milieu de la prostitution, pas évident.
6: Pas évident, mais je pense que lorsque... Christophe a cherché ce profil. Sophie lui a dit, bah, écoute, moi je connais quelqu'un qui a le contact facile, qui n'a pas peur, qui est plutôt aventurier, voilà, et qui surtout a une facilité dans le contact avec les gens.
5: Mais donc, vous voilà. qui avez été, pardon, Olivier, protégé un petit peu dans un milieu, on l'a entendu, sympa, souriant, vous arrivez à Paris, vous m'avez dit c'était déjà un espèce de choc pour vous, même si vous y faites grâce à vos amours, entre autres.
6: Mm-hmm.
5: Mais là, vous découvrez des milieux, on est loin de votre enfance dans l'Eure. Hein.
6: Oui, mais il faut que vous sachiez une chose, c'est que j'ai grandi à Évreux, et Évreux est une ville extrêmement compliqué. J'y étais souvent confronté à, comme j'étais un fils d'un patron d'une entreprise, j'étais un bourgeois. Et je me suis confronté dès l'âge de 13 ans jusqu'à mon départ pour Paris, hein, vers 19 ans, finalement à une espèce de ségrégation, alors que je faisais de la musique, que je me fondais, en tout cas que j'essayais de me fondre dans la jeunesse éboïtienne. Il y a toujours eu une séparation, ouais. et j'en ai souffert d'ailleurs, mais ça m'a aussi blindé, et ça a fait de moi une personnalité plutôt solide.
5: Vous devenez proche de Christophe de Chavannes, vous avez beaucoup voyagé avec lui, proche. Notamment à Saint-Rémy de Provence. Voilà, en tous les cas, vous voyagez beaucoup dans le sud de la France. Ce sont des souvenirs marquants, j'imagine aussi, de cette rencontre. Et puis, il y a une autre rencontre qui compte, c'est Bruno Gaston. À l'époque, je l'ai connu à la radio, sur Europe 1. Vous avez travaillé d'ailleurs, mais il était patron de France 4. Il est séduit par votre travail, notamment des docs que vous aviez fait sur des supermarchés de Manille. Encore une fois, on était sur des documents particuliers. Ouais. C'est aussi tout doucement comme ça que votre aventure commence et que le public va vous découvrir sur France 4 et sur France 2.
6: Mais il me découvre avant sur Canal+.
5: Oui, absolument.
6: Voilà, dans lundi Investigation, où je réalise les supermarchés de la Défense et où je réalise les Daniers de Manille. Non, c'était en Belgique et en Hollande, les supermarchés de la Défense et les Daniers de Manille à Manille. Et en fait, il y a beaucoup de caméras cachées parce que ce sont des documentaires où c'est dangereux. Et donc, on me voit beaucoup à l'écran, puisque ce sont des caméras cachées. Et là, Bruno, qui était fan des Black Maria, puisqu'il m'avait vu deux fois au Rex Club. Donc, du coup, il me connaissait aussi par la musique.
5: Alors, je vous arrête un instant, parce que j'avais l'intention d'en parler. D'ailleurs, je l'ai évoqué tout à l'heure. Effectivement, la musique fait partie de votre vie. Parler des Black Maria, je suis désolé.
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5: Je laisse un instant le parcours à télé. C'est les potes d'Evreux, ça, hein, Black Maria.
6: Ouais, c'est mon groupe à Evreux, qui a gagné d'abord les sélections pour aller à Bourges. Au printemps de Bourges. Et puis, à partir du printemps de Bourges, on a été signé par un premier label belge, grâce à Dominique Sonic, notre regretté Dominique Sonic. Et puis après, tout s'est emballé. On a été signé par Dansetaria en France.
5: Et quatre albums.
6: Et puis ensuite, Sony.
5: 500 concerts. Ouais, 500 concerts. Ouais. Même pensé. Il y a des dates comme ça, des lieux. Vous avez parlé de Bourges, qui vous reviennent, des endroits, des festoches un peu qui vous ont marqué.
6: Ah oui, bien évidemment. Il y a les Eurocaines de Belfort, où on a joué devant 12 000 personnes.
5: De la place Corbis.
6: Oui, il y avait un festival tout près de Bordeaux aussi. J'ai tellement vécu en Bretagne, dans le nord de la France, des moments extraordinaires, en Savoie, un peu partout, avec des publics. J'ai eu cette chance de monter sur scène. Et je crois qu'avec le surf, il n'y a pas de plaisir, je vais presque parler d'orgasme, en fait, parce que monter sur scène, c'est vraiment, et quand vous emmenez les gens, c'est quelque chose comme une vague qui vous pousse, en fait.
5: En quelques minutes, on va retourner un peu partout en France, non pas lié à la musique, mais comme on a évoqué votre rencontre à Christophe de Chavannes avec Bruno Gaston, Canal+, France 4 et France 2, on en arrivera à votre émission Dans les yeux d'Olivier, 15e saison, une émission qui vraiment va vous conduire partout en France. Coup de projecteur, on en parle avec vous, Olivier Delacroix, d'ici quelques minutes. Je vous emmène encore ailleurs, là. Zoom sur les sapeurs-pompiers aujourd'hui, vous en avez sans doute rencontré, c'est certain. Une nouvelle fois, sapeurs-pompiers en première ligne face aux incendies qui ont marqué le pays cet été, ne relâchent pas leurs efforts en cette rentrée, bien au contraire, pour être toujours plus performant et surtout répondre aux besoins des prochaines années. Des formations sont actuellement dispensées et celles que nous allons vous faire découvrir risquent de vous étonner. C'est un reportage de Robin Bernot et Théo Baucher dans le Grand Est.
8: En Moselle, les sapeurs-pompiers s'entraînent à conduire des camions de 14 tonnes sur des pentes à 50%.
9: Peut-être qu'ils sont moins sollicités dans leur région et du coup ça permet à ce qu'ils aident les autres, qu'ils s'entraînent entre eux, quoi, en fait.
8: Parce que oui, combattre le feu ça s'apprend, mais conduire un camion de pompiers dans un milieu périlleux aussi. Et c'est ce à quoi se sont attelés 190 pompiers du SDIS de la Moselle depuis le début du mois de septembre. Le lieutenant Michael Stefano, référent départemental conduite au SDIS de la Moselle, ainsi insiste auprès de notre reporter Théo Bochet sur l'importance de cette formation.
10: La spécialité de conduite, elle est présente sur toutes les interventions. J'aime à dire que c'est la seule spécialité qui est présente sur 100% des interventions. On dit que des fois les pompiers roulent vite. Le but n'est pas de rouler vite, le but est d'anticiper de façon à arriver dans le meilleur état pour nos équipes sur les lieux d'intervention pour la meilleure prise en charge de la victime.
8: Ces formations sont utiles aux sapeurs-pompiers mosellans, notamment lorsqu'ils sont envoyés en renfort sur des interventions dans toute la France, comme cet été par exemple, lorsqu'ils sont partis en renfort dans le Var ou en Gironde. Être formé à la conduite tout terrain pour pouvoir intervenir sur un feu de forêt ou dans des milieux périlleux, ici en Moselle, ça marche, mais vous, qu'en pensez-vous? On va en discuter avec Karina.
11: Je pense que les pompiers, un peu comme toute la fonction publique, manquent de moyens certainement. Donc les formations, c'est super, mais il faudrait aussi peut-être rajouter des effectifs et embaucher peut-être plus de monde et plus de pompiers. Parce qu'il y a des pompiers volontaires, c'est très bien, mais peut-être aussi plus de pompiers professionnels.
8: Puis je me suis aussi demandé si cet été, avec la multiplication des incendies, il n'y avait pas eu une prise de conscience collective sur l'importance d'avoir suffisamment de pompiers et surtout des pompiers suffisamment formés.
11: Non, mais je pense que déjà les gens, je pense qu'ils savent qu'on a besoin des pompiers. Enfin voilà, on sait tous qu'on a besoin des pompiers. Tout n'est pas perdu, on voit que la solidarité est là, donc je pense que oui, en effet, je pense que les gens ils veulent s'investir quoi, pour la collectivité, pour le collectif.
8: Chaque année en Moselle, une trentaine de sapeurs-pompiers sont formés à la conduite en milieu périlleux pour être prêts à intervenir dans les situations les plus difficiles.
5: Pour vivre cette formation en immersion à l'intérieur des camions de pompiers, rendez-vous sur les réseaux sociaux d'ICI, où nous avons partagé d'ailleurs le reportage vidéo de Théo Bochet. Ça vous inspire les sapeurs-pompiers? Vous en avez forcément rencontrer Olivier Delacroix.
6: Oui. Et j'ai tourné un Dans les yeux d'Olivier qui sera diffusé d'ailleurs dans la saison 15, où j'ai rencontré un colonel. C'est un Dans les yeux d'Olivier sur la reconstruction des visages. Et il a été brûlé partout. Et en fait, j'y ai appris que ce ne sont pas que les flammes qui sont dangereuses. Les plantes, justement, dont on parlait tout à l'heure, produisent un gaz inflammable qui peut d'un seul coup, si ça se passe à 300 mètres, vous arrivez en 2 secondes sur vous, quoi. Donc ce métier est extrêmement héroïque et dangereux, bien évidemment. Et moi, j'ai une grande admiration pour les soldats du feu.
5: Et on salue tous les sapeurs-pompiers et tous ceux et celles qui ont agi aussi pour ce qui s'est passé en Gironde. Et je fais un clin d'œil amical à ICI Gironde, qui s'est vraiment mobilisé cet été pour vous rendre service au quotidien. Olivier Delacroix, vous parlez dans les yeux d'Olivier. Justement, on va en être question d'ici quelques minutes avec tous les tournages aussi qui vous ont marqué. Puis on parlera de votre livre, de l'avenir et de la nouvelle saison. Et puis de votre voyage qui continue. On a encore des lieux à découvrir avec vous, Olivier Delacroix, et votre invité jusqu'à 21h.
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5: Et la douceur de Julien Clerc avec Ma préférence, sur ICI.

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2: Journaliste pour le vrai journal de Carl Zéro, début des années 2000 sur Canal+. Il deviendra réalisateur, documentariste pour Canal, pour France 4, pour France 2. Il réalisera plus tard une collection de documentaires pour France 5 aussi, Le Parcours des combattantes ou encore Femmes du Nord. Il fait bouger les lignes, c'est très clair. Il est notre invité, un homme de radio, un homme de scène. Il s'apprête à reprendre la 15e saison de l'émission Dans les yeux d'Olivier. Début 2027, c'est Olivier Delacroix qui est avec vous jusqu'à 21h. Dans les yeux d'Olivier, ça a débuté en 2011, cette émission qui vous conduit un peu partout en France. C'est une rencontre avec les Français. On y croise tout le monde, une jeune infirmière à Bordeaux, Céline, une maman de 4 enfants qui quitte Paris pour la Bretagne, Florence, une ancienne championne de ski qui a ouvert un hôtel en Haute-Montagne. Bon, je pourrais y consacrer des heures et des heures. Ce sont des blessures. Vous parlez aussi d'héritage, d'amitié toxique, de maltraitance, d'adoption, de crime. C'est une émission qui est lourde pour celui qui la produit, qui la présente. Ça laisse des traces.
3: Ça laisse évidemment des traces, car tous les soirs, c'est ce que je dis en début d'émission sur RCF Notre-Dame, nous ressortirons plus riches de l'heure et demie que nous passons ensemble. Nous ressortirons tous les deux plus riches de ce que nous avons échangé. Bien évidemment, cette émission m'a apporté beaucoup, mais surtout, en fait, elle m'a révélé combien nous avions une énergie en nous, chacun d'entre nous, qui, au moment de l'épreuve, au moment où on peut être percuté par des l'épreuve qui peut s'avérer être très grave, eh bien, vous permet de mettre en place un plan, en tout cas, quelque chose qui peut vous sortir, vous réélever et vous sortir de l'ornière. Et souvent, les gens me disent que, voilà, ils mettent leur boîte de Kleenex à côté avant de regarder dans les yeux d'Olivier. Mais au final, il y a toujours à la fin la lumière, à la fin de ces histoires, parce que nous ne racontons que des histoires où les gens ont finalement réussi à s'en sortir. Et c'est une, bien évidemment, une émission purement service public et qui m'a permis d'aller partout.
2: Et justement, à la 15e saison, vous l'avez un tout petit peu évoqué, vous avez des souvenirs de tournage, on va aller où? On va rencontrer qui? Dans quelle région?
3: On va rencontrer des gens sur le fil, c'est-à-dire des gens qui finissent le mois avec parfois 10 euros et qui calculent l'essence à l'euro près. Donc on va aller en Bretagne, on va aller en Auvergne, on va aller en Savoie. Il y a des agriculteurs aussi qui m'ont beaucoup marqué lors des derniers tournages. Mais vous savez... il y a tellement de gens qui me marquent à chaque fois que, vous voyez, vous m'avez, je me souviens de tous, mais...
2: J'en ai évoqué quelques-uns qui pourtant, c'est alors, déjà quelques années.
3: Eh bien, je me souviens de tous, toutes celles, tous ceux que vous avez évoqués, mais si vous me demandiez de retracer voilà tous les gens que j'ai rencontrés, j'en serais incapable. Par contre, si vous m'en parlez, je me souviens d'eux et je me souviens de leur histoire.
2: Ce sont donc des rencontres que l'on retrouvera à partir de 2027. On sait quand ça démarre d'ailleurs.
3: Non, 2027. Parce qu'en fait, pour la première fois, France Télévisions a décidé de ne plus faire de salve, mais de diffuser Dans les yeux d'Olivier après une fiction qui puisse en fait coller au thème. Ouais. Donc du coup, ce sera égrené durant l'année 2027. Et je sais que, je crois que début novembre, il y a la projection la diffusion d'un nouvel inédit, parce qu'il reste 6 films à diffuser sur cette saison.
2: Vous parliez de la Bretagne. À titre personnel, je crois que c'est aussi une région qui vous a attiré, qui vous a plu, dans laquelle vous avez découvert des choses.
3: Oui, alors, bien évidemment, en fait, la Bretagne, c'est une terre très musicale.
2: Ça a un peu un physique de breton, en fait. Je trouve, alors, je ne sais pas si c'est les yeux bleus, mais des fois, je vois 2 Carsozons en face de moi. Vous avez un côté. Non, mais c'est vrai.
3: On m'a toujours dit
2: oui,
3: ça.
2: Oui, j'imagine, vous avez ce côté. Vous êtes carré, vous êtes comme lui, vous avez les yeux bleus, des visages un peu marqués aussi par cette maturité, par cette expérience de vie. Mm-hmm. Vous avez un côté breton.
3: On m'a souvent dit ça, c'est marrant. Mais bon, voilà, je suis souvent allé en Bretagne jouer. Avec Black Maria, on a fait les Transmusicales de Rennes. Il se trouve que Dominique Sonic, dont je parlais tout à l'heure, était le producteur de mon premier album. J'adore Étienne Dao, qui est de Rennes. J'ai aimé Marc Itzad, Marc Seberg ensuite. La Bretagne est non seulement une terre de musique, mais elle est aussi une terre très habité. Vous voyez, quand je vais en Bretagne, je sens quelque chose qui, comme quand je vais en Inde ou au Maroc, il y a quelque chose qui remonte par les jambes et qui envahit tout mon corps. Et puis, j'ai aussi découvert une côte bretonne aux diverses couleurs, rochers, senteurs. Et la Bretagne est une région magnifique.
2: Et la Bourgogne.
3: Il y a la Bourgogne aussi.
2: Vous avez des amis qui font du vin là-bas.
3: Oui, j'ai des amis qui font du vin, ce qui, je pense, a un rapport direct avec les valeurs que m'ont transmis mes grands-parents. Et j'aime vraiment cette région et voir ces vignes à l'infini avec le soleil qui se lève ou lorsqu'il se couche ou lorsque la lune est pleine. C'est une région qui me marque par ces étendues-là. Le froid qui fait, parce que je suis un viking aussi un peu, et je préfère le froid au chaud. L'été me rend plutôt un peu dépressif, donc j'adore aussi la Bourgogne.
2: Je vais vous emmener à la montagne si vous avez froid, parce que autant vous aimez pas la Macédoine, vous nous l'avez dit tout à l'heure, Olivier Delacroix, autant vous aimez la raclette.
3: Oui. Alors, votre collaboratrice m'a demandé...
2: Non mais la France, c'est aussi la France gastronomique de notre invité.
3: Oui, bien sûr.
2: Qu'est-ce qu'on mange avec vous? Qu'est-ce que vous aimez? Quelles sont les régions qui vous parlent par rapport à l'assiette?
3: Alors, bon, je vais... Vraiment, moi, je dis la vérité. Je suis pas très bouffe, en fait. Voilà, c'est pas quelque chose de très important pour moi de manger. Il y a même des jours où j'oublie de manger. Donc, c'est mon corps qui me rappelle qu'il faut que je mange quelque chose. Mais si j'ai une bonne faim, comme votre collaboratrice me l'a demandé l'autre jour. C'est vraiment une bonne raclette qui va me faire envie. Donc,
2: Katharina, on va la saluer.
3: Ouais, Katharina qui est vraiment charmante en l'occurrence et qui est très professionnelle.
2: Elle nous fait des signes.
3: Et qui m'a en fait demandé ça parce que et en plus ça j'ai un souvenir d'une raclette mémorable parce que j'ai été tourné en Haute-Savoie où j'ai eu la chance de manger une raclette avec des fromages qui avaient été fabriqués là-bas.
2: Ah, commencez pas à me parler de fromage, il est bientôt 21h là, donc commence un petit peu à avoir faim.
3: Attirailler.
2: Olivier Delacroix est votre invité. On vous l'avait dit tout à l'heure, vous continuez d'aller à la Cano, à Osgore, ça fait partie de ces lieux où vous continuez d'aller, de cette France que vous avez connue, maintenant il y a longtemps. C'est-à-dire que ce sont des points d'ancrage importants, des points d'attache, vous vivez toujours là où vous êtes né, vous retournez là où vous avez grandi. Vous avez une explication à ça, ou est-ce que vous n'êtes pas du tout fermé, au contraire, à ouvrir sur d'autres régions et à découvrir d'autres pays, indépendamment de vos tournages, je parle.
3: Alors, je retourne là-bas parce que j'y ai des attaches. J'ai deux ou trois amis très précieux. Et c'est surtout pour ça que j'y retourne. Je vais à Soulac de temps en temps, voir Michel Morinière qui a travaillé avec moi et qui est comme mon âme sœur, je retourne voir Doudoune qui habite tout près d'Osgore, ex-marin pêcheur et surfeur. J'ai beaucoup voyagé, je voyage encore beaucoup.
2: Et justement, vous n'êtes pas tombé amoureux à un moment donné d'une région pendant vos tournages?
3: S'il y a une région dont je suis tombé amoureux, c'est la Corse.
2: Oui, mais là, votre père est corse, donc si vous l'avez connu gamin...
3: La Corse est tellement magnifique.
2: Vous avez du sang corse.
3: Oui, j'ai du sang corse, mais la Corse est tellement magnifique. Elle propose...

0: Oui, qu'est-ce qu'il fallait en retenir, hein, c'est vrai, je demande souvent ça.
1: Mais non, mais le film, souvent on me demande, vous voyez, quel est le numéro Dans les yeux d'Olivier qui vous a le plus marqué. Et c'est difficile parce que j'ai tellement brassé de destin, d'histoire, que c'est compliqué de faire un classement. C'est comme si vous me demandiez quel est votre artiste préféré entre Nick Cave, le Gun Club, Sonic Youth. Je serais incapable, en fait, de vous dire. Il y a tellement de choses que j'aime.
0: Je vous le demanderai pas. Malheureusement, le temps sera pas assez pour parler de ce roman, Le syndrome de l'imposteur, qui est sorti en janvier chez Fayard. J'espère que tous les anonymes que vous rencontrez vous ont appris à relativiser de vos doutes en lien avec le titre aussi de ce récit.
1: Tant mieux. C'est quelque chose qui ne vous quitte jamais, mais on l'apprivoise. Et le syndrome de l'imposteur a la vertu aussi de justement, parce que vous pensez que vous n'allez pas bien faire, de faire mieux.
0: Nouveau 19 pour Vie ma vie, encore sociétal et encore les autres que vous mettez en avant dans les yeux d'Olivier à partir de 2027 sur France 2. Le livre chez Fayard, toujours disponible. Il vous reste 5 minutes pour prendre un mototaxi et aller à RCF du côté de la Gaîté Montparnasse.
1: Ça va aller vite.
0: Pour aller retrouver vos auditeurs. Merci, j'étais heureux d'être dans vos yeux.
1: Moi aussi, merci.
0: Et vous souhaitez
1: très agréable.
0: Les oreilles, finalement, ce soir des auditeurs de ici, Olivier Delacroix. À très bientôt.
1: À très bientôt,
0: et
1: merci
0: pour le voyage. Ici.fr pour écouter l'émission. On se donne rendez-vous demain. Avec grand plaisir, portez-vous bien. Salut.
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0: Et Back to Black, c'est Amy Winehouse. La musique de votre soirée, c'est sur ici.

0: 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Années 87 avec Laurent Petit-Guillaume. Belle soirée.
1: Bonsoir à tous, bienvenue. Ce soir encore, on va réveiller des souvenirs liés à des chansons jusqu'à 22h, tout style confondu. On plonge dans les années 80 et ça commence comme ça.

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1: On a tous dansé sur ce tube de Eurythmics en pensant que ces Sweet Dreams étaient une évocation de rêves doux qui font du bien. Eh ben pas du tout. Ce titre a été écrit en pleine dépression à un moment donné où le couple vivait d'énormes problèmes avec leur maison de disques et suite à de nombreux échecs successifs. Idem pour le Forever Young de Alphaville. On danse, on chante, mais on oublie que le texte évoque la peur de l'avenir, des risques de guerre nucléaire. Eh oui, c'était en 84. Eh ben c'était quand même numéro 1.

Hallyday et Carmel, J'oublierai ton nom. Sur l'album Gang, sorti en 86, paroles et musique Jean-Jacques Goldman. Gang, tout simplement parce que cet album a été enregistré au studio Gang, rue de la Chine à Paris dans le 20e. Pour ce duo, J'oublierai ton nom, c'est Jean-Jacques qui a conseillé à Johnny la chanteuse Carmel, qui venait de rencontrer un beau succès avec le titre Sally. Et évidemment, il a accepté. Les années 80, c'était aussi la décennie de la high energy, tendance musicale venue des États-Unis. Et la plus digne représentante, c'était Evelyn Thomas avec High Energy. High.

0: Catherine Lara, Nuit Magique. C'était juste après La Roqueuse de Diamants, un succès qui avait permis à Catherine Lara de se produire au Zénith, où elle avait comme claviériste un Chilien exilé en Suisse, Sébastien Santamaria, qui a co-composé avec elle ce Nuit Magique, voilà, sur des paroles de Luc Plamondon. Dans un instant, c'est Renaud que l'on retrouve avec La Mère à Titi, extrait de l'album Putain de Camion, juste après ça.
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0: grande Cyndi Lauper avec Time After Time.
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0: c'est toujours étrange la naissance d'une chanson. Il paraît que Cyndi Lauper a trouvé ce titre en feuilletant un programme télé, en tombant sur le titre d'un film de 1979, Time After Time. Ça tombait bien, elle travaillait sur un texte sur le temps qui passe, la fidélité, la persévérance. Et récemment, Cyndi a interprété cette chanson lors de la commémoration du 11 septembre à Ground Zero. Retour à la chanson française, avec les Toulousains de Gold en 87. Il reste 20 semaines dans le top 50 avec Kali Koba.

Diana Ross, c'était Upside Down. Et si vous êtes vraiment fan de la grande Diana Ross, il va falloir casser la tirelire pour aller la voir sur scène. Elle sera en octobre au Encore Theatre de Las Vegas pendant quelques jours. Après la disco de Diana, de l'Italo-disco maintenant, de Andrea. Derrière ce pseudo se cache un duo suisse-allemand et un tube I'm a Lover, numéro 1 en 85. Voilà ce que ça donne.

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1: Fin de ce nouvel épisode de 100% années 80, mais on revient demain avec d'autres tubes, d'autres souvenirs, d'autres anecdotes. Je compte sur vous. La suite, c'est 100% chansons françaises. 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Il est 22h.
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3: Saviez-vous que La maladie d'amour, l'un des plus grands cartons de Michel Sardou, est né grâce à sa maman ?
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3: Tout part d'une simple phrase de sa mère, Jackie Sardou, qui lui lance un jour « L'amour, c'est une maladie qu'on attrape à deux ». Le déclic est immédiat. Michel appelle alors son compositeur fétiche, Jacques Revaux, et transforme cette boutade familiale en hymne national.

0: en 1973, en pleine libération des mœurs, le titre reste 9 semaines en tête des ventes. Un virus musical que la France entière a adoré adopter.
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4: En 1969, le souffle de Jane Birkin scandalise la planète avec le titre « Je t'aime moi non plus ». Pourtant, cette chanson mythique a failli rester au placard.
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4: À l'origine, c'est avec Brigitte Bardot que Gainsbourg enregistre ce titre. Effrayé par le scandale et les foudres de son mari de l'époque, Bébé supplie Serge de détruire la bande. Gainsbourg s'exécute, mais recycle la mélodie pour sa nouvelle muse, Jane Birkin. Le résultat est un tube planétaire, censuré tout de même par le Vatican. Un titre qui a transformé un simple enregistrement de studio en un jeu de rôle le plus sulfureux de l'histoire de la chanson.
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2: Pour le nourrissage du requin, on fait ce qu'on appelle du target training. Le requin a une cible qui lui est attitrée. Donc là, ici, c'est une petite bouée jaune qu'on va venir plonger dans l'eau. Avec le temps, on a appris au requin à reconnaître cette cible et il sait que quand celle-ci est présente dans l'eau, c'est à son tour de manger.
3: C'est tous les jours à la même heure ?
2: Pour les plus grosses espèces, on va nourrir seulement une fois tous les deux jours parce que ces espèces ont un métabolisme plus lent et ont des réserves plus conséquentes dans leur corps. Pour les petites espèces, comme par exemple les petites demoiselles bleues et vertes qu'on voit à la surface là-bas, ce sont des poissons qui, eux, donc, du coup, ont moins de réserves dans leur corps et qui ont besoin de manger plusieurs fois dans la journée, 3 à 4 fois en général.
3: C'est quoi celui avec une corne, là ?
2: Alors ça, c'est ce qu'on appelle un naseau. On l'appelle aussi le poisson de licorne. Et chez les mâles, on peut voir cette protubérance sur le crâne, comme une corne en fait, qui va pousser tout au long de sa vie.
3: Elle est à combien de la température de l'eau là ?
2: On est à 26 degrés toute l'année, donc c'est de l'eau de mer qu'on pompe en mer et qu'on va venir chauffer et filtrer avant de la mettre dans nos aquariums. Pour les aquariums dits d'eau tempérée, on a une température de 15-16 degrés à l'année. C'est très agréable de plonger.
3: Vous plongez régulièrement ?
2: On plonge au moins une fois par semaine pour l'entretien de chaque aquarium.
3: Et vous faites quoi dans ce grand aquarium là ?
2: Tout d'abord, tout ce qui va être l'entretien de la vitre. La vitre fait quand même 11 mètres de haut, donc il faut l'entretenir. On va venir aussi entretenir tout ce qui va être pompe de brassage. Et ces pompes, elles vont venir capter tout ce qui va être, par exemple, les algues qui vont se décrocher du décor et autres, ou par exemple des restes de nourriture qui n'auraient pas été

0: et consommés qui vont venir se colmater sur la grille de la pompe. Donc on va venir l'entretenir afin qu'elle garde toute son efficacité. Et après, on va pouvoir aussi, par exemple, venir effectuer du bouturage de coraux, puisqu'on a quelques espèces qui poussent dans ce bassin pour augmenter la taille de nos élevages ou, par exemple, faire des échanges avec d'autres aquariums.
1: Ah oui, là, c'est les coraux qu'on voit jaunes et marrons là-bas.
0: Oui, c'est ça.
1: Bah, c'est impressionnant quand même. On se rapproche et là, on voit effectivement la profondeur de l'eau là. Et c'est un peu attirant comme quand on est sur les hauteurs en montagne, on est toujours attiré comme ça par le vide. Là, c'est un peu le même principe.
0: Oui, c'est vrai qu'il y a cette sensation de grandeur d'être en haut du plus grand bassin, de regarder vers le bas et de se dire mais qu'est-ce qu'il y a au fond ? Peut-être qu'il y a un poisson qu'on ne voit pas, qui est là en bas et qui lui nous attend aussi peut-être.
1: Ouais, lui, il a le, comment on appelle, le naso ?
0: Le naso, c'est ça.
1: Il commence à être impatient, là, il est en train.
0: Hop, ça y est, il l'a eu. On reviendra dans 2 jours pour lui donner un autre poisson.
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3: Je vous emmène à la découverte d'une librairie mayennaise pas comme les autres. C'est le Mange-Livre, une librairie ambulante. On en compte seulement une dizaine de ce type en France. Librairie qui sillonne le département et s'installe notamment sur les marchés. J'ai rencontré Alice Tradi, la créatrice du Mange-Livre. C'était il y a quelques jours sur un marché dans l'agglomération de Laval. Et quand je suis arrivée sur place, elle était assise, Alice. Bah c'est bien, vous avez votre petit bureau, vous, Alice.
4: Oui, tout à fait. Je suis dans le Mange-Livre. J'ai mon bureau, mon ordinateur, ma souris, mes livres.
3: La caisse, si on achète un livre aussi.
4: Oui, aussi, ouais, le TPE, tout ça, le beeper, il y a un peu de tout.
3: Alors, il y a quelques livres, quelques ouvrages que vous mettez en avant à l'avant du camion, sur une petite table. Mais donc, on peut rentrer dans votre bureau, alors?
4: Bah oui, on peut rentrer dans le bureau, dans le camion, dans la librairie, finalement.
3: Allez, moi, je rentre. Hein. Je fais le tour, du coup, et je rentre, évidemment. Alors, ça se passe à l'arrière du camion. Il y a un petit marchepied, une petite marche. Et comme ça, ça y est, je suis dans la boutique, c'est trop bien.
4: Bienvenue dans le Mange-Livre, du coup.
3: Les livres de poche, face à moi.
4: C'est ça, des livres de poche, des grands formats, des mangas, du policier, de la science-fiction, des BD jeunesse, des essais, de la littérature ado, de la littérature jeunesse, et des albums.
3: Il y a un petit peu de tout.
4: Oui, c'est ça. Puis il y a aussi des jeux, du café, du thé. Il y a aussi de la carterie. Il y a de tout, vraiment. Tout est... Et des puzzles aussi. Voilà, je crois que j'ai tout dit.
3: Et c'est vrai que ça doit être insolite, parfois, d'avoir les personnes qui rentrent à l'intérieur de votre camion avec le caddie de course.
4: Alors, en général, ils le laissent devant. Mais des fois, il y en a qui montent avec le caddie, en effet. Après, moi, j'ai l'habitude, au bout d'un moment...
3: Bah, y en a, ils veulent pas se faire voler leurs courses.
4: Ouais, oui, ça dépend. Ouais. Donc, sur les gros marchés, surtout... Bah, ils préfèrent avoir leur course à côté d'eux quand même, c'est normal.
3: Ça fait combien de temps maintenant que vous avez lancé ce Mange-Livre ?
4: Ça va faire 3 ans en décembre, donc 2 ans et demi, 3 ans.
3: Alors vous, comment vous est venue l'idée de créer le Mange-Livre ?
4: Alors moi, l'idée m'est venue de l'observation, comme les librairies, souvent on les retrouve dans les grandes villes, mais en Mayenne aussi on les retrouve dans les grandes villes, et dès qu'on sort de Laval, Château-Gontier, Mayenne et Évron, on n'a pas de librairie, on a des super-rues, on a des commerces du coup qui vont vendre des livres, mais c'est pas des librairies, et du coup avec le Mange-Livre, je voulais proposer un petit choix de librairie dans les campagnes.
3: Est-ce que justement ça permet aussi ce Mange-Livre de faire découvrir la lecture? Peut-être des fois il y a des familles qui viennent, on s'attend pas à tomber sur un livre.
4: Oui, souvent ce qui est assez rigolo, c'est quand il y a des familles avec des enfants, les enfants sont attirés par le camion et les parents vont venir derrière et ils sont assez étonnés par le format et ça donne envie de découvrir les livres, parfois peut-être plus que dans notre situation. Donc moi je suis contente, c'est un peu le but du Mange-Livre aussi, de faire aimer la lecture et puis d'étonner les gens.
3: Alors des fois, il y a quelqu'un qui fait toc-toc. Non, en fait, c'est parce qu'il y a du vent. C'est quoi? C'est votre parasol qui fait du bruit en tapant sur le camion?
4: C'est ça. C'est mon parasol Robert qui fait du bruit en tapant sur le camion.
3: Attendez, il s'appelle Robert, le parasol?
4: Ouais. Ah oui, il s'appelle Robert, le parasol.
3: Et le camion, il a un nom?
4: Oui, il s'appelle Georges.
3: Georges?
4: Oui, il s'appelle Georges.
3: Donc, il faut saluer tout le monde quand on part. Donc, merci Alice.
4: Merci.
3: Merci Robert.
4: Merci.
3: Et merci Georges, c'est ça?
4: C'est ça.
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5: Bonjour, c'est Thierry Sagardeuilleteau. Si vous êtes un fidèle d'Affaires classées, il y a sans doute un épisode que vous avez préféré, une histoire qui vous a particulièrement marqué. 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
5: Bonjour à toutes et tous, bienvenue dans Affaires classées, le podcast. Nous sommes au printemps 1824. Une vieille dame habitant Saint-Faust est jetée vivante sur un bûcher. Des villageois l'accusent en effet d'être une sorcière qui jetterait des sorts maléfiques sur la population. Que cache ce fait divers digne d'un autre temps ? La suite dans un instant.
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5: Nous sommes en l'an 1824. Au matin du 29 avril, le préfet des Basses-Pyrénées est de fort mauvaise humeur. Il vient d'apprendre qu'à 8 km de son palais, dans le village de Saint-Faust, une vieille dame connue sous le nom de Marie Payon a bien failli périr brûlée sur un bûcher improvisé par un groupe d'individus au prétexte qu'elle serait une sorcière. Des villageois se sont emparés d'elle afin de la ligoter. Ils ont entassé du bois, attachant la malheureuse à un pieu.

0: à s'échapper comme elle le put. Grâce aux soins d'un médecin, elle échappa à la mort et put lentement panser ses plaies malgré d'horribles souffrances. Quelques jours plus tard, Marie songea à alerter monsieur le maire du village, pensant qu'il lui viendrait en aide en prévenant les gendarmes du crime commis sur sa commune. Que nenni ! Fort embarrassé par cette affaire d'un autre temps, l'élu commença par mener son enquête en identifiant les suspects. Dans ce village rural de quelques centaines d'âmes, les langues finirent par se délier. Les auteurs du crime ne sont autres que les membres et proches d'une famille honorablement connue à Saint-Faust. Suspectant la vieille dame de leur vouloir du mal, ils ont tenté de la supprimer par le feu. L'affaire fait tache. Elle rappelle ces pratiques d'un autre temps, en Béarn, au Pays Basque ou en Bigorre, où l'on brûlait ces femmes que l'on taxait de sorcellerie. Le maire s'interroge. Doit-il dénoncer l'affaire ou bien l'étouffer ?
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0: Selon les premiers témoignages, une fillette du village souffrant d'un mal implacable semblait vouée à une fin prochaine. Et comme souvent à l'époque, lorsque la médecine s'avérait incapable à soigner, les proches recouraient aux soins du guérisseur ou du sorcier du coin. Ça tombe bien. À Saint-Faust, les villageois racontent que Marie Payon, une vieille femme un peu marginale, aurait le pouvoir magique de guérir toutes sortes de maladies. Croyant en un miracle, les parents de la fillette implorent Marie de leur venir en aide. La vieille dame se déplace, elle examine l'enfant, et là, stupeur, elle refuse, se disant incapable de soigner ce mal sournois. L'incompréhension, la colère gagnent les parents de la fillette, prêts à payer tout ce qu'elle voudra, mais rien n'y fait. Marie refuse. Un refus qui pourrait bien lui coûter cher. Au village, la veuve Payon est surnommée la poussouère. Comprenez, celle qui connaît les poussous, autrement dit les poisons. Aussi admirée que redoutée, elle offre, dit-on, ses potions miracles, ses breuvages mystérieux lorsque la médecine ne peut plus grand-chose. Les proches de l'enfant malade s'interrogent : pourquoi Marie a-t-elle refusé ses soins ? Sans doute se sentait-elle impuissante face à ce mal incurable, mais les parents meurtris ne l'entendent pas de cette oreille. À leurs yeux, son refus signifie qu'elle leur a jeté un sort. Ivre de chagrin, il s'imagine que la vieille veuve a pactisé avec le diable. Et comme on le croyait naguère par ici, il faut brûler la sorcière afin que ses cendres chassent le mal dont la fillette souffre. Une pratique pourtant interdite par le roi Louis XIV depuis l'an 1682. Circonstances, le maire du village aurait dû alerter les gendarmes et le procureur du roi afin qu'une enquête soit ouverte et que les suspects soient identifiés, jugés et châtiés. Or, en cette année 1824, marquée par l'avènement du roi Charles X, il en ira tout autrement dans cette commune béarnaise connue pour ses coteaux de vignes, de maïs et d'apiculture. Redoutant le scandale et voulant sans doute éviter la paille de la prison aux acteurs de cette affaire honorablement connue dans le canton, l'édile de Saint-Faust va tout faire pour l'étouffer, avec de l'argent, tout bonnement. Il convainc les parents de la fillette de mettre la main dans leurs économies et lui remettre des espèces sonnantes et trébuchantes qu'il se propose de porter au chevet de Marie Payon, accompagnée du notaire de Gand. Au mépris des lois du code pénal napoléonien en vigueur depuis 1810, monsieur le maire lui met le marché en main, moyennant une somme d'argent destinée à réparer le prix de ses souffrances. La vieille dame serait bien inspirée de signer un papier officiel par lequel elle s'engage à ne pas déposer plainte contre ceux qui ont allumé les flammes du bûcher. Une transaction qui éteindrait le feu, en somme. Lorsqu'il apprend la nouvelle, le prêtre préfet palois manque de s'étrangler. Qui est donc ce maire de campagne, ce petit notable qui fait fi des lois? Aucun élu ne doit se prêter à un tel chantage, tonne le préfet palois. Furieux, il demande au procureur du roi l'ouverture d'une enquête qui sera confiée le 2 mai aux gendarmes de l'Escar. La malheureuse Marie Payon va enfin pouvoir livrer son récit des faits aux autorités.
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0: Âgée d'une soixantaine d'années, Marie était la benjamine d'une famille nombreuse des environs. Sa vie durant, elle avait exercé le métier officiel de fileuse. Ses connaissances en matière de plantes lui ont vite valu la réputation de guérisseuse. Les témoins entendus par les gendarmes confirment qu'en mars dernier, Marie s'est présentée dans l'état le plus affreux, pieds et mains brûlés. Marie accusa spontanément les nommés Sagette, Broc, Pondac et la sœur de ce dernier d'être les auteurs de son calvaire. L'un d'eux avait d'ailleurs fui le village, redoutant sans doute d'être envoyé en prison par les gendarmes. Il revint 3 semaines plus tard, proposant sans honte par l'entremise de monsieur le maire ce qu'il appelait un accommodement, une sorte de transaction destinée à éteindre l'affaire. Interrogé à son tour, l'édile de Saint-Faust masque mal son embarras. Laurent Luc jure qu'il ne savait rien des raisons de ce bûcher improvisé. Marie lui aurait confié qu'elle avait été attachée à un piquet, le feu sous les pieds et sur la tête, se disant victime d'un mauvais tour. L'omerta frappe aussi un couple de vignerons qui, bien que présents près du bûcher, disent tout ignorer de l'histoire. Sur la foi des accusations de Marie Payon, les deux principaux acteurs de cet acte barbare sont identifiés et arrêtés. Le premier est un certain Jean Broc. Marié à la nièce de la victime, il est tailleur d'habits de métier. Lui nie envers et contre tout. Jamais, jure-t-il, il n'a brûlé les jambes de celle qu'il taxait naguère de sorcellerie, l'accusant d'avoir donné une maladie à une enfant par ses maléfices et ses sortilèges.
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0: Le second suspect se nomme Jean Pondac. Laboureur de profession, il est suspecté d'avoir planté le pieu, installé les sarments au pied de la malheureuse et d'avoir allumé le bûcher. Lui aussi nie de toutes ses forces, imaginant que nul ne croirait les dires de celle qui dit être une folle. L'enquête ira vite. 2 mois plus tard, le 28 juillet 1824, le juge d'instruction palois met Broc et Pondac en accusation du crime de tentative de meurtre sur la personne de Marie Payon. Dans son ordonnance, le magistrat écrit que la victime fut soupçonnée de sortilège par l'opinion publique parce qu'elle avait eu le tort de refuser ses soins dont chacun espérait de prompts résultats. Aux yeux des villageois, Marie fut accusée d'avoir, par ses maléfices, ses sortilèges, généré des maux qu'elle ne pouvait guérir. L'ignorance commune et les préjugés firent le reste. Les esprits s'irritèrent. Ainsi naquit l'idée de brûler une présumée sorcière. Le procès s'ouvre au Parlement de Navarre le 20 novembre 1824. L'instant est grave. L'affaire Marie Payon sera l'ultime procès palois de l'histoire où l'on parlera de sorcellerie dans un tribunal. 12 jurés venus du Pays Basque, du Béarn et 3 magistrats vêtus de leur robe rouge et noire sont réunis pour juger 2 accusés, 2 hommes honorablement connus. Très vite, l'audience vire au calvaire, non pas pour les accusés, mais pour la victime, Marie Payon. Certes, les 2 hommes ont bien commis les faits reprochés, mais selon les juges, c'est Marie, par ses maléfices, ses sortilèges, qui a fait naître ses blessures et les a envenimées. Incroyable, la victime passe pour une simulatrice, une victime si peu innocente que la cour acquitte les 2 accusés. Ils seront libérés sur le champ.
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0: Le malheureux destin de Marie Payon, c'était l'épisode Requiem pour une guérisseuse. Dans un prochain épisode, je vous raconterai une affaire survenue en juin 2014. Une fillette âgée de 30 mois décède d'une asphyxie soudaine dans son lit près de Saint-Jean-Pied-de-Port. Selon le médecin légiste, c'est une mort naturelle, mais les gendarmes nourrissent pourtant quelques doutes.
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1: Bonjour, je m'appelle Esteban Raymond. Ma passion est d'organiser les fêtes votives.
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1: Ah, étrange, quand on vient du Sud, c'est pas étrange. C'est la tradition, c'est la beauté du Sud. Ça me représente du plaisir parce qu'on organise quelque chose qui donne de l'envie aux gens, qui donne le sourire aux gens. Ça permet de se retrouver, c'est ce qui est beau.
3: Vous avez toujours vécu avec ça dans votre village, dans les villages?
1: Ça fait 22 ans que je vis ici, depuis le 15 octobre 2003 où je suis né, et je vis depuis avec les fêtes votives.
3: Donc Saint-Hilaire-d'Ozillon, les fêtes votives, elles sont incroyables ici?
1: Ah, ici, Monsieur Duport-Gronet est un très très bon président. Moi, je suis président dans le village voisin, à Question-du-Gard. Bon, ben, ça fait depuis mon plus jeune âge où je fais la fête. Donc maintenant, faire monter la fête, monter les projets de la fête votive toute l'année, moi, c'est un honneur. On organise toujours des surprises. Chaque année, on change. Chaque année, on peut rajouter une manade. On peut changer les DJ. On peut changer les animations qu'il y a dans la fête. On peut changer même ce qu'on fait au cours de l'année parce qu'il n'y a pas que les taureaux. Il y a les lotos, il y a les soirées. C'est le loto, je crois que c'est même plus compliqué à organiser que la fête votive.
3: Pourquoi ça vous passionne tant d'organiser tout ça?
1: Donner autant de sourires aux gens. Faire vivre nos traditions, c'est magnifique. Moi, j'aimerais que plus tard j'ai des enfants, ils puissent vivre la même enfance que j'ai eue avec les fêtes votives. Mm-hmm. C'est magnifique. Avec tous ces problèmes d'assurance, de maladie actuellement, c'est très compliqué, mais on va arriver à se relever.
3: La fête votive démarre, vous en profitez quand même un peu ?
1: On en profite, mais on travaille beaucoup. Mais grâce à tous les membres qu'on a, on peut arriver à tourner un peu. Des fois, il y en a un qui va faire la fête pendant que les autres servent, et on essaie de tourner. Puis à des moments, on a les parents qui passent derrière le comptoir et nous, les enfants, on retourne faire la fête.
3: Votre fête votive, elle est parfaite. Elle serait composée de quoi?
1: De bonheur, de joie et de beau taureau. Le plaisir de voir les gens heureux, le plaisir que nous, on soit heureux. Même en servant, en s'occupant de la fête, il faut qu'on soit heureux. Il faut qu'on fasse la plus belle fête pour que les gens soient le plus heureux.
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1: Si quelques Parisiens croient que je suis breton, si tous croient que je suis exotique, en réalité, je suis un Saintongeais. Eh bien, voilà comment Pierre Loti se définissait, et cela montre bien son attachement à notre territoire, et notamment à Saint-Porchaire. Au numéro 96 de la rue Nationale se trouve une vieille demeure discrète, mais essentielle, véritablement, pour notre écrivain voyageur. C'est celle de sa sœur de 19 ans, son aînée, Marie Bon. Une femme libre, cultivée, talentueuse, qui a appris d'ailleurs la peinture à Paris. Hein. Une femme qui a énormément compté dans l'éducation artistique de son petit frère. Marie et son époux, Armand Bon, qui est percepteur, s'installent à Saint-Porchaire en 1865. Et ils vont rester dans le village pendant 13 ans environ. Pierre Loti, alors qui est encore Julien Viau hein, à cette époque, vient passer de nombreux séjours dans cette maison, qu'il a d'ailleurs affectueusement surnommée Fontbruant. Et ces années à Saint-Porchaire, eh bien, c'est un peu, son laboratoire intime. On y voit naître son goût pour l'aventure et pour les arts. Et puis c'est aussi là aussi qu'il croise son premier amour. Hein. Bref, tout un monde de sensibilité qui restera gravé en lui. D'ailleurs, il a évoqué hein, ses souvenirs Saint-Porcherois dans un roman, Prime Jeunesse, et il dira de cette maison qu'elle a été, je le cite, un des lieux de la terre auquel il s'est attaché le plus passionnément. À quelques pas de la maison, un sentier permet de s'engager dans le vallon du Bruant et de marcher véritablement là dans les pas de Pierre Loti. Ce sentier, il mène vers des grottes préhistoriques et puis au château, au fameux château de la Roche-Courbon. À la fin du 19e siècle, il faut imaginer que ce monument est abandonné. Et pour le jeune garçon, hein, pour le Pierre Loti de l'époque, eh bien c'est un terrain d'aventure incroyable. C'est un site qui va marquer son imagination à tel point qu'il y reviendra dès qu'il le pourra, comme un pèlerin, disait-il. Alors, vous l'avez compris, Saint-Porchaire n'est pas juste une parenthèse dans la vie de Pierre Loti. Le village Saint-Onger a façonné et inspiré le futur écrivain. Il y est d'ailleurs resté particulièrement et intimement attaché jusqu'à la fin de sa vie.
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1: Nicolas Dangle, gérant de l'entreprise Rêve en Van basée à Nexon.
0: Les Limousins sont formidables. Stéphane Pigato.
1: Ma première formation qui était un DUT génie civil à Aigleton, en fait, ça a été un peu le tremplin et ça m'a boosté et motivé pour continuer dans ce sens-là. C'était plutôt le BTP et notamment les travaux publics. L'envie d'aller sur le terrain, de faire du chantier, voilà, des projets de construction.
2: Les études se poursuivent, vous passez vos diplômes, ensuite les jobs arrivent, donc là dans le BTP toujours.
1: Dans le BTP tout de suite, pendant 7 ans, 2 ans dans le Cantal et 5 ans sur la région bordelaise. Conducteur de travaux, donc c'est-à-dire que j'avais en gestion plusieurs équipes de travaux. Que ce soit de l'assainissement, du terrassement, des réseaux d'eau, des travaux routiers, gestion d'équipe on va dire. Entre 30 et 40 personnes, ça, voilà, suivant le pic d'activité un peu de l'entreprise.
2: À cette époque-là, vous êtes plutôt heureux, bien dans votre boulot, bien dans votre vie, vous faites ce que vous aimez depuis tout petit.
1: Exactement, je fais ce que j'aime. Mais avec le temps, l'amplitude horaire devient importante, des chantiers de jour, des chantiers de nuit. Au bout d'un moment, il y a un semblant de ras-le-bol et l'envie de penser à autre chose et de prendre du temps peut-être pour soi.
2: Exact. Vous prenez les sabbatiques et alors là, c'est voyage au bout du monde.
1: Tour du monde, ouais. L'envie, un billet aller pour le Pérou et puis on verra ce qui va se passer. Puis après, un passage en Asie et un grand stop en Océanie, notamment en Nouvelle-Zélande.
2: Et puis là, en Nouvelle-Zélande, vous trouvez du travail, vous restez un peu sur place pour visiter.
1: Pour visiter, du travail pour faire un peu d'argent, pour continuer le voyage et pour s'acheter un premier petit camion à aménager. Parce que voilà, la Nouvelle-Zélande, c'est un peu comme l'Australie, c'est deux pays qui sont connus un peu pour la van life.
2: Vous êtes avec votre compagne, c'est ça?
1: Exactement.
2: Ouais, et tous les deux, vous n'y connaissez rien en aménagement de van. Donc vous achetez ce petit camion en Nouvelle-Zélande pour faire le tour de l'île. Vous l'aménagez vous-même?
1: Ouais, on l'aménage nous-mêmes, c'est-à-dire que la journée, on bosse et le soir, dans l'exploitation, on garde quelques outils, quelques palettes. Et puis on bricole un bout de meuble, un bout de plan de travail pour faire un semblant de cuisine. Et puis voilà, c'est très sommaire, mais ça fait notre premier van aménagé, on va dire.
2: Donc là, vous faites le tour de la Nouvelle-Zélande, vous visitez, vous profitez. Et puis quand même, dans votre tête, vous vous dites, revenir en France, repartir sur les chantiers, j'ai plus envie, quoi.
1: Moins d'envie, enfin, surtout l'envie de changer et de faire autre chose. 3 mois sur la route avec notre petit camion. Allez, on va rentrer en Limousin et pourquoi pas lancer cette activité.
2: Et là, directement en rentrant, c'est-à-dire que vous savez avec votre compagne que vous allez rentrer en France et que c'est ça que vous allez faire?
1: L'idée, ouais, elle est concrète. Quand on atterrit en France, à l'été 2019, je sais que objectif début 2020, c'est de lancer une boîte d'aménagement de camions. Et janvier 2020, donc 6 mois après, création de l'entreprise Rêve en Van.
2: 3 mois après, c'est le Covid, c'est le confinement. Qu'est-ce qui se passe dans votre tête à ce moment-là? Vous réagissez comment?
1: À l'instant T, il y a forcément un moment de doute. Hein. Et puis en fait, avec le temps, confiné, donc création du site internet, se lancer sur les réseaux sociaux, aménager l'atelier.
2: Et c'est quoi de ce dont vous êtes le plus fier dans tout ce parcours?
1: J'avais un bon train de vie, j'avais un salaire correct, une voiture de fonction, etc. Enfin voilà, tout allait bien. Il y a des personnes qui n'y ont pas cru, qui m'ont dit non mais tu vas te planter. Aujourd'hui, de leur dire six ans après que je suis toujours là, je suis toujours en vie et que je m'éclate dans ce que je fais, je pense que c'est une petite fierté, ouais.
2: Voilà, mais le van, ce sera jusqu'au bout de votre vie?
1: Ah ouais, bon, on va essayer. Ouais. Après, peut-être que si on se revoit dans 10 ans, je serai sur autre chose, mais en tout cas, pour l'instant, je vais y rester, ouais.
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4: Il était une fois une légende à Santenay. Nous sommes en territoire viticole, toujours en Bourgogne. Cette histoire s'appelle Les Teux Blancs de Santenay. Un conte de Sandra Amani de l'ouvrage « Légende du vignoble » édité chez l'Escargot Savant. Bonjour Sandra.
5: Bonjour Charlotte.
4: Les teux blancs de Santenay, c'est un rapport avec le vignoble?
5: Oui, vous allez le comprendre en écoutant cette histoire. Nous sommes le 16 juillet 1919. C'est un grand jour à Santenay. Des milliers de fleurs ont été accrochées aux portes et aux fenêtres du village. Les cloches de l'église carillonnent à toute volée et les dames portent de longues robes claires et de beaux chapeaux. Lucille, la fille d'un des plus riches fermiers du village, épouse Norbert. Un ancien soldat, issu d'une famille plus modeste, qui s'est joliment distingué durant la guerre. Mais à présent, il a décidé de déposer les armes et de renoncer à cette noble fonction pour demeurer près de sa belle. Le travail ne manque pas à la ferme. Le père de Lucille possède aussi de beaux hectares de vignobles. Norbert est certain de ne jamais s'ennuyer.
6: Oh, quelle chance d'être au bras de Lucille! Une fille aussi belle et aussi riche. Oh, mais qu'elle était longue, cette messe. J'ai cru qu'elle n'en finirait jamais.
5: Norbert n'a qu'un seul défaut. Il ne croit pas en Dieu. Il faut dire que les horreurs de la Grande Guerre ne l'aident pas à retrouver la foi. Lucille, elle, par contre, est très pieuse.
7: Mon jeune époux accepte au moins d'aller à la messe le dimanche.
5: Les jours passent. Lucille est heureuse. Norbert est devenu un fermier travailleur. Mais certains matins, il revoit du sang jaillir de la terre. Cependant, bien vite, il oublie les bombes et fait repartir ses magnifiques bœufs tout blancs dans son champ. Le soir, il peste auprès de sa jeune épouse, toujours en train de prier pour un oui ou pour un non.
7: Si ton Seigneur existait, il n'aurait pas permis tous ces morts dans les tranchées. Il n'aurait pas toléré les larmes de toutes ces pauvres femmes qui pleurent aujourd'hui, un mari, un fils, un frère.
5: Lucille ne répond plus. Elle préfère garder son calme. S'énerver pourrait nuire au bébé qui va arriver prochainement. Nous sommes le 10 juin 1920. Il fait un soleil superbe à Santenay. C'est la fête Dieu. Sur les coteaux, les vignes se prélassent dans leurs jolies robes vertes. Les villageois se préparent à assister à la grande messe. Mais dans la ferme de Lucille, le climat est loin d'être aussi serein. Norbert ne veut rien entendre. Il n'ira pas à l'église. Au lieu de cela, il travaillera dans les champs.
7: Je t'interdis formellement d'atteler les bœufs ce matin. Au moins, si tu ne le fais pas pour moi, fais-le pour ton âme, mon chéri.
5: Norbert sort de la maison en claquant la porte. À midi, de retour de l'église, Lucille ne trouve pas son mari et décide de partir à sa recherche.
7: Oh, je vais aller voir au champ. Il doit y être avec les bœufs, pourvu qu'il ne soit rien arrivé. Tiens, quel est le plaisantin qui a amené ces trois rochers dans mon champ? Bon, ils ne gêneront pas le labour, c'est déjà ça.
5: Le soir tombe, Norbert ne revient pas.
7: Mais où peut bien être le jeune époux de Lucille? Pourquoi ne revient-il pas dans sa ferme à Santenay?
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7: Quelques mois après la fin de la Grande Guerre, un jeune couple s'est dit oui pour la vie à Santenay. C'est la légende des Teux Blancs de Santenay, de l'ouvrage « Légende du vignoble » édité chez l'Escargot Savant et écrit par Sandra Amani.
5: Norbert, ancien soldat traumatisé par la guerre et jeune marié, est toujours absent. Lucille, sa femme, est enceinte, mais garde espoir depuis ce fameux dimanche où Norbert a préféré aller labourer son champ plutôt que d'aller à l'église. Dans le village, la rumeur de sa disparition prend de l'ampleur.
7: Ah, quel salaud ce Norbert! En plus, il est parti lâchement en emmenant les bœufs et la charrue.
5: Un matin, un sentiment étrange pousse Lucille, sur le point d'accoucher, à se rendre dans le champ sous la roche fendue de son village, Santenay. Nous sommes en mars. Son gros ventre la gêne un peu pour marcher. Courageuse, elle lutte pour son enfant. Arrivée dans le champ, elle est saisie d'une violente douleur au ventre.
7: Appuie-toi contre moi.
5: Lucille a si mal qu'elle ne prête pas attention à cette voix lointaine d'homme. Machinalement, elle s'assied au pied du plus petit des rochers qui se trouve à côté d'elle. La douleur cesse et Lucille finit par s'endormir.
7: Repose-toi, tendre Lucille. Ton mari veille sur toi. Je ne t'ai jamais abandonnée. Je suis là, près de toi, avec nos bœufs et la charrue. Le Seigneur s'est vengé de mon impiété et m'a sévèrement puni. Ces trois rochers que tu vois là, c'est nous, les bœufs et moi. S'il te plaît, prie pour mon âme et tu me délivreras pour l'autre monde.
5: À son réveil, Lucille comprend pourquoi son mari n'est jamais revenu. Elle regarde un par un ces trois rochers.
7: Mon amour, bientôt tu ne souffriras plus. Je vais prier nuit et jour pour sauver ton âme.
5: Lucille se lève péniblement. Les contractions sont de plus en plus intenses. Le bébé sera là ce soir, elle en est certaine. Elle quitte le champ. Bientôt, elle reviendra près de ses rochers avec son fils ou sa fille. Et elle lui parlera de Norbert avec tendresse.
7: Aujourd'hui, on peut encore voir les trois blocs de pierre situés en dessous de la roche fendue. On les nomme les Teux Blancs de Santenay.
5: Eh oui, Charlotte. Le mot « teux » signifie roche dans les régions viticoles de Bourgogne. Il peut aussi désigner la falaise.
4: Heureusement, l'âme du pauvre laboureur n'est plus prisonnière de la pierre de Saint-Tenay depuis longtemps déjà. Malgré tout, si vous tendez bien l'oreille, vous pouvez encore entendre Norbert guider ses bœufs à travers champs et Lucile qui l'accompagne joyeusement en chantant. 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
8: Chaque année, près de 800 000 personnes montent sur un bateau à Strasbourg, soit plus de la population entière de Marseille qui ferait la queue pour voir la petite France. Aujourd'hui, je teste pour vous les coulisses de Batorama. On est bien évidemment à Strasbourg, embarcadère du Palais Rohan. Et il est tôt, il est très tôt. Hein. La ville s'éveille tout doucement et je monte à bord d'une navette Batorama avec Dylan et les capitaines. Autour de nous, l'île est particulièrement silencieuse et on entend juste les clapotis de l'eau contre la coque. Pendant que les premiers touristes dorment encore, eh bien, l'équipage lui prépare déjà la journée. J'ai comme l'impression que je vais prendre part au spectacle que je vois défiler tous les jours devant les fenêtres des studios d'Ici Alsace. Et une fois à bord de la navette, direction le port du Rhin, dans les locaux techniques de Batorama. Avant même qu'un touriste monte à bord, ah bah les bateaux passent par une vérification technique complète. Et Dylan m'explique que chaque navette est contrôlée quotidiennement. Hein. Les niveaux, la sécurité, les systèmes électroniques. Normal, on peut transporter jusqu'à 135 passagers par bateau. En fait, Batorama appartient au port autonome de Strasbourg. C'est le deuxième port fluvial français. Et à l'origine, les visites servaient surtout à montrer la puissance industrielle du port aux investisseurs. C'était pas vraiment pour les touristes. Aujourd'hui, la visite dure environ 1h10. Et on traverse la petite France, la Neustadt et le quartier européen. Et selon le capitaine, la difficulté principale, c'est de réussir à anticiper d'une part le courant, mais aussi les écluses et les autres embarcations. Dans un espace, il faut le dire, relativement petit. Et ça prend pas mal d'entraînement pour réussir à passer un aussi long bateau sous les ponts de Strasbourg. Et moi, je me fais trimballer et je dois avouer que depuis l'avant du bateau, la ville est encore plus belle. On voit les rues et les façades des bâtiments complètement autrement. J'ai adoré ça. Aujourd'hui, la flotte compte une dizaine de bateaux. Parce que oui, il y a du monde. Et pour gérer l'afflux des visiteurs, j'ai rencontré Lucie. Lucie, elle est agent de quai. Et elle m'explique que ce sont plusieurs centaines de personnes par heure qui montent et descendent des navettes en haute saison. Et le timing est super précis, parce qu'un bateau part environ toutes les 30 minutes. Alors moi, pour montrer ma bonne volonté, j'ai tenté d'aider à amarrer le bateau. C'était une mauvaise idée. J'ai tiré la corde, mais dans le mauvais sens. Bref, le bateau ne bougeait absolument pas, mais ça a eu le mérite quand même de lancer un fou rire général. Bon, le capitaine m'a même dit que ça arrivait aussi aux marins. Bon, je me dis qu'à travers ça, je viens d'être officiellement adopté par la marine alsacienne. Youhou ! En tout cas, je réalise que derrière l'image romantique des bateaux qui défilent tranquillement le long de l'île, ce cache surtout une organisation quasi aéronautique. Car finalement, Strasbourg, vu d'en haut, c'est sûr, c'est beau, mais vu d'en bas, depuis l'eau, c'est encore plus beau.

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1: Isabelle, 51 ans, bar-restaurant La Fontaine à Artenay.
2: Il coûte combien le café ici ?
1: 1,50€. On n'est pas à Orléans.

0: Ça y est, je peux y aller.
1: La fontaine, c'est le petit point de ralliement de toute la commune, des anciens, des jeunes.
2: C'est vous qui êtes en cuisine ?
1: Ah non, c'est mon mari. Bah, c'est une logique parce que moi, en cuisine, faut le dire, hein, c'est pas top top.
2: Faut avoir un sacré caractère quand même pour être derrière le bar.
1: Ah oui, il faut savoir dire non quand il faut dire non. Faut surtout être prêt à entendre tous les jours la même chose à la même heure.
2: C'est quoi les sujets redondants ?
1: Mais c'est les petits noms d'oiseaux. Coucou mon petit colibri.
2: C'est votre surnom ?
1: Ah, c'est Zaza, mon surnom en vrai.
2: Vous vivez au-dessus du bar ?
1: Ah oui, je suis ici moi. Ouais, ouais, ouais. À côté. Je me dis, si un jour je devais prendre ma voiture pour aller travailler, ça me ferait bizarre. Il y aurait un temps d'adaptation qui serait énorme.
2: Le matin, ça commence à quelle heure ?
1: 6h30. Et on termine à 19h le soir.
2: Ça fait des belles journées.
1: Ça fait des belles journées.
2: Vous êtes toujours toute seule ou il y a du monde avec vous des fois au bar ?
1: Alors j'ai ma collègue, ma petite Émilie qui arrive à midi et puis qui prend un peu le relais le soir. Puis on est 5 à travailler au total.
2: C'est quoi ? C'est du 6 jours sur 7 ?
1: C'est du 7 jours sur 7.
2: Vous n'avez pas de jour de repos ?
1: Non. Non, les salariés ont leur jour de repos, mais nous, non.
2: Et c'est quasiment monacal, quoi, votre affaire.
1: Ouais, ouais, ouais, la vie. C'est la vie du village. Je fais postière, dépositaire de colis, je prête une carotte quand il y en a besoin.
2: Enfin, ah bon, vous avez des carottes ?
1: Des carottes, des patates, des oignons, quand on n'a pas le temps d'aller au supermarché. Enfin, voilà, c'est la vie d'un village.
2: Vous avez grandi ici ?
1: Non, pas du tout. Mais petite, je venais ici parce que mon oncle était boulanger à Artenay.
2: Et qu'est-ce qui vous a amené, du coup, à Artenay ?
1: Eh bien, on cherchait avec mon mari une affaire sur le secteur, puisqu'on était originaire d'Orléans. Cette affaire-là était un petit peu en perdition, et il y a 23 ans, et on l'a repris, et on l'a remonté, et on en a fait notre lieu de vie, notre lieu de travail, et notre vie en général.
2: Vous vendez aussi des jeux à gratter, il y a eu des gros gains qui ont été gagnés ici à Artenay.
1: Mon plus gros gain, c'est 25 000 euros à l'Amigo.
2: Punaise.
1: Voilà.
2: Est-ce que la personne habite toujours à Artenay ?
1: Je la vois plus.
2: Quand il y a 25 000 euros, comment ça se passe ? C'est pas vous qui les sortez des caisses ?
1: Non, c'est pas moi. Non, non, non, je délègue à la FDJ.
2: Vous qui êtes justement d'Orléans, vous avez jamais repensé à prendre une affaire sur Orléans ?
1: Non, trop impersonnel pour moi. Ah ouais. Ouais, c'est pas la même clientèle. Nous, on a vraiment nos habitués, nos gens qu'on connaît, et le bruit de la ville. Là, on est à la campagne.
2: Proche de l'autoroute quand même.
1: Oui, on l'entend pas.
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4: En arrivant dans le bourg de Gouzon, vous passez devant le centre de loisirs qui accueille des pitchounes quand il n'y a pas école. Mais c'était quoi avant l'accueil de loisirs ? Garderie municipale.
5: Je m'appelle Viviane.
6: Je m'appelle Martine.
5: Le centre d'accueil, normalement c'est là-bas.
6: Où il y a les volets bleus.
4: Voilà. Et avant c'était quoi où il y a les volets bleus ?
6: L'ancienne gendarmerie, mais il y a très très très longtemps. Quand j'étais gamine, je crois. Oh non, je ne l'ai pas connue moi.
5: Si, il me semble, moi je l'ai connue. Enfin, mais je suis plus âgée que toi.
4: Bonne journée. Je suis en voiture avec
7: Michel.
4: Ça vous dit un truc, vous, l'accueil de loisirs dans Gouzon ?
7: Alors, pas du tout. Aucune idée. Bonne journée.
4: Bonne journée. Je rentre dans le supermarché pour rencontrer Magali. Bonjour.
8: Bonjour.
4: Alors, vous pouvez m'en parler, vous, dans l'ancienne gendarmerie qui est maintenant l'accueil de loisirs dans Gouzon ?
8: Ah non, je suis désolée, je suis trop jeune pour ça.
4: Bonjour Martine.
9: Bonjour Marina. Avant, c'était une gendarmerie. Donc, il y avait déjà du bleu, mais ce n'était pas le même bleu. C'était le bleu gendarme. Cette gendarmerie faisait partie de notre quotidien, puisque mes grands-parents paternels habitaient juste en face. Je voyais les gendarmes qui nous souriaient, qui nous... Et maintenant, la gendarmerie est partie rue des Poiriers. Alors là, c'est le petit jardin de l'ancien hôtel Bigné, mais on voit également le jardin de la gendarmerie qui fait partie maintenant du jardin du centre de loisirs.
4: Et c'est depuis quand que c'est un centre de loisirs ?
9: Je pense qu'en effet, il a fallu attendre que la communauté de communes soit créée, et ça c'est 1992, puisque le centre de loisirs est relié à la communauté de communes. Donc on est bien à la fin des années 90, on est dans les années 2000.
4: Pourquoi les gendarmes sont partis de là ?
9: Parce qu'on a construit, parce que c'était vraiment pas pratique. Si vous rentrez dedans, vous verrez, l'escalier est très très inconfortable, minuscule. Alors je sais pas, fallait pas être bien gros.
4: C'est mieux d'y mettre des petits.
9: Oui, mais les petits ne montent pas vraiment en haut non plus. Hein. Les plus grands font des activités, par exemple, de musique, je sais, en haut. Mais la gendarmerie, il y avait vraiment besoin de construire une autre gendarmerie, donc elle est partie là-bas, rue des Poiriers. Et maintenant, elle va encore redéménager et s'en aller du côté de l'Aiguillon. Il est arrivé un petit événement à ma grand-mère paternelle qui avait sa chambre au rez-de-chaussée dans la maison juste en face donc de la gendarmerie et qui, en allant se coucher,

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2: Pour moi, c'est important, c'est d'aider les gens. Moi, j'aimerais bien faire dans les restaurants parce qu'on peut gagner beaucoup d'argent et ça aide les gens à manger.
3: Moi, je voudrais être maquilleuse et coiffeuse. Parce que j'aime bien maquiller et coiffer.
4: Moi, j'aimerais bien être militaire pour sauver mon pays quand il est en guerre.
5: Moi, je... Oh, je sais pas.
6: Bah, j'aimerais bien faire majorette, pompier.
7: Tu serais en tenue de majorette pour être pompier, c'est quoi l'idée?
6: Bah, il faut pas être majorette alors, parce que si on les garde quand on fait les majorettes, bah après, ça va être trop tard et je vais louper. Et aussi, c'est beaucoup de travail être pompier, parce que mon père est pompier, c'est-à-dire que c'est beaucoup de travail quand je le vois garder le travail.
7: Donc tu préfères être quoi? Plutôt majorette ou plutôt pompier alors?
6: Pompier.
8: La maison de retraite. C'est aider les personnes âgées à faire des activités, les aider à aller quelque part.
9: Moi, quand je serai grand, je voudrais faire des vidéos, un peu de tout.
10: Antoine. Ça tourne, la moteur. Enfin, pas le bruit. Ça tourne, oui.
11: Ça tourne.
10: Ça tourne ici, c'est ça, j'entends. Bon.
11: Action.
12: Si moi, ce que j'aime... Parce que pour moi, c'est important, c'est d'aider les gens, à les nourrir, à les soigner, à faire tout ce qui est bien pour la santé.
13: Moi, j'ai deux choses que je pense que...

0: J'aimerais bien faire, c'est être joueur de foot à Paris ou France ou Caen ou autre chose et être maçon.
1: Ça n'a rien à voir.
0: Mon tonton, il fait maçon. Du coup, t'as des idées pour construire des cabanes à tes enfants après.
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3: Je rêvais d'avoir une maison à la campagne. Cette maison, c'est comme si j'y étais née. C'est ma maison de famille.
4: Ma maison s'appelle l'Ostao de la Mar.
5: C'est une maison un peu envoûtante.
6: Eh bien, vous voyez, des livres et trois fenêtres qui me donnent le paysage du pays, comme si c'était trois tableaux.
7: Ils ont vécu ici.
2: Thibaut Gaudry.
8: Alain Delon, vous l'aviez rencontré sur un tournage?
9: Non, je l'ai rencontré dans la rue. Mais on a fait un film ensemble qui était Jeff et qui était un film qu'Alain désirait faire avec moi. Donc ça a été aussi une rencontre.
7: En 1968, deux stars du cinéma français sont réunies pour la première fois à l'affiche de Jeff. Un film qui ne restera pas dans les mémoires, contrairement à la grande histoire d'amour qui est en train de naître depuis quelques semaines. Mireille Darc et Alain Delon ne se quittent plus.
10: Alain Delon enchaîne les films, dont Jeff et Madly, sur lesquels il a comme partenaire l'égérie de Georges Lautner, Mireille Darc. Ils tourneront 8 films ensemble. Nouveau coup de foudre qui scellera une histoire d'amour qui le marquera à jamais. Il dira de Mireille, près de 40 ans plus tard, lors de sa disparition, « Elle était la femme de ma vie, ma moitié ».
7: 2 ans plus tard, alors que Delon est à Marseille pour tourner Borsalino et que le couple cherche un coin de soleil et de tranquillité, l'ami et agent de l'acteur, Georges Baume, leur fait découvrir Aix-en-Provence où il habite. Ils sont sous le charme et ne tardent pas à s'installer dans un hôtel particulier du quartier Mazarin, le plus ancien de la ville.
11: Pourquoi tu t'en vas?
12: Parce qu'on est deux.
11: Je comprends pas.
12: Facile à comprendre. Un jour ou l'autre, il n'en restera plus qu'un de nous deux.
11: Faut bien que je m'en aille avant.
12: On finira par se tirer dessus.
7: Dans l'hôtel de Boisgelin, aux belles pierres ocre, construit en 1650 et classé monument historique, ils louent le vaste rez-de-chaussée qui leur permet de profiter de l'adorable jardin avec son imposante fontaine à vasque. Ils y font même percer une porte dans l'un des murs afin de pouvoir sortir discrètement et éviter les éventuels groupies ou paparazzi, et flâner dans les rues ou aller déjeuner aux Deux Garçons, la plus célèbre brasserie de la ville.
13: Tu sais que tu m'aimes?
11: Sûr.
13: Même après que tu m'auras fait l'amour.
11: Ça dépend de toi.
7: Ils y mènent une vie paisible, en famille, dans cette ville qui est encore une belle endormie, qu'une polémique va réveiller un peu. Alain et Mireille aimeraient bien pouvoir se baigner au saut du lit et faire construire une piscine. Une faute de goût majeure pour les habitants du quartier et les défenseurs du patrimoine. Une polémique qui en créera une autre. Mireille Darc aime bronzer au bord de sa nouvelle piscine en tenue d'Ève, conduisant un voisin, dont la vue donne sur le jardin, à déposer une main courante pour offense aux bonnes mœurs. Une protestation qui n'empêche pas l'actrice de continuer à lézarder nue sous le soleil aixois.
13: Il faudra encore un peu de champagne.
11: Sommelier?
13: Parce que vous avez besoin du sommelier pour me servir. Mais doucement, le champagne c'est fragile. C'est mon père qui m'a appris ça.
11: Ah oui?
13: Tiens, vous n'avez pas besoin du sommelier pour me tenir la main? Vous ne voulez pas coucher avec moi en plus, là, tout de suite sur la banquette?
7: Ils passeront 5 ans dans ce lieu dont la beauté laisse interdit, comme le dit Mireille. Et aujourd'hui, il n'y a aucune plaque pour rappeler aux nombreux touristes qui se baladent sur la jolie place des Quatre Dauphins que cet hôtel particulier a abrité l'une des plus fameuses idylles.
14: C'est un mot qu'elle m'a écrit, il doit y avoir 40 ou 35 ans, ou 35 ou 40, peu importe, qui résume à lui seul tout ce qu'est Mireille. Et c'est un mot que j'ai toujours avec moi depuis ces 40 ans et qui m'aide à vivre. Mon amour, il est 3 heures du matin et je n'arrive pas à dormir. Je pense à toi qui as tellement de mal à vivre. Je t'ai donné tout. Et j'ai simplement besoin d'un peu de calme et de tendresse et d'un sourire le matin parce que la vie est là et qu'il faut remercier le ciel d'être l'un en face de l'autre et de s'aimer.
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15: Bonjour Johan.
16: Salut Manu.
15: Merci de nous recevoir avec un service de céramique.
1: Ah oui, la céramique, c'est quelque chose d'important dans l'histoire de l'art pour moi. Quand ce n'est pas un vase ou une pièce de décoration, c'est usuel. Donc, ouais. Je te présente ce service. C'est un service qu'on n'a pas l'habitude de voir. C'est un service qui a été créé par Robert Picot, qui était un céramiste Valoris extrêmement connu. Robert Picot, il fait partie de l'entourage des Roger Capron, des Jean Marais, des Picasso, de tous ces grands céramistes qui se sont tous installés à un moment au milieu du 20e à Valoris, dans le sud de la France. On le connaît surtout pour ses céramiques, pour ses pichets, tu vois. Par exemple, celui-là, c'est un pichet aussi de Robert Picot.
16: RP.
1: Et avec RP au fond, eh ben, il n'y a pas de doute, c'est Robert Picot. Robert Picot, très grosse production en vaisselle, en pièces de forme, etc. Il est vraiment connu pour sa vaisselle. Donc là, tu vois, on a un service d'une vingtaine d'assiettes. On a les plats de service, le saladier. La particularité de ce service-là, c'est qu'il n'est pas justement dans les fonds verts comme on connaît chez Picot. Il porte un fond blanc et un décor de fleurs bleues et jaunes.
16: Ouais.
1: Ça, c'est important de le signaler. C'est pas courant. C'est un service qui est très très en vogue. On est vraiment dans la tendance de l'utilisation de la céramique à table, sur les tables aujourd'hui, qu'on utilise tous les jours. Donc c'est quelque chose de très usuel et de très pratique. Je suis très content, j'ai eu la chance de pouvoir l'acquérir dans Affaires conclues sur le plateau. On a beaucoup de céramique de Robert Picot sur le plateau, et moi quand je peux en emporter, boum, je ramène à la maison, parce que j'ai envie de proposer cette belle céramique des années 50 à la maison.
16: La valeur.
1: 4 plats de service, un saladier, une vingtaine d'assiettes, on est autour de 700 euros. Affaire conclue, cher monsieur. Bon, tu valides ?
16: Je valide.
1: Allez, c'est parti.

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1: Aujourd'hui, direction les Grands Mursins à Arcon. C'est un site qu'on connaît un petit peu pour ses arbres majestueux et ses panoramas, mais un petit peu moins pour son emblème animal. Avec nous, Marion Gilardon de l'Office du Tourisme de Roanne. Est-ce que vous pouvez nous en dire un petit peu plus ?
2: Effectivement, l'emblème de cet espace naturel sensible est l'écureuil. C'est un clin d'œil historique. Le domaine a appartenu pendant près de 80 ans à la Caisse d'épargne, de 1934 à 2011. Et comme vous le savez, leur emblème, c'était l'écureuil. Quand Roanne Agglomération a repris la gestion du site, ils ont conservé l'écureuil comme symbole du lieu pour deux raisons, à la fois par fidélité et parce qu'il y a de vrais écureuils qui y vivent, bien sûr.
1: Et puis l'écureuil, on le retrouve un peu partout, sur les panneaux et même sur un sentier de randonnée.
2: Oui, tout à fait. Le petit sentier balisé, une boucle très accessible, s'appelle la boucle de l'écureuil. Ce sentier est idéal pour les familles avec enfants. Il est en quelque sorte l'entrée en matière idéale pour découvrir la diversité des milieux qu'offre le domaine des Grands Mursins.
1: Revenons un petit peu en arrière. Racontez-nous l'histoire de ces lieux.
2: L'histoire commence en 1932 quand la Caisse d'épargne souhaite créer un centre de vacances au grand air pour les enfants et son personnel. Deux ans plus tard, les premières plantations forestières démarrent et en 1936, on aménage un arboretum pour étudier les essences forestières adaptées au reboisement local.
1: Il y a une essence prédominante dans cet arboretum ?
2: Globalement, au Grand Mursin, on retrouve une dominance impressionnante de résineux, mais le plus répandu est le douglas, qui couvre à lui seul la moitié du domaine. Ce sont des grands arbres élancés aux aiguilles persistantes. Et à leur côté, on retrouve les sapins pectinés, qu'on appelle ici les sapins noirs, qui donnent leur nom au bois noir.
1: Et ce lieu, géré par Roanne Agglomération, vit, bouge et accueille.
2: Cet espace naturel accueille des activités de pleine nature, notamment la course d'orientation et le VTT avec des sentiers balisés. Et un programme d'animation est également proposé chaque année et renouvelé d'avril à octobre, proposant ateliers, balades, cinéma en plein air, toujours dans un respect de l'environnement.
1: Voilà, un site où l'on peut respirer, apprendre, se balader et même croiser quelques écureuils malicieux. À très bientôt, Marion Gilardon.
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3: Salut Brésisel, ici Edouard Nénès.
4: Ça vous prend souvent de gueuler comme des dégénérés.
5: Allons, un peu de calme, il y a des gens qui travaillent ici.
3: Je m'appelle Delphine, j'ai 57 ans et j'étais une ancienne élève de Marc Morvan.
6: C'est un sculpteur.
7: Ah bon ? On peut gagner sa vie avec la sculpture ?
8: Non mais c'est pas une question d'argent.
9: Qu'est-ce que tu fais là ?
3: Apparemment, je suis dans le petit bonheur.
9: Tu n'étais pas au courant, je croyais que tu savais.
10: C'est là que tu habites ?
3: J'habite à Douarnenez et j'habiterai nulle part ailleurs qu'à Douarnenez.
11: Je crois que nulle part, on serait mieux qu'ici.
3: On a la mer, on a la campagne, on a des gens sympas, on a plein de Bretons en plus.
12: Ils se déguisent en Bretonne maintenant. Qu'est-ce qu'ils vont chercher ?
13: Et ton petit coin de paradis ?
14: C'était un coin d'enfer.
3: Ah, moi, mon coin préféré quand je me balade, c'est les Plomas.
9: C'est par où ?
3: Les Plomas, c'est à Douarnenez, c'est juste au-dessus du port du Rosemort et c'est vachement sympa. Il y a plein d'aigrettes et d'oiseaux et voilà.
15: C'est plein de choses, hein. Ça va d'un oiseau qui s'envole à Azaz. C'est assez vaste, quoi. Il y a tout, quoi.
16: En effet.
17: Il était bon, ce premier baiser.
3: Premier bisou à l'école maternelle.
18: Ah, vous n'avez pas perdu de temps, hein?
3: Je me souviens très bien parce qu'il était tout petit et il voulait absolument m'embrasser. Et moi, je voulais pas et il m'a mordu.
18: Mordez ses petits camarades à la maternelle. Jamais!
19: Ce matin, exercice d'expression orale.
3: Moi, l'expression bretonne que j'utilise, c'est l'expression de là où je suis, c'est maréo.
9: J'ai rien compris. Non, alors c'est moi. C'est...
6: Non, moi non plus, j'ai rien compris.
3: C'est du douarneniste.
17: Mais vous savez ce que ça veut dire, au moins?
3: Je suis pas sûr qu'on doit traduire. Maréo!
14: Non, mais je crois qu'il n'y a pas moyen. Je pille jamais rien ce que vous dites.
5: Vous pouvez pas comprendre.
3: Maréo! Les femmes disent marée ou les hommes disent marère.
4: Tu comprends maintenant ?
9: Oui, ça je comprends, oui.
11: Très très poétique, je ne connaissais pas toutes ces expressions.
3: Allez, salut !
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8: 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Sur Dijon, pas de chichi chez Duclos Maillard. On pense vie de quartier et vin de Bourgogne. Un amour du terroir partagé par la clientèle. En voici la preuve avec Jeff, client fidèle chez Duclos Maillard.
10: Ça fait un an que je vais régulièrement ici. J'ai aménagé dans le quartier déjà. Et puis c'est vrai qu'ici, on est bien accueillis. Et on trouve des vins à des prix corrects, notamment parce qu'ils mettent quand même plus l'accent sur le produit que sur le marketing pour la boutique, par exemple. Moi et ma compagne, on est amateurs de vins. Et puis ici, on achète essentiellement des vins de Bourgogne.
8: Qu'est-ce que vous avez bu récemment ici qui vous a bien plu, qui vous avait été conseillé alors?
16: Le Bourgogne Chardonnay bio.
8: Oui.
16: Voilà, le château de Chemilly, ouais.
8: Qu'est-ce qui vous a plu dans ce vin?
10: Il est vraiment bien rond, puis il se rapproche d'un vin de très grande qualité de vin blanc de Bourgogne, quoi. Et puis il est à 25 euros.
8: Ah oui. Effectivement.
10: Oui.
8: Bonjour messieurs dames.
20: C'est pas mal, c'est assez élégant pour les fêtes, ça irait bien avec tout ce qui est viande blanche et tout, puis le chapeau. Mais il y a aussi le Montclis, j'aime bien le Montclis rouge 2022. Alors c'est dans les 25 euros.
10: Je pense que je vais faire un mix toi,
20: ouais,
10: de quelques années bouteilles que vous avez évoquées.
20: Donc,
10: le Côte de Nuit Village,
20: deux comme ça,
10: deux Chorey-les-Bonnes et,
20: ouais,
10: et deux Montélier rouge 2022, s'il vous plaît.
20: Le Chorey, faudra bien le placer parce que c'est un 2023 et les deux autres, c'est des 2022. Donc le Chorey, vous le mettrez avant ces deux vins-là.
10: Ah,
20: il faut savoir aussi les placer parce que si on met les vins trop prononcés devant les vins qui sont un petit peu plus légers et qui ouvrent le tiroir, la bouche, quoi, et ben les autres on peut pas les savourer.
8: S'ouvrir le tiroir, ça c'est vrai que j'avais jamais entendu, hein, et c'est l'expression qui sent le terroir à la cave Duclos Maillard Lutzenhove à Dijon.
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1: Printemps 1907, le midi viticole se soulève. À l'origine de la révolte des vieux, surproduction, concurrence de l'Algérie, vin frelaté, coupé ou chaptalisé, prix qui s'effondre, les vignerons n'en peuvent plus. C'est dans l'Aude que le mouvement se structure, dans le village d'Argelières, sous Marcelin Albert est viticulteur et cavetier. Avec des vignerons du Minervois, il crée le comité de défense viticole qui organise la toute première manifestation.
2: Hey, au vin artificiel, vive le vin naturel.
1: Le 11 mars 1907, ils sont 87 derrière lui. Quelques jours plus tard, les voilà 300 à Salelles d'Aude. Le comité décide alors de faire un meeting chaque semaine dans une commune différente. Marcelin Albert est un orateur qui galvanise la foule. Ils sont 600 à manifester à Bise-Minervois le 31 mars, 1000 à Ouveillon le 7 avril, 5000 à Coursan le 14 avril, puis 10 000 à Capestan, 25 000 à Lézignan, 80 000 à Narbonne, où le maire Ernest Féroul s'engage à son tour, 150 000 à Béziers, où ont lieu de nombreux incidents, 180 000 à Perpignan, 200 000 à Carcassonne, 250 000 à Nîmes le 2 juin, et dit-on entre 600 et 800 000 manifestants à Montpellier le 9 juin 1907. Des vignerons, commerçants, ouvriers, employés, on estime qu'un languedocien sur deux était sur la comédie ce jour-là. Une marée humaine. L'évêque de Montpellier fait même ouvrir les portes de la cathédrale et des églises pour que les gens y trouvent refuge. Malgré la démission de près de 400 maires, des débats houleux à l'Assemblée nationale, l'État fait la sourde oreille. Face à la menace d'insurrection, Clémenceau, président du Conseil, envoie l'armée à Narbonne. Bilan, 6 morts et 33 blessés. Mais le soir du 20 juin, les soldats du 17e régiment d'infanterie se mutinent et refusent de tirer sur les manifestants sous les acclamations des Biterrois. Clémenceau n'a alors plus le choix. Il accepte de rencontrer Marcelin Albert et lui promet de porter une loi anti-fraude en échange du retour au calme. Mais le tigre, malin, glisse au leader de la contestation un billet de 100 francs pour prendre le train pour rentrer dans le sud. Et s'empresse de le raconter à la presse. Cette obole humiliante qu'Albert a eu la maladresse d'accepter lui vaudra d'être conspué par les siens, accusé de s'être laissé acheter. La loi protégeant le vin naturel contre les vins trafiqués est adoptée, les viticulteurs sont exonérés d'impôts sur les 3 années passées, les émeutiers sont amnistiés. Quant à celui qui avait rassemblé tout un peuple qui voulait vivre du travail de sa terre, Marcelin Albert, héros déchu, il s'exilera pour plusieurs années en Algérie.
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3: Là, je suis à Saint-Amand-Talande et je me dirige vers la librairie de la Monne. Alors, c'est pas le diminutif de Simone, donc c'est pas Momone qui tient la librairie de la Monne. Ça aurait pu, oui, non, mais c'est pas ça. La Monne, c'est la rivière, hein. Et donc, il y a déjà, par exemple, le tennis club de la Monne et la librairie de la Monne. Rentrons. Bonjour madame.
4: Bonjour.
3: Au revoir madame.
4: Au revoir.
3: J'irai voir Anne-Laure tout à l'heure, mais on va déjà saluer Johan. Bonjour Johan.
5: Bonjour.
3: Alors Johan, c'est vous avec Anne-Laure qui avez ouvert cette librairie de la Monne ici à Saint-Amand-Talande.
5: Tout à fait, on a ouvert en décembre 2023. On a repris le local d'une fleuriste et on a créé la librairie. Voilà.
3: Ça fait café ?
5: Ça fait café, il y en a aussi des jeux de société, de la carterie, un petit peu de papeterie, surtout des livres, hein, mais et une petite partie café et salon de thé.
3: Vous venez ici à la librairie de la Monne, vous êtes de Saint-Amand ?
6: Je suis à côté, à Saint-Saturnin, oui. Donc c'est bien pratique parce que du coup ils ont tout ce qu'on veut, puis c'est dans les mêmes tarifs, donc et puis en même temps, bah, c'est sympathique, c'est convivial et puis voilà.
3: Et puis ça a amené de la vie, hein ?
6: Ça a amené de la vie parce qu'il y en avait besoin. Il y en avait une ancienne, je suis là depuis très longtemps, donc il y en avait une avant et c'est vrai que ça manquait énormément, voilà.
3: Eh bien, ça va bien faire plaisir à la patronne, j'imagine.
5: On a eu un très très bon accueil de tous les habitants du secteur, là, à la fois des 3 communes, Talande, Saint-Amand et Saint-Saturnin, mais plus largement, en fait, on touche des gens un peu de toute la communauté de communes Mont-d'Arverne.
3: Là, on est sur une librairie où il y a tout le temps du monde. Hein.
7: Oui, oui, tout le temps. Puis même au niveau des jouets, des livres pour enfants. Moi, j'ai 2 arrière-petits-enfants. C'est génial, on repart toujours avec quelque chose. J'ai dit à mon mari, j'en ai pour 2 minutes parce que c'est un livre commandé. Mais des fois, il sait que je reste une demi-heure.
3: J'en ai pour 2 minutes, chérie, je reviens dans 2 heures. Eh bien, je vis un moment très sympathique. Là, je vais m'installer avec mon petit café. Et tout est mignon, la tasse à café mignonne. Et ce mini-tagine là pour mettre les sucres me fait penser que vous avez passé une partie de votre vie, me semble, à Casablanca, vous, hein ?
5: Oui, c'est ça. On a passé 3 ans, bah, avant de venir s'installer ici, dans le Puy-de-Dôme, on a passé 3 années à Casablanca. On a ramené plein de jolies vaisselles, et notamment dans cette collection-là, on a trouvé, c'était à Essaouira, je me rappelle, une boutique, en fait, où ils avaient des poteries un peu particulières, et du coup, on a fait le plein, et on a ramené ces petits tagines qu'on utilise maintenant pour le salon de thé.
3: Pour mettre le sucre.
7: Cette librairie, on a voulu qu'elle soit aussi un petit lieu où les gens puissent se poser, boire un petit café, un thé, s'asseoir, bouquiner avec les enfants. Ça fait une ambiance agréable. Il y en a qui viennent travailler, même des fois l'après-midi, ou peindre, ou voilà.
3: Ah, il y en a qui viennent s'installer avec un ordi, par exemple.
7: Oui, ouais, ils viennent avec leur ordinateur, ils travaillent. On a des artistes qui font des livres ensemble, avec une illustratrice et une autrice qui travaillent ensemble. Elles se posent à la librairie avec un petit thé. Ouais, ça fait une petite ambiance sympa.
3: C'est pratique, hein, d'être ici, voilà, un bel endroit.
4: Et fabuleuse. Donc, on est toujours très bien conseillés. Enfin, c'est pour ça.
3: Quand on pousse la porte de la librairie de la Mone, en fait, et c'est écrit là, d'après Georges Sand, l'esprit cherche et c'est le cœur qui trouve.
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0: Wikizef, petit guide à l'usage des étrangers du sud du péage d'Arras en vacances dans notre belle région.
3: Les réunions de famille sont propices à de multiples conversations. Et ce qu'il y a de bien quand on est en famille, c'est qu'on peut dire du mal de tous ceux qui ne sont pas là. On s'en fout, ils sont pas là. De ceux qu'on ne connaît pas, mais qui sont connus. Etty, t'aimes bien Vianney, Etty? Oh, ça dépend, t'aimes bien Tizotte? Oh, pouf. Allez, on ne sait jamais, ça serait dommage de se fâcher pour un gendre idéal, hein, le beau papa dont tout le monde rêve, et vas-y que je t'ai fait des câlins, gna gna gna. Et ben, dans ces cas-là, on dit caresse de quin, char amène que des puces. Ne paniquez pas, oui qu'ils aient fait là pour vous aider. Quin, puce, on a vite fait le rapprochement, on n'est pas en train de comparer ce pauvre Vianney à un chien rempli de puces. Quoique si Vianney était un chien, ce serait quoi? Oh, un quin de sac à main, en tout cas, je suis sûr. Bref, caresse de quin, char amène que des puces.
4: Définition.
3: Voilà, caresse de chien ne peut te ramener que des puces. Il faut pas écouter la voix des sirènes autour qui viennent vous faire des câlins ou des compliments juste pour obtenir quelque chose de vous.
4: Exemple.
3: Des caresses de quin sont utilisées pour obtenir de l'argent de poche, des nouvelles fringues, des places pour un concert, des droits SACEM ou un disque d'or. Oh, c'est aussi dû à la propension des chiens à venir vous faire des mamours pour obtenir quelque chose. Alors, est-ce que le chanteur de charme à guitare et sourire enjôleur, dont le second métier est beau papa gentil, à l'œil en amouré, la truffe humide, fait tout ça pour qu'on l'emmène faire pipi? Je ne sais pas, mais un doute subsiste.
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1: Dauphinoises, Dauphinois, bien le bonjour. Aujourd'hui, notre Dauphiné Tour nous amène dans une des belles villes historiques de notre beau Dauphiné, Vizil. Alors d'abord parce que c'est une ville qui fait aussi un peu partie de mon histoire, faut dire ce qui est, hein. Mais également à cause d'une émission d'une radio nationale dans laquelle le journaliste historien parlait de Vizil. Il disait, c'est à Vizil que ça s'est passé. Ah, le Gougnafier, j'ai failli l'appeler. Et comme je n'avais pas son numéro, je ne l'ai pas fait. Voilà. Donc, aujourd'hui, Vizil, et non pas Vizille. En revanche, je ne vais pas vous faire le coup de la visite touristique. Non. Vizil, entre nature et histoire, aux portes de Loisan. Non. Moi, ce qui m'intéresse, ce sont les femmes et les hommes qui y vivent, les habitants. Bref, les Dauphinois du coin, quoi. Donc, la bise aux Viziloises et Vizilois qui vivent à Vizil. Ça, c'est une phrase claire et nette qui apporte une information précise aux Parisiens qui ne connaissent pas le coin. Faut dire ce qui est. Tac, bien envoyé. J'ai dans cette ville quelques souvenirs qui traînassent, c'est vrai. Je suis sûr que certains Vizilois vont aussi s'en souvenir. Il y avait dans le temps, mes amis, écoutez, il y avait dans le temps, je vous raconte une histoire, il y avait dans le temps un festival de théâtre dans le magnifique château de la ville. Amateurs et professionnels étaient réunis les nuits d'été et la chaleur humaine se mélangeait à celle de l'air ambiant. J'ai participé comme comédien et comme metteur en scène d'ailleurs à plusieurs festivals. Les gradins étaient bourrés. Et il faut bien le reconnaître, nous l'étions aussi parfois. Après la représentation, bien sûr, aux fameux ranchs des quatre fers qui fournissaient les chevaux pour le spectacle. Une époque humainement chaleureuse. Nous répétions le soir, quand les visiteurs étaient partis, la porte du château était fermée. On avait l'impression d'être des châtelains à notre tour, d'être nobles, vous savez. C'est une sensation sympathique. Enfin bref. Un clin d'œil aussi à ce petit bistrot de Vizil, dont le patron m'a un jour appelé. Eh, Papa Gali, viens boire un canon, viens boire un coup avec nous. Bon, j'avais pas prévu, puis j'étais pressé. Bon, mais j'ai cédé. Je suis comme ça, moi, quand je peux faire plaisir. Il me dit, on se réunit avec des copains pour déguster notre petite spécialité. Bon, merci, je lui dis, j'ai pas le temps de manger, juste un peu pour faire plaisir. Alors il me répond, je cède, moi, quand je peux faire plaisir. Il me sert des petites bites de mozzarella panée. Bon, je mange bizarre le goût. Et puis, un peu sanguinolente, tu penses que c'était des couilles de mouton. Ah, mes amis, j'ai failli déposer un renard sur la table en formica. C'est aussi ça, Vizil, la convivialité. D'ailleurs, n'oubliez pas qu'en Dauphiné, on n'est pas des carmèmes.
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2: Notre Lorrain du jour est originaire d'Algrange. Il a grandi du côté de Nilvange après une expérience de pompier volontaire, puis pompier militaire dans l'armée de l'air. Il a décidé de se lancer en 2026 un nouveau challenge. Bonjour Florian Pulara.
3: Bonjour Jérémy.
2: Vous avez décidé de monter sur scène et de proposer un spectacle d'hypnose. Est-ce que ce rapport aux artistes que vous avez déjà côtoyé dans votre passé vous a donné envie de monter un peu plus sur scène ?
3: Ouais, on va dire que ça encourage. On prend aussi l'expérience de autant l'arrière-scène, les coulisses, et puis de voir les artistes sur scène. Et franchement, je m'étais pas mis ça comme objectif. Je pense qu'il y a un an en arrière, si on m'aurait posé cette question, je pense que j'aurais dit clairement non. Je me serais pas vu sur scène, en fait.
2: Quel a été le déclencheur ?
3: Et ben alors, tout simplement suite à une formation que j'ai fait en hypnose. Et j'ai commencé à faire de la street hypnose, donc dans la rue, ou à des fêtes de voisins, fêtes de famille, des soirées privées. Et du coup, je me suis dit, pourquoi pas écrire un spectacle et monter sur scène, tout simplement.
2: Le titre de votre spectacle, Moi non plus, je n'y crois pas, peut interpeller. À qui s'adresse-t-il en priorité ?
3: Alors, il s'adresse à tout le monde. Et c'est pour ça que je l'ai appelé comme ça. Je pense que, justement, les gens ont besoin de rire et de voir un peu l'hypnose autrement. Et qu'ils aient pas peur de venir voir justement le spectacle et qu'ils passeront un super moment avec bien sûr pas mal de rire pendant le spectacle.
2: Que représente pour vous le fait de jouer à Nilvange au Gueulard? Vous êtes presque à domicile, il y aura j'imagine les amis, la famille, ça ajoute un peu de pression tout de même?
3: Ça me tenait à cœur de commencer cette tournée 2026 à Nilvange. Et je pense, oui, qu'il y aura de la famille qui ont déjà réservé leur place, des amis aussi. Et ça fait vraiment, vraiment plaisir de pouvoir jouer au Café Culture Le Gueulard à Nivange.
2: C'est vrai qu'il y a des personnes un peu plus réceptives que d'autres à l'hypnose. Où est-ce que c'est accessible à tous finalement? Vous ressentez les personnes qui ont un potentiel de réceptivité, entre parenthèses?
3: Oui, on arrive à savoir un peu qui est plus ou moins réceptif. Et après, ça va dépendre de la personne, dans le milieu où elle se trouve, avec qui elle se trouve. Il faut aussi qu'il y ait une confiance avec l'hypnotiseur. Mais tout le monde est réceptif.
2: Est-ce que votre passé de pompier, votre sens des responsabilités influence votre manière de pratiquer l'hypnose?
3: Je pense qu'un petit peu, il y a un fond aussi, puisque l'hypnose est aussi maintenant beaucoup utilisée pour le médical, pour soulager l'anxiété, les angoisses, diminuer les douleurs, donc plein de choses comme ça. Et je pense que même sur scène, quand on est en spectacle, il faut quand même être vigilant aux personnes qu'on a sur scène. On en prend soin sur scène aussi également, même si on rigole. On a toujours ce petit œil observateur et puis d'ange gardien.
2: Il faut de la bienveillance aussi sur scène. Hein.
3: Tout à fait. C'est de la bienveillance tout en s'amusant et en restant correct avec le public pour pas qu'il soit humilié ou beaucoup pensent qu'il y a parfois de la moquerie. Et là, au contraire, j'ai exprès fait un scénario où les gens se sentent à l'aise et ils voyagent en fait dans un univers particulier.
2: Eh bien, vous allez pouvoir passer une très belle soirée. Merci à vous, Florian Pulara, d'avoir été notre Lorrain du jour. À bientôt.
3: Merci beaucoup.
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6: Ah, la question du jour est intéressante. Les petits pois de vin, on leur a posé cette question-là, ils y répondent. Est-ce qu'il y a un âge pour dormir avec un doudou? Est-ce qu'il y a un âge pour arrêter aussi?
7: Il n'y a pas d'âge pour dormir sans doudou.
8: Il n'y a pas d'âge pour dormir avec les doudous. Peut-être qu'il y a une personne qui a 100 ans et qui a encore un doudou pour dormir.
9: Moi, je dirais qu'il y a quand même un âge pour avoir un doudou, maximum 18 ans, parce que quand tu passes un adulte, il faut que tu comprennes d'autres choses que les doudous.
10: Aussi, ma mère, elle a 29 ans pour un doudou.
11: Ma soeur, elle, sa chambre, c'est la cabane des doudous.
12: Mon frère, il a des doudous.
13: Et Super Mamie aussi.
14: Il a 11 ans. Enfin, 12 maintenant.
15: Il n'y a pas d'âge pour dormir sans doudou parce que j'ai la preuve. Même mon père, lui, il ne dort pas avec un doudou. Par contre, dans sa chambre, vraiment pas très loin de lui, il y a son doudou. Son ancien doudou.
16: C'est un clown.

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1: Salut la Bretagne, c'est l'heure de la bonne idée, 100% pure d'heure. Ils ont de 62 à 90 ans, ils vivent à l'EHPAD de Guéméné-sur-Scorff et ils sont allés aux Vieilles Charrues cet été pour la seconde année. Ah mais moi je veux bien vivre la même retraite, hein, je vous le dis tout de suite. Il faut dire que tout avait été prévu pour que l'escapade se passe au mieux. Véhicule adapté, départ à 14h, retour après minuit, une coordination de folie entre les équipes de l'EHPAD, l'association de l'EHPAD, mais aussi les bénévoles des Vieilles Charrues. Résultat, une virée sans accroc, de quoi profiter à fond des artistes, notamment de Gims, dont Irène, l'une des résidentes de l'EHPAD, est méga fan. À l'EHPAD de Guéméné-sur-Scorff, on adore se promener. Et vas-y, qu'on va un peu au concert de la Starac à Rennes, voir Soldat Louis à Lorient, assister aux Enfoirés à Paris. Non mais, trop bien! Cette belle idée, c'est la preuve qu'avec de la volonté, on peut y arriver. L'EHPAD dépend de l'hôpital public de Guéméné-sur-Scorff et on sait que c'est loin d'être open bar niveau budget. Pourtant, ce genre d'initiative reste possible, et notamment grâce au soutien de l'association de l'EHPAD qui organise toute l'année des actions pour récolter des fonds, comme de la vente de gâteaux préparés avec la participation des résidents. Moi, j'adore. Solidarité rime toujours avec bonne idée. Au fait, vous saviez que 64% des Bretons écrivent des cartes postales quand ils partent en vacances? Et croyez-le ou non, ce sont les jeunes qui en envoient le plus, mais par des applications qui se chargent de les imprimer directement pour eux. Et oui, malin! Allez, à demain pour une nouvelle bonne idée!
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3: Aujourd'hui, je vous amène au Hôtes-Sancerre. Alors, c'est un hôtel haut de gamme, un hôtel de luxe. C'était quoi avant d'être un hôtel de luxe ?
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3: Et donc, pour vous présenter ce que c'était avant, les Hôtes-Sancerre, je suis avec Sylvain Blanchon, directeur des opérations. Bonjour Sylvain.
6: Bonjour.
3: Alors, c'était quoi avant ce lieu, les Hôtes-Sancerre ?
6: Ah bah, bon, ça a toujours été le château de Sancerre, hein, mais avant, ça appartenait à une famille qui s'en servait de façon privée, donc c'est leur maison de vacances. Le lieu était là, connu à Sancerre, mais l'accès n'y était pas forcément ouvert. Et donc, c'était aussi une des envies qu'il y avait autour de ce projet, c'était de faire revivre ce lieu et d'en faire quelque chose de plus accessible, disons, et d'un endroit qui peut, dans une certaine mesure, se visiter et en profiter pour tout le monde.
3: Comment c'était avant ? Comment c'est maintenant ?
6: Eh ben, on est sur une maison du 19e, fin 19e, dans un style néo-gothique. Donc, c'était vraiment des intérieurs assez sombres, assez chargés, beaucoup de meubles, de choses sur les murs, etc. Donc, on a voulu un petit peu dénoter tout ça. Donc, on est parti sur des intérieurs assez clairs, des choses assez épurées, tout en respectant, bien sûr, l'histoire du lieu. Mais on voulait quand même, voilà, qu'il y ait une sorte de contre-pied à ce niveau-là et d'avoir quelque chose de pur, de lumineux et de simple dans une moindre mesure. On est sur le pic du Hôtes-Sancerre, la vue à 360 tout autour de nous, sur le vignoble, la vallée de la Loire. Donc c'était aussi une envie de mettre en avant les ouvertures, les luminosités. On laisse de la place justement pour la lumière, pour apprécier la vue.
3: Quels sont les services que vous proposez ?
6: On va proposer l'hôtellerie, évidemment, avec 8 chambres de plusieurs catégories. Donc, on est sur quelque chose d'assez haut de gamme. On va avoir également, bien sûr, une partie, pour l'instant, c'est, on va dire, bar à vin, où on sert, évidemment, les vins de Sancerre et un petit peu d'ailleurs également. Quelques légers snackings et évidemment, la table d'Arnaud, donc notre restaurant gastronomique.
3: Est-ce qu'il y a un plat phare ?
6: Le plat, moi, qui m'est revenu le plus aux oreilles, je dirais que c'est la langoustine du Finistère.
3: Et les ambitions pour les Hôtes-Sancerre ?
6: Les ambitions ici, bon, évidemment, il y en a beaucoup. Pour l'année prochaine, pour la saison prochaine, on va basculer le restaurant sur un autre bâtiment et également rajouter 8 chambres. Donc déjà doubler le nombre de chambres pour la saison prochaine. Classification en 5 étoiles ou pas, c'est encore une discussion qui est avec le propriétaire, pardon, parce que c'est vrai que c'est tout de suite mettre une étiquette sur certaines choses et c'est pas forcément une volonté qu'on a pour le moment. À voir, voilà, au fur et à mesure si vraiment on estime en avoir besoin. Mais en tout cas, l'idée, c'est d'être sur ce standing-là dans tous les cas.
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7: Moteur !
8: Allez, on se lève !
4: C'est quoi le texte?
7: C'est ma France, hein. C'est moi qui l'a dit tout le temps.
8: Action. Je passais le plus clair de mon temps au cinéma Le Star.
7: Coupé. Elle était bien celle-là.
9: Poupoupidou. Juillet 1989, Yves Robert pose sa caméra à Marseille pour réaliser son prochain film, Le Château de ma mère. De retour dans ses collines du Garlaban, Marcel découvre l'amour et ses premiers chagrins. Se rendant désormais tous les week-ends à la Treille, la famille Pagnol emprunte un raccourci traversant des domaines privés, jusqu'au jour où un garde intransigeant les prend en flagrant délit.
10: Les marins connaissent l'appel du large. Moi, je venais de ressentir l'appel des collines. Oui, elle m'appelait auprès d'elle, mes chères collines.
11: Garlaban, Taoumé, Tête Rouge, je vous salue.
9: Après avoir réalisé La gloire de mon père, Yves Robert enchaîne directement avec le tournage du Château de ma mère, la suite des souvenirs d'enfance de son ami Marcel Pagnol. C'est d'ailleurs ce volume que, 30 ans plus tôt, l'écrivain pensait adapter lui-même au cinéma, espérant en faire son dernier film.
12: Dans La gloire de mon père, ce sont des notations, il n'y a pas une grande intrigue, il n'y a pas d'événement dramatique. Tandis que dans Le Château de ma mère, il y a un élément dramatique, n'est-ce pas, qui suffit, à mon avis, pour porter un film. Lorsque nous traversions les châteaux d'autrefois et que le garde nous avait surpris, et ça a été chez nous une tragédie, n'est-ce pas ? Mon père s'est vu révoqué, s'est vu perdu d'avance, et puis ça s'est très bien arrangé. Je l'ai même acheté, ce château, il y a fort longtemps. J'avais l'intention d'y faire la cité du cinéma, mais c'était au début de la guerre. Je n'ai pas pu le faire, et quand la guerre a été finie, je me suis trouvé trop vieux. Je vais tourner là-bas, et il faut que je me hâte, parce que on va construire un lotissement, ce qui fait qu'il n'y aura plus le paysage qui est actuellement très beau, très simple et assez désert.
11: Mais on va arracher la chaîne.
13: Malheureux, mais ce serait une effraction.
14: Eh oui, une effraction, ça peut valoir dans les 3 mois de prison. Et calme, ma stock.
9: Et si Pagnol n'aura pas le temps de faire ce dernier film, le château de la Buzine, lui, renaîtra de ses cendres, un demi-siècle plus tard, pour devenir un lieu dédié au cinéma. Mais qui ne figure pas dans l'adaptation d'Yves Robert, lui préférant, pour représenter les domaines privés traversés par la famille, le château d'Astros, dans le Var, à Vidauban, et le château de la Gaude, à Aix-en-Provence.
10: C'est seulement quand je le vis par-dessus la haie que je reconnus le château, celui de la peur de ma mère. Oui, c'était là. C'était bien le canal de mon enfance. Je refis lentement le chemin de mes vacances de petit garçon et les chères ombres du passé marchaient auprès de moi.
9: Le château de ma mère se clôt sur un épilogue mélancolique, poignante élégie au temps qui a passé. Pagnol y fait vibrer les cordes d'une gravité à laquelle il a rarement habitué ses lecteurs.
10: Telle est la vie des hommes. Quelques joies très vite effacées par d'inoubliables chagrins. Il n'est pas nécessaire de le dire aux enfants.
9: Comme les souvenirs d'enfance de Pagnol, les deux films d'Yves Robert sont un succès, avec plus de 10 millions d'entrées, et offrent une nouvelle dimension au mythe qu'avait déjà édifié l'écrivain pour son cher Garlaban, la montagne magique de son enfance, et au chant d'amour pour son père et sa mère.
10: Mais de l'autre côté du temps, il y avait depuis des années une très jeune femme brune qui serrait toujours sur son cœur fragile les roses rouges du roi. Elle entendait les cris du garde et le souffle rauque du chien. Blême, tremblante et pour jamais inconsolable, elle ne savait pas qu'elle était chez son fils.

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2: Bonsoir tout le monde, bienvenue sur ICI, il est 20h tout juste, c'est l'heure de vous accueillir, on le fait chaque jour du lundi au vendredi, c'est surtout l'heure de prendre le temps. Une heure d'évasion, une heure pour s'intéresser aux initiatives, aux actions que vous menez près de chez vous, dans vos villes, dans vos régions, parce qu'il n'y a pas que Paris dans la vie. On ira dans la Drôme ce soir, ICI, à trouver un bon plan, un logement étudiant à 0€, je vous jure que c'est vrai. Et même si la rentrée est derrière nous, bah les vacances de la Toussaint, c'est pas si loin que ça. On a trouvé aussi un cahier de vacances très spécial. C'est en Gironde. Nous irons enfin en Essonne pour découvrir un moyen de transport original. C'est ce soir d'ici 21h. Et puis chaque soir, nous partageons cette heure avec un invité qui nous dit tout sur les villes, les lieux, les régions, les paysages qui ont finalement marqué sa vie. Je reçois ce soir un journaliste, animateur de télévision, un vidéaste, un vulgarisateur qui nous a longtemps expliqué que c'était pas sorcier à comprendre. C'est un épicurien, c'est un curieux, il en a fait une chaîne, Épicurieux sur YouTube, suivi par des millions d'abonnés. Son livre Toute une année avec Jamy, on en apprend tous les jours, est sorti vendredi dernier aux éditions Nathan. Je pense que vous l'avez deviné, je reçois Jamy Gourmaud. Bonsoir Jamy.
3: Bonsoir Eric.
2: Je suis ravi de vous accueillir sur ICI, vous allez bien?
3: Très bien.
2: Vous me disiez, l'été n'est pas si loin, et c'est vrai, je le dis aux auditeurs, vous avez bonne mine, je ne sais pas d'où vous arrivez en France, puisqu'on voyage, mais il y avait du soleil. Hein.
3: Alors j'ai passé une partie de mes vacances dans le sud, dans les Alpilles, et en Ardèche.
2: Alors c'est marrant, on parlera peut-être des Alpes, vous avez partie de voilà des lieux que vous appréciez particulièrement. Je rappelle aussi votre roman Les ailes de la forêt qui est sorti au printemps dernier. On pourra en dire un petit mot avant 21h. Vous êtes prêt à vous balader?
3: Ah, prêt.
2: C'est vrai que c'est moi qui conduis le camion là. Hein.
3: C'est très bien. Marcel a pris sa retraite alors.
2: Sur la carte de France, premier lieu, alors où on va s'arrêter, c'est le sud de la Vendée. C'est le début de tout hein, pour vous, Jamy. Notamment Fontenay-le-Comte.
3: Oui, Fontenay-le-Comte, c'est la ville où je suis né. Alors j'y suis né, je n'y suis pas resté longtemps. Oui. Hein. Voilà, puisque très rapidement, mes parents ont déménagé pour... Alors ils ne sont pas partis très loin, enfin à l'époque, c'était pas mal. Hein. On est partis dans le nord de la Vendée, voilà, dans une petite ville. Alors Saint-Mesmin, c'est là où ils habitaient.
2: D'accord.
3: Voilà, et ça c'est encore le sud de Vendée.
2: À Montaigu du coup.
3: Voilà, Montaigu. Voilà. Donc Fontenay-le-Comte... Tout vous dire, même si j'ai une bonne
2: mémoire.
3: Vous
2: n'avez pas de souvenir, mais vous y retournez? Vous avez déjà eu l'occasion d'y retourner?
3: J'y suis passé, oui.
2: Bon, c'est vrai, vous avez raison, c'est Montaigu, c'est pas très long.